Games et Distinct Spider sur Media. Ensuite, dans en parle comme prévu, on parle donc de dead zoning, cette nouvelle tendance bien-être des vacances. Ranger le téléphone, se reconnecter à l'instant et ralentir le rythme. Le dead zoning s'impose comme la tendance voyage bien-être de l'été 2026. Ces séjours donc pensés notamment pour déconnecter séduisent une génération en quête de calme, de nature et de repos mental. On connaît tout ça, le type un petit peu qui pianote frénétiquement sur son portable au bord de la piscine. On en est même nous-mêmes coupables. Ceux qui improvisent un lieu de coworking lors d'un week-end entre amis parce qu'il y a toujours urgence à finir un travail grâce à des horaires flexibles et surtout au télétravail également. Nous pouvons techniquement travailler de n'importe où et n'importe quand, même le week-end ou en vacances. Au début, encore plus pendant les années où il y a eu le confinement, les chanceux qui ont pu fuir la ville pour une ville ou une vie plutôt à la campagne ou en bord de mer, tout le monde trouvait ça formidable. Peu à peu, on réalise que cette liberté est devenue un piège. Pourquoi poser des congés quand on peut les garder et faire semblant de travailler en répondant aux emails et aux messages? Donc résultat, on se déplace plus que jamais, mais on prend en réalité moins de vraies vacances qu'avant, d'où la nécessité de savoir couper. Vraiment, bienvenue donc en 2026, c'est l'année du dead zoning. Ce nom a été donné par les jeunes de la Gen Z et viendrait de leur volonté à privilégier de plus en plus la santé mentale à la productivité, mettant alors leurs vacances au profit d'un repos bien mérité. Le phénomène du dead zoning reflète une évolution culturelle plus large ou qui s'éloigne de la connectivité permanente et de l'épuisement. C'est en tout cas ce que déclare Christina Bennett, experte en psychologie. Après avoir passé des années à être toujours connectés, les voyageurs recherchent activement des vacances qui leur permettent de se déconnecter complètement, tant sur le plan mental que numérique. Ça permet aussi une amélioration de la vie quotidienne, émergeant alors de nombreuses retraites, escapades en pleine nature ou séjour wellness. Première chose à faire, rédiger un message d'absence clair pour ne pas être dérangé par ses collaborateurs ou ses clients pendant les vacances et surtout savoir déléguer les responsabilités à l'avance. Le choix de la destination a aussi une importance. Des endroits comme des petits villages de montagne, des petites îles ou encore une croisière en bateau facilitent le détachement des écrans. Et concrètement, qu'apporte cette déconnexion? Alors les retours d'expérience sont unanimes, réduction du stress et de l'anxiété, amélioration de l'humeur, du sommeil, renforcement des liens sociaux grâce à des échanges plus authentiques.

pratique la déconnexion permet donc une amélioration globale de la qualité de vie. Ça ne se produit toutefois pas en une journée. Ça impose presque de créer, on va dire, une nouvelle routine. Et pour la peine, beaucoup de ces lieux de retraite demandent des réservations de minimum 2 jours afin de prendre le temps. Donc voilà, il y a plein d'avantages. Se déconnecter, ça devient, on va dire, la tendance voyage de cet été 2026. Restez avec nous, on se retrouve dans un tout petit moment. Shaggy Raven prend la relève avec Angel. Excellente écoute.

Timbaland, Justin Timberlake, Carry Out sur Média. On parle désormais de cet actif considéré comme une alternative au Botox. De plus en plus populaire sur les réseaux sociaux, la volufiline serait considérée donc comme une alternative au filler. Il y a peu d'ingrédients qui peuvent se targuer que de connaître une telle croissance. On a détecté plutôt des recherches autour de la volufiline qui ont bondi de 1200% en un an, comme c'est souvent le cas. C'est sur les réseaux sociaux que cet engouement a d'abord pris racine. Les créateurs de contenu utilisaient cet ingrédient mélangé à des huiles ou des crèmes pour cibler la perte de volume du visage. La raison, la volufiline serait particulièrement redoutable contre la perte de densité de la peau. Elle serait capable de redonner du volume aux zones du visage qui tendent à perdre de leur rebond avec le temps, notamment le creux des yeux, les sillons nosagéniens, les joues et les tempes. La volufiline est le nom donc commercial d'une solution à base de sarasapogénine. Il s'agit d'une solution qui contient pas d'eau et n'est stable que dans une formule à base d'huile. La sarasapogénine contenue dans la volufiline est extraite et purifiée à partir de la plante qui est connue sous le nom de Zimu en Chine, où elle est largement utilisée. En d'autres termes, son mécanisme vise en fait à renforcer les structures cutanées responsables de l'aspect naturellement rebondi de la peau, à favoriser le stockage des lipides dans les adipocytes, qui sont les cellules graisseuses de la peau. Ce qui apporte cet effet repulpant est ciblé. C'est la raison pour laquelle la volufiline est souvent présentée comme une alternative aux injections de toxines botuliques. Une comparaison à prendre avec des pinces, bien évidemment, selon les experts, puisque la volufiline n'offre pas les mêmes résultats que le Botox, bien qu'elle agisse visiblement sur la perte du visage. Elle ne remplace pas non plus les effets immédiats et spectaculaires des fillers à base d'acide hyaluronique. Aucun produit cosmétique ne peut y parvenir. Les produits cosmétiques sont conçus pour agir sur l'apparence superficielle de la peau et non pour apporter les mêmes changements instantanés et durables que les injections. Donc tout ça pour dire qu'il ne faut pas s'attendre à des effets miraculeux sur le long terme. La volufiline demeure une solution efficace pour lisser visiblement sa peau et apporter du rebond de manière temporaire. Voilà ce qu'on pouvait dire de la volufiline. Restez avec nous, on se retrouve dans un tout petit moment. Britney Spears, Overprotected, c'est tout de suite.

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1: Et comme convenu, nous sommes en direct avec notre invitée du jour, Jeannette Bitti. Elle est coach thérapeute et guide de méditation pour parler aujourd'hui de justement comment gérer nos émotions et surtout apprendre à les apprivoiser. Jeannette Bitti, bonjour.
2: Bonjour, bonjour Karima.
1: Comment ça va?
2: Ça va très bien et toi?
1: Ça va très très bien, c'est un plaisir de te recevoir.
2: Super.
1: Je suis une habituée d'en en parler maintenant.
2: Oui,
1: c'est
2: oui,
1: la maison.
2: C'est toujours un honneur et un plaisir vraiment de vous retrouver.
1: Bah, tout le plaisir est pour nous, Jeannette. Alors on en parle de plus en plus souvent, on voit ça un peu partout, à toutes les sauces encore une fois. L'intelligence émotionnelle déjà, avant de voir si c'est quelque chose d'inné, si ça s'apprend, qu'est-ce que ça veut dire au juste si on devait la définir?
2: Alors, l'intelligence émotionnelle, c'est cette capacité à reconnaître, à comprendre, à maîtriser et même utiliser ses propres émotions et celles des autres. Super important de manière constructive.
1: D'accord.
2: C'est-à-dire, on va en faire quelque chose. On se connaît, on commence à se connaître, à se rendre compte de nos propres émotions, et ensuite, on a plus de facilité à connaître celles des autres. Donc, c'est vraiment cette capacité à se comprendre. Voilà, à comprendre ses émotions. Ben, je vais développer de toute façon un peu ça au fur et à mesure.
1: Donc, en gros, c'est se comprendre pour mieux comprendre les autres et comprendre ses émotions pour mieux comprendre les émotions des autres.
2: Oui. Et après, bien sûr, en faire quelque chose.
1: Ouais.
2: Parce qu'avec ses émotions, voilà, quand elles sont là comme tu le disais, ben, on en parle de plus en plus.
1: Effectivement.
2: Parce que, c'est vraiment présent, parce qu'on a pris progressivement conscience de l'impact profond des émotions dans notre quotidien, dans notre vie.
1: Mmh.
2: Dans le terme intelligence émotionnelle, bah, il y a émotion, donc il y a le mot émotion, et les émotions, elles nous suivent partout.
1: Ouais.
2: Où qu'on aille,
1: c'est vrai.
2: Où que l'on soit, qui que l'on soit, bah, voilà, l'être humain, lui, est traversé par un large éventail d'émotions, et donc elles peuvent, qui peuvent aussi nous gouverner, ou bien on peut les utiliser à bon escient. Donc c'est juste parce que, pourquoi on en parle plus, parce qu'on a pris conscience dernièrement de plus en plus que ces émotions-là, bah, elles engendrent chez nous des prises de décision, des choix, des actions, et avec tous les résultats qui vont avec. Hein.
1: Bien sûr.
2: C'est devenu vraiment essentiel de nos jours de pouvoir se pencher sérieusement sur ce sujet, que je trouve super intéressant de vraiment d'en parler aujourd'hui.
1: C'est vrai, je te rejoins parfaitement sur ce point, Jeannette. C'est vrai qu'on en parle énormément, même si ça date pas, bah, ça date pas d'hier. Je pense que ça a vu un petit peu le jour peut-être dans le début des années 90, si ma mémoire est bonne.
2: Exactement, c'est ça. Exactement.
1: Mais ces derniers temps, je pense les 10 dernières années à peu près, même un peu moins, on en parle énormément, et surtout avec les réseaux sociaux, etc. On met en avant l'importance de faire preuve justement d'intelligence émotionnelle. Voilà, on en vante les mérites, les bienfaits sur notre santé mentale, sur nos interactions sociales. Comment est-ce qu'elle nous aide concrètement à mieux vivre et surtout à mieux gérer justement ces interactions sociales, le vivre ensemble?
2: Alors, comme tu l'as si judicieusement dit, elle est née dans les années 90. Selon le père de l'intelligence émotionnelle, c'est Daniel Goleman. On dit que on appelle aussi le père de l'intelligence émotionnelle. Donc, lui, qu'est-ce qu'il a dit? Il a dit que cette forme d'intelligence, elle se résume pas à la gentillesse ou à l'hypersensibilité. C'est vraiment une forme d'intelligence à part. Et pour pouvoir te répondre, il faut absolument que je parle des composants justement de ce psychologue américain qui est Daniel Goleman, et les énumérer, donner des exemples. Voilà, donc la première chose, le premier pilier, c'est la conscience de soi.
1: Ouais.
2: Et quand tu es consciente de

0: soi-même et quand on est conscient de soi-même, on peut mettre, comme tu l'as dit, on peut aider, on peut s'aider, mieux gérer nos interactions sociales, etc. Donc déjà, la conscience de soi, c'est reconnaître une émotion quand elle nous traverse.
1: Ouais.
0: Je donne un exemple. Par exemple, il y a une étudiante, à chaque, avant les évals, bah, elle a tendance à stresser, à devenir soit agressive ou soit à se replier sur elle-même. Et cette intelligence, qui est la conscience de soi, bah, cette intelligence émotionnelle, c'est de se rendre compte, ah, bah, avant les évals, en fait, je suis comme ça. J'ai tendance à être agressive, je réponds mal, etc. Ou bien j'ai tendance à être à me plonger dans un mutisme, à être. Donc voilà, là je prends conscience de moi. Je prends conscience de ce qui se passe en moi. Il y en a qui passent à côté de leur vie. Hein.
1: Ouais, c'est vrai.
0: Malheureusement,
1: c'est vrai,
0: qui ne se rendent pas compte vraiment. Et donc en deuxième pilier, deuxième compétence émotionnelle, c'est la maîtrise de soi. Savoir naviguer ses émotions, savoir ne pas se sentir submergé, savoir les accueillir. Donc, dans le premier exemple, l'étudiante, par exemple, elle se rend compte de ce qui se passe en elle. Mais là, avec la maîtrise de soi, elle va aller plus loin. Qu'est-ce qu'elle va faire de ça, de cette colère, ou de cette peur, ou de ce stress? C'est vraiment ça. Qu'est-ce qu'on fait de la tristesse en nous? Normalement, en général, la colère, etc., on a envie de s'en débarrasser.
1: C'est vrai.
0: La première chose qu'on a envie d'en faire, ben justement, c'est voilà, qu'est-ce que je peux en faire? Se faire soit accompagner, c'est des choses de la vie quotidienne, ne pas répondre sur le coup de la colère, ou plutôt temporiser, attendre, tu vois, ça aussi, par exemple, ce serait. C'est super la maîtrise de soi dans le côté pro, dans les entreprises. Il y a quelqu'un qui reçoit qui perçoit un message, un mail de son supérieur et qui trouve ça hyper sec. Soit, je sais pas, il va répondre par le coup de la colère, soit il va respirer, il va temporiser, il va répondre plus tard, c'est pas urgent, il va se rendre compte. Même peut-être qu'en fait, le message, le mail qu'il a reçu, c'était pas aussi sec que ça, et il aurait pu même éviter une dispute inutile.
1: Ça nous arrive énormément, surtout quand il s'agit de messages écrits, de mails, etc. On a l'impression, on peut interpréter, voilà, qu'on peut se dire que c'est sec, que c'est autoritaire, etc. Mais au final, il suffit que de croiser la personne en face et qu'elle nous le dise, les yeux dans les yeux, on se dit, bah non, finalement, c'était cool.
0: Il faut juste que je scanne le document. on est voilà. Des Spielberg en herbe parce qu'on est, on est toujours en train d'interpréter des choses.
1: C'est vrai.
0: Alors, le troisième pilier de l'intelligence émotionnelle, c'est la motivation. Je vais essayer de faire vite parce que je sais que... Alors, c'est savoir fixer des objectifs et savoir rester motivé même en cas de difficulté. Ça, c'est vraiment quelque chose qui peut nous aider et nous aider à nous propulser très loin dans notre vie quand on a cette compétence. Voilà, savoir se mobiliser émotionnellement pour atteindre ses buts. En quatrième, tu as l'empathie. C'est reconnaître, comprendre les émotions des autres. C'est cette capacité à pouvoir se mettre à leur place. Voilà. Donc, par exemple, tu es avec un groupe d'amis ou de collègues et puis tu remarques qu'il y a quelqu'un qui a pas parlé, qui est resté silencieux. Et sans qu'il en parle, tu peux sentir ça. Voilà, c'est dans l'empathie, c'est cette intelligence que tu as. Et même de peut-être le prendre à part et lui demander si tout va bien. Peut-être de l'aider même. Tu vois, c'est vraiment quelque chose qui peut nous emmener loin dans notre vie. Et vraiment, si le monde était comme ça, si le monde avait cette
1: intelligence. On vivrait tellement mieux, c'est vrai. C'est vrai que quand il y a de l'empathie mixée avec de l'hypersensibilité, des fois ça peut être un peu, on va dire un peu fatigant au quotidien. On a l'impression que nos batteries sont on rentre à la maison, on est vraiment épuisé. Alors que voilà, quand on se demande qu'est-ce que j'ai fait aujourd'hui, ben au final on se rend compte qu'on a pas fait grand chose entre guillemets physiquement. Voilà, on a fait ce qu'on a l'habitude de faire, mais il y a eu tellement d'énergie, on a tellement ressenti de choses qu'au final, d'où l'importance justement peut-être de savoir la gérer aussi cette intelligence émotionnelle.
0: Et l'hypersensibilité aussi, ouais. Mettre l'intelligence émotionnelle à son service et pas la prendre comme quelque chose de lourd, en faire une force, cette hypersensibilité. Parce que c'est pas tout le monde qui l'aime, et bon, là, c'est un autre sujet.
1: Ouais, on en reparlera parce que, voilà, ça me parle énormément. Ouais. Et je sais, voilà, je pense que beaucoup de personnes aussi se reconnaîtront et aimeraient savoir gérer justement l'hypersensibilité parce que ça peut être c'est un atout, mais ça peut être aussi hyper handicapant si on ne sait pas en faire bon usage et en tirer profit. Mais ça va être un autre sujet. On pourra en reparler avec grand plaisir. Il y aura même Amna probablement la semaine prochaine et on essaiera d'en parler ensemble. Sinon, on remarque aussi, Jeannette, qu'il y a des profils de personnes qui ont, on va dire, plus de mal à faire preuve d'intelligence émotionnelle. Comment expliquer cela? Comment expliquer le fait qu'il y a des personnes qui sont plus, on va dire, plus aptes à utiliser ou à avoir justement cette intelligence émotionnelle et d'autres non? Parce qu'il y a des profils types.
0: Oui, comme tout à l'heure, je disais, on peut passer à côté de sa vie sans se connaître. Ouais. Mais c'est aussi, alors il y a plusieurs facteurs. Il y a l'éducation, il y a l'environnement familial, il y a des personnes qui n'entendront jamais parler de leur vie d'émotion, ni savoir ce que c'est, parce que eux-mêmes l'ont pas appris, et ceux qui ne l'auront pas appris ne l'ont pas appris eux-mêmes. Donc voilà, on peut pas jeter la pierre. Voilà, il y a les facteurs neurologiques, psychologiques. Il y a des cas de gros stress traumatique qui peuvent altérer la régulation émotionnelle. Voilà, il y a quelqu'un qui serait incapable de se mettre à la place de l'autre ou qui aura vécu des choses peut-être difficiles dans l'enfance et montrer aujourd'hui voir quelqu'un de vulnérable, ça sera comme de la faiblesse. Il va rejeter toutes les émotions qui pourraient lui faire rappeler ce qu'il a vécu dans l'enfance. Il y a aussi un manque de conscience de soi. Voilà, quelqu'un qui a du mal à identifier ce qu'il ressent, ben, ça lui sera difficile à son tour d'interagir émotionnellement avec les autres de manière appropriée. Il y a aussi la pression sociale, culturelle. Voilà, les hommes n'ont pas le droit de pleurer.
1: C'est d'un ridicule absolu. On dit toujours, les hommes, ça pleure. Laissez les hommes pleurer quand ils ont besoin de pleurer.
0: Donc vraiment ils ont du mal à pouvoir se s'imbiber, s'imprimer, juste vivre leurs émotions. Ils sont tout le temps en train de les rejeter en général. Donc voilà, il y a des cas, il y a d'autres cas qui sont un petit peu plus extrêmes. Voilà, c'est vraiment des facteurs neurologiques où là ils auront besoin de se faire accompagner pour pouvoir poser des mots sur leurs émotions parce qu'ils ressentent rien, tu vois. Il y aura de la joie, on percevra même pas la joie, ils ont du mal à percevoir ce qu'ils ressentent. Donc voilà,
1: c'est du cas par cas finalement, chacun son histoire, son vécu qui fait que cette personne en arrive au stade où elle est capable d'avoir une intelligence émotionnelle ou pas. Ce qui nous amène peut-être à au dernier point, Jeannette, est-ce que ça s'apprend l'intelligence émotionnelle ou est-ce que c'est inné ou est-ce que c'est les deux? Ça dépend encore une fois des histoires. Et comment la développer? On va essayer d'être le plus bref possible parce que le réalisateur me regarde d'un air très menaçant. Non, gentil.
0: On va lui faire un cours d'intelligence émotionnelle.
1: Ouais, je pense que ça va servir,
0: Alors, je dirais les deux, mais elle est largement influencée par l'environnement, l'éducation, les expériences de vie. Tu vois, je dirais les deux. Pourquoi je dis les deux? Parce que je te donne un exemple. Il y a deux enfants d'une même fratrie. Ils vont vivre les mêmes événements dans leur vie, les mêmes expériences, et pourtant, ils ne vont pas réagir de la même manière. Et avec le recul, peut-être un des frères va dire « j'ai mal vécu ça », alors que son autre frère, tu vois, il ne va pas vivre les choses. Donc, on peut dire que ça peut être inné. Mais ça peut être appris tout au long de la vie. On peut développer l'intelligence émotionnelle en soi depuis l'enfance jusqu'à l'âge adulte. Donc, grâce à des formations, il y a plein de livres maintenant qui traitent ce sujet.
1: C'est vrai.
0: Pratiquer la pleine conscience, la CNV, etc., etc. Aujourd'hui, on préconise même le quotient émotionnel on lui donne plus de lumière que le quotient intellectuel. Parce que t'as beau être intelligent, ben, des diplômes, tout ce que tu veux, si tu sais pas faire face à gérer des conflits, etc., tu peux être hyper intelligent intellectuellement et pas pouvoir faire face.
1: C'est vrai.
0: À tes propres émotions, etc. Donc, faut pas avoir peur. Ça se développe tout au long de sa vie. On peut apprendre à parler, à nous exprimer grâce à la communication non violente, etc. Et voilà, tout au long de sa vie. Aujourd'hui, même, il y a des interventions au sein des entreprises, des soft skills. Apprendre à avoir ses émotions, à les accueillir, à en faire quelque chose. Il y a plein de choses maintenant qu'on met au service des gens et ça s'apprend. Vraiment, ça s'apprend. Et puis pour qui c'est inné, bah tant mieux.
1: Ça fait moins d'efforts. Mais après inné aussi, je pense qu'il faut peut-être la maîtriser ou l'expertiser un petit peu. Je sais pas si c'est le bon terme ou pas, mais bon, voilà, exactement.
0: À travailler. C'est comme un muscle. Voilà, exactement. C'est ça. Et puis il y a aussi les hauts potentiels émotionnels. C'est quelque chose qui, comme tu l'as dit, qui est déjà chez eux et qui ont besoin de mettre la lumière dessus parce qu'ils se disent je suis pas normal, comment ça se
1: passe dans
0: un monde où les gens réagissent pas de la même manière que moi, etc. Mais voilà, donc pas de soucis de ce côté-là, ça se développe. Franchement, on a plein d'outils à notre service aujourd'hui. Il y a la pleine conscience. On peut se faire accompagner par un thérapeute, un coach. Franchement, il y a beaucoup de choses.
1: Il faut juste le vouloir aussi, je pense, parce que si on n'a pas cette volonté justement de la développer ou de la maîtriser, ben même si on regarde on écoute plutôt tous les podcasts, on se fait accompagner, etc. Il faut cette volonté de pouvoir la maîtriser ou de la développer.
0: Je suis tout à fait d'accord avec toi. Moi-même, par exemple, la CNV, la communication non verbale, j'ai pas appris ça quand j'étais enfant et j'ai voulu apprendre. Je me suis dit, mais il y a une autre manière de s'exprimer que celle que je vois, que j'ai vue tout à l'heure de ma vie. Donc, je te rejoins complètement. Il y a cette envie de vouloir aller bien, d'apprendre des outils, de les mettre à son service, et dont l'intelligence émotionnelle.
1: Et je pense que c'est hyper important, justement. On a tout à portée de main. Il faut juste le vouloir. Et puis voilà, Jeannette Bitty, merci beaucoup d'avoir été avec moi aujourd'hui. C'était vraiment un plaisir et à très vite.
0: À très vite. Plaisir partagé.
1: Merci beaucoup. Au revoir.
0: Au revoir.

0: voix de la petite fille de Pink, c'était Cover Me in Sunshine sur Median. C'est ainsi que se referme On en parle. Merci beaucoup d'avoir partagé ce petit moment avec nous. Merci à notre ami Redouane qui nous a rejoint à la réalisation. Je vous souhaite une excellente suite des programmes à l'écoute de Median. Un très très bon week-end à toutes et à tous. Et pour ma part, je vous donne rendez-vous lundi à partir de 10h du matin pour On en parle avec, bien évidemment, d'ici là, un très très bon programme en perspective à vous proposer. D'ici là, prenez bien soin de vous. Je vous laisse en musique, bien évidemment, comme on a démarré. On essaie toujours de faire plaisir à tout le monde avec des bons petits sons, un peu de oldies, un peu de news, etc. Là, en l'occurrence, je vous propose J Balvin pour Safari, un son qui sent l'été. Très très belle écoute.
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0: Et d'ailleurs, pour l'anecdote, c'est comme ça que j'ai rencontré mon épouse pendant une formation de dialogue interculturel. Et jusqu'à aujourd'hui, depuis 2008, au lieu de que ce soit de la théorie, on le pratique chaque jour. Pour moi, la priorité, c'est la famille. Et d'ailleurs, c'est pour ça que je viens de démissionner. C'est pour dire qu'il y a un moment, il faut savoir dire « c'est bon, je m'arrête parce que je dois revoir mes priorités ». 60% des enfants qui rentrent en primaire maintenant feront des métiers qui n'existent pas aujourd'hui.
1: Derrière chaque choix de carrière se cache une personne avec une vision et derrière cette personne se cache une histoire, on vous la raconte.
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1: Mon invité aujourd'hui, c'est Wadi Ait Hamza, une carrière axée sur, entre autres, les problématiques des jeunes, un engagement sans pareil. Il a été nommé à la tête du prestigieux réseau des Young Global Leaders, une consécration, mais surtout une reconnaissance. Wadi Ait Hamza a gravi donc les échelons petit à petit, le travail, l'effort et la persévérance. Wadi Ait Hamza, bonjour, un plaisir de vous recevoir.
0: Tout le plaisir est pour moi.
1: Merci beaucoup. Alors Wadi, question de nous mettre un peu dans le bain. Un petit flashback, on revient au banc de l'école, là où en quelque sorte notre parcours commence un petit peu à se dessiner. Ramenez-nous à cette période.
0: Oh, c'est une période qui, ça fait longtemps et des fois on oublie cette bonne période parce que c'est là vraiment où tout se dessine. Ouais. Alors j'étais né, grandi à Rabat, j'ai fait le collège Ibn Tufayl, lycée Sherif Idrissi à Rabat et par la suite j'ai eu l'occasion et l'honneur, si je peux me permettre, d'intégrer l'université Al-Akhawayn en réussissant le concours de bourse, mais aussi

0: avoir cette opportunité d'intégrer une université qui était différente et qui l'est encore par rapport aux autres universités. Et j'ai fait des études en coopération internationale et développement avec l'idée de représenter un jour mon pays aux plus hautes sphères à l'international. C'est comme ça que le petit parcours a commencé dans une école publique, à travers des institutions publiques et marocaines, que j'ai pu accéder aux plus hautes instances au niveau international, dans des organismes internationaux.
1: Et est-ce qu'on peut dire qu'à cette période de votre vie, Wadi, vous aviez une idée, grosso modo, de ce que vous vouliez faire sur le plan pro, c'est-à-dire que vous étiez un peu fixé, en quelque sorte?
0: Oui, j'étais fixé, mais heureusement qu'on peut changer.
1: Ouais.
0: Au départ, je me voyais en tant que diplomate, mais les choses ont fait que voilà, j'ai intégré une organisation internationale à Genève, en Suisse. Mmh. Et d'ailleurs, c'est pas grâce aux études, mais grâce aux activités étudiantines que je faisais à l'université. Okay. Et c'est là aussi l'importance de être actif dans une université, c'est primordial parce que on peut avoir des compétences et qui sont en dehors de la classe. Et c'est comme ça que j'ai pu me forger, si je peux me le permettre, pour réussir mon travail. Mon travail actuel, c'est la continuité des activités étudiantines et rien à voir avec ce que j'ai étudié.
1: Et ces activités étudiantines, question de rapprocher un peu peut-être les personnes qui nous écoutent actuellement, c'était quoi ? Ça consistait en quoi ? Vous faisiez quoi ? Vous étiez engagé dans quoi ?
0: Ben, on faisait un peu tout et n'importe quoi, si je peux me permettre. Mais on avait un club des explorateurs pour explorer la région de Ifrane, de Azrou. On faisait des sorties à pied chaque week-end. Mm-hmm. Ça permet de forger la personnalité, ça permet de nouer des relations avec des collègues et des pairs. Ça a été d'organiser des conférences, de créer le club diplomatique. J'ai créé le club Amazir de l'université à La Khawain. Mmh. On a créé une petite radio pour les étudiants, une télé pour les étudiants, jusqu'à ce que j'étais élu par les étudiants en tant que président du gouvernement des étudiants. Et là, c'est un autre niveau. J'étais toujours là quand il y avait des activités officielles de l'université. Et je me rappelle très, très bien, par exemple, du jour où on a reçu la visite de Sa Majesté le roi Mohamed VI, j'étais dans le comité d'organisation parce que j'étais très actif. Et vraiment, organiser des événements comme ça, on ne peut pas l'apprendre dans des classes.
1: C'est vraiment,
0: je vois que ce que j'ai pu avoir comme compétence à l'université, c'est vraiment grâce aux activités et grâce à l'engagement que je faisais en dehors des classes. Bien sûr, c'est très important de suivre le parcours, mais ce n'est pas que la chambre bibliothèque, mais c'est qu'est-ce qu'on fait en créant des activités au sein du campus.
1: C'est vrai, et ça impacte notre carrière de façon à long terme, en quelque sorte. C'est pas que sur le court terme, c'est vraiment à long terme.
0: Tous les métiers que j'ai pu exercer jusqu'à aujourd'hui, c'est grâce à la réputation que je me suis faite en étant actif.
1: Ouais.
0: En étant un étudiant actif, en étant celui qui organise, celui qui rassemble, celui qui fait des choses pour les autres.
1: Ouais.
0: Et c'est comme ça qu'à chaque fois, on m'appelle, on a entendu parler de vous, est-ce que vous voulez intégrer notre instance, que ce soit dans le privé ou au sein de l'organisme international où je viens d'exercer pendant 10 ans des fonctions au niveau international.
1: Alors, Wadi, il y a des grandes études, un engagement, de l'enthousiasme, la persévérance, etc. Premier pas dans l'univers professionnel cette fois. Est-ce que vous vous en rappelez ? C'était quoi ? Et surtout, est-ce que vous en gardez un bon souvenir ?
0: Oui, et surtout, c'était mon premier métier, c'était au sein même de l'université de La Khawain. Parce que comme ils me connaissaient très bien, ils m'ont vu, ils m'ont dit, on ne te laisse pas.
1: On ne te laisse pas partir.
0: On ne te laisse pas partir. Et c'est comme ça que mon premier métier, c'était même, j'ai signé avant de finir mes études, j'étais responsable des échanges internationaux de l'université, afin de nouer des partenariats avec des nouvelles universités et de créer des passerelles pour les étudiants pour passer soit un semestre, soit une année à l'international afin de voir autre chose que juste ce qu'on voit au campus où on étudie pendant 4 ou 5 ans.
1: Yep.
0: Ça, c'était mon premier métier et j'en garde de très bons souvenirs parce que j'ai continué à vivre en tant qu'étudiant dans le campus, mais en ayant un salaire.
1: C'est excellent. C'est vraiment la combinaison.

0: parfaite.
1: Exact, exact.
0: Et par la suite, comment les choses se sont enchaînées après ce premier pas dans l'univers professionnel au sein de l'université même? C'était quoi la suite pour vous?
1: J'ai décroché une bourse pour participer à un master en affaires euro-méditerranéen, qui était un peu la suite logique de mon parcours académique. Et c'était intéressant. Ce qui m'a intéressé dans ce master, c'est qu'on passait un semestre par pays dans le pourtour méditerranéen. Et c'était un master aussi qui était dispensé par 16 universités,
0: D'accord.
1: avec chaque cours un professeur du nord et un professeur du sud. Et c'était l'apogée des relations méditerranéennes avec le processus de Barcelone, avec tout ce qui était dans la sphère de sécurité, relations internationales, commerce, relations politiques entre les gouvernements. Et ça, c'était un peu la suite logique de mes études. Et en étant étudiant dans le master euro-méditerranéen, avec les activités que je faisais, j'étais sélectionné pour être le délégué du Maroc pour le premier parlement euro-méditerranéen des jeunes, qui avait une session en Égypte et une session en Allemagne à Berlin, sous la présidence allemande de l'Union européenne. Et ça m'a ouvert le réseau de la Ligue arabe, et j'étais sélectionné en tant que jeune consultant dans le comité consultatif de la Ligue arabe. Et par la suite, avec des formations au sein du Conseil de l'Europe, au sein de la Ligue arabe, on a créé la première conférence euro-arabe des jeunes. C'était surtout un moment très intéressant, et on voulait créer quelque chose entre les jeunes pour un dialogue interculturel. Et d'ailleurs, pour l'anecdote, c'est comme ça que j'ai rencontré mon épouse pendant
0: D'accord.
1: une formation de dialogue interculturel. Et
0: Excellent.
1: jusqu'à aujourd'hui, depuis 2008, au lieu que ce soit de la théorie, on le pratique chaque jour.
0: Bah, c'est excellent, et c'est le destin fait bien les choses finalement.
1: Exact, exact.
0: Et donc Wadi, petit à petit, l'oiseau a fait son nid. Petit à petit aussi, vous avez donc gravi les échelons pour arriver à la tête du Young Global Leaders. Comment ça s'est passé? Mais aussi pour celles et ceux qui nous écoutent, en quoi consiste votre mission? Question de les familiariser un petit peu avec votre mission tout simplement et votre domaine d'expérience et d'expertise.
1: Alors, il y a exactement 12 ans, le Forum économique mondial, à travers la réputation que j'avais en tant que jeune actif, ils m'ont contacté pour lancer le premier réseau des Global Shapers au niveau du Maroc.
0: D'accord.
1: La Global Shapers Community, c'est une communauté de jeunes moins de 30 ans et qui font des projets au niveau local. Aujourd'hui, la communauté, elle est présente dans 550 pays à travers le monde. Et au Maroc, on a de la communauté à Al Aaiun, à Rabat, El Jadida, Salem, Marrakech, ainsi de suite. Et c'est des jeunes vraiment patients qui créent des projets au niveau local et qui créent des opportunités pour les jeunes à travers le monde. Et j'ai créé le réseau. 2 ans par la suite, ils m'ont un peu convaincu d'être le responsable du réseau au niveau de la région MENA.
0: D'accord.
1: Et c'est comme ça que je suis parti à Genève, en Suisse, pour être en charge du réseau MENA. Et les 10 ans que j'ai passés au sein du Forum économique mondial, j'étais le responsable pour la région MENA, après la région Amérique latine, après la région Amérique du Nord, pour qu'en 2017, le professeur Klaus Schwab, qui est le fondateur du Forum économique mondial et président, m'a nommé en tant que directeur global de la communauté des Global Shapers. Et j'ai exercé ces fonctions pendant 5 ans,
0: D'accord.
1: jusqu'à l'année dernière, où encore le professeur Klaus Schwab m'a nommé en tant que directeur de la fondation des Young Global Leaders, qui est à peu près la même chose en étant différente. C'est que les Global Shapers, on se focalise sur les équipes au niveau
0: D'accord.
1: local et comment on peut créer des opportunités pour eux. Les Young Global Leaders, c'est une sélection des 100 meilleurs jeunes moins de 40 ans à travers le monde. Et quand
0: D'accord.
1: on parle de 100 meilleurs, c'est vraiment à très haut niveau.
0: Bien
1: C'est des
0: sûr.
1: chefs d'État, c'est des chefs d'entreprise, c'est des artistes qui sont en train de faire plus que leur travail et qui s'engagent pour eux s'améliorer en tant que personne. C'est-à-dire, notre travail au sein de la Fondation était vraiment de créer un espace de confiance où ces gens-là, à très haut niveau, peuvent redevenir humains et dire: j'ai des lacunes, j'ai besoin de m'améliorer dans ce genre de truc. Et c'est un espace où il n'y a pas de protocole, il n'y a pas, on ne ramène pas son titre. Et vraiment, c'est magnifique. Qu'est-ce qu'on peut faire dans ce genre de réseau? Vraiment, il est considéré le plus exclusif réseau dans le monde en termes de compétences et en termes de ce qu'on peut faire. Et nous, notre rôle, c'est vraiment de les mettre en confiance, de

0: leur dire que ce n'est pas la fin de leur carrière, qu'ils peuvent faire mieux, qu'ils peuvent s'engager plus à travers soit des ce qu'on appelle educational module, on les emmène dans les universités afin de s'améliorer dans des nouveaux métiers ou nouvelles tendances, comme par exemple maintenant l'intelligence artificielle, le changement climatique, le net zero. D'ailleurs, juin dernier, j'ai ramené une trentaine de young global leaders à l'université Mohamed VI Polytechnique à Ben Gurion pour voir comment on peut faire du business en Afrique. On a des education modules à Harvard, à Princeton, à Yale et ainsi de suite. Et on fait aussi des sorties. Par exemple, cet été, on a fait une sortie au pôle arctique pour voir vraiment c'est quoi le changement climatique et comment il impacte des gens qui vivent dans des endroits qui sont très sensibles, comme l'Arctique ou comme l'Amazonie ou comme l'Afrique. Voilà, c'est créer des activités où eux, ils peuvent se renseigner, apprendre, se challenger en tant que personne, afin de dire qu'on va impacter et impacter leur métier et leurs institutions.
1: Exactement, et ça permet aussi de se réinventer en quelque sorte.
0: Exact. Et c'est un réseau incroyable. Ouais. Aujourd'hui, il est d'à peu près de 1500 personnes. C'est des personnes comme Jack Ma en passé, Mark Zuckerberg de Facebook, président Emmanuel Macron, le président d'Équateur, Sanna Marin de Finlande, et j'en passe. C'est vraiment un réseau impressionnant. Mais tout d'abord, c'est des gens qui disent que oui, je dois m'engager afin de m'améliorer, même si je suis à des positions dans le business ou dans la société civile ou dans le sport, et de dire « c'est pas la fin, je dois m'améliorer, il y a un développement professionnel et personnel qui doit être tout le temps de mise afin de s'assurer qu'on a un impact dans ce monde. »
1: Quand il y a de l'authenticité et de la vulnérabilité, ça ne peut que marcher finalement. Qu'on a des carapaces, etc. Mais quand on fait preuve d'authenticité et qu'on laisse notre côté vulnérable un petit peu sortir de cette carapace, on ne peut qu'impacter par la suite finalement.
0: Exact. C'est vraiment, il faut être authentique. Ouais. Nous, on était autour des valeurs comme l'authenticité, comme la vulnérabilité, comme la coopération. Très important. Exact. On peut être en désaccord, mais le seul moyen, c'est le dialogue. Ouais. C'est avoir des canaux de communication. Et nous, à travers cette communauté-là, on a réussi vraiment à résoudre des crises qui pouvaient vraiment impacter le monde. Ouais. De dire, on laisse nos égos à part, on laisse nos titres à part, venez, on est semblables. Il n'y a pas de différence entre un Américain, un Chinois et un Japonais, un Ukrainien et un Russe, et de dire, il faut s'asseoir, il faut dialoguer, il faut poser l'humain au centre de tout ce qu'on fait, et à travers ça, on a réussi à nouer des relations, mais aussi créer des opportunités, créer des initiatives, créer des projets qui peuvent impacter. Par exemple, un des derniers projets sur lesquels on a travaillé, c'est à Kakuma, qui est le deuxième plus grand camp de réfugiés dans le monde, où on a ramené des Young Global Leaders, et on a dit, c'est pas une visite touristique. Il y a 200 000 réfugiés qui vivent, qui n'ont pas le droit de quitter ce camp. Ouais. Qu'est-ce qu'on peut faire pour eux? Ils ne peuvent pas quitter, mais le monde peut venir à eux. Il y a à travers un YGL qui est haut placé dans l'université d'Oxford, on a ramené le premier executive education dans un camp de réfugiés. OK, les étudiants ne peuvent pas venir à l'université, l'université vient à eux. On a ramené des gens pour aider les filles, par exemple, à savoir coder, parce que s'ils savent coder, elles peuvent travailler du camp de réfugiés avec des grandes entreprises et pas la peine de dire qu'on a besoin des permis de séjour ou des choses comme ça. C'est-à-dire qu'il faut être innovant et créer des opportunités à travers les activités qu'on est en train de faire et ne pas dire que voilà, on va juste visiter pour visiter. Il faut, comme on dit en anglais, « walk the talk ».
1: Et avoir de l'impact aussi, c'est ça le but finalement. Wadi Ait Hamza, un parcours donc riche, beaucoup d'efforts, de dur labeur. Quel a été le rôle de votre entourage, sur une note un peu plus perso, dans votre réussite ou votre épanouissement professionnel? Et de façon peut-être plus globale par la suite, est-ce que vous pensez que nous sommes le fruit de notre entourage?
0: Je dirais même pas c'est 1000%, c'est 1 million% que je suis d'accord avec vous. L'entourage fait de nous ce qu'on est. On est le reflet de notre entourage. Si on s'entoure de 5 personnes qui sont meilleures que nous, on devient meilleur. Si on s'entoure avec des personnes malfaisantes, on va devenir la même chose. C'est-à-dire, c'est un choix.

0: choix de s'entourer avec les personnes qui, si je peux me permettre, nous méritent.
1: Ouais.
0: Et de dire, c'est mon entourage qui va m'ouvrir. Il y a un dicton dans leur, qu'on fait les formations de networking ou de réseautage, c'est pas ce que vous savez qui est intéressant, c'est qui vous connaissez. Et si qui vous connaissez, c'est votre réseau, ouais, c'est votre entourage. C'est-à-dire la sélection des personnes. Ben, c'est pour ça, je donne toujours l'exemple, 1 plus 1 égale à 2 à Harvard, égale à 2 à Mogadiscio, égale à 2 en Chine.
1: Mm.
0: C'est le réseau que vous créez dans ces bulles, si je peux me permettre, qui fait de vous ce que vous êtes. Et, c'est un choix de s'entourer des personnes qu'on veut.
1: C'est vrai.
0: Ça moi j'y crois à 1000%.
1: Ouais.
0: L'entourage, il y a des gens que vous choisissez pas, c'est vos parents, mais il y a des gens que vous choisissez, c'est votre partenaire de vie, c'est vos amis, c'est avec qui vous socialisez quand vous travaillez pas, et ça c'est très très très important.
1: Et votre famille, Wadi Aït Hamza, il y a eu, j'imagine, beaucoup de fierté par rapport à ce que vous avez réussi à concrétiser durant votre parcours professionnel.
0: Moi, je dirais, c'est moi qui est fier de leur offrir ce que j'ai fait pour les sacrifices qu'ils ont fait.
1: Ouais.
0: Je le vois pas que ils doivent être fiers de moi. Mmh. C'est moi qui dois être fier de les avoir dans ma vie, dans mon parcours, parce qu'ils m'ont permis d'être ce que je suis aujourd'hui.
1: Donc vous êtes le fruit de votre entourage finalement, Wadi Aït Hamza.
0: Exact. Exact. Surtout les sacrifices des parents, des frères et sœurs, de mon épouse, de mes enfants. Des fois, on voyage non-stop et des fois, il faut aussi se poser la question, est-ce que ça vaut la peine le travail qu'on fait? Et de dire qu'est-ce qui est la priorité.
1: Ouais.
0: Pour moi, la priorité, c'est la famille. Et d'ailleurs, c'est pour ça que je viens de démissionner. C'est pour dire que, voilà, j'ai fait 10 ans de ce travail. C'était magnifique. Mais il y a un moment, il faut savoir dire, c'est bon, je m'arrête parce que je dois revoir mes priorités dans la vie. Si je peux le dire, dans 10 ans, personne ne va se rappeler que j'ai travaillé jusqu'à 9 heures du soir aujourd'hui. Voilà,
1: vrai.
0: Mes enfants, ils vont se rappeler de ça. Et de dire, si c'est un choix qu'on le fait en conscience, c'est parfait, c'est pas grave. Mais il faut savoir de temps en temps s'arrêter, recalibrer les aiguilles et avancer de l'avant.
1: Et c'est quoi la suite en parlant d'avancer de l'avant pour vous, Wadi Aït Hamza, après avoir démissionné justement, vous voyez quoi pour l'avenir?
0: Vraiment, c'est aucune idée. Ce qui est une bonne chose et une mauvaise chose. Une bonne chose parce que je veux prendre la bonne décision d'un parcours professionnel qui sera à la hauteur de mes attentes, surtout de mes valeurs, parce que ça, c'est très important, d'avoir des valeurs qui sont enracinées dans notre culture, dans ce qu'on nous a inculqué nos parents et nos institutions, mais aussi de dire où j'aurai le plus d'impact.
1: Ouais.
0: Peut-être c'est de revenir au même niveau ou au même mode de travail. Peut-être c'est autre chose en étant entrepreneur. Peut-être c'est rejoindre une institution et essayer de les aider à avancer. Mais c'est le plus important pour moi, c'est de prendre le temps d'écouter mon corps, d'écouter mes valeurs et de dire c'est quoi la prochaine étape d'une manière prise en pleine conscience au lieu que ça soit quelque chose qui est mis sur notre tête, si je peux me permettre, et on n'a pas de choix.
1: Bon, en tout cas, on vous souhaite que des belles choses pour cette prochaine étape, Wadi Aït Hamza. Cette fois, peut-être un petit message ou un conseil pour celles et ceux qui nous écoutent, qui sont éventuellement, qui seraient éventuellement coincés dans des jobs qu'ils n'aiment pas forcément, ou peut-être aussi les plus jeunes qui hésitent entre aimer ce qu'on fait ou faire ce qu'on aime.
0: Pour moi, c'est très important qu'on se réveille et qu'on se dise « Waouh, une très belle journée est devant nous parce que j'aime ce que je fais.
1: Mmh. »
0: Et il n'est jamais trop tard de changer.
1: Ouais.
0: Le changement, c'est très positif.
1: C'est
0: une ère volatile, il y a plein d'ambiguïté, il y a plein de complexité, il y a plein d'incertitudes, mais c'est une opportunité en or.
1: Ouais.
0: Il y a un rapport qui vient de sortir il y a à peu près 2 ans au WEF qui disait que 60% des enfants qui rentrent en primaire maintenant

0: francs des métiers qui n'existent pas aujourd'hui. Ça veut dire qu'on sera poussé, n'importe ce qu'on fait aujourd'hui, à se reformer. C'est une occasion en or de le faire en plein choix que de le faire par obligation. C'est une opportunité d'embrasser les nouvelles technologies de la 4e révolution industrielle. Tout le monde maintenant entend parler de l'intelligence artificielle et de son impact. Elle va détruire 80 millions d'emplois à travers le monde, mais elle va en créer 130 millions. Dans quelle catégorie on veut être, c'est notre choix. C'est notre choix qu'on peut prendre n'importe quand. Mais est-ce que c'est une obligation ou un choix? Ça, c'est à nous de voir. On peut rester ici et travailler avec ces pays. Et vraiment, c'est enraciner nos valeurs, avoir une aiguille qui regarde une sorte de compass étoile du Nord. C'est qu'est-ce qu'on veut avoir comme objectif dans notre vie. Mais aussi, il faut être intelligent et avoir un GPS et voir les challenges qui sont devant nous, dévier un petit peu, mais il y a toujours la compass qui nous ramène vers notre étoile du Nord, qui est notre objectif.
1: Voilà, c'est sur cette très très belle note que se referme notre échange. Wadi Aït Hamza, merci beaucoup d'avoir été mon invité aujourd'hui. C'était vraiment un plaisir de vous recevoir et je vous souhaite beaucoup,
0: tout le plaisir
1: beaucoup de
0: belles
1: choses.
0: Pour moi.
1: Merci beaucoup.
0: Merci beaucoup. Merci beaucoup.
1: Ciao, ciao. Merci d'avoir partagé vos histoires avec nous en toute intimité, des histoires qui marqueront certains et impacteront plusieurs. 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

Ce dossier s'ouvre dans la campagne allemande en 1953 et se referme en 1961. Ce n'est donc pas si vieux. Et pourtant, qui pourrait croire, lorsque Madame Gertrude, âgée de 57 ans, vient s'installer chez son frère, le tailleur de pierre, qui pourrait croire qu'elle va être à l'origine d'un drame digne du Moyen Âge. Gertrude arrive dans ce village un matin par l'autobus avec pour tout bagage une valise et un poste de radio portatif. Madame Gertrude vient de la ville, ça se voit à la façon dont elle est habillée. Elle est pesante et blonde. On saura plus tard qu'elle a été jolie, mais ses traits s'étant empâtés, toute finesse a disparu, la mobilité aussi, seule, les yeux bleus, vif, semble vraiment vivant dans ce visage rond. Ce qui étonne les gens du village, c'est qu'elle n'est qu'une valise. Eh oui, il y a eu la guerre ici comme partout, mais cela n'a pas diminué la hauteur des piles de draps ni le nombre des assiettes. Au contraire, ces villageois, semblables aux fourmis après l'orage,

se sont empressés, dès la paix revenue, d'accumuler des petits biens. Et pour eux, celui qui n'a rien amassé, c'est quelqu'un de louche. Quelqu'un qui n'a rien, c'est quelqu'un qui ne s'est fixé nulle part et que rien ne retient, donc sur qui on ne peut pas compter. Gertrude s'installe chez son frère, qui exploite une petite carrière à quelques kilomètres du village, mais demeure dans une toute petite ferme, un peu vétuste, dont les murs en moellons s'appuient ou soutiennent, selon l'angle d'où on les considère, une grange branlante et une étable obscure. Bien vite, Gertrude va frapper les villageois par un mode de vie insouciant, déréglé, mystérieux. La vérité, c'est qu'elle a été mariée deux fois, qu'elle a dû à chacun de ses mariages supporter un mode de vie bourgeois, contraignant, les mœurs rigides de ses belles familles, et que ces deux mariages ont finalement été des échecs. Alors, elle en a eu assez, et elle est venue à la campagne pour vivre comme il lui plaît. Et elle vit comme il lui plaît, dans une indépendance farouche, comme si les autres n'existaient pas. Deux ans plus tard, le frère meurt. Gertrude hérite de la petite ferme. Gertrude ne maintenait les apparences que par respect pour son frère, et la solitude accentue l'étrangeté de son comportement. On dit qu'elle ne se lave pas, qu'elle ne fait pas de cuisine, qu'elle ne fait pas de feu en plein hiver et que par grand froid, elle dort à côté de ses chiens pour avoir chaud. Il est vrai qu'elle a trois gros chiens assez féroces et qu'ils dorment sur son lit. Elle possède une vieille vache qu'elle sort la nuit au pâturage. Ce sont du moins les villageois qui le prétendent. De toute façon, cela n'aurait d'importance que pour la vache. Or, apparemment, la vache ne s'en plaint pas. Durant toute la journée, elle ne laisse entrer personne chez elle. Mais la nuit, on la voit à plusieurs reprises portant un sac sur l'épaule. En réalité, il y a peut-être un peu d'amusement, voire de provocation, dans l'attitude de Gertrude. Ainsi, lorsqu'elle se promène en clamant à haute voix des vers de Shakespeare dans un anglais que personne ne comprend. Si les uns se défendent d'émettre un jugement estimant qu'elle ne fait de mal à personne, les autres considèrent avec réprobation cette silhouette alourdie par l'âge, habillée sans recherche avec là des pantalons de son frère et une blouse grise. Qu'une femme aussi misérable et laide sache tant de choses qu'ils ignorent ne leur plaît pas du tout. Ils pensent qu'elle en sait plus qu'il n'en faut. Mais c'est lorsqu'elle a pris l'habitude de couvrir ses épaules et son crâne d'un fichu que le grand mot fut lâché. Elle a l'air d'une sorcière. Ceci fut dit sans intention, mais la voilà tout de même devenue la sorcière du village, surtout pour les enfants. C'est facile à comprendre. Les autres l'ont vu venir de la ville et se transformer petit à petit, mais les enfants n'ont pas ces souvenirs. Pour eux, une sorcière, c'est une femme qui ressemble à Gertrude. Donc, Gertrude est une sorcière. Remarquez bien, chers amis, que ne devient pas sorcière qui veut. Il faut, pour être une sorcière, répondre à 1000 petites superstitions infimes qui se transmettent oralement dans ce village, comme dans bien d'autres, probablement depuis des siècles et des siècles. Naturellement, ce sont les habitants de la ferme la plus proche, et notamment le fils, qui vont les premiers s'apercevoir qu'elle dispose de pouvoirs magiques. C'est vers 12 ans que le fils des voisins va comprendre qu'il est poursuivi par les maléfices de la sorcière, et de là va naître le dossier extraordinaire que nous raconte aujourd'hui Jacques-Antoine. Les dossiers extraordinaires.

Le fils des voisins, qui va être le héros de cette histoire assez bouleversante, est un garçon aux cheveux blonds frisés, l'air éternellement tourmenté, aux oreilles légèrement décollées et d'aspect plutôt fragile. Karl, c'est son nom, quitte l'école primaire en 1951 pour faire son apprentissage de mécanicien. Pour se rendre à son travail, il doit passer par un chemin longeant une haie qui dissimule la ferme de Gertrude. Un matin d'automne, il s'aperçoit que le vent soufflant dans la haie fait s'envoler les feuilles. Et la ferme de Gertrude, un peu sinistre, avec son air abandonné, ses volets toujours clos, sa cheminée sans fumée, ses chiens qui aboient, apparaît à travers les branches. Ah, j'ai oublié de vous dire que Karl est à bicyclette. Il met pied à terre, comme ça, pour regarder, et brusquement se sent glacé d'effroi. Une silhouette est là, dans la haie, avec son fichu marron, comme si elle voulait se dissimuler dans les feuilles. C'est Gertrude, immobile, dont les yeux le fixent dans l'ombre. Karl remonte sur sa bicyclette et, pédalant aussi vite qu'il peut, dérape 500 mètres plus loin à l'entrée du village et se blesse contre une borne. À partir de ce jour-là, il évite soigneusement la vieille et, bien entendu, lorsque, malgré lui, il la croise, le trouble qui en résulte est ressenti comme un mauvais présage. D'ailleurs, depuis longtemps, il soupçonnait que lorsqu'il n'avait pas d'appétit, c'est qu'il avait rencontré dans la journée Gertrude. De même, lorsqu'il vomissait, car souvent il vomit, oh bien sûr, il faut admettre qu'il travaille beaucoup, car outre son apprentissage, il aide son père dans l'exploitation agricole. Et les vomissements sont un bon prétexte pour rester à la maison. Mais enfin, quand il vomissait, c'était Gertrude. Mais comme le dit son père, on ne peut pas nier que la vieille sorcière lui fait peur. On ne peut pas nier non plus qu'un jour, alors qu'on creuse un puits aux abords du village avec une machine spéciale, une sorte d'énorme vrille qui s'enfonce dans la terre, Gertrude, passant et repassant, brusquement, la machine casse. Ah, que diable ! Tout le monde est témoin. Il arrive que Karl se réveille la nuit, baigné de sueur. Malgré lui, il tourne la tête vers la fenêtre et il aperçoit, là, la silhouette immobile de la sorcière. Là où elle n'a rien à faire. Quand la lune l'auréole d'argent, elle lui fait peur. Mais c'est bien pis. Quand la nuit est noire, dans ce cas, la silhouette informe lui paraît plus grande, plus présente, plus proche, comme si elle le regardait dormir. Sa hantise n'est plus un mystère dans le village. On le plaisante, on le raisonne, on le sermonne, mais personne ne lui dit jamais « Les sorcières, ça n'existe pas ». Non, non, puisque la plupart des villageois croient que les sorcières existent. Ce qu'on lui dit, c'est que Gertrude n'est pas une sorcière, que même si elle était une sorcière, quelle raison aurait-elle de vouloir lui faire du mal, que les sorcières ne peuvent rien si l'on n'en a pas peur, ou bien qu'il n'y a qu'à se signer lorsqu'on les aperçoit, ou faire ceci, ou faire cela. Si ça ne fait pas de bien, ça ne fait pas de mal, etc. Karl, 20 fois dans la journée, d'une manière ou d'une autre, conjure le mauvais sort. Le pire, c'est que les villageois ont pris définitivement l'habitude d'appeler Gertrude la sorcière. Or, traiter de sorcière, même en rien, une femme qui a l'air d'une sorcière, quand on croit aux sorcières, eh bien c'est un jeu dangereux, non ? Il y a bien dans ce village deux ou trois personnes, le garagiste, le pasteur, l'instituteur, qui s'y refusent. Mais eux-mêmes commettent une grave erreur. Ils reconnaissent que pour le garçon, le voisinage de Gertrude est mauvais, que Gertrude exerce une mauvaise influence. Et peut-être même n'est-elle pas innocente, peut-être s'amuse-t-elle, peut-être veut-elle contrarier ses voisins. Les années passent. Des années difficiles pour Karl et sa famille. Son apprentissage de la vie se fait mal. Bien qu'il ait obtenu son diplôme de compagnon, il essaie en 1958 de se pendre au montant de son lit. En 1959, il essaie de se suicider en buvant du poison. C'est à cette époque, les parents de Karl lui faisant reproche de l'avoir effrayé, que Gertrude, qui semble avoir gardé une grande lucidité, leur répond avec violence qu'il ferait mieux de s'occuper de leur gamin, que le malheureux devrait être soigné, qu'ils sont bien coupables de ne pas le faire, qu'il lui arrivera un grand malheur, etc., etc. Au lieu de tirer enseignement de cet avertissement, les parents, horriblement vexés, vont concevoir pour Gertrude une haine tenace. Pourtant, c'est vrai que leur fils ne tourne pas rond. En grandissant, Karl est devenu timide, osant d'autant moins approcher les filles lorsqu'il est à jeun, que celles-ci le craignent et s'écartent de lui, car dès qu'il a bu de l'alcool, il devient agressif. Et Dieu sait que dans cette triste campagne, l'eau de vie et la compagne permanente est préférée des hommes.
En vieillissant, Gertrude a de plus en plus l'air d'une sorcière, et le village de plus en plus la considère comme un mal inévitable. Elle est là. Ça ne plaît à personne, mais on ne peut pas l'empêcher. Si on pouvait, on le ferait, mais on ne peut pas. Alors dans ce village, pourtant protestant, les vieilles coutumes se maintiennent. Certains arrosent d'eau bénite les murs de leur maison et brûlent de l'encens pour écarter le mal, sans oser prétendre, bien entendu, que le mal, c'est Gertrude. Dans les étables, les fourches sont toujours posées contre le mur, non pas les pointes en bas, mais les pointes en haut, pour écarter les sorcières, sans oser dire...

la sorcière. Souvent, on lit des graffitis sur les murs. « À mort Gertrude, les sorcières aux enfers, etc. » Un jour, apparaît sur la place du village Karl, marchant à deux pas devant le père et la mère. Aux gens qui les regardent, les parents disent « Venez, mais venez, venez voir !» Ils vont comme ça jusqu'à la mairie, et là, devant le maire accouru en hâte et quelques villageois rassemblés, « Karl, dit le père, enlève ta chemise. » Sur le dos du jeune homme apparaissent des traces rouges. « Ça doit être une allergie, dit le maire d'un air souriant. Il faut le montrer au docteur. » Mais dès que le maire a tourné le dos, quelques villageois qui n'ont pas osé parler devant lui déclarent « Ce sont des traces de sorcières. Vous croyez que c'est possible ?»« Oui, oui. Il y a sans doute Gertrude là-dessous. » Et l'un d'eux suggère que l'on fasse venir de la ville voisine une femme dont il a entendu parler, une exorciseuse. Elle vint, paraît-il, dans une Mercedes. Car nous sommes maintenant en 1960, l'Allemagne connaît le boom industriel et économique, la télévision commence à planter ses antennes partout, on a entrepris la conquête de l'espace et chaque maison du village est reliée au reste du monde par un téléphone. L'exorciseuse demande à voir Gertrude. On la lui montre, au loin, dressée sur le pas de sa porte, son fichu sur la tête, entre ses chiens vieillissants et galeux qui hurlent. Alors, après avoir fait des gestes cabalistiques en direction de la vieille, elle fouille de fond en comble la chambre de Karl. Il trouve des objets bizarres, dont tout le monde ignorait l'existence. Une médaille frappée à coups de marteau. Une gomme sculptée en forme de petit bonhomme et percée d'aiguilles. Une ficelle avec des nœuds, etc., etc. Après moult prières et une messe étrange, accompagnée de chants sinistres, où elle paraît dans un costume vaguement religieux, elle s'en va, emportant une somme assez rondelette pour prix de son office. Évidemment, il y a dans le village quelques personnes pour hausser les épaules et même pour s'offusquer qu'on ait célébré une cérémonie aussi ridicule, d'autant que chacun pourra bientôt le constater, elle n'aura servi à rien. En effet, le lundi de Pentecôte, Karl quitte la taverne vers 1h de l'après-midi après avoir bu quelques verres de vin blanc. Il rentre à pied, peut-être titubant légèrement. Mais, alors qu'il passe devant la maison de Gertrude, celle-ci est au bord du chemin, un de ses chiens assis à ses pieds. Karl passe sans la regarder, car il évite toujours soigneusement de croiser ses yeux avec les siens, de peur qu'elle lui jette le mauvais œil. Lorsqu'il l'a dépassé d'une dizaine de mètres, voilà que le chien aboie. Karl se retourne, ramasse une pierre et la lui lance. La vieille furieuse, qui cependant parle rarement, lui crie « Un jour, on te conduira à l'hôpital pour t'enlever l'estomac, si tu continues à boire autant. » Karl, qui a déjà peur de la sorcière, lorsqu'elle ne lui dit rien cette fois, est affolé, convaincu que sa menace peut être suivie d'effet grâce à son pouvoir magique. Alors il s'élance vers elle. Elle fuit et comme elle rejoint la maison d'un voisin, il la rattrape et la frappe. Le voisin ouvre sa porte comme à regret et fait entrer la vieille. Puis il discute avec Karl. Il consent à s'éloigner, mais il reste là, faisant les 100 pas, guettant Gertrude. Au bout d'une heure, le voisin prévient par téléphone quelques jeunes gens du village qui accourent pour obliger Karl à rentrer chez lui. Mais chez lui, assis sur son lit, Karl regarde par la fenêtre au-dessus de la haie le toit de la maison de Gertrude. Alors il décide d'y mettre le feu de telle façon qu'elle meure.

Dans l'après-midi, Karl retourne à la taverne. Il fait très beau. Les tables sont sorties et tout le monde profite de ce premier soleil. Bonsoir, Karl. Salut, Karl. Alors, Karl, tu t'es encore disputé avec Gertrude ? Karl s'assoit, sombre, commande du vin et dit « Cette sorcière m'a fait trop mal. Je vais mettre le feu à sa maison de telle façon qu'elle brûlera avec. » Les uns s'esclaffent, les autres essaient de le calmer. Bien entendu, personne ne prend sa menace au sérieux. Au contraire, une discussion s'élève, l'éternel sujet. Les sorcières existent-elles ou n'existent-elles pas ? Le maire, qui se trouve là par hasard, pense que les sorcières existent. Le garagiste riposte en déclarant qu'il ne votera pas pour lui la prochaine fois. Il ne veut pas d'un maire qui croit aux sorcières. Le maire insiste. Alors, il ne dit pas que Gertrude est une sorcière, mais il prétend...

qu'il y a des femmes qui possèdent des pouvoirs particuliers que les savants n'ont pas encore pu découvrir. Toutefois, le maire explique à Karl que ce n'est pas une raison pour qu'il menace la vie de Gertrude, et si Karl mettait le feu à sa maison, il serait obligé de le faire conduire en prison comme incendiaire. Après avoir bu à nouveau force vin blanc, Karl va s'installer à la terrasse d'une autre taverne, près d'un groupe de jeunes filles. Tu en fais une tête, Karl. Je me suis disputé avec Gertrude. Elle m'a jeté un sort. Elle veut que je perde l'estomac. Non. Si. Quelle garce. Elle est capable de tout. Alors qu'est-ce que tu vas faire? Alors, devant les jeunes filles étonnées, le patron de la taverne intéressé, il raconte qu'il va, ce soir même, mettre le feu à sa maison dans l'intention de la tuer. Là encore, semble-t-il, personne n'attache grande importance à cette déclaration. D'ailleurs, les démêlés de Karl et de la sorcière ne sont pas une nouveauté. On rit de voir Karl quitter la taverne après qu'il ait demandé et obtenu une boîte d'allumettes. Voici donc Karl, cheminant dans la nuit sa boîte d'allumettes à la main vers la maison de Gertrude, qui est isolée du village et dissimulée par la fameuse haie. Il enjambe la barrière, sans craindre les chiens, car il sait que la nuit, la vieille les tient enfermés dans la maison. Parvenu à quelques mètres, il s'arrête pour réfléchir. Voyons, la grange pleine de paille peut s'enflammer très vite, et les flammes empêcheront Gertrude de sortir par la fenêtre. Mais elle peut sortir par la porte. Alors, il accroche une corde à la poignée de la porte. Puis, il ramasse de la paille, en fait une torche, qu'il allume et lance tout enflammé dans la grange. Finalement, il saisit par les brancards une carriole qu'il tire devant la porte et il l'attache par la corde. C'est assez bien combiné car la porte, qui normalement s'ouvre vers l'intérieur, se trouve ainsi immobilisée. Cela fait, Karl rentre chez lui, va s'asseoir dans sa chambre sur son lit pour regarder par la fenêtre, tout d'abord quelques flammes jaillir par-dessus les haies, jusqu'à former bientôt un immense panache étincelant, très haut, dans le ciel. Gertrude, d'abord réveillée par le bruit de la carriole, s'est levée pour aller voir qui rôdait autour de sa maison. Là, elle s'est aperçue que la porte était bloquée. Tandis qu'elle s'acharnait à l'ouvrir, des ombres et des lueurs ont commencé à bouger sur les murs. Elle s'est retournée et elle a vu des flammes venues de la grange qui léchaient la fenêtre. Aussitôt, elle a voulu gagner la grange par une porte intérieure pour tenter d'éteindre l'incendie avec un seau d'eau. Mais déjà la chaleur et la fumée la suffoquaient. Alors elle a fait la seule chose qu'elle pouvait faire. Elle a couru à travers les flammes jusqu'à la sortie de la grange où elle est tombée. Lorsque les villageois réveillés par la lueur de l'incendie accourent, ils ne peuvent que ramasser le corps de la sorcière qu'on emmène à l'hôpital, vivante, mais grièvement brûlée. La maison n'est plus qu'une fournaise. Dans la nuit même, la police, avertie par le maire, vient interroger Karl, qui reconnaît tout de suite avoir incendié la maison de Gertrude dans l'intention de la tuer. Mais tandis qu'ils le conduisent à la prison, les policiers sont bien décidés à revenir le lendemain pour interroger les gens du village. Les déclarations de Karl leur ayant paru étranges. En effet, lors d'un examen psychiatrique, Karl est considéré comme un psychopathe épileptoïde, extrêmement influençable, et il paraît difficile d'admettre que cette malléabilité ait échappé aux habitants du village. Les policiers estiment que ces derniers portent une lourde responsabilité en ayant laissé s'ancrer dans l'esprit du garçon l'idée que sa voisine était une sorcière. Lourde responsabilité pour l'avoir, par leurs coutumes, par leurs propos, convaincu que la sorcellerie existait et lui avoir laissé croire que Gertrude constituait un danger. Tous les faits rapportés par Karl sont vérifiés. Mais qui sont les responsables? Qui a prétendu que ces marques rouges étaient un signe de sorcière? Qui a fait venir l'exorciseuse? Qui l'a payée? Qui a jeté de l'eau bénite sur les murs des maisons et fait brûler de l'encens? Un véritable mur de silence entoure les policiers pendant leur enquête. Tous les villageois sont muets comme des carpes, comme des tombes. N'est-il pas injuste, en effet, que le jeune homme, influencé par les uns et les autres, et qui a peut-être été l'outil de quelques-uns, paraisse seul aux assises? La vieille Gertrude, toujours à l'hôpital, n'étant pas encore morte, elle mourra quelques mois plus tard. Karl n'est accusé que d'incendie volontaire avec l'intention de donner la mort. Bien qu'il soit établi qu'au moment où il commet son crime, sa responsabilité était amoindrie par son état pathologique, les jurés le considèrent comme pleinement responsable et le condamnent à 3 années de travaux forcés. Croyez-le si vous le voulez, chers amis, mais la mort de Gertrude, le procès de Karl aux assises, la vive critique qui y fut faite de la conduite des villageois, le séjour de Karl dans une clinique psychiatrique

pas débarrasser le village et ses habitants de leur croyance aux sorcières. Aujourd'hui encore, on asperge les murs d'eau bénite, on brûle de l'encens pour éloigner le mal. Aujourd'hui encore, les fourches sont posées, les pointes en haut, pour écarter les sorcières. Et au moment où je vous parle, les ruines de la ferme de Gertrude sont restées telles qu'elles étaient après l'incendie. Car il ne s'est pas trouvé une seule personne pour déblayer, nettoyer, acheter ou occuper la ferme incendiée.

c'est avec un énorme plaisir que je vous retrouve sur Média pour On Fusionne. Une petite demi-heure ensemble en tête à tête du bon son de la fusion. On commence très fort avec Satya Blaziz, Wesh Rir Ana façon Chabi avec une pointe de l'otard, un mélange inattendu qui fait son petit effet, tout ce qu'on aime. Très bonne écoute.

Tati Abdelaziz, un morceau, une fusion inattendue, comme quoi la musique adoucit les mœurs. Et c'est vrai que cette fusion est assez incroyable, comme celle qui arrive. Deep Soul, qui est tombée en amour de la reprise de Nislim Bouaghida de Moulay Ahmed, qui était à la base une reprise acoustique. Il a décidé d'habiller ça avec de la Tropical House, un mélange assez incroyable, inattendu et que l'on aime tout particulièrement.

Moulay Ahmed du Tegnawit pur jus, la cohorte des Chorfa façon Tropical House, une des génies, et c'est tout en l'honneur de Deep Soul qui nous régale à chaque fois qu'il nous propose des fusions. Tout de suite, le répertoire est Essaoui façon folk, bien assumé, pop folk, et c'est vrai qu'on n'imaginerait pas forcément ces deux univers se rencontrer, fusionner. C'est ça aussi, on fusionne des découvertes de ce type-là. Très bonne écoute à tous.

Zomita façon Isawa, pop folk avec une petite pointe d'électro dance de temps à autre, bien équilibrée. Et on adore le rendu. Tout de suite, un monument de la musique populaire marocaine, Moulay Abdallah avec Omari Salah Fafa et Badr Sabri. Un trio en or qui ont décidé eh bien, de donner une toute autre ampleur à ce morceau. Shabi repris dernièrement en boucle par une pléthore d'artistes. Moulay Abdallah façon électro-Shabi, on adore.

Moulay Abdallah, Lwali, façon électro, Chabi, bien rentre dedans. C'est grâce à Amari, Salah Fafa et Badr Sabri. Tout de suite, on ralentit, quoique, non pas forcément, Shirin Abdelwahab, Kazabine, et c'est le Jordanien, le DJ Hijazi, qui passe par derrière pour donner une toute autre dimension à un des plus gros succès de Shirin. Et on adore le rendu.

choisi, dès qu'on voit ce petit nom quelque part, eh bien, on programme les yeux fermés. Toutes les propositions musicales qu'il nous propose sont à tomber par terre. Il a cette touche à lui, cet ADN musical électro-oriental reconnaissable entre mille. Et on arrive à la fin de On Fusion, le meilleur pour la fin. Win, DJ Sacha, qui frappe très très très fort. On le connaissait notamment eh bien, pour sa reprise de Alebès et Kharboucha qu'il avait de manière totalement sublime, remixé, fusionné ensemble cette fois-ci. Helen Yusfi, Win, DJ Sacha, on clôture en beauté. Merci d'avoir été avec nous. Je vous rappelle que dans quelques petites minutes, au retour de l'information, à ne pas rater, et juste après, à ne surtout pas rater, le Bryan Adams Radio Show. Très bonne écoute à tous et à demain sans faute, toujours sur Média.

0: Bienvenue à toutes et à tous. Une femme à la tête d'une organisation, mais qui raconte finalement, en toute simplicité, son parcours de construction, que ce soit professionnel, mais aussi cette force et cette conviction intérieure qui va lui permettre de réussir ses missions. On y va pour les détails.
1: Midi 1, Yasmine, femme d'aujourd'hui.
0: Ehouda Barakat, bonjour.
2: Bonjour Yasmine.
0: Merci infiniment d'être ma femme d'aujourd'hui. Comment ça va, Ehouda?
2: Alhamdulillah, très très bien. Merci à vous de m'avoir invitée.
0: Ben, c'est un plaisir, vraiment. Un véritable plaisir de vous avoir. Alors, Ehouda, vous êtes la patronne de l'EFE.
2: L'EFE Maroc.
0: L'EFE Maroc.
2: Alors, EFE, c'est l'abréviation de Education for Employment. C'est la Fondation marocaine de l'éducation pour l'emploi. Une ONG qui travaille pour l'employabilité des jeunes au Maroc et qui est affiliée à un réseau international qui est Education for Employment, qui opère sur la MENA région pour la même raison, pour la même mission, accompagner des jeunes chercheurs d'emploi vers une insertion professionnelle réussie, mais aussi accompagner des porteurs de projets vers une meilleure idéation, une meilleure préparation au marché et une meilleure adéquation entre l'offre et la demande. Tout ça pour accompagner les jeunes à se prendre en main, à embrasser leur avenir d'une façon beaucoup plus préparée, plus mature et leur donner la visibilité qu'ils méritent pour développer leur business.
0: C'est différent de l'OFPPT?
2: Totalement. On est dans la complémentarité avec les universités, l'OFPPT, les centres de formation de métiers. En fait, on est le pont qui relie les chercheurs d'emploi de tout horizon confondu, même les jeunes qui ne sont pas diplômés, qui ont décroché ou bien qui ont arrêté leurs études à un moment donné et qui

0: veulent quand même intégrer le marché de l'emploi, ben, on essaie de les accompagner au mieux, soit par des formations métiers quand nos budgets le permettent, soit par des formations beaucoup plus voilà, soft skills, communication, mieux se préparer aux entretiens d'embauche. Nous, on travaille aussi avec, beaucoup avec les employeurs dans le secteur privé pour aussi les sensibiliser à la cause des jeunes, à les faire un petit peu d'advocacy pour qu'il y ait un alignement entre leurs attentes et ce que offre le marché en termes de compétences et faire en sorte que les deux, voilà, les acteurs clés de l'emploi au Maroc bah, se rencontrent et que les jeunes se préparent au mieux au marché de l'emploi, mais que les employeurs aussi revoient parfois leurs exigences à la baisse et qu'ils s'alignent au mieux avec les compétences qu'offre le marché de l'emploi et faire en sorte que l'insertion soit au rendez-vous et que, voilà, que nos jeunes trouvent des carrières et que les employeurs aussi trouvent un capital humain mieux préparé pour les accompagner dans leur développement économique.
1: Alors aujourd'hui, vous êtes la CEO de la branche Maroc, justement.
0: Exact.
1: Comment la jeune stagiaire dans une boîte de livraison en 2003 est devenue la CEO de cette filiale d'aide aux jeunes, justement?
0: Ben c'est vrai que mon parcours il est assez atypique. Je viens du secteur privé, de la finance. Je n'ai jamais fait de sélection sur les expériences. C'est ce que j'essaie de dire aussi aux jeunes, de prendre l'expérience telle qu'elle nous arrive. Chaque expérience va être porteuse d'enseignement et d'expertise, de valeur ajoutée pour leur parcours. Donc, j'ai commencé en stagiaire, stage non rémunéré d'ailleurs.
1: Oui.
0: Parce que c'est vrai qu'à l'époque, déjà le stage, déjà d'avoir la première prise de contact avec les entreprises, c'était un sésame. Il ne fallait pas rater. Et donc, je prenais les expériences telles qu'elles venaient. Après, mon parcours, c'était beaucoup plus en finance et en contrôle, gestion et audit. Et encore une fois, bien que j'ai fait une formation en finance, ma première expérience, elle était en RH. Là aussi, c'était la première offre d'emploi qui m'était venue dans une multinationale et je n'ai pas hésité à la prendre. Ça m'a appris beaucoup de choses, pas en finance, mais en termes de gestion de relations humaines, gestion des priorités, le social aspect de tout poste. Et à partir de là, effectivement, j'ai pas eu peur de dire, voilà, je vais être dans cette filière qui peut-être ne correspond pas 100% à ce que je voulais, mais je voulais en apprendre davantage. Et ça m'a ouvert des débouchés vers des fonctions autres où il y a le contrôle de gestion. Parce que dans la fonction RH, j'ai fait du contrôle de gestion de la fonction RH. Comment, par exemple, les absences pouvaient impacter la rentabilité d'une entreprise? Comment la motivation des équipes peut avoir justement un effet levier sur l'économie d'une entreprise ou d'un pays? Donc, on peut toujours trouver des passerelles entre nos intérêts et le métier qu'on fait. Et à partir de là, j'ai développé une certaine expertise dans le cost control et tout ce qui est contrôle gestion et audit. Et j'ai fait une carrière purement financière dans plusieurs entreprises marocaines, multinationales. Mais à un moment donné, on se dit, voilà, surtout quand j'ai dépassé la trentaine, je me suis dit, j'aimerais avoir un impact au-delà de l'entreprise où je travaille. J'aimerais que mon impact soit beaucoup plus tangible, mesurable, et que ça touche plus de personnes, en fait. Et c'est là où je m'intéressais au secteur associatif. Au début, pour moi, l'associatif, c'était purement c'est du bénévolat. C'est quelque chose qui n'est pas vraiment structuré. Où on va essayer d'agir par moment, là où on peut, comme on peut. Mais c'est par pur hasard que j'ai vu une annonce d'emploi à EFE qui cherchait leur directeur financier. Et c'est là où ça m'a intriguée de savoir qu'une association était assez structurée pour offrir de l'emploi déjà. Et offrir de l'emploi pour un poste de direction en finance. Donc, je dis, c'est le parfait poste pour moi, joindre l'utile et l'agréable, avoir mon centre d'intérêt qui est la finance, les calculs, la rentabilité, la sustainability, et faire en sorte que cette Sustainability financière, ben, elle intéresse une association, c'est-à-dire garantir plus d'impact, garantir plus de durabilité à cette noble mission. Et quelle mission? C'est l'insertion des jeunes, c'est l'emploi des jeunes. Et c'est une mission qui me parle énormément parce que moi-même, j'ai décidé de faire un break durant ma carrière d'une année et j'ai senti le chômage, j'ai senti la difficulté à reprendre le chemin du travail après une année, bien qu'elle soit volontaire, cet arrêt soit volontaire. Et donc,
1: On va
0: ça
1: revenir
0: me
1: sur
0: parlait
1: ce point en
0: énormément.
1: particulier. On va revenir sur ce point, mais je voudrais aussi rebondir sur un élément qui m'a interpellée dans ce que vous disiez, c'est que finalement, dans chaque expérience, et ça, c'est aussi le message que vous passez autour de vous à travers votre travail et chez les jeunes, c'est
0: Exact.
1: que dans chaque expérience, en fait, il faut essayer vraiment de capitaliser sur ce qu'on a appris et de l'utiliser pour la prochaine expérience. C'est que la carrière
0: Exactement.
1: ou la vie n'est pas un long fleuve tranquille. On fait des choix aujourd'hui, peut-être qu'on va remettre en question dans 5 ans, dans 10 ans, dans 2 ans, aujourd'hui avec ce monde qui va tellement vite. Mais
0: Exact.
1: j'ai l'impression qu'à travers tout ce parcours, il n'y a pas eu de regrets chez vous, en fait.
0: Pas du tout, pas le moindre regret. Il y avait beaucoup de peur, de prise de risque, parce que bien que les postes, c'était par exemple en finance, ben les secteurs étaient totalement différents. Mais je prenais les choses telles qu'elles venaient. Et à chaque fois, quand on change de secteur, c'est vrai qu'il y a tous nos repères qui changent, mais ça nous ramène encore une fois un lot d'apprentissage, mais qui est inestimable. On apprend des choses, c'est de la culture générale qu'on est en train de développer en parallèle sans s'en rendre compte. Et c'est ce que je demande aux jeunes de prendre les choses telles qu'elles viennent, parce que par moment, on croit qu'on est maître de notre carrière, mais franchement, je ne crois pas du tout ça. Je crois qu'on est maître de notre volonté à se développer, à apprendre, mais il faut se laisser aller, il faut vraiment surfer sur la vague telle qu'elle vient. Et on ne peut pas contrôler la vague, ni sa direction, ni son ampleur. Et c'est ça ce qui fait la beauté du surf, c'est de justement être dans la surprise la plus totale et à chaque fois faire de son mieux. C'est le mot-clé.
1: Faire de son mieux, c'est ça.
0: Et apprendre, et apprendre, et continuer à apprendre. On n'arrête jamais d'apprendre.
1: Racontez-nous cette histoire. Vous avez décidé de faire un break professionnel à quel moment? Qui s'est transformé de break à sensation de chômage? Parce que quand on décide de faire un break,
0: Exactement.
1: on ne se dit pas je vais chômer.
0: Oui.
1: L'approche cérébrale est différente. On n'y pense pas,
0: Exact.
1: yek.
0: Exactement, exactement. En fait, moi, j'étais toujours la première de la classe à vouloir avoir les meilleures notes, avoir la meilleure école, avoir le premier job rapidement. Donc déjà, j'ai eu mon diplôme en juillet. Et première intégration professionnelle en septembre. Et déjà, ces 2 mois, ça m'a paru très long. Donc, j'étais dans toujours la performance, être on top of the things. Et à un moment donné, et en parallèle avec le premier emploi, je me suis inscrite dans un master. Et en 2004, bah, je suis tombée enceinte et j'avais un accouchement prévu en 2005. Et avec l'accouchement, il y avait une charge de travail importante, il y avait le master que je devais boucler avec des examens. Et il y avait aussi cette question de maternité, comment encore une fois bien faire les choses et ne pas avoir un seul grain de culpabilité par rapport au temps passé avec mon bébé. Donc j'ai décidé de, là encore une fois, faire bien les choses à ma manière. J'ai décidé de m'arrêter quand j'ai eu, voilà, j'étais à mon 6e mois de grossesse pour me consacrer à la préparation de la maternité et pour passer un maximum de temps avec mon bébé sur les premiers mois et ne pas être limitée avec le code du travail qui est malheureusement, il se limite à quelques semaines de congé qui n'en est pas un, c'est du
1: Loin
0: travail.
1: d'être un congé de maternité, oui.
0: Et donc, je me disais que les 3 premiers mois, ça va être très difficile. Et malheureusement, c'est ça le congé maternité. Et là où le bébé va commencer justement à interagir avec la maman, là où j'aurai plus de plaisir à passer du temps avec lui, là où il commencera à faire ses nuits, bah, je devrais retourner au travail et je trouvais ça dommage. Donc, je voulais prolonger et prolonger.

0: à ma convenance. Donc je me disais, bon, je vais prendre 6 mois avec mon bébé et peut-être le temps que, voilà, de m'organiser aussi en tant que jeune parent. Malheureusement, donc le 6 mois devait se terminer vers novembre. Et de novembre à 2005 à mai 2006, j'ai pas arrêté de chercher. Donc ces 6 mois, encore une fois, c'était très dur, avec des passages d'entretien qui étaient pas les plus agréables par moment, où on devait justifier le pourquoi de ce break. Et ça me faisait mal de devoir justifier un choix personnel. Moi qui ai tout bien fait, je me suis concentrée sur mes études au début, j'étais parmi les premiers de la classe, et ces 6 mois de congé bien mérité, ben, je devais les justifier tout de même aux employeurs et aussi les rassurer que si jamais je tombe une deuxième fois enceinte, ben, je les laisserai pas à l'abandon et qu'ils peuvent compter sur moi. Donc ce discours-là, ça m'a beaucoup fait réfléchir, ça m'a travaillé. Et j'ai senti effectivement que c'était injuste de devoir expliquer tout ça. Et ça m'a pénalisée parce qu'il y avait ce 6 mois de flou, ce 6 mois de flou où je devais me justifier et chercher en parallèle. Et c'est là où vraiment la question de l'emploi m'a vraiment beaucoup intéressée. Et le fait de pouvoir y contribuer à travers le EEF Maroc, bah, c'est juste un plaisir chaque jour.
1: Alors
0: parmi les premiers points que je discute, c'est ce point-là de justifier un break volontaire sur un CV qui ne devrait pas être pénalisant, mais devrait être accepté.
1: Accepté, exactement.
0: Et voilà, par tout le monde, exact.
1: Alors, ce poste à l'EFE est venu juste après cette expérience ?
0: Non. Mon premier poste, c'était toujours dans le secteur privé après cette expérience. Et heureusement, là où j'avais quelqu'un mon manager à l'époque, il valorisait la maternité. Donc, il a beaucoup respecté le fait qu'une maman décide d'accorder du temps. Et pour lui, c'est un projet. Parmi d'autres, et une femme qui décide de bien mener un projet personnel, bah, elle va faire la même chose pour les projets professionnels. Et donc, je le remercie infiniment pour cette confiance. Et c'est ce qui m'a permis de remettre les pieds dans le secteur privé. Et de là, alhamdoulilah, j'ai pu développer ma carrière en tant que manager, en tant que directrice. Et donc, j'ai passé quand même une douzaine d'années entre ces expériences-là pour finalement intégrer EFE en 2018.
1: Excellent. Alors, je vais te poser justement une question. Quand on te pose la question du leadership féminin, c'est une question qu'on ne pose jamais aux hommes. On ne leur parle pas de leadership masculin. Quand on s'adresse aux hommes, on leur parle de leadership. Point. Mmh. Et quand on s'adresse aux femmes, on parle de leadership féminin. Est-ce que tu crois en cette notion de leadership féminin ? Et à cette distinction genrée du leadership?
0: Ben, je pense qu'il y a beaucoup de choses qui sont genrées, malheureusement, dans le secteur de l'emploi en général. Et parfois, cette approche genre, on se la pose nous-mêmes, les femmes, en se disant, est-ce qu'on peut, le faire, on ne peut pas le faire? Est-ce qu'on peut gérer des équipes? On peut gérer des hommes? Est-ce qu'on peut gérer des personnes plus âgées que nous? Et peut-être que ces questions-là ne se posent pas chez les hommes. Pour eux, un poste de manager, s'il est proposé, il est pris du premier coup. Nous, les femmes, on est trop sévères vis-à-vis de nous-mêmes. On attend souvent qu'on soit à 100% prête, qu'on coche toutes les cases avant de dire oui, chose qui n'est pas vraie. Il faudrait effectivement y aller, on ne sera jamais prêt à 100% anyway. Donc je pense que c'est pour ça que cette question de genre intervient à chaque fois, et parfois on est les premières à alimenter cette différenciation, et cet aspect-là aussi il faudrait qu'on y travaille. Moi-même j'ai été aussi impactée par cet aspect-là, même à EFE, même en ayant plus de 16 ans d'expérience. Au moment où il y avait justement une transition, et moi j'étais directrice financière, directrice générale adjointe aussi, et on

0: on voulait avoir une nouvelle transition pour une nouvelle direction générale, je ne me suis pas proposée. Et j'ai été là en train de chercher justement quelqu'un qui va prendre le poste de direction générale. Et il a fallu effectivement que nos board members me poussent pour me dire « tu peux y aller, tu peux le faire ». Et je l'ai pris comme un challenge. Et c'est là où je me dis effectivement parfois, on est très sévère vis-à-vis de nous-mêmes, de nos compétences. Et c'est là où il y aura effectivement une différence entre leadership tout court et leadership féminin. Il faudrait qu'on travaille sur notre appréciation de nos propres valeurs, de notre courage managérial. Et c'est pas un courage de dire est-ce qu'on gère les équipes. Parfois on les gère sans le savoir, mais avoir ce titre, ça nous fait peur par moment. Et il faut que cette peur qu'on y travaille personnellement avant que quelqu'un d'autre nous demande de le faire. Donc je dirais oui, il existe cet aspect-là, mais c'est un aspect qui incombe aux femmes elles-mêmes de travailler sur ça.
1: Alors, dans ce cas-là, ce qui me vient à l'esprit, c'est que finalement, cette histoire de syndrome de l'imposteur est propre, pas propre, je ne vais pas généraliser, mais elle touche plutôt les femmes plus que les hommes.
0: Je dirais que oui. Je dirais que oui. J'ai jamais vu qu'un homme me dire j'ai un syndrome
1: de l'imposteur.
0: Je pense que les femmes, on est des overthinkers. Ouais. On réfléchit beaucoup, on est trop dans le détail. Et ça nous inhibe, ça nous bloque. Alors que les hommes, ils prennent les choses encore plus ouvertement. Et donc, ils ne se posent pas la question.
1: Ouais.
0: Et s'il y a une opportunité, on va la prendre.
1: On va la saisir.
0: Tant mieux. Voilà. Si on ne fait pas l'affaire, ce n'est pas grave.
1: Ouais.
0: On aurait essayé. Alors que nous, les femmes, si on prend une responsabilité, on devrait être sûr qu'on va réussir et on va overachieve.
1: Exact.
0: Et c'est ça qui nous fait overthink et penser lourdement à des choses qui, finalement, peuvent être très simples.
1: Ouais.
0: Donc, oui.
1: Et c'est peut-être pour ça aussi qu'on n'a pas de chiffres exacts. Mais j'ai aussi entendu plus souvent des femmes parler de burn-out que d'hommes. C'est peut-être aussi ça qui pousse.
0: Là, c'est ça, c'est la quête de la perfection.
1: De la perfection.
0: qui nous consomme, voilà.
1: Laila Houda Barakat, merci infiniment d'avoir été ma femme d'aujourd'hui.
0: Merci beaucoup Yasmine, et j'espère que ce petit échange va inspirer d'autres femmes à se dire « je peux le faire, je peux y aller » et « qui ne tente rien n'a rien ». Et c'est pas parce qu'une personne est au poste de DG qu'elle n'a pas eu ces moments de doute. On en a tous eu, mais il faudrait juste savoir les dépasser et travailler sur soi, toujours et continuellement.
1: Oui. Et d'ailleurs, on dit souvent que le poste le plus haut poste au sein d'une structure, c'est la personne vraiment la plus solitaire, la plus seule.
0: C'est souvent le cas, effectivement. Là aussi, il s'agit de savoir travailler sur ça. On peut être seul sur quelques décisions qui restent très stratégiques, effectivement, où on devrait les prendre seul, mais on n'est pas obligé d'être seul tout le temps. On peut être entouré de belles personnes qui nous ressemblent, qui nous rassemblent. Et il faut aussi travailler sur cette ouverture et ne pas être toujours tête dans le guidon. Savoir savourer les moments qu'on peut faire et qu'on peut passer avec son équipe pour ne pas avoir justement ce sentiment de solitude.
1: Merci beaucoup. Merci Laila.
0: Merci
1: à toutes et à tous pour votre confiance. 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
1: السلام عليكم ورحمة الله تعالى وبركاته et bienvenue. Le pacte pré-éternel qui est un pacte fondateur dans notre religion. Ce pacte, ce qu'on appelle en arabe al-mithaq, représente le pacte que les hommes ont passé avec Dieu dans la pré-éternité, avant même la création du temps et la descente dans le monde terrestre. Les variations autour de ce pacte sont nombreuses. Ce qu'il faut en retenir, c'est que l'âme a vu dans le monde céleste la beauté de la face divine, et on a été enivré, descendu dans le corps, elle a oublié sa patrie céleste, mais on a gardé néanmoins une profonde nostalgie et aspire

au plus profond d'elle-même, à y retourner. Pour plein de grands poètes soufis, tels Omar ibn al-Farid, Mawlana Muhyiddin ibn Arabi, Sayyidi Muhammad al-Harraq, le seul moyen d'effectuer ce retour est d'avoir les yeux de l'âme et de s'anéantir dans l'amour. Et ce que pense aussi le grand poète soufi afghan Mawlana Jalaluddin Rumi, qui dit « Avant qu'il existât en ce monde le jardin, la vigne, le raisin, notre âme était enivrée du vin éternel. Nous avons proclamé un al-Haq dans le Bagdad du monde spirituel. Avant la parole de Mansour, le jugement et le gibet, avant que l'âme universelle devint l'architecte du liment terrestre, dans la taverne des réalités divines, notre vie était heureuse. Notre âme était comme l'univers, la coupe de l'âme pareille au soleil. Par le vin de l'âme, l'univers était noyé dans la lumière. Eau et chanson, enivre ces êtres charnels, emplis d'orgueil, afin qu'ils sachent tous de quelle joie ils ont été éloignés. Que la vie soit consacré à un échanson qui arrive par la voix de l'âme, afin qu'il retire le voile à tout ce qui était voilé. Pour l'émission d'aujourd'hui, Inch'Allah, on vous présentera des chants d'amour soufis, peu présentant des chanteurs enregistrés dans des cérémonies soufis ou bien dans des Festival Soufi spécialisé. Merci de rester avec nous. Rendez-vous demain, Inch'Allah.

Vous êtes toujours sur les ondes de Médias, merci d'être avec nous en cette matinale, une matinale qui se fait également en musique. Nous allons d'ailleurs écouter tout de suite un son sélectionné avec attention et nous nous retrouvons juste après.

Et où que vous soyez, nous sommes ravis de vous accompagner en cette matinale, toujours sur les ondes de Médias. Restez avec nous, nous revenons dans quelques minutes, juste après ce titre.

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1: Bonjour à toutes et à tous. Le Maroc fait un pas vers les 16e de finale. Les Lions de l'Atlas se sont imposés hier pour leur deuxième match de Coupe du Monde. Une victoire 1-0 face à l'Écosse. Le seul but du match a été inscrit par Ismaël Saïberi après à peine 71 secondes de jeu. C'est le but le plus rapide de l'histoire du Maroc en Coupe du Monde. Au terme d'un match assez disputé où les Écossais ont mis la pression en fin de rencontre, les Marocains occupent donc à présent la deuxième place du groupe, comme avant le match, mais cette fois derrière le Brésil qui a remporté de son côté sa confrontation face à Haïti 3-0. Les Grenadiers sont donc officiellement éliminés de la compétition, tandis que les États-Unis, eux, un peu plus tôt, ont validé leur billet pour les 16e de finale après un succès 2-0 contre l'Australie hier soir. Dans le reste de l'actualité, une frappe israélienne sur un immeuble de Gazaville a tué 3 personnes aujourd'hui. Selon nos confrères d'Al Jazeera, l'attaque a fait plusieurs autres blessés tôt ce matin. Depuis le début du cessez-le-feu dans l'enclave, plus de 1000 Palestiniens ont été tués. La déclaration Accra Next Step a été adoptée hier. Au terme de 3 jours de sommet dans la capitale ghanéenne, les dirigeants africains et responsables politiques caribéens présents ont signé ce texte destiné à faire avancer les revendications de justice réparatrice liées avec l'esclavage et le colonialisme. Un rendez-vous qui a aussi mis l'accent sur le rapprochement entre notre continent et les Caraïbes. Il aura fallu 6 semaines de crise. Le président bolivien a conclu cette nuit un accord avec la principale centrale syndicale du pays. Elle était en grève depuis près de 2 mois pour réclamer la démission de Rodrigo Paz, le chef de l'État. Un mouvement entamé début mai suite à l'absence de réponse gouvernementale à la crise économique qui traverse le pays. Elle est la plus grave depuis 40 ans. Et puis enfin, on reparle Coupe du Monde pour boucler la boucle, mais cette fois côté musical, déjà plus de 336 millions d'écoutes. L'album du Mondial affiche de très bons chiffres de streaming un peu plus d'une semaine après le début de l'événement. La FIFA s'en réjouit et explique que le plus grand événement sportif de la planète se transforme également en événement musical majeur. Fin de citation. C'est la fin de cette synthèse. Merci d'avoir suivi. Restez avec nous sur Medi1 et bon début de journée.

Et comme toujours, nous sommes ravis de vous accompagner sur les ondes de Médias en cette matinale, une matinale qui se fait également évidemment en musique avec ce titre.

Restez avec nous, surtout sur les ondes de Midi 1 pour la suite de notre matinale. Une matinale qui continue avec cette petite interlude musicale.

Nous arrivons bientôt à la fin de notre matinale, toujours sur les ondes de Médias. Mais avant cela, écoutons un son sélectionné avec attention par nos équipes.

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1: Bonjour à toutes et à tous. Le Maroc fait un pas vers les 16e de finale. Les Lions de l'Atlas se sont imposés hier pour leur deuxième match de Coupe du Monde. Une victoire 1-0 face à l'Écosse. Le seul but du match a été inscrit par Ismaël Saïberi après à peine 71 secondes de jeu. C'est le but le plus rapide de l'histoire du Maroc en Coupe du Monde. Au terme d'un match assez disputé où les Écossais ont mis la pression en fin de rencontre, les Marocains occupent donc à présent la deuxième place du groupe, comme avant le match, mais cette fois derrière le Brésil qui a remporté de son côté sa confrontation face à Haïti 3-0. Les Grenadiers sont donc officiellement éliminés de la compétition, tandis que les États-Unis, eux, un peu plus tôt, ont validé leur billet pour les 16e de finale après un succès 2-0 contre l'Australie hier soir. Dans le reste de l'actualité, une frappe israélienne sur un immeuble de Gazaville a tué 3 personnes aujourd'hui. Selon nos confrères d'Al Jazeera, l'attaque a fait plusieurs autres blessés tôt ce matin. Depuis le début du cessez-le-feu dans l'enclave, plus de 1000 Palestiniens ont été tués. La déclaration Accra Next Step a été adoptée hier au terme de 3 jours de sommet dans la capitale ghanéenne. Les dirigeants africains et responsables politiques caribéens présents ont signé ce texte destiné à faire avancer les revendications de justice réparatrice liées avec l'esclavage et le colonialisme. Un rendez-vous qui a aussi mis l'accent sur le rapprochement entre notre continent et les Caraïbes. Il aura fallu 6 semaines de crise. Le président bolivien a conclu cette nuit un accord avec la principale centrale syndicale du pays. Elle était en grève depuis près de 2 mois pour réclamer la démission de Rodrigo Paz, le chef de l'État. Un mouvement entamé début mai suite à l'absence de réponse gouvernementale à la crise économique qui traverse le pays. Elle est la plus grave depuis 40 ans. Et puis enfin, on reparle Coupe du Monde pour boucler la boucle, mais cette fois côté musical, déjà plus de 336 millions d'écoutes. L'album du Mondial affiche de très bons chiffres de streaming un peu plus d'une semaine après le début de l'événement. La FIFA s'en réjouit et explique que le plus grand événement sportif de la planète se transforme également en événement musical majeur. Fin de citation. C'est la fin de cette synthèse. Merci d'avoir suivi. Restez avec nous sur Medi1 et bon début de journée.

0: La matinale de Midi 1, c'est bientôt fini, mais avant cela, continuons en musique avec ce très joli son.
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Et nous arrivons déjà à la fin de cette matinale. Merci de nous avoir suivis sur les ondes de Média en vous souhaitant une très bonne suite des programmes toujours sur nos ondes.

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1: Bonjour à toutes et à tous, il est 6h28, bienvenue sur Médien et bon réveil à vous. Ce réveil ne peut qu'être bon après cette victoire hier du Maroc 1-0 donc en Coupe du Monde 2026. Dans un instant, on va en parler dans votre premier journal francophone de la matinée. Avant ça, on fait le point sur la météo du jour. Une météo qui sera nuageuse au Maroc, notamment sur le Dra et Tafilalt, et partiellement nuageuse avec un petit peu plus de soleil sur l'oriental, le littoral entre Rabat et Tantane. Et sur la région de l'Aïoun, il fera 24 degrés à Safi, tout comme à Essaouira, 25 à Casablanca et Agadir. À Rabat, comptez 26 degrés aujourd'hui, du soleil du côté de Nador avec 29 degrés. Tout comme à l'Aïoun, où il fera 30, 32 à Tanger, 34 à Marrakech, 35 du côté de Bni Mellal. Le thermomètre

0: Mètre affichera 36 à Fès et à Oujda. Enfin, la maximale est à Rachidia aujourd'hui avec 37 degrés. En Algérie, il y aura du soleil sur le centre-est du pays, des nuages ailleurs, avec de la pluie possible sur l'Atlas tellien occidental. Il fera 28 degrés à Oran, 32 à Béjaïa et à Annaba, 34 à Alger, 37 du côté de Tiaret. Le mercure grimpera jusqu'à 38 degrés sous le soleil de Constantine, 39 à Rardaïa, 40 à Biskra, 41 à Tamanrasset, 43 à Chlef et enfin 47 à Adrar. On termine en Tunisie où le soleil règne sur tout le pays. Il fera 30 degrés à Djerba, 31 à Sfax, 32 à Medine Monastir, 34 du côté de Bizerte, 35 pour Kasserine, Gabès, Sousse et du côté de Tabarka. Comptez 36 degrés aujourd'hui. Le thermomètre affiche 37 à Gafsaï, Tunis. Et enfin, c'est à Tozeur qui fera le plus chaud, 40 degrés. Il est 6h30 et c'est l'heure du premier journal signé Sophie Volatier de la matinée. Bonjour Sophie.
1: Bonjour Hugo et bonjour à toutes et à tous.
0: Et à la une ce matin, ça passe pour les Lions de l'Atlas.
1: Victoire hier soir, 1-0 face à l'Écosse à l'issue de la deuxième journée de phase de poule. On revient sur la rencontre et sur la prestation du buteur Ismaël Saïbari. Ce sera dès le début de cette édition. Un cessez-le-feu, mais jusqu'à quand? Israël, le Hezbollah ont convenu hier d'une trêve aussitôt bafouée par Tel Aviv. On fait le point dans ce journal. Les violences sexuelles sont des armes de guerre. C'est le message que l'ONU a voulu faire passer à l'occasion hier de la Journée mondiale pour l'élimination des violences sexuelles pendant les conflits. Et les statistiques sont sûrement sous-évaluées. Une spécialiste nous expliquera pourquoi.
0: Et puis enfin, la journée d'hier toujours qui a été marquée par la fin d'une conférence inédite au Ghana.
1: Un sommet sur les réparations liées à l'esclavage. Plusieurs mesures ont été évoquées, certaines plus difficiles à appliquer que d'autres. C'est ce que nous dira un expert et ce sera en fin d'édition.
0: On en parlait donc, c'est un excellent réveil au Maroc puisque les Lions de l'Atlas ont fait l'essentiel hier soir.
1: La sélection marocaine s'est imposée 1-0 face à l'Écosse en Coupe du Monde masculine de football dans le cadre de la deuxième journée des phases de groupe. Alors ça doit faire aussi votre joie Hugo.
0: Ça fait la joie à tout le monde ici.
1: Oui oui, au vu de votre t-shirt,
0: le t-shirt on arbore fièrement ce maillot ce matin après cette victoire.
1: Qui vous va à ravir. Alors on fait le compte-rendu de la rencontre entre le Maroc et l'Écosse, c'est avec Mohamed Amimi.
2: Une victoire courte mais précieuse pour la qualification tour suivant. Les Lions de l'Atlas ont dû puiser dans leurs ressources pour faire plier une sélection écossaise très coriace alors que le coup d'envoi venait à peine d'être donné. Les Marocains, à la suite d'une belle combinaison offensive, ont réussi à débloquer la situation. Un but signé Ismaël Saïbari, sa deuxième réalisation dans ce mondial. Le joueur du PSV Eindhoven, parfaitement servi par Brahim Diaz, contrôle le ballon dans la surface de réparation avant de croiser une superbe demi-volée du pied droit qui vient transpercer la lucarne adverse au-dessus de l'épaule du portier écossais Gunn. Une réalisation qui donne confiance aux 11 Marocains auteurs de plusieurs occasions mais qui manque encore de réalisme dans le dernier geste. Au retour des vestiaires, les Marocains restent prudents avec moins d'occasions franches pour doubler la mise. En face, les Écossais ont pris davantage confiance et poussé pour revenir au score. Mais la défense marocaine a tenu bon face à la vitesse de McTominay et au percé de McGinn. L'Écosse est même passée tout près de remettre les pendules à l'heure malgré cet avantage au score. Les Lions de l'Atlas auront eu l'opportunité de se mettre définitivement à l'abri dans les dernières minutes de la rencontre, notamment par l'intermédiaire Amey Mouni qui a manqué de peu le cadre. Score final 1-0 avec désormais 4 points au compteur. Le Maroc augmente considérablement ses chances de qualification pour les 16e de finale dans un stade de compétition où une nouvelle aventure commence désormais pour les demi-finalistes du dernier mondial au Qatar.
1: Vous entendiez les précisions de Mohamed Amimi. Alors vous l'entendiez, on a pris le même et on a recommencé. Ismaël Saïbari, déjà auteur d'un but face au Brésil, a de nouveau marqué face à l'Écosse. Et je vous propose d'écouter l'analyse de l'un des consultants sport de Médien, Sahel Sissoko, qui revient entre autres sur la prestation du buteur.
3: Le nouveau pensionnaire du Bayern Munich, en tout cas, il nous a gratifié encore une fois d'un but lumineux d'une frappe somptueuse qui a permis aux Lions de l'Atlas de l'emporter face aux Écossais. Une équipe écossaise, vous l'avez vu, beaucoup de débauche d'énergie, de l'agressivité.

0: Surtout une fin de match où il y a eu beaucoup de tension. Je pense que les garçons ont été sérieux, appliqués, une victoire qui leur permet pour le moment d'engranger 4 points dans cette poule et de valider leur ticket pour les 16e de finale. Première nation africaine à valider son ticket. Je pense que le Maroc, dernier demi-finaliste de la Coupe du Monde 2022, ne peut plus se cacher. Il y a de très belles choses que Mohamed Werribi est en train de nous proposer avec cette équipe-là. Brahim Diaz, encore une fois, passeur, il aurait pu corser l'addition avec plus d'efficacité, plus d'application et de lucidité devant le but. En tout cas, très belle victoire du Maroc qui est pour le moment qualifié pour les 16e de finale.
1: Sahel Sissoko, consultant sport pour Médian, des propos recueillis par Hakim Tamim. À noter aussi hier soir dans le groupe C, la victoire du Brésil, 3-0 face à Haïti.
2: Trêve de sport, on prend maintenant la direction du Proche-Orient.
1: Avec cette question, Israël va-t-il vraiment appliquer le cessez-le-feu avec le Hezbollah? La réponse semble négative, puisque des frappes israéliennes ont fait au moins 5 morts ce matin au sud du Liban. C'est une information de l'Agence nationale de presse libanaise. La trêve a en tout cas été proclamée hier et encore une fois, elle s'annonce exsangue. Paul-Lionel Kivigeur.
3: L'ambassadeur d'Israël aux États-Unis a déclaré vendredi que son pays s'engageait à un cessez-le-feu immédiat à condition qu'il soit également respecté par le Hezbollah. Une sortie qui dénote avec celle de Benjamin Netanyahou avant l'entrée en vigueur de la trêve. Le premier ministre israélien a juré que l'armée resterait déployée dans le sud du Liban aussi longtemps que nécessaire. En réaction à la mort de soldats israéliens, il faut faire parler le feu, ouvrir les portes de l'enfer, a lui déclaré Bezalel Smotrich, le ministre des Finances. Une séquence où le ministre de la Sécurité nationale a dit que tout le Liban doit brûler. De son côté, le Hezbollah a dénoncé des massacres de civils commis par Israël et a assuré que ses combattants défendront leurs terres et leur peuple. Un message avant l'entrée en vigueur de ce nouveau cessez-le-feu. Le dernier en date remonte au 17 avril mais n'a jamais été respecté. Israël a continué de bombarder le Liban et de mener des opérations au sol dans le sud du pays pendant que le Hezbollah visait et combattait les soldats israéliens au pays du Cèdre et frappait le nord d'Israël.
1: Précision signée à Paul-Lionel Kivigeur.
2: La guerre qui est à l'origine également d'un fléau.
1: Les violences sexuelles. L'année dernière, les Nations Unies ont recensé près de 10 000 cas de viol, de prostitution forcée, d'esclavage sexuel ou encore de stérilisation forcée en temps de conflit à travers le monde. Un chiffre qui a fortement augmenté par rapport à 2024. Alors ces crimes visent en premier lieu les femmes et les enfants encore plus vulnérables en temps de guerre. Des statistiques qui donc sont effrayantes et qui sont sûrement bien en deçà de la réalité. Écoutez à ce propos Clémence Lenné, responsable projet au sein de l'ONG Stand, Speak, Rise Up, qui lutte contre le viol comme arme de guerre et qui vient en aide aux victimes.
4: L'ONU a des critères super spécifiques pour déterminer ces cas, donc ils peuvent pas, et puis même leurs équipes sont pas assez nombreuses pour tout vérifier. Et c'est toujours très difficile de trouver des vrais chiffres parce que les victimes ne parlent pas par peur de la honte, par peur de la stigmatisation, qu'elles soient à nouveau victimes, la double peine. Nous, on a des chiffres qui ressortent quand même, par exemple, mais plutôt par pays. Mmh. On parle en République démocratique du Congo d'un viol toutes les 4 minutes. Là où presque la moitié des victimes sont des enfants, enfin des bébés même. Le Soudan, c'est vraiment une crise dont on ne parle pas suffisamment. Mais pareil, encore une fois, les chiffres sont sous-estimés. En 2025, on parlait de plusieurs centaines de cas. Mais vraiment, on a 12 millions de femmes qui sont exposées aux violences, donc on peut qu'imaginer que les chiffres sont beaucoup plus énormes que 300 et quelques cas. En fait.
1: Clémence Lenné, responsable projet pour l'ONG Stand, Speak, Rise Up, qui répondait aux questions de Soukaina Aziz pour Médien.
2: 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On prend maintenant la direction du Ghana. Pensez la justice réparatrice après l'esclavage.
1: C'était l'objet d'une conférence internationale consacrée aux réparations liées à la servitude. Pendant 3 jours, des chefs d'État et de gouvernement, des diplomates, des juristes, des historiens ou encore des représentants de la société civile se sont entretenus. L'objectif, concrétiser l'adoption par l'ONU il y a presque 3 mois d'une résolution historique portée par Accra qui reconnaît l'esclavage comme le pire crime contre l'humanité. Parmi les mesures envisagées au cours de ce sommet figure la mise en place de contreparties financières qui seraient imposées aux pays qui ont profité de l'esclavage. Mais cette disposition semble peu envisageable. Écoutez à ce sujet l'historien Frédéric

0: Préjean, maître de conférences à l'université Paris 1 Panthéon-Sorbonne et spécialiste des sociétés esclavagistes dans les colonies françaises.
1: Les réparations, c'est un système qui était mis en place pour, lors d'une guerre, faire payer celui qui avait perdu la guerre. En 1870, la France a perdu contre la Prusse, elle a dû payer des réparations. Donc le principe des réparations tel qu'il existait, c'était le perdant paye au gagnant. Mmh. Et là, c'est un peu l'inverse qui se profile. Le problème, c'est que quand vous êtes plus faible et que vous demandez à un plus fort de vous donner de l'argent, c'est en fonction de sa générosité ou en contrepartie d'autre chose. Je ne crois pas que les États européens et encore moins les États-Unis soient dans une logique de paiement, de réparation. À peut-être une exception près qui est la France en faveur d'Haïti. À l'indépendance d'Haïti, pendant 20 ans, Haïti s'est retrouvé isolé diplomatiquement et a accepté de payer une indemnité pour indemniser les anciens propriétaires de plantations à Saint-Domingue. Et là, c'est géré d'une restitution, quoi, que la France restitue les sommes à Haïti à verser. À part ce cas-là, moi je vois pas les États européens donner de l'argent à des États africains.
0: François Réjean, historien spécialiste des sociétés esclavagistes dans les colonies françaises, des propos recueillis par Marianne Garnier pour Médien.
2: Merci Sophie Volatier pour ce journal. On vous retrouve à partir de 7h30 pour un nouveau point sur l'actualité. Restez avec nous, Matin Info commence, on est ensemble jusqu'à 9h.

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1: Et aujourd'hui, en ce samedi 20 juin, Matin Info bouscule quelque peu son programme. Au lendemain de la première victoire du Maroc dans cette Coupe du Monde 2026, il y aura du sport au rendez-vous ce matin, évidemment. Vos trois éditions de Sport Matin seront quelque peu rallongées pour parler de ce match des Lions de l'Atlas. Mais le football ne fait pas tout. On évoquera également cette figure qui inquiète Keir Starmer au Royaume-Uni. Concurrent à la tête du Parti travailliste et donc au poste de chef du gouvernement, Andy Burnham, dit le roi du Nord, a remporté l'élection au Parlement britannique hier. Et le maire de la métropole de Manchester ne compte pas s'arrêter là. Alors on en parlera avec notre invité à partir de 8h15. On fera également le tour des kiosques avec la presse hebdomadaire qui s'intéresse cette semaine au traitement médiatique du Maroc à l'international ou encore au Brexit qui célébrera les 10 ans du référendum dans 3 jours.
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1: Et à présent, sur Média, on commence d'ores et déjà à parler sport, mais pas de football, pas de Coupe du Monde, réservé un petit peu. Je sais que vous trépignez d'impatience, mais ça va arriver. Avant ça, on parle de golf ce matin avec votre magazine qui y est consacré.

0: Puisque l'US Open se poursuit sur l'un des parcours les plus exigeants au monde, où les meilleurs golfeurs de la planète continuent de se livrer une bataille intense pour décrocher le troisième majeur de la saison. De son côté, Marco Penge, absent de ce rendez-vous prestigieux, confirme son retour sur la scène européenne avec de nouvelles ambitions. Et enfin, une légende du golf prépare son retour. Tiger Woods a terminé son traitement. Il est désormais de retour en Floride. Un nouveau chapitre s'ouvre pour le champion américain. On s'y intéresse dans votre magazine de l'actualité du golf.
1: Le troisième majeur de la saison a déjà commencé, où les meilleurs golfeurs du monde se disputent le titre avec quelques surprises enregistrées. Lors des premiers et deuxièmes tours, la difficulté du parcours de Shinnecock Hills ne facilite pas la tâche des joueurs. Entre des greens surélevés et des vents côtiers parfois difficiles à gérer, le défi est de taille. C'est un test mental et technique total où le moindre manque de précision se paye par de lourdes pénalités au score. Mais c'est ce qui fait tout le charme de la compétition. L'US Open reste parmi les majeurs les plus disputés de l'histoire, comme le confirme Rory McIlroy.
2: Les greens sont plutôt lents et assez réceptifs, et je pense qu'ils doivent être comme ça. Pour moi, c'est ce qui fait toute la difficulté de ce parcours. Ajoutez à cela des vents pouvant atteindre 48 km/h, et cela met vraiment les meilleurs joueurs à l'épreuve. Ce sont donc des conditions difficiles, mais tout à fait jouables, surtout sur un parcours de 156 trous. Le parcours est donc préparé pour une compétition de très haut.

0: au niveau en tenant compte également des conditions météorologiques. Oui, c'est un parcours très compétitif.
1: Without too much issue, and they've set the course up for that, at least today.
2: Le redoutable 11e trou de Shinnecock Hills, surnommé Hill Head, est un parfait exemple de la complexité de ce parcours. Après plusieurs semaines d'arrêt en raison de problèmes de santé personnels et familiaux, l'Anglais Marco Pénja a annoncé son retour à la compétition lors du BMW International Open du 2 au 5 juillet à Munich. Forfait pour l'US Open, l'Anglais n'est toutefois pas encore prêt à reprendre sur le PGA Tour. Son médecin lui a déconseillé pour l'instant les longs voyages vers les États-Unis afin d'éviter tout risque de rechute. Mais l'Anglais Marco Pénja a officialisé sa présence pour reprendre la compétition, une compétition qui se déroulera au Golf Club München. Un parcours dont il garde de très bons souvenirs.
3: Yeah, I love Wentworth. I remember coming here as a kid watching the.
4: Je me souviens être venu ici quand j'étais petit pour regarder les idoles du golf. C'est un parcours très agréable, aussi bien à l'extérieur qu'à l'intérieur, dans un cadre magnifique. Le jeu est vraiment plaisant. J'ai vraiment hâte de jouer devant un grand public.
2: L'Anglais Marco Pénja a terminé 11e lors de la précédente édition. Après 6 semaines passées dans une clinique spécialisée en Suisse, Tiger Woods est de retour en Floride, lui qui avait rejoint Zurich début avril afin de suivre un traitement destiné à lutter contre son addiction aux antidouleurs. Quelques jours après un accident de la route et son arrestation pour conduite sous influence, le champion en 15 titres de Grand Chelem est apparu souriant. Si son entourage évoque un possible retour à la compétition dans les prochains mois, Tiger Woods a lui-même indiqué vouloir privilégier sa santé et sa famille avant d'envisager un retour sur les parcours. Une réaction saluée par les médias américains, notamment la chaîne sur YouTube Trey Wingo Golf. On écoute la réaction de ces journalistes.
5: Ce qui importe le plus pour Tiger Woods, c'est qu'il retrouve son équilibre. Après tant d'années passées au plus haut niveau, personne ne s'attendait à le voir traverser une telle période. Mais c'est un joueur extrêmement talentueux. S'il souhaite revenir à la compétition et retrouver le très haut niveau, il en est capable. Aujourd'hui, il doit surtout prendre soin de lui et de sa santé, le reste est secondaire. Je suis confiant quant à son retour. Tour par exemple sur le PGA Tour.
6: Hey, if you can do that again at some point on some level where it's the PGA Tour Championship.
2: En attendant un hypothétique retour, le Tigre va d'abord devoir faire face à la justice. Le golfeur américain, toujours poursuivi récemment, le juge en charge du dossier a autorisé les différentes parties à avoir accès à la liste des médicaments que Woods a pris entre le 1er janvier et la date de son accident. Une affaire à suivre.
7: 6h.

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1: Ce matin sur Média, on parle d'un jeune rappeur émergent dans la scène musicale francophone, un mélange de Paris et de Tanger. Gal est dans votre chanson du week-end.

0: Pascal fait partie de ce renouveau de la scène rap française, celle qui kick, le rap qui rappe, comme diraient certains nostalgiques de l'époque où ce style en était encore à sa genèse.
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0: Ok. Voilà 3 ans que Gall, aussi surnommé Jeune Beurre de La Fontaine, en référence à l'un de ses premiers projets qui porte ce nom, fait son petit bout de chemin, révélé en 2023 dans un format YouTube où deux rappeurs s'affrontent pendant une dizaine de minutes. L'artiste franco-marocain marque les esprits dès le premier épisode de la série.
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Alors l'année d'après, cette mise en lumière, Gal sort Jeune Beurre de La Fontaine volume 1 dont on parlait, et il confirme les espoirs qui sont placés dans lui, et le jeune artiste ne s'arrête pas en si bon chemin. En 2025, il nous délivre 3 nouveaux EP, dont le deuxième opus de Jeune Beurre de La Fontaine, dans lequel on retrouve Ramène-moi un flingue, le titre qu'on écoute en ce moment même. Avec la roue, il fait du sale dans le Airbnb tout. 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Gal continue de kicker avec des punchlines et des rimes bien placées. Son style est bien inspiré, il y a du Alpha One, du Booba, voire même du Unchill. Des figures du rap français qui sont là pour découper des prods, comme disent les analystes. Toujours dans la sphère de l'underground, il nous délivre 8 titres bien produits avec un style éclectique qui va du sombre au plus doux, avec notamment des samples de The Gene Dunlap Band dans son titre « Le moment présent ».

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1: Un titre disponible donc dans l'album FCK Label Machine. 9 titres pour lesquels Gal s'est associé avec le double.
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1: Le rappeur reste fidèle à ce qu'il sait faire, en tout cas petit à petit, le nom de Gal se fait une place dans le rap. Alors prêtez attention à ce Tangérois qui arrive rapidement dans le jeu des grands, et si jamais vous êtes intéressé, il passera même cet été à Jazzablanca. Alors intéressez-vous à ce jeune rappeur de la scène francophone, mais aussi marocaine. 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

0: Et à la une ce matin, ça passe pour les Lions de l'Atlas.
1: Victoire hier soir, 1-0 face à l'Écosse à l'issue de la deuxième journée de phase de poule. On revient sur la rencontre et sur la prestation du buteur Ismaël Saïbari. Ce sera dès le début de cette édition. Un cessez-le-feu, mais jusqu'à quand? Israël et le Hezbollah ont convenu hier d'une trêve aussitôt bafouée par Tel Aviv. On fait le point dans ce journal. Les violences sexuelles sont des armes de guerre. C'est le message que l'ONU a voulu faire passer à l'occasion hier de la Journée mondiale pour l'élimination des violences sexuelles pendant les conflits. Et les statistiques sont sûrement sous-évaluées. Une spécialiste nous expliquera pourquoi.
0: Et puis enfin, la journée d'hier toujours qui a été marquée par la fin d'une conférence inédite au Ghana.
1: Un sommet sur les réparations liées à l'esclavage. Plusieurs mesures ont été évoquées, certaines plus difficiles à appliquer que d'autres. C'est ce que nous dira un expert et ce sera en fin d'édition.
0: On en parlait donc, c'est un excellent réveil au Maroc puisque les Lions de l'Atlas ont fait l'essentiel hier soir.
1: La sélection marocaine s'est imposée 1-0 face à l'Écosse en Coupe du Monde masculine de football dans le cadre de la deuxième journée des phases de groupe. Alors ça doit faire aussi votre joie, Hugo.
0: Ça fait la joie à tout le monde ici.
1: Oui, oui, au vu de votre t-shirt, le t-shirt
0: on arbore fièrement ce maillot ce matin après cette victoire.
1: Qui vous va à ravir. Alors on fait le compte-rendu de la rencontre entre le Maroc et l'Écosse, c'est avec Mohamed Amimi.
2: Une victoire courte mais précieuse pour la qualification au tour suivant. Les Lions de l'Atlas ont dû puiser dans leurs ressources pour faire plier une sélection écossaise très coriace alors que le coup d'envoi venait à peine d'être donné. Les Marocains, à la suite d'une belle combinaison offensive, ont réussi à débloquer la situation. Un but signé Ismaël Saïbari, sa deuxième réalisation dans ce mondial. Le joueur du PSV Eindhoven, parfaitement servi par Brahim Diaz, contrôle le ballon dans la surface de réparation avant de croiser une superbe demi-volée du pied droit qui vient transpercer la lucarne car un adverse au-dessus de l'épaule du portier écossais Gunn. Une réalisation qui donne confiance aux 11 Marocains auteurs de plusieurs occasions mais qui manque encore de réalisme dans le dernier geste. Au retour des vestiaires, les Marocains restent prudents avec moins d'occasions franches pour doubler la mise. En face, les Écossais ont pris davantage confiance et poussé pour revenir au score. Mais la défense marocaine a tenu bon face à la vitesse de McTominay et au percé de McGinn. L'Écosse est même passée tout près de remettre les pendules à l'heure. Malgré cet avantage au score, les Lions de l'Atlas auront eu l'opportunité de se mettre définitivement à l'abri dans les dernières minutes de la rencontre, notamment par l'intermédiaire Ameimouni qui a manqué de peu le cadre. Score final 1-0 avec désormais 4 points au compteur. Le Maroc augmente considérablement ses chances de qualification pour les 16e de finale dans un stade de compétition où une nouvelle aventure commence désormais pour les demi-finalistes du dernier mondial au Qatar.
1: Vous entendiez les précisions de Mohamed Amimi. Alors vous l'entendiez, on a pris le même et on a recommencé. Ismaël Saïbari, déjà auteur d'un but face au Brésil, a de nouveau marqué face à l'Écosse. Et je vous propose d'écouter l'analyse de l'un des consultants sport de Médias, Sahel Sissoko, qui revient entre autres sur la prestation du buteur.
3: Le nouveau pensionnaire du Bayern Munich, en tout cas, il nous a gratifié encore une fois d'un but lumineux, d'une frappe somptueuse qui a permis aux Lions de l'Atlas de l'emporter face aux Écossais. Une équipe écossaise, vous l'avez vu, beaucoup de débauche d'énergie, de l'agressivité, et surtout une fin de match où il y a eu beaucoup de tension. Je pense que les garçons ont été sérieux, appliqués, une victoire qui leur permet pour le moment d'engranger 4 points dans cette poule et de valider leur ticket pour les 16e de finale. Première nation africaine à valider son ticket. Je pense que le Maroc, dernier demi-finaliste de la Coupe du Monde 2022, ne peut plus se cacher. Il y a de très belles choses que Mohamed Warbi est en train de nous proposer avec cette équipe-là. Brahim Diaz, encore une fois, passeur, il aurait pu corser l'addition avec plus d'efficacité, et plus d'application et de lucidité devant le but. En tout cas, très belle victoire du Maroc qui est pour le moment qualifié pour les 16e de finale.
1: Sahel Sissoko, consultant sport pour Médias, des propos recueillis par Hakim Tamim. À noter aussi hier soir dans le groupe C, la victoire du Brésil, 3-0 face à Haïti.
0: Trêve de sport, on prend maintenant la direction du Proche-Orient.
1: Avec cette question, Israël va-t-il vraiment appliquer le cessez-le-feu avec le Hezbollah? La réponse semble négative puisque des frappes israéliennes ont fait au moins 5 morts ce matin.

0: au sud du Liban. C'est une information de l'agence nationale de presse libanaise. La trêve a en tout cas été proclamée hier et encore une fois, elle s'annonce exsangue. Paul-Lionel Kivijer.
1: L'ambassadeur d'Israël aux États-Unis a déclaré vendredi que son pays s'engageait à un cessez-le-feu immédiat à condition qu'il soit également respecté par le Hezbollah. Une sortie qui dénote avec celle de Benjamin Netanyahou avant l'entrée en vigueur de la trêve. Le premier ministre israélien a juré que l'armée resterait déployée dans le sud du Liban aussi longtemps que nécessaire. En réaction à la mort de soldats israéliens, il faut faire parler le feu, ouvrir les portes de l'enfer, a lui déclaré Bezalel Smotrich, le ministre des Finances. Une séquence où le ministre de la Sécurité nationale a dit que tout le Liban doit brûler. De son côté, le Hezbollah a dénoncé des massacres de civils commis par Israël et a assuré que ses combattants défendront leurs terres et leur peuple. Un message avant l'entrée en vigueur de ce nouveau cessez-le-feu. Le dernier en date remonte au 17 avril mais n'a jamais été respecté. Israël a continué de bombarder le Liban et de mener des opérations au sol dans le sud du pays pendant que le Hezbollah visait et combattait les soldats israéliens au pays du Cèdre et frappait le nord d'Israël.
0: Précision signée à Paul-Lionel Kivijer.
2: La guerre qui est à l'origine également d'un fléau.
0: Les violences sexuelles. L'année dernière, les Nations Unies ont recensé près de 10 000 cas de viol, de prostitution forcée, d'esclavage sexuel ou encore de stérilisation forcée en temps de conflit à travers le monde. Un chiffre qui a fortement augmenté par rapport à 2024. Alors ces crimes visent en premier lieu les femmes et les enfants encore plus vulnérables en temps de guerre. Des statistiques qui donc sont effrayantes et qui sont sûrement bien en deçà de la réalité. Écoutez à ce propos Clémence Lenné, responsable projet au sein de l'ONG Stand, Speak, Rise Up, qui lutte contre le viol comme arme de guerre et qui vient en aide aux victimes.
3: L'ONU a des critères super spécifiques pour déterminer ces cas, donc ils peuvent pas, et puis même leurs équipes sont pas assez nombreuses pour tout vérifier. Et c'est toujours très difficile de trouver des vrais chiffres parce que les victimes ne parlent pas par peur de la honte, par peur de la stigmatisation, qu'elles soient à nouveau victimes, la double peine. Nous, on a des chiffres qui ressortent quand même, par exemple, mais plutôt par pays. Mmh. On parle en République démocratique du Congo d'un viol toutes les 4 minutes. Presque la moitié des victimes sont des enfants, des bébés même. Le Soudan, c'est vraiment une crise dont on ne parle pas suffisamment. Mais pareil, encore une fois, les chiffres sont sous-estimés. En 2025, on parlait de plusieurs centaines de cas. Mais vraiment, on a 12 millions de femmes qui sont exposées aux violences, donc on peut qu'imaginer que les chiffres sont beaucoup plus énormes que 300 et quelques cas. En fait.
0: Clémence Lenné, responsable projet pour l'ONG Stand, Speak, Rise Up, qui répondait aux questions de Soukaina Aziz pour Médien.
2: Et cette interview, si vous la souhaitez, vous pouvez la retrouver en intégralité sur le site médien.com. On prend maintenant la direction du Ghana. Pensez la justice réparatrice après l'esclavage.
0: C'était l'objet d'une conférence internationale consacrée aux réparations liées à la servitude. Pendant 3 jours, des chefs d'État et de gouvernement, des diplomates, des juristes, des historiens ou encore des représentants de la société civile se sont entretenus. L'objectif, concrétiser l'adoption par l'ONU il y a presque 3 mois d'une résolution historique portée par Accra qui reconnaît l'esclavage comme le pire crime contre l'humanité. Parmi les mesures envisagées au cours de ce sommet figure la mise en place de contreparties financières qui seraient imposées aux pays qui ont profité de l'esclavage. Mais cette disposition semble peu envisageable. Écoutez à ce sujet l'historien Frédéric Régent, maître de conférence à l'Université Paris 1 Panthéon-Sorbonne et spécialiste des sociétés esclavagistes dans les colonies françaises.
4: Les réparations, c'est un système qui était mis en place pour, lors d'une guerre, faire payer celui qui avait perdu la guerre. En 1870, la France a perdu contre la Prusse, elle a dû payer des réparations. Donc le principe des réparations tel qu'il existait, c'était le perdant paye au gagnant. Mmh. Et là, c'est un peu l'inverse qui se profile. Le problème, c'est que quand vous êtes plus faible et que vous demandez à un plus fort de vous donner de l'argent, c'est fonction de sa générosité ou en contrepartie d'autre chose. Je ne crois pas que les États européens et encore moins les États-Unis soient dans une logique de paiement, de réparation. À peut-être une exception près qui est la France en faveur d'Haïti. À l'indépendance d'Haïti, pendant 20 ans, Haïti s'est retrouvé isolé diplomatiquement et a accepté de payer une indemnité pour indemniser les anciens propriétaires de plantations à Saint-Domingue. Et là, c'est géré du une restitution, quoi, que la France restitue les sommes à Haïti à verser. À part ce cas-là, moi, je vois pas les États européens donner de l'argent à des États africains.
0: François Réjean, historien spécialiste des sociétés esclavagistes dans les colonies françaises, des propos recueillis par Marianne Garnier pour Médien.
2: Merci Sophie Volatier pour ce journal. On vous retrouve à partir de 7h30 pour un nouveau point sur l'actualité. Restez avec nous, Matin Info commence, on est ensemble jusqu'à 9h.

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1: Dans un instant, l'actualité arrive. Avant ça, on fait le point sur la météo du Maroc. Une météo dans le royaume aujourd'hui qui sera nuageuse, notamment sur le Draa et Tafilalt, ainsi que sur l'oriental et le littoral. Entre Rabat et Tantane, le ciel sera gris à Safi. Aujourd'hui, avec la minimale, 24 degrés, même température à Essaouira avec du soleil. 25 du côté de Casablanca et d'Agadir. Il fera 26 dans la capitale à Rabat, 30 à Laayoune. Il y aura du soleil de sortie du côté de Tanger avec 32 degrés. 34 à Marrakech, 35 à Bnimela, 36 à Fès et à Oujda. Et enfin, la maximale à Errachidia avec 37 degrés.

0: 7h30 sur Midi 1, c'est l'heure de votre nouveau journal signé Sophie Volatier. Rebonjour Sophie.
1: Rebonjour Hugo et bonjour à toutes et à tous.
0: Et c'était un but avant même la deuxième minute de jeu.
1: Et c'est une victoire pour les Lions de l'Atlas à l'issue de la deuxième journée des phases de groupe de la Coupe du Monde masculine de football. Et on reviendra sur les qualités et les défauts des joueurs dès le début de cette édition. On entendra notamment le sélectionneur Mohamed Warbi. Dans le reste du monde, plusieurs pays européens font face à une canicule, l'Espagne, l'Allemagne, mais aussi la France. Alors Paris tente de mettre en place des stratégies pour s'adapter tant bien que mal à la chaleur correspondance.
0: Une autre stratégie à présent, asphyxier l'économie russe.
1: C'est l'objectif de l'Ukraine qui change de stratégie face à Moscou. Un spécialiste décrypte pour nous l'offensive de Kiev, ce sera en fin de journal.
0: Et c'est ce qui nous ravit ce matin, la victoire des Lions de l'Atlas face à l'Écosse hier.
1: Et oui Hugo, les cornemuses écossaises n'auront pas suffi. Elles se sont tues. Mais pourtant c'est dommage que vous souteniez le Maroc comme nous tous Hugo, parce que je sens qu'un joueur de cornemuses sommeille en vous.
0: Bon. Alors, j'espère un jour pouvoir jouer aussi bien de la cornemuse que nos amis écossais.
1: Oui, alors, trêve de plaisanterie, 1-0 dans le cadre de la deuxième journée des phases de groupe de la Coupe du Monde masculine de football. Alors, la sélection marocaine s'est imposée, oui, mais comme face au Brésil, elle a raté plusieurs occasions franches. Une anomalie qu'il va falloir réparer au plus vite pour espérer aller loin dans la compétition, Hakim Tamim.
2: Après le match nul du Maroc face au Brésil, Sandey Olise a salué la performance des Lions de l'Atlas, l'ancien international nigérian qui a porté les couleurs de la Juventus, de Dortmund, de l'Ajax, a adoré la confiance et l'évolution des joueurs marocains. Mais l'ancien milieu terrain nigérian a regretté l'absence de qualité individuelle en attaque. Le champion d'Afrique en 1994 est convaincu que si le Maroc avait un grand attaquant, un finisseur, il aurait pu battre le Brésil. C'est le même scénario qui s'est produit la nuit dernière face à l'Écosse. Les hommes de Mohamed Ouahbi se sont créés de nombreuses situations plus qu'intéressantes. Mais tour à tour, Diaz, Saïbari ou Amaïmouni notamment ont eu le deuxième but au bout des pieds, mais ils ont tergiversé, prenant la mauvaise décision. C'est bien connu, un buteur, c'est une catégorie à part, une sorte d'ovni, parfois limité techniquement, moins talentueux que d'autres joueurs. Il peut ne pas servir à grand-chose dans le jeu, mais grâce à son flair, ses déplacements, son anticipation, il est en mesure de cadrer dans les positions difficiles et faire la différence sans même regarder où se situe le cadre. Il est capable à lui seul de débloquer une situation compromise et surtout soulager toute une équipe, pour ne pas dire toute une nation. Buteur, c'est le mariage ou l'association de deux choses. L'instinct, un joueur qui a le flair, et le travail tactique et technique pour ne jamais renoncer. Mohamed Ouahbi, le sélectionneur du Maroc, a ses convictions, son système. Il opère avec un faux neuf, un joueur qui dézone, qui bouge un peu partout. Saïbari remplit cette tâche avec brio pour l'instant, 2 matchs, 2 buts. C'est aux autres de redoubler d'efforts, offensivement bien sûr. En ratant de nombreuses occasions, l'équipe marocaine n'a pas pu se mettre à l'abri la nuit dernière et par conséquent a joué avec les nerfs de ses supporters, satisfait tout de même après cette victoire précieuse.
1: Les précisions de Hakim Tamim. De son côté, le sélectionneur des Lions de l'Atlas, Mohamed Ouahbi, s'est exprimé à l'issue du match. Il a dressé un bilan de la rencontre et vous allez l'entendre là encore. Il y a du positif comme des aspects à améliorer. On écoute Mohamed Ouahbi.
3: On est content puisqu'on a les 3 points, c'était quand même l'objectif prioritaire. Je pense qu'on a été assez bon dans tout le match, on a bien contrôlé le match. C'est vrai que quand vous ne marquez pas le deuxième but, ben, vous êtes amené à devoir défendre sur leur style très, très intense de long ballon et de centre dans le box. Mais je pense qu'on a très bien tenu, donc je suis très, très satisfait de la performance. On a commencé vraiment, quand ils ont décidé de commencer à jouer long, de jouer très vertical. C'est à la fin où... bien entendu, vous jouez contre l'Écosse et ils commencent à mettre des longs ballons et donc vous devez presser d'une certaine manière parce qu'on veut les presser pour qu'ils n'arrivent pas tout près de notre surface. Mais en même temps, on ne peut pas les presser avec nos milieux de terrain parce que sinon, sur les deuxièmes ballons, nos milieux de terrain ne sont pas pour les deuxièmes ballons. Donc en fin de compte, c'était ça qu'on avait bien. Mais je trouve qu'on était bien en deuxième mi-temps. On nous a manqué un peu de profondeur, mais on a eu des occasions aussi.
1: Mohamed Ouahbi, coach de l'équipe marocaine masculine de football.

0: qui s'exprimait à l'issue du match Maroc-Écosse.
1: Dans le reste de l'actualité à présent, Israël a de nouveau frappé le sud du Liban ce matin.
0: Et d'après l'agence de presse nationale libanaise, il y a au moins 5 morts et ce en dépit d'un cessez-le-feu conclu entre Tel Aviv et le Hezbollah hier. Juste avant la conclusion de la trêve, les bombardements israéliens ont déjà fait au moins 50 morts dans le sud et l'est du Liban. Un chiffre rapporté par le quotidien libanais L'Orient le Jour. Le précédent cessez-le-feu du 17 avril dernier n'a lui jamais été appliqué quand d'après Washington, de nouvelles négociations entre Beyrouth et Tel Aviv auront lieu mardi prochain. Dans la bande de Gaza, une frappe de Tel Aviv sur un immeuble résidentiel a fait au moins 4 morts. C'est ce que rapporte ce matin l'agence de presse palestinienne Wafa qui précise que depuis la trêve du 10 octobre dernier, ce sont au moins 4000 Palestiniens de la bande de Gaza qui ont été tués par Tel Aviv.
1: On part maintenant en direction de la France.
0: Le pays est sous le coup d'un nouvel épisode de chaleur, un mois après des températures déjà extraordinairement élevées. 60 départements sont placés en vigilance orange canicule aujourd'hui avec des températures comprises entre 36 et 38 degrés. Certaines zones pourraient même basculer demain en vigilance rouge qui n'est autre que le niveau d'alerte maximal. Alors, pour faire face à cette nouvelle vague de chaleur, eh bien le pays s'organise. À Paris, les précisions de notre correspondante Fanny Baille.
2: 14 ministres conviés ce samedi par le chef du gouvernement. Sébastien Lecornu a activé le centre interministériel de crise pour évoquer la gestion de cet épisode caniculaire. Le ministre de l'Éducation a lui déjà annoncé des aménagements et fermetures d'établissements ce vendredi. Ça concerne 784 écoles et collèges. Dans les académies de Bordeaux, Lyon, Montpellier, Poitiers et Nantes, des oraux du baccalauréat vont être reportés. En Loire-Atlantique, fermeture des écoles publiques l'après-midi, lundi et mardi prochain. Car Météo France anticipe déjà lundi, je cite, « la journée la plus chaude jamais mesurée en France, tout mois confondu ». Sophie Voirin est directrice de l'Institut.
3: Alors à l'échelle nationale, la canicule que nous connaissons devrait être similaire à celle de juillet 2019 et août 2003 en termes d'intensité pour les températures, aussi bien la nuit que le jour.
2: Canicule de 2003 qui avait duré 2 semaines en août et provoqué la mort de 70 000 personnes en Europe, dont 15 000 en France.
3: Ce qui est remarquable avec la situation d'aujourd'hui, c'est aussi la précocité de cet événement intense. Ces fortes températures ont aussi un impact sur le risque d'incendie. Il faut s'attendre à une augmentation du nombre de départements en danger élevé sur la météo des forêts, donc la couleur orange, d'ici le début de la semaine prochaine.
2: Dans le nord du pays, dans les Hauts-de-France, ce sont des orages très violents qui sont à craindre. À Paris, Fanny Baye pour Média.
1: Le pays, et donc on parle maintenant, excusez-moi Sophie, je me suis perdu. Un bombardement russe a lui fait au moins 1 mort et 9 blessés en Ukraine ce matin.
0: Dans la ville de Kharkiv, au nord-est du pays, c'est ce qu'indique le maire de la localité dans un message publié sur le réseau social Telegram. Kiev change sa stratégie et prend pour cible des infrastructures énergétiques russes. Avant-hier, par exemple, l'Ukraine a frappé une raffinerie en plein cœur de la capitale russe, Moscou. Écoutez à ce sujet Xavier Tittelmann, expert en stratégie militaire et en défense aéronautique.
4: Les deux protagonistes sont incapables de gagner la guerre militairement. Donc il faut tenir une fin de la guerre par d'autres moyens et c'est l'effondrement stratégique de l'un des deux camps. Soit c'est l'Ukraine qui s'effondre, mais la Russie ne peut pas taper sur quoi que ce soit puisque l'économie ukrainienne tient par les prêts que lui font ses alliés, le Japon, l'Europe, qui vont être remboursés par les avoirs russes gelés et les réparations de guerre après la guerre. Donc la Russie ne peut pas empêcher l'Europe de soutenir l'Ukraine, donc ils ne peuvent pas espérer un effondrement, alors qu'à l'inverse, l'Ukraine sait que plus de 40% du budget russe viennent de la vente du pétrole et du gaz, et donc quand vous tapez sur le pétrole et le gaz, vous asséchez la capacité de financement russe de sa guerre. Donc c'est pour ça que dans les 3 derniers mois, ils ont détruit une quarantaine de raffineries, et c'est vrai que cette grande nouveauté, c'est que plus aucun site n'est sanctuarisé. Déjà, ils tirent à plus de 2500 km de distance, ce qui était quand même très très fort, mais quand on tape dans des environnements ouverts, dans des champs, dans des plaines, dans le Grand Nord, on va se dire, bon, c'est pas très protégé. Mais quand ils tapent dans le cœur de Moscou, au-delà des 3 lignes de défense que les Russes ont mis en place, là, c'est vraiment un exploit, parce que technologiquement, on pensait que c'était les zones qui étaient les mieux protégées.
0: Xavier Tittelmann, expert en stratégie militaire et en défense aéronautique, il répondait aux questions de Marianne Garnier pour Medi1. En bref, au Pakistan, deux explosions au bord d'une route ont fait au moins 7 morts ce matin, d'après la police. Ça s'est passé dans le nord-ouest du pays. Et on termine ce journal avec une découverte inédite au Mexique. Des archéologues ont mis la main sur les vestiges d'un édifice et sur une sculpture qui date d'il y a au moins 14 siècles. Un événement qualifié de, je cite, très important par la présidente mexicaine Claudia Sheinbaum.
1: Merci beaucoup Sophie Volatier pour toutes ces précisions et pour ce journal. On vous retrouve dans un peu moins de 50 minutes, dès 8h30 pour la prochaine édition. En attendant, nous on fait un tour des kiosques pour les titres hebdomadaires qui, cette semaine, font une mise en abîme de votre revue de presse, Camille Mathieu.
5: Oui, puisque telle qu'elle fait sa une sur une étude hors norme. 4158 articles de presse, 363 médias, 53 pays. Le cabinet casablancais Affinitix a passé au crible le traitement médiatique international du royaume pendant 6 mois. Comme le résume le directeur du journal, le résultat de cette enquête dessine davantage une géographie qu'une réputation. À Bamako ou dans le Golfe, l'éloge est sans nuance. À Pékin, on se concentre sur l'économie. À Londres, Washington et Paris, le ton reste tiède, parfois négatif, toujours sur la réserve. Le dossier de tel quel ne dit pas si la presse d'un pays aime ou non le Maroc, mais comment elle le raconte. En France, le Nouvel Obs fait sa une avec l'onde de choc Liana. La mort de la jeune collégienne a révélé les défaillances de tout un système. La comédienne Andrea Bescon appelle à enfin écouter la parole des enfants. Elle réclame une loi intégrale contre les violences sexistes et sexuelles. Pour le moment, l'idée est écartée par le ministre de la Justice. 10 ans après, un mot s'affiche en une de nombreux hebdomadaires des deux côtés de la Manche. Brexit, un jour sans fin, titre courrier international. Dossier complet dans le magazine français pour raconter comment le référendum du 23 juin 2016 a ouvert des fractures béantes au sein de la société anglaise. Des fractures qui ne se sont jamais refermé. The Economist à Londres l'affirme un brin provocateur. Les Britanniques sont plus européens que jamais. Le café a dépassé le thé. L'économie s'est mise au rythme de la zone euro. Les réglementations sur le travail ont évolué. La vie politique s'est fragmentée avec un parti populiste en tête des sondages. L'Express en France ne prend pas de pincettes. Le fiasco du Brexit, titre l'hebdomadaire, pour qui le Royaume-Uni est aujourd'hui plus triste, plus pauvre, plus divisés. Le reportage de l'envoyé spécial analyse le déferlement du Brexit, regret du Brexit en bon français. Il décrit les illusions perdues d'une ville du Lincolnshire où 76% des habitants avaient voté pour le divorce avec l'UE et où 10 ans après, la misère et la colère ont empiré. L'Express veut y croire, les Britanniques renoueront avec Bruxelles. The New World, lui, s'attelle à raconter la nouvelle vie de Boris Johnson, visage de la campagne pour le Brexit. L'ancien Premier ministre loufoque enchaîne les conférences lucratives à un rythme vertigineux, 200 000 dollars l'intervention. Il est même devenu prof de luxe dans une université de Miami. Le magazine note qu'il touche encore sa pension d'ancien locataire de Downing Street et conclut, non sans ironie, si tout cela le tient à distance de la vie politique britannique, peut-être est-ce finalement une bonne chose.
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1: Il est 7h43 sur Medi1 et c'est maintenant l'heure de parler sport avec cette soirée exceptionnelle hier et la première victoire du Maroc aujourd'hui pour votre édition de Sport Matin. Non pas un, mais deux sportifs présents en studio. À ma gauche, Ali Salahedine. À ma droite, Mansef Zamrat. Bonjour les garçons.
7: Eh bien, bonjour, bonjour Hugo. Bonjour Ali. Bonjour à toutes et tous.
1: Et alors ce matin, on revient évidemment sur cette victoire des Marocains hier soir.
7: Et oui, victoire rassurante pour les Lions de l'Atlas. Victoire 1-0. La première prise des 3 points pour les hommes de Mohamed Ouahbi. Un match que nous avons tous suivi tard dans la soirée. À partir de 23h, les matchs du Maroc. Hein, on a l'avantage qui se joue à 23h. Et donc, au bout de la nuit, le suspense était sans fin, avec beaucoup de tensions en fin de rencontre notamment. Mais les hommes de Mohamed Ouahbi se rassurent et s'imposent 1-0.
8: Ouais, effectivement, 1-0. Un but qui s'est inscrit dès la deuxième minute grâce au buteur maison. Maintenant, c'est Smaïl Saïbari. En retour sur le film de ce match, d'abord on continue à en parler, c'est avec Mohamed Amimi.
9: Une victoire courte mais précieuse pour la qualification. Tour suivant, les Lions de l'Atlas ont dû puiser dans leurs ressources pour faire plier une sélection.

0: Écossaise très coriace, alors que le coup d'envoi venait à peine d'être donné. Les Marocains, à la suite d'une belle combinaison offensive, ont réussi à débloquer la situation. Un but signé Ismaïl Saïbari, sa deuxième réalisation dans ce mondial. Le joueur du PSV Eindhoven, parfaitement servi par Brahim Diaz, contrôle le ballon dans la surface de réparation avant de croiser une superbe demi-volée du pied droit qui vient transpercer la lucarne adverse au-dessus de l'épaule du portier écossais Gunn. Une réalisation qui donne confiance aux 11 Marocains auteur de plusieurs occasions, mais qui manque encore de réalisme dans le dernier geste. Au retour des vestiaires, les Marocains restent prudents avec moins d'occasions franches pour doubler la mise en face. Les Écossais ont pris davantage confiance et poussé pour revenir au score. Mais la défense marocaine a tenu bon face à la vitesse de McTominay et au percé de McGinn. L'Écosse est même passée tout près de remettre les pendules à l'heure malgré cet avantage au score. Les Lions de l'Atlas auront eu l'opportunité de se mettre définitivement à l'abri dans les dernières minutes de la rencontre, notamment par l'intermédiaire Amey Mouni qui a manqué de peu le cadre. Score final 1-0 avec désormais 4 points au compteur. Le Maroc augmente considérablement ses chances de qualification pour les 16e de finale dans un stade de compétition où une nouvelle aventure commence désormais pour les demi-finalistes du dernier mondial au Qatar.
1: Voilà, donc les portes des 16e de finale s'entrouvrent et s'ouvrent même clairement parce que l'équipe n'a jamais été aussi proche de passer au prochain tour après ces 4 points récoltés. Un match nul face au Brésil, une victoire face à cette équipe écossaise grâce à un nouveau but d'Ismaïl Saïbari, un nouveau golasso, comme lors de la première journée.
2: Et quel but ?
1: C'est devenu sa marque de fabrique, oui.
3: C'est clair que quel but, hein. Il faut quand même le décrire. On est aux abords de la surface, côté droit. C'est parlé d'une frappe très puissante. D'ailleurs, le ballon va rester longtemps à tourner dans le filet. Hein.
1: Ah, c'est belle image. Ouais.
3: Exactement. Et surtout, c'est un but qui vient aussi très tôt. Hein. Première minute de jeu, pratiquement. Une et quelques.
2: 72 secondes.
3: Voilà. Hugo qui est précis ce matin, mais c'est vrai, c'est ça. 72 secondes. Et c'est un but extrêmement rapide qui a tout de suite rassuré.
1: Voilà, donc un but qui a rassuré, un super but signé Saïbari, comme lors de la première journée face au Brésil. On va écouter le héros de ce match, d'ailleurs désigné homme du match à l'issue de cette opposition face à l'Écosse. On écoute Ismaïl Saïbari.
4: Oui, bien sûr, tous les matchs sont importants. Il n'y a pas de match facile ici en Coupe du Monde. Au final, c'est les 48 meilleures nations du monde. Donc voilà, on a tenu, on a pu marquer plus. Et malgré ça, on a eu l'état d'esprit de l'équipe qui a permis de se battre au fond et ramener les 3 points. C'est pas une baisse de régime, c'est l'Écosse aussi, ils sont une bonne équipe. Et ils sont allés jouer plus dans leur qualité. C'est les longs ballons, les duels et se battre. Et nous, s'il faut ça pour gagner un match, on va le faire et comme aujourd'hui.
1: Voilà donc Ismaïl Saïbari, buteur lors de cette victoire du Maroc 1-0 face à l'Écosse. Ça a été compliqué par moments face à des Écossais qui ont voulu revenir à la marque, mais l'essentiel est là, les 3 points pour cette équipe de Mohamed Ouahed Bi. Et c'est l'essentiel qu'on a envie de garder après ce match, Monsef.
3: Bien sûr, il faut garder le positif de cette rencontre. D'ailleurs, on écoutera dans quelques instants le sélectionneur Mohamed Ouahed Bi. Mais ce matin, la presse est unanime. C'était une très belle rencontre et surtout des points importants pour le Maroc. On commence par le 360, déjà qui fait l'éloge d'Ayoub Bouadi, de Chad Riyad ou encore de Chemsdin Talbi. Et puis évidemment ce titre, le Maroc tient son rang, fait plier l'Écosse et prend une option sur les 16e de finale. Tel quel, là aussi, accentue la victoire marocaine. Le piège après la vitrine, puisque le Maroc avait évidemment fait bonne impression contre le Brésil et cette fois-ci, ils sont venus pour piéger l'Écosse. France 24, en France, le Maroc fait un grand pas vers la qualification puisque le 16e de finale est en ligne de mire. Le desk, une frappe puis l'attente. Le Maroc plie l'Écosse mais bute encore sur lui-même. On parlera dans quelques instants évidemment des statistiques, notamment puisque le Maroc évidemment arrive devant le but mais manque d'efficacité. Un seul but dans cette rencontre tandis que les tentatives étaient nombreuses. Et puis la presse écossaise aussi réagit évidemment après cette défaite des Écossais. Les espoirs de qualification de l'Écosse pour la Coupe du Monde restent intacts malgré sa défaite face au Maroc. On le rappelle, l'Écosse qui tient son rang et qui occupe actuellement la deuxième place évidemment de ce groupe C. Et puis The Sun aussi, toujours du côté britannique, là où un titre en grosses lettres: allez, on y va, Écosse-Maroc, le rêve de Coupe du Monde est toujours vivant malgré un but encaissé après seulement 70 secondes. Donc on comprend à travers cette petite revue de presse, les espoirs sont encore là bien sûr côté écossais, et pour le Maroc la projection est déjà au rendez-vous pour les 16e de finale.
1: Voilà donc c'est ce qu'on peut retenir ce matin après la victoire du Maroc face à l'Écosse. Retour sur ce

0: match et ce qui s'est passé après, bien sûr, avec le sélectionneur Mohamed Wahbi, qui a parlé de cette rencontre, des difficultés, des points positifs à tirer. On va écouter le sélectionneur du Maroc au terme de cette victoire face aux Écossais.
1: On n'a pas été mis en danger, sauf à la fin. On a quand même, on s'attendait à ce que si dans les 10 dernières minutes ils devaient tenter le tout pour le tout, qu'ils allaient mettre des longs ballons. Donc on a marqué très très rapidement. Maintenant c'est vrai qu'on aurait pu tuer le match bien avant, mais on a contrôlé le match et on savait aussi que ça allait se jouer dans les deux surfaces. On avait beaucoup de respect pour l'Écosse, mais on savait qu'entre les deux surfaces on était quand même supérieur. Et donc voilà, on n'a pas pris de but. On a marqué un but. On aurait pu en marquer d'autres pour être plus tranquille à la fin. Mais je ne le prends pas mal parce que le fait d'avoir un peu, pas souffert, mais se mettre un peu en difficulté à la fin, ça nous permet aussi de nous renforcer, de se dire qu'on est capable aussi de souffrir, de bien défendre face à des équipes comme ça. Donc dans l'ensemble, je suis très très satisfait. Moi déjà, on savait très bien qu'on allait être présent. On savait très bien que dans le côté athlétique, ils sont supérieurs. Ça ne veut pas dire qu'ils vont gagner les duels, surtout les deuxièmes ballons. Et là où on a été performant, c'est surtout là. C'est qu'on on les a empêchés de gagner les premiers ballons, mais on était présent pour les deuxièmes ballons. Mais ce qu'il y a aussi, c'est qu'on les a empêchés de s'approcher trop de notre but. Ce qu'on voulait, c'était les presser haut, vraiment, pour qu'il n'y ait pas beaucoup de ballons qui arrivent dans notre surface. C'est qu'on l'a fait très très bien fait, parce qu'ils n'ont pas eu de grosses occasions. Mais voilà, après, c'est une équipe très très agréable à jouer. Sincèrement, c'est agréable à jouer, parce que ça fait vraiment Coupe du Monde, et moi, je suis très heureux. On a les 3 points et on a fait un bon match.
0: Voilà donc Mohamed Wahbi au terme de cette victoire du Maroc, les 3 points en poche. Le Maroc est co-leader, mais la différence de but est à mettre à l'actif du Brésil quand même.
2: Ah oui,
3: après la victoire hier 3-0 du Brésil, c'est au Golavérage que la Seleção prend la tête de ce groupe.
2: Et oui, effectivement, la Seleção qui prend la tête du groupe, suivi de près, on l'a dit, hein, par des joueurs comme, des sélections, comme le Maroc et l'Écosse. Dans ce groupe C, évidemment, beaucoup entrevoient déjà la qualification, mais il faut rester extrêmement prudent, puisqu'on le rappelle, parmi les meilleurs troisièmes, eh bien, seulement 8 équipes partiront pour les 16e de finale, mais tout reste encore possible, même si on l'a dit, un premier pied est déjà mis vers les 16e de finale. En zone mixte, après la rencontre, c'est Chemzine Talbi qui s'est présenté au micro de Monsef Adil, un des envoyés spécial de Média TV sur place, Chemzine Talbi, qui là aussi, lui, garde tous ses espoirs. Écoutez Chemzine Talbi.
4: On a fait un gros match aujourd'hui, on a confirmé qu'on est une grande nation et que voilà, maintenant, il nous reste encore un dernier match à plier pour après aller voir le futur, Inch'Allah.
5: Non, bien sûr, ils nous soutiennent tous les jours et on le ressent, donc on aura besoin pour les prochains matchs. Ouais,
4: je pense que c'est une bonne équipe, il ne faut pas se sous-estimer, même si c'est Haïti. Il y a des bons joueurs, je connais un très bon joueur à moi qui joue avec moi à Sunderland. Donc voilà, il faudra le prendre sérieusement et Inch'Allah, la victoire. Mais on est tous focus, on est content aujourd'hui, mais le plus important, c'est les prochains matchs à venir.
2: Chemzine Talbi, le joueur de Sunderland à l'issue de cette rencontre. Chemzine Talbi qui garde beaucoup d'espoir et qui se projette déjà sur le dernier match de cette phase de poule. Ce sera contre l'Écosse pour le Maroc. Et puis il y a aussi la réaction de Sahel Sissoko, Ali.
0: Oui, effectivement, il parlait de manque de réalisme, que l'équipe devait monter en puissance après avoir fait de belles prestations, notamment le dernier match face au Brésil. On s'attendait peut-être à plus de buts. Il y a eu des occasions, pas forcément de buts pour se mettre à l'abri face à l'Écosse, mais l'essentiel est là. Retour donc sur l'analyse de notre consultant pour le football international, Sahel Sissoko.
6: Le nouveau pensionnaire du Bayern Munich, en tout cas, il nous a gratifié encore une fois d'un but lumineux d'une frappe somptueuse qui a permis au Lion de l'Atlas de l'emporter face aux Écossais. Une équipe écossaise, vous l'avez vu, beaucoup de débauche d'énergie, de l'agressivité, et surtout une fin de match où il y a eu beaucoup de tension. Je pense que les garçons ont été sérieux, appliqués, une victoire qui leur permet pour le moment d'engranger 4 points dans cette poule et de valider leur ticket pour les 16e de finale. Première nation africaine à valider son ticket. Je pense que le Maroc, dernier demi-finaliste de la Coupe du Monde 2022, ne peut plus se cacher. Il y a de très belles choses que Mohamed Wahbi est en train de nous proposer avec cette équipe-là. Brahim Diaz, encore une fois, passeur. Il aurait pu corser l'addition avec plus d'efficacité, et plus d'application et de lucidité devant le but. En tout cas, très belle victoire du Maroc, qui est pour le moment qualifié pour les 16e de finale.
0: Voilà donc Sahel Sissoko au terme de ce match, lui qui voulait voir plus de buts côté marocain parce que voilà, l'équipe en a la capacité, peut-être ça sera face à Haïti, voire lors des 16e de finale.
2: Évidemment tout reste encore possible, surtout que le sélectionneur Mohamed Wahbi avait aligné le même 11 de départ que lors du premier match contre le Brésil, un 11 composé de Yacine Bounou, une défense à 4 avec Hakimi, Diop, Shadi Riyad ou encore Mazraoui, un milieu de terrain bien garni avec Bilal Al-Khannous avec Neil.

0: Al-Aynaoui avec Bouadi, avec Brahim Diaz devant eux, Azine Ounahi et Sebari pour l'attaque. Donc pour vous dire que cette équipe avait évidemment beaucoup d'armes offensives, et donc l'analyse de Sahel Sissoko est aussi cohérente que celle de David Lortolari, l'un de nos consultants aussi spécialistes du football allemand. Il revient sur cette rencontre et on parle évidemment de la Coupe du Monde et de ce match du Maroc.
1: Que c'est séduisant ce Maroc, avec de fortes individualités que l'on connaît, avec un vrai esprit collectif malgré le fait que certains joueurs n'ont pas beaucoup de sélections en commun. On sent que le sélectionneur met un peu tout le monde au diapason, et ce Maroc vraiment est séduisant. Un petit bémol peut-être par rapport aux deux matchs, le nul contre le Brésil et cette courte victoire contre l'Écosse, la sensation que le Maroc n'a pas pu livrer pour l'instant un match plein. Alors est-ce que c'est une question de dosage physique par rapport à la longueur du tournoi? Peut-être, si tel est le cas, ça veut dire que l'équipe est mature. Est-ce que c'est un essoufflement face à des adversaires qui évidemment peuvent faire peur, hein, le Brésil en particulier, l'Écosse lorsqu'elle est un peu dans le rush? Ça peut être compliqué aussi de tenir. Le Maroc a tenu, le Maroc a 4 points, le Maroc est en route pour la suite du tournoi.
0: David Lortolari, le Maroc est en route vers la suite du tournoi. Des mots sages de David Lortolari, mais une analyse assez pertinente, parce que oui, le 16e de finale, on l'a dit, il entrevoit avec notamment ce format élargi à 48 sélections qui donne beaucoup plus d'opportunités aux sélections pour entrevoir le 16e de finale et donc la phase à élimination directe.
2: Oui, c'est surtout l'envie de finir, pourquoi pas, premier pour cette équipe du Maroc qui vient en tête de Mohamed Ouabi et de tout son groupe, parce qu'il y a un match face à Haïti à aller chercher. Les Haïtiens déjà et pratiquement éliminés après ces deux défaites en deux matchs. L'idée sera de conclure en beauté. Pour le Maroc, ça sera de monter en efficacité, parce que l'autre groupe que pourrait retrouver le Maroc, c'est celui qui se joue aujourd'hui avec les matchs qui sont au programme, avec des rencontres qui concernent les Pays-Bas, notamment les Pays-Bas qui vont retrouver la Suède qui a remporté son duel face à la Tunisie, alors que l'Allemagne se reposait à la Côte d'Ivoire. C'est à suivre à partir de 21h. Le Brésil, on le rappelle, s'est imposé hier contre l'équipe d'Haïti 3-0. Ça a dansé au rythme de la samba. On l'a vu hier avec Matheus Cunha, auteur d'un doublé, et Vinicius Junior, auteur du troisième et dernier but.

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1: En Afrique de l'Ouest, le temps sera orageux aujourd'hui à Lagos où il fera 28 degrés. 28 degrés également à Dakar avec un ciel gris. De la pluie à Abidjan où il fera 29 degrés. 30 à Conakry, 35 à Ouagadougou et enfin 37 à Bamako avec des nuages. En Afrique centrale, prévoyez des orages du côté de Yaoundé où il fera 27 degrés. 28 à Libreville avec des nuages. Des orages également à Douala où il fera 30 degrés, même temps et même température du côté de Bangui, 32 à Kinshasa où le soleil sera de sortie, et enfin 38 à N'Djamena. On termine en Afrique australe et de l'Est, où le temps sera plutôt nuageux à Johannesburg, où il fera 16 degrés, ciel gris également du côté de Nairobi, 23 degrés, même température à Addis Abeba, avec un temps plutôt nuageux.
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1: Et c'était un but avant même la deuxième minute de jeu.
3: Et c'est une victoire pour les Lions de l'Atlas à l'issue de la deuxième journée des phases de groupe de la Coupe du Monde masculine de football. Et on reviendra sur les qualités et les défauts

0: défier l'économie russe.
1: C'est l'objectif de l'Ukraine qui change de stratégie face à Moscou. Un spécialiste décrypte pour nous l'offensive de Kiev. Ce sera en fin de journal.
0: Et c'est ce qui nous ravit ce matin, la victoire des Lions de l'Atlas face à l'Écosse hier.
1: Et oui Hugo, les cornemuses écossaises n'auront pas suffi. Elles se sont tues. Mais pourtant c'est dommage que vous souteniez le Maroc comme nous tous Hugo, parce que je sens qu'un joueur de cornemuse sommeille en vous.
0: Bon. Alors j'espère un jour pouvoir jouer aussi bien de la cornemuse que nos amis écossais.
1: Oui, alors... Trêve de plaisanterie, 1-0 dans le cadre de la deuxième journée des phases de groupe de la Coupe du Monde masculine de football. Alors la sélection marocaine s'est imposée, oui mais comme face au Brésil, elle a raté plusieurs occasions franches. Une anomalie qu'il va falloir réparer au plus vite pour espérer aller loin dans la compétition, Hakim Tamim.
2: Après le match nul du Maroc face au Brésil, Samdey Olise a salué la performance des Lions de l'Atlas, l'ancien international nigérian, qui a porté les couleurs de la Juventus, de Dortmund, de l'Ajax, a adoré la confiance et l'évolution des joueurs marocains. Mais l'ancien milieu terrain nigérian a regretté l'absence de qualité individuelle en attaque. Le champion d'Afrique en 1994 est convaincu que si le Maroc avait un grand attaquant, un finisseur, il aurait pu battre le Brésil. C'est le même scénario qui s'est produit la nuit dernière face à l'Écosse. Les hommes de Mohamed Ouahbi se sont créés de nombreuses situations plus qu'intéressantes. Mais tour à tour, Diaz, Saïbari ou Amaïmouni notamment ont eu le deuxième but au bout des pieds, mais ils ont tergiversé, prenant la mauvaise décision. C'est bien connu, un buteur, c'est une catégorie à part, une sorte d'ovni, parfois limité techniquement, moins talentueux que d'autres joueurs. Il peut ne pas servir à grand-chose dans le jeu, mais grâce à son flair, ses déplacements, son anticipation, il est en mesure de cadrer dans les positions difficiles et faire la différence sans même regarder où se situe le cadre. Il est capable à lui seul de débloquer une situation compromise et surtout soulager toute une équipe, pour ne pas dire toute une nation. Buteur, c'est le mariage ou l'association de deux choses. L'instinct, un joueur qui a le flair, et le travail tactique et technique pour ne jamais renoncer. Mohamed Ouahbi, le sélectionneur du Maroc, a ses convictions, son système. Il opère avec un faux neuf, un joueur qui dézone, qui bouge un peu partout. Saïbari remplit cette tâche avec brio pour l'instant, 2 matchs, 2 buts. C'est aux autres de redoubler d'efforts, offensivement bien sûr. En ratant de nombreuses occasions, l'équipe marocaine n'a pas pu se mettre à l'abri la nuit dernière et par conséquent a joué avec les nerfs de ses supporters, satisfait tout de même après cette victoire précieuse.
1: Les précisions de Hakim Tamim. De son côté, le sélectionneur des Lions de l'Atlas, Mohamed Ouahbi, s'est exprimé à l'issue du match. Il a dressé un bilan de la rencontre et vous allez l'entendre là encore, il y a du positif comme des aspects à améliorer. On écoute Mohamed Ouahbi.
3: On est content puisqu'on a les 3 points, c'était quand même l'objectif prioritaire. Je pense qu'on a été assez bon dans tout le match, on a bien contrôlé le match. C'est vrai que quand vous marquez pas le deuxième but, vous êtes amené à devoir défendre sur leur style très très intense de long ballon et de centre dans le box. Mais je pense qu'on a très bien tenu, donc je suis très très satisfait de la performance. On a commencé vraiment quand ils ont décidé de commencer à de jouer long, de jouer très vertical. C'est à la fin où bien entendu vous jouez contre l'Écosse et ils commencent à mettre des longs ballons et donc vous devez presser d'une certaine manière parce qu'on veut les presser pour qu'ils n'arrivent pas tout près de notre surface, mais en même temps on ne peut pas les presser avec nos milieux de terrain parce que sinon sur les deuxièmes ballons nos milieux de terrain sont pas pour les deuxièmes ballons. Donc en fin de compte c'était ça qu'on avait bien, mais je trouve qu'on était bien en deuxième mi-temps. On nous a manqué un peu de profondeur, mais on a eu des occasions aussi.
1: Mohamed Ouahbi, coach de l'équipe marocaine masculine de football, qui s'exprimait à l'issue du match Maroc-Écosse.
0: Dans le reste de l'actualité à présent, Israël a de nouveau frappé le sud du Liban ce matin.
1: Et d'après l'agence de presse nationale libanaise, il y a au moins 5 morts et ce en dépit d'un cessez-le-feu conclu entre Tel Aviv et le Hezbollah hier. Juste avant la conclusion de la trêve, les bombardements israéliens ont déjà fait au moins 50 morts dans le sud et l'est du Liban. Un chiffre rapporté par le quotidien libanais L'Orient le Jour. Le précédent cessez-le-feu du 17 avril dernier n'a lui jamais été appliqué quand d'après Washington, de nouvelles négociations entre Beyrouth et Tel Aviv auront lieu mardi prochain. Dans la bande de Gaza, une frappe de Tel Aviv sur un immeuble résidentiel a fait au moins 4 morts. C'est ce que rapporte ce matin l'agence de presse palestinienne Wafa, qui précise que depuis la trêve du 10 octobre dernier, ce sont au moins 4000 Palestiniens

0: Palestiniens de la bande de Gaza qui ont été tués par Tel Aviv.
1: On part maintenant en direction de la France.
0: Le pays est sous le coup d'un nouvel épisode de chaleur, un mois après des températures déjà extraordinairement élevées. 60 départements sont placés en vigilance orange canicule aujourd'hui avec des températures comprises entre 36 et 38 degrés. Certaines zones pourraient même basculer demain en vigilance rouge qui n'est autre que le niveau d'alerte maximal. Alors, pour faire face à cette nouvelle vague de chaleur, eh bien le pays s'organise. À Paris, les précisions de notre correspondante Fanny. Bye.
2: 14 ministres conviés ce samedi par le chef du gouvernement. Sébastien Lecornu a activé le centre interministériel de crise pour évoquer la gestion de cet épisode caniculaire. Le ministre de l'Éducation a lui déjà annoncé des aménagements et fermetures d'établissements ce vendredi. Ça concerne 784 écoles et collèges. Dans les académies de Bordeaux, Lyon, Montpellier, Poitiers et Nantes, des oraux du baccalauréat vont être reportés. En Loire-Atlantique, fermeture des écoles publiques l'après-midi lundi et mardi prochain. Car Météo France anticipe déjà lundi, je cite, « la journée la plus chaude jamais mesurée en France, tout mois confondu ». Sophie Voirin est directrice de l'Institut.
3: Alors à l'échelle nationale, la canicule que nous connaissons devrait être similaire à celle de juillet 2019 et août 2003 en termes d'intensité pour les températures, aussi bien la nuit que le jour.
2: Canicule de 2003 qui avait duré 2 semaines en août et provoqué la mort de 70 000 personnes en Europe, dont 15 000 en France.
3: Ce qui est remarquable avec la situation d'aujourd'hui, c'est aussi la précocité de cet événement intense. Ces fortes températures ont aussi un impact sur le risque d'incendie. Il faut s'attendre à une augmentation du nombre de départements en danger élevé sur la météo des forêts, donc la couleur orange, d'ici le début de la semaine prochaine.
2: Dans le nord du pays, dans les Hauts-de-France, ce sont des orages très violents qui sont à craindre. À Paris, Fanny Bay pour Média.
1: Le pays, et donc on parle maintenant, excusez-moi Sophie, je me suis perdu. Un bombardement russe a lui fait au moins 1 mort et 9 blessés en Ukraine ce matin.
0: Dans la ville de Kharkiv, au nord-est du pays, c'est ce qu'indique le maire de la localité dans un message publié sur le réseau social Telegram. Kiev change sa stratégie et prend pour cible des infrastructures énergétiques russes. Avant-hier, par exemple, l'Ukraine a frappé une raffinerie en plein cœur de la capitale russe, Moscou. Écoutez à ce sujet Xavier Titelman, expert en stratégie militaire et en défense aéronautique.
4: Les deux protagonistes sont incapables de gagner la guerre militairement. Donc il faut tenir une fin de la guerre par d'autres moyens et c'est l'effondrement stratégique de l'un des deux camps. Soit c'est l'Ukraine qui s'effondre, mais la Russie ne peut pas taper sur quoi que ce soit puisque l'économie ukrainienne tient par les prêts que lui font ses alliés, le Japon, l'Europe, qui vont être remboursés par les avoirs russes gelés et les réparations de guerre après la guerre. Donc la Russie ne peut pas empêcher l'Europe de soutenir l'Ukraine, donc ils ne peuvent pas espérer un effondrement, alors qu'à l'inverse, l'Ukraine sait que plus de 40% du budget russe viennent de la vente du pétrole et du gaz, et donc quand vous tapez sur le pétrole et le gaz, vous asséchez la capacité de financement russe de sa guerre. Donc c'est pour ça que dans les 3 derniers mois, ils ont détruit une 40aine de raffineries, et c'est vrai que cette grande nouveauté, c'est que plus aucun site n'est sanctuarisé. Déjà, ils tirent à plus de 2500 km de distance, ce qui était quand même très très fort, mais quand on tape dans des environnements ouverts, dans des champs, dans des plaines, dans le Grand Nord, on va se dire, bon, c'est pas très protégé. Mais quand ils tapent dans le cœur de Moscou, au-delà des 3 lignes de défense que les Russes ont mis en place, là c'est vraiment un exploit, parce que technologiquement, on pensait que c'était les zones qui étaient les mieux protégées.
0: Xavier Titelman, expert en stratégie militaire et en défense aéronautique, il répondait aux questions de Marianne Garnier pour Médias. En bref, au Pakistan, 2 explosions au bord d'une route ont fait au moins 7 morts ce matin, d'après la police. Ça s'est passé dans le nord-ouest du pays. Et on termine ce journal avec une découverte inédite au Mexique. Des archéologues ont mis la main sur les vestiges d'un édifice et sur une sculpture qui date d'il y a au moins 14 siècles. Un événement qualifié de, je cite, très important par la présidente mexicaine Claudia Sheinbaum.

0: Matin Info, Hugo Villard.
1: Et à présent sur Média, on prend la direction du Royaume-Uni puisque Andy Burnham a remporté cette semaine la législative partielle de la circonscription de Makerfield, une victoire avec près de 55% des voix qui lui permet d'obtenir un siège au Parlement du Royaume-Uni. Mais cet homme politique vise plus haut. Principal rival de Keir Starmer, sa victoire fragilise encore un peu plus le chef du gouvernement britannique que certains aimeraient voir quitter son poste. Alors on en parle ce matin avec Laetitia Langlois, elle est spécialiste du Royaume-Uni et maîtresse de conférence en anglais de civilisation britannique à l'Université d'Angers. Laetitia Langlois, bonjour.
2: Bonjour Hugo Villard.
1: Alors, cette semaine, Andy Burnham a confirmé plus ou moins les espérances en remportant donc cette législative partielle de la circonscription de Makerfield. Andy Burnham, actuel maire donc de la métropole de Manchester, qui va devoir quitter son poste suite à son élection qui prendra poste lundi prochain. Alors, pour commencer, déjà, Andy Burnham, qui est surnommé d'ailleurs le roi du Nord. Qui est ce Andy Burnham?
2: Alors Andy Burnham, en effet, c'est quelqu'un qui est très implanté dans le nord du Royaume-Uni, puisqu'il est maire du Grand Manchester depuis 2017, député du Nord depuis très longtemps. Donc c'est une figure vraiment très populaire, mais aussi très puissante du nord de l'Angleterre, et l'un des principaux piliers du parti travailliste. Et c'est vrai que cette victoire aux législatives partielles sonne comme un signal d'alarme pour Keir Starmer, puisqu'il est le principal rival pour devenir le futur Premier ministre travailliste.
1: Vous l'avez dit, donc principal rival qui a la cote, puisque en Royaume-Uni, il est le personnage politique préféré des Britanniques selon l'Institut YouGov, donc principal rival de Keir Starmer pour potentiellement le remplacer à Downing Street. Aujourd'hui, quelles sont ses chances à Andy Burnham d'accéder au poste de chef du gouvernement ?
2: Alors, les chances sont quand même importantes et Keir Starmer le sait bien. Si Andy Burnham a pu participer à cette élection et être élu, c'est en fait parce que le député qui était élu originellement a démissionné pour laisser la place à Andy Burnham. Donc tout ça a été fait pour qu'Andy Burnham puisse se présenter contre Keir Starmer pour une nouvelle élection à la tête du Parti travailliste, puisque pour être Premier ministre au Royaume-Uni, il faut avoir un poste de député. Il faut d'abord être au Parlement. Donc c'est vrai que Andy Burnham, il est très populaire déjà au sein du Parti travailliste. Il est un petit peu plus sur l'aile gauche que Keir Starmer, et c'est vrai qu'au sein du Parti travailliste, beaucoup reprochent à Keir Starmer une ligne un peu trop à droite. Donc Andy Burnham, il est un peu plus à gauche. Et par ailleurs, Andy Burnham, il a plus de relief, il a plus de charisme. Et ça, c'est aussi quelque chose qui manque cruellement à Keir Starmer. Et ça fait donc d'Andy Burnham le potentiel prochain ministre, Premier ministre. Pardon. Pour cela, il faut d'abord que 81 députés travaillistes signent une sorte de pétition pour appeler à une nouvelle élection à la tête du parti.
1: Et alors donc Andy Burnham qui apparaît presque comme le candidat idéal pour succéder à Keir Starmer. Pourtant aujourd'hui, selon donc toujours l'Institut YouGov, 23% de la population britannique souhaite le voir comme Premier ministre. Keir Starmer, lui, il a d'ores et déjà annoncé qui ne souhaitait pas quitter son poste de chef du gouvernement et que si élection il devait y avoir au Labour, il se représenterait. Voilà un peu plus de 2 ans qu'aujourd'hui Keir Starmer est à Downing Street, avec un bilan plus ou moins en demi-teinte, très décrié. Dans quelle position est-ce qu'il se trouve aujourd'hui le chef du gouvernement actuel ?
2: Oh, c'est vraiment fragile pour lui et on se demande même comment il a réussi à tenir jusque-là, parce qu'il faut bien voir qu'il a quand même dû subir plusieurs crises très importantes, au premier rang desquelles tout de même le scandale de Mandelson, cet ambassadeur britannique à Washington qui avait des liens très étroits avec Jeffrey Epstein et qui malgré ses liens connus avait quand même été validé par Keir Starmer pour être ambassadeur. Donc ça a fait beaucoup de mal à Keir Starmer, mais il y a aussi, comme vous le dites, un bilan en demi-teinte, notamment au niveau économique. Ça ne va pas L'économie britannique ne décolle pas. On est à peine à 1% de croissance. Et dans un pays qui souffre d'inégalités sociales, d'un pouvoir d'achat en baisse et d'inflation, c'est vrai que c'est un bilan qui est très décevant et qui, évidemment, alimente colère, frustration et rancœur contre Keir Starmer. Donc sa position, elle est vraiment très fragile. Et là, avec l'élection d'Andy Burnham, elle semble vraiment... En fait, il semble sur un siège éjectable à n'importe quel moment.
1: Et alors, donc aujourd'hui, l'un des seuls moyens, ou en tout cas l'un des moyens possibles pour Andy Burnham d'accéder à ce poste de chef du gouvernement, c'est d'avoir un nouveau scrutin au sein du Labour, ce qui pourrait donc mener à une sorte de guerre fratricide un peu entre donc, le chef du gouvernement actuel et celui qui apparaît comme son successeur providentiel. Est-ce qu'il y a d'autres moyens peut-être aujourd'hui pour le Labour, pour éviter de fragiliser sa formation politique à Keir Starmer de pouvoir passer la main ou en tout cas, ou alors de la garder comme il le veut.
2: J'ai l'impression qu'il n'a vraiment pas l'intention de passer la main. Hein. Il le répète, il l'a même répété après la débâcle des élections locales du 7 mai, où on aurait pu envisager un départ, vu les résultats quand même très très décevants. Il a martelé qu'il resterait et j'ai l'impression qu'il a cette ferme intention. Donc il est prêt à aller à la guerre fratricide et de toute façon, dans les partis politiques au Royaume-Uni comme ailleurs, les plus grandes guerres, elles sont souvent à l'intérieur même des partis. On a connu la rivalité épique entre David Cameron et Boris Johnson à une époque au Parti conservateur. Là, ça pourrait être entre ces deux grandes figures du Labour. Et j'ai l'impression, alors évidemment, parfois les faits nous donnent tort, mais là, à l'heure actuelle, on se dirige plutôt vers une nouvelle élection à la tête du parti.
1: Et alors donc je le disais, cette victoire d'Andy Burnham à cette législative partielle, elle était quand même attendue, mais pas aussi large quand même, puisque le candidat du parti de Reform UK, qui est lui arrivé deuxième derrière, donc Andy Burnham arrive à 20 points, Reform UK qui pour rappel est le parti de Nigel Farage, le parti qui depuis des mois arrive en tête des sondages pour ce qui est des intentions de vote, notamment au sujet des législatives de 2029 qui arrivent dans 3 ans. Aujourd'hui, justement, est-ce que cette défaite, cette large défaite donc, du candidat de Nigel Farage vient mettre un temps d'arrêt à cette popularité qu'a ce parti anti-immigration ?
2: Alors, au niveau national, ça ne va pas faire beaucoup de mal à Reform UK. On sait la popularité d'Andy Burnham, il est extrêmement connu, très implanté, c'est vraiment la figure du Grand Manchester. Donc sa victoire, elle était, comme vous le dites, très attendue, il aurait été très étonnant que ce soit le contraire. En revanche, c'est un résultat décevant pour Reform UK, vous l'avez bien dit, hein, 20 points derrière, mais surtout... L'autre parti d'extrême droite, Restore Britain, qui est un tout nouveau parti, mais alors vraiment très à l'extrême droite, hein, bien plus que Reform UK encore, a fait 7%. Chose totalement inattendue. Et ce sont des voix, évidemment, qui ont été volées à Reform UK. Donc, Reform UK est en train de se faire dépasser par la droite. Alors évidemment, ça reste limité, 7% par rapport à 36%, mais ça veut dire que Nigel Farage n'est plus le seul à occuper cet espace politique de la droite extrême et qu'il y a maintenant ce nouveau parti. Alors c'est un ancien de Reform UK qui a fait défection et qui a créé son parti. Et finalement, pour un parti qui a à peine un an, faire 7% à une élection législative partielle, c'est beaucoup. Le Parti conservateur n'a fait que 2%, alors que le Parti conservateur est quand même un grand parti traditionnel. Donc, au niveau national, Reform UK reste une force politique majeure, avec 25% d'intention de vote s'il y avait des législatives là, actuellement. Mais Nigel Farage sait qu'il a quand même un rival important. Et si Andy Burnham devient le nouveau Premier ministre et arrive à insuffler quelque chose de nouveau, une nouvelle dynamique que Keir Starmer n'a jamais réussi à insuffler dans le pays, eh bien là, la menace est vraiment réelle pour Nigel Farage et son parti.
1: Mais justement, Nigel Farage, il s'est dit déçu après cette élection. Il a appelé les électeurs donc, de Restore Britain à réfléchir et à rallier les forces de Reform UK. C'est une formation

0: politique dont Nigel Farage va devoir se méfier, ce nouveau parti encore plus à droite que le sien?
1: Oui, il va falloir qu'il s'en méfie parce qu'en fait, ce parti, Restore Britain, il bénéficie de la dynamique Tommy Robinson. Tommy Robinson, c'est cet activiste d'extrême droite qui est très, très, très présent sur les réseaux sociaux, avec des millions de followers. C'est lui qui organise ces grandes marches dans les rues de Londres avec des centaines de milliers, enfin, une centaine de milliers au moins de participants. Et Tommy Robinson soutient Restore Britain, mais ne soutient absolument pas Nigel Farage. Et avant qu'il y ait Restore Britain, Nigel Farage est le seul à occuper cet espace très très à droite. Donc évidemment, les soutiens de Tommy Robinson, quand il fallait aller voter, ils votaient très logiquement pour Reform UK. Aujourd'hui, il y a une autre offre, bien plus à droite. Et quand je dis bien plus à droite, ça veut dire que par exemple sur l'islam, sur la présence musulmane au Royaume-Uni, ils sont extrêmement virulents, voire extrêmement violents. Et ça répond à une demande d'une part de l'électorat britannique qui ne veut plus de présence musulmane sur le sol britannique, ou qui considère que c'est trop. Et par conséquent, c'est une menace qu'il va falloir, en tout cas, en effet, que Nigel Farage prenne en compte. Et il a déjà commencé, puisqu'on commence déjà à entendre un discours plus virulent, plus abrasif, alors que lui avait essayé quand même d'être un petit peu plus modéré pour attirer les voix du Parti conservateur. Donc là, il est vraiment pris entre les deux. D'un côté, il faut qu'il soit radical pour récupérer ceux qui partent à Restore Britain, et de l'autre, il faut afficher une figure convenable et respectable pour attirer les voix des gens qui votaient au Parti conservateur. Donc c'est un exercice d'équilibriste extrêmement délicat pour Nigel Farage.
0: Comme un double jeu qui va devoir être joué.
1: Exactement.
0: Donc pour à l'approche des élections législatives dans 3 ans. Merci beaucoup pour vos réponses ce matin, Laetitia Langlois.
1: Merci à vous, Hugo Villard, et bonne journée.
0: Merci, bonne journée à vous aussi. Je rappelle que vous êtes spécialiste donc du Royaume-Uni et maîtresse de conférences en anglais de civilisation britannique à l'Université d'Angers. Restez avec nous dans un instant, l'actualité revient sur Média.
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0: Et juste avant votre journal, on jette un coup d'œil aux couleurs du ciel. Un ciel qui sera gris aujourd'hui au Maroc, notamment sur le Dra et Tafilelt, et partiellement nuageux, avec un petit peu plus de soleil sur l'oriental, le littoral entre Rabat et Tintan, ainsi que sur la région de l'Aïoun. Il fera 24 degrés à Safi, même température à Essaouira avec le soleil qui sera de sortie, 25 à Casablanca ainsi qu'à Agadir, comptez 26 degrés dans la capitale à Rabat, 29 à Nador, 30 à l'Aïoun, le thermomètre affichera 32 degrés à Tanger, 34 à Marrakech, 1 degré de plus à Beni Mellal, 35 degrés, le mercure grimpe à lui jusqu'à 36 à Fès et à Oujda, et enfin il sera au plus haut du côté des Rachidia avec 37 degrés. En Algérie, il y aura du soleil sur le centre-est du pays et des nuages ailleurs, avec même de la pluie possible sur l'Atlas Télien occidental. Il y aura du soleil à Oran, où le mercure affichera 28 degrés, 32 du côté de Béjaïa et d'Annaba, 34 à Alger. Le thermomètre affichera 37 à Tiaret, 38 à Constantine, 39 à Khardaya, comptez 40 degrés à Biskra, 41 à Tamanrasset, 43 à Chlef, et la maximale est à Adrar, 47 degrés. Enfin, en Tunisie, il y aura du soleil sur tout le pays. 30 degrés à Djerba, 31 à Sfax, 32 à Médine et Monastir. Le thermomètre affichera 34 à Bizerte, 35 du côté de Kasserine de Gabès et de Sousse. Comptez 36 à Tabarka. Le mercure grimpera jusqu'à 37 degrés à Gafsa et à Tunis. Et enfin, c'est à Tozeur qui fera le plus chaud, 40 degrés. Il est 8h30 et c'est l'heure de la dernière édition signée Sophie Volatier. Rebonjour Sophie.
3: Rebonjour Hugo et bonjour à toutes et à tous.
0: Et ce matin, le Maroc se réveille avec une victoire.
3: Les Lions de l'Atlas.

0: sont imposés face à l'Écosse et de l'autre côté de l'Atlantique. Les supporters étaient tous derrière la sélection marocaine. Reportage à Casablanca dès le début de cette édition. Un nouveau cessez-le-feu exsangue entre Israël et le Hezbollah. Qu'importe, les habitants déplacés de force du sud du Liban veulent rentrer chez eux et bravent le danger. Reportage dans la ville de Nabatieh. Plus d'une personne sur 70 dans le monde est réfugiée. Les réfugiés dont on célèbre aujourd'hui la journée mondiale, alors combien sont-ils précisément? D'où viennent-ils? On fait le point dans ce journal.
1: Et puis c'était une ambiance de folie hier soir.
0: À l'occasion de la 21e édition du festival Mawazine Rythme du Monde à Rabat et le concert de Nino. Reportage en toute fin d'édition.
1: Les Lions de l'Atlas ont donc rugi hier soir, Sophie.
0: Victoire, 1-0 face à l'Écosse en deuxième journée des phases de poule de la Coupe du Monde masculine de football. Et ce qui est certain, c'est que les footballeurs marocains ont tout un pays derrière eux. Mathias Reynal a suivi la rencontre en compagnie de supporters de Casablanca. Reportage.
2: À quelques minutes du coup d'envoi dans ce café à la mode de Maarif, Bakker, 19 ans, est serein.
3: Le premier match contre le Brésil, moi, on m'a mis en confiance déjà. Le Maroc, ça propose un beau jeu.
2: Achraf Hakimi et ses coéquipiers ont convaincu face au Brésil. Alors contre l'Écosse, les supporters veulent voir une équipe marocaine tout aussi séduisante.
3: Là, on s'attend à une victoire nette. C'est pour confirmer que le Maroc mérite bien sa 6e place mondiale.
2: Confirmation dès la 2e minute. Le Maroc a inscrit le but le plus rapide de cette Coupe du Monde. Ismaël Saïbari n'a pas tremblé pour sa 2e réalisation du tournoi. Safa.
4: Il a marqué dès le départ. On est tout excités et puis on verra. On est ravis, on espère gagner. Pourquoi pas? Pourquoi pas avoir la Coupe? On ne sait jamais, on peut être optimiste.
2: Toujours aussi dominateur, les Marocains ne parviennent pas pourtant à alourdir le score en 2e mi-temps. Rabih est un peu frustré.
5: Le Maroc peut faire mieux que ça, donc je ne suis pas content. Notre équipe est plus forte que ça. Mais c'est bien, l'Écosse a fourni aussi beaucoup d'efforts.
6: Il a donné beaucoup d'efforts et comme ça.
2: Beaucoup de retenue dans les rangs des supporters après cette victoire. Les grandes célébrations, ce sera pour plus tard, pour le prochain coup d'éclat des Lions d'Atlas dans cette Coupe du Monde. À Casablanca, Mathias Reynal pour Média.
0: Alors vous l'entendiez, Ismaël Saïbari a récidivé, auteur déjà d'un but face au Brésil. Le joueur a de nouveau marqué face à l'Écosse. Alors je vous propose d'écouter l'analyse de l'un des consultants sport de Média, Sahel Sissoko, qui revient entre autres sur la prestation d'Ismaël Saïbari.
7: Le nouveau pensionnaire du Bayern Munich, en tout cas, il nous a gratifié encore une fois d'un but lumineux, d'une frappe somptueuse qui a permis aux Lions de l'Atlas de l'emporter face aux Écossais. Une équipe écossaise, vous l'avez vu, beaucoup de débauche d'énergie, de l'agressivité, et surtout une fin de match où il y a eu beaucoup de tension. Je pense que les garçons ont été sérieux, appliqués, une victoire qui leur permet pour le moment d'engranger 4 points dans cette poule et de valider leur ticket pour les 16e de finale. Première nation africaine à valider son ticket. Je pense que le Maroc, dernier demi-finaliste de la Coupe du Monde 2022, ne peut plus se cacher. Il y a de très belles choses que Mohamed Werribi est en train de nous proposer avec cette équipe-là. Brahim Diaz, encore une fois, passeur, il aurait pu corser l'addition avec plus d'efficacité, et plus d'application et de lucidité devant le but. En tout cas, très belle victoire du Maroc qui est pour le moment qualifié pour les 16e de finale.
0: Sahel Sissoko, consultant sport pour Médien, des propos recueillis par Hakim Tamim pour Médien. Alors on va nuancer Hugo, hein, parce que le Maroc n'est pas encore qualifié.
1: Il est
0: pour
1: en bon chemin.
0: En bon chemin, voilà, c'est ça. Ne vendons pas la peau de l'ours.
1: Exactement, donc, voilà. Ça peut porter malheur.
0: Exactement, exactement. Alors toujours à propos de la Coupe du Monde masculine de football, deux matchs sont au programme aujourd'hui. Pays-Bas, Suède et un choc, Allemagne, Côte d'Ivoire.
1: On prend maintenant la direction du Proche-Orient.
0: Au Liban, où Israël a mené de nouvelles frappes ce matin malgré un cessez-le-feu conclu hier entre le Hezbollah et Tel Aviv. Au moins 5 personnes sont mortes, selon l'agence nationale de presse libanaise. Mais peu importe pour les déplacés de force, ils sont plus d'un million, selon les Nations Unies. Et certains d'entre eux ont d'ores et déjà décidé de rentrer coûte que coûte. C'est le cas à Nabatieh, où s'est rendue notre correspondante au Liban, Amélie David.
8: Pour la première fois,

0: Depuis des semaines, des dizaines de personnes marchent dans les rues de Nabatieh en ce matin de juin. Kamel Farhan est auprès de sa maison, complètement détruite par une frappe israélienne. Il explique.
1: Mon Dieu, cette maison, c'est vraiment cette maison-là. Chaque fois que nous y entrions, nous ressentions tous un sentiment de sérénité. Tu vois ce que je veux dire? Ça nous rendait heureux. Cette maison de la famille, nous y étions tous réunis. Nous y avions tous grandi ensemble. Ce genre de choses. Comme on dit, on a toujours un endroit où l'on se sent en sécurité et apaisé.
0: Anwar Charour, une autre habitante, porte la couleur du deuil. Blessée pendant la guerre, elle a trouvé refuge dans des écoles après avoir dormi dans la rue. Même si la situation demeure fragile, elle préfère rester.
2: C'est la première guerre durant laquelle j'ai dû partir, à cause de ma blessure et parce que le conflit s'est tellement étendu. Je ne pouvais plus rester. Ma maison est presque entièrement détruite. Il ne reste plus rien, plus de meubles, plus de porte, plus rien. Seuls les murs sont encore debout. Malgré tout, je dors dans ma maison, même sans porte, ni équipement de base. Mais grâce à Dieu, je m'y sens plus à l'aise. Être chez soi vaut mieux que le déplacement et le sans-abrisme que nous avons enduré.
0: Quelques magasins ont rouvert, comme celui de Hanan Hamadi et sa famille, qu'ils s'emploient à nettoyer. Hanan Hamadi.
3: Honnêtement, nous avons été bouleversés lorsque nous sommes revenus et que nous avons découvert les destructions. Nous avons constaté que le souk avait complètement changé. Ses repères avaient disparu.
0: Nabatieh est une ville dévastée, tout comme ses habitants qui maintenant cultivent l'espoir de vivre en paix.
4: Voilà, c'était un reportage d'Amélie David. Et toujours à propos de la guerre dans la région, l'émissaire des États-Unis, Steve Witkoff, est en route pour la Suisse en vue de négociations avec l'Iran après le report à l'origine des pourparlers. C'est une information du média américain Axios.
5: Et puis on parle de guerre toujours. Cette fois en général, on célèbre aujourd'hui la Journée mondiale des réfugiés.
4: Une personne sur 70 est contrainte de quitter son pays d'après le Haut Commissariat pour les réfugiés, le HCR. L'objectif de cette journée internationale et donc de mettre en lumière les droits et les besoins des réfugiés. Bonjour Anaïs Lavielle.
6: Bonjour Sophie, bonjour à toutes et tous.
4: Anaïs, vous dressez pour nous un état des lieux sur la situation des réfugiés dans le monde.
6: Et on commence avec ce nombre, 41,6 millions, c'est celui des personnes qui étaient réfugiées dans le monde fin 2025. Un nombre qui attire l'attention Sophie, puisque pour la première fois depuis 10 ans, il a diminué. Le Haut Commissariat de l'ONU pour les réfugiés constate une baisse de 3% du nombre des déplacements de force. C'est une bonne nouvelle, mais leur nombre reste à un niveau absolument inacceptable. Vous l'avez dit Sophie, ces personnes n'ont pas le choix de quitter leur pays d'origine. Ce léger déclin, il est dû au mouvement de retour observé l'année dernière, même si la plupart ont lieu sous la contrainte ou dans des conditions précaires. Il s'agit de la deuxième année avec le plus de personnes revenues dans leur pays, enregistrées depuis 1965. Et 7 pays sont concernés par ces retours, dont la République démocratique du Congo, le Soudan ou encore la Syrie. Et ces pays, Sophie, avec l'Ukraine, le Venezuela et le Soudan du Sud, ce sont aussi ceux dont proviennent 70% des réfugiés mondiaux qui ont besoin d'une protection internationale.
4: Alors, près de 42 millions de réfugiés dans le monde, vous l'avez dit Anaïs, mais fin juin 2025, au total, ce sont 117,3 millions de personnes qui ont été contraintes de fuir leur foyer.
6: Oui, et ce pour des raisons variées, des raisons de persécution, de conflits, de violence ou de violation des droits humains. Mais il existe une catégorie de plus en plus représentée parmi les réfugiés, ce sont les réfugiés climatiques. Avec le changement climatique, les catastrophes s'accélèrent et poussent les humains à traverser les frontières. Plus de 250 millions, rien que ces 10 dernières années, c'est 2 fois plus que les déplacements causés par les guerres. Et d'après le GIEC, Sophie, plus d'un milliard de personnes pourraient être concernées d'ici 2050.
4: Eh bien, merci beaucoup à vous, Anaïs Lavielle, pour toutes ces précisions.
5: On revient au Maroc en cette fin de journal avec un événement musical.
4: La 21e édition du festival Mawazine Rythme du Monde a commencé hier soir. 5 scènes, une pluralité d'artistes en tout genre. L'une de nos envoyées spéciales sur place, Éline Roussel, a assisté au concert du rappeur Ninho. Reportage.
7: Il est seulement 20h et déjà les abords de l'OLM Swissy sont bondés. Pour le public de Mawazine de ce soir, ce n'est pas juste un concert. Les festivaliers s'apprêtent à voir leur rappeur préféré.
8: Oui, le meilleur rappeur français.
9: Je l'aime trop, Ninho, c'est l'un de mes rappeurs préférés.
10: Donc ça fait très longtemps que je l'écoute, je suis un grand fan, je connais tous ses sons, absolument tout.
11: Oh là là, je suis bon qu'à ça.
12: L'une des plus grandes figures du rap français.

0: Nino a joué du neuf. Du plus ancien. Et surtout de l'incontournable qu'on chante à tue-tête. Quitte même à en perdre la voix.
1: Moi je kiffe bien l'être à une femme.
2: Ouais, moi, puisque
1: parce que ça me rappelle mon ex. Rania.
3: On a beaucoup aimé, il y avait beaucoup d'ambiance.
4: C'était trop cool.
0: Drapé des couleurs du royaume, Nino termine son show sous un tonnerre d'applaudissements. Merci le Maroc, que Dieu vous garde. Le rappeur quitte la scène et laisse place au match. Et dans la foulée, les Lions de l'Atlas marquent leur but. Une soirée pour le moins réussie, on peut dire que Mawazine est officiellement lancée.
5: Voilà un reportage d'Éline Roussel pour conclure ce journal. Merci Sophie Volatier pour ce nouveau point sur l'actualité. L'actualité qui revient sur l'antenne africaine à partir de 9h maintenant. Il est temps de parler d'actualité sportive. Et ce matin, je suis accompagné de deux grands experts de l'actualité sportive. À ma gauche, Ali Salahidine. À ma droite, Monsef Zamrad. Bonjour Ali.
6: Bonjour Hugo.
7: Et bien bonjour Hugo. Bonjour Ali. Bonjour à toutes et tous. Finalement, je change pas une équipe qui gagne, comme le sélectionneur de Wavy, vous l'avez dit, à votre gauche Ali, comme dans l'ordre de la première édition, et je suis à votre droite Hugo.
5: Sur mon aile droite, Monsef Zamrat, et sur mon aile gauche, Ali Salahidine. Non, change pas, parce que le Maroc a encore gagné hier.
7: Et oui, victoire 1-0 des Lions de l'Atlas pour les hommes de Mohamed Wahbi. Deuxième match de cette Coupe du Monde 2026. Les hommes de Mohamed Wahbi sont comme sur des roulettes, en train d'enchaîner les bonnes performances. Un match nul, on le rappelle, lors de la première journée, c'était contre le Brésil. Un partout, les hommes de Carlo Ancelotti avaient buté face à une équipe solide des Lions de l'Atlas. Et puis cette fois, eh bien, l'Écosse a tenté de faire le jeu, d'inquiéter les Lions de l'Atlas en dernière minute, dans les 15 dernières minutes, dans un temps fort. Mais la sélection marocaine est restée solide pour prendre ses 3 points, se hisser. On l'a dit à l'issue des rencontres, on parlera d'ailleurs des autres matchs Brésil-Haïti notamment, mais le Maroc est désormais bien deuxième et se rassure, mais un premier pas vers les 16e de finale. Ali.
6: Ouais, effectivement, une victoire et 4 points en poche après 2 journées pour les Lions de l'Atlas. Même 11 de départ, donc aligné par Mohamed Wahbi. Même buteur, même passeur, donc un même scénario. Mais cette fois, il n'y a pas eu de but encaissé pour la défense marocaine qui a tenu bon malgré le carton jaune écopé par Issa Diop lors de cette opposition. Clean sheet pour le Maroc et les 16e de finale se rapprochent pour les coéquipiers de Neil El Inaoui. On va écouter la réaction de Mohamed Wahbi, le sélectionneur des Lions d'Atlas, après cette victoire face aux Écossais.
8: On est content puisqu'on a les 3 points, c'était quand même l'objectif prioritaire. Je pense qu'on a, été assez bon dans tout le match, on a bien contrôlé le match. C'est vrai que quand vous ne marquez pas le deuxième but, vous êtes amené à devoir défendre sur leur style très, très intense de long ballon et de centre dans le box. Mais je pense qu'on a très bien tenu, donc je suis très, très satisfait de la performance. On a commencé vraiment, quand ils ont décidé de commencer à de jouer long, de jouer très vertical, c'est à la fin où... bien entendu, vous jouez contre l'Écosse et ils commencent à mettre des longs ballons et donc vous devez presser d'une certaine manière parce qu'on veut les presser pour qu'ils n'arrivent pas tout près de notre surface. Mais en même temps, on ne peut pas les presser avec nos milieux de terrain parce que sinon, sur les deuxièmes ballons, nos milieux de terrain ne sont pas pour les deuxièmes ballons. Donc en fin de compte, c'était ça qu'on avait bien. Mais je trouve qu'on était bien en deuxième mi-temps. On nous a manqué un peu de profondeur, mais on a eu des occasions aussi.
6: Donc Mohamed Wahbi plutôt satisfait du rendement de son équipe qui n'a pas encaissé, il y a eu des longs ballons donc pour cette équipe écossaise qui n'a pas réussi à trouver la faille pour le Maroc. Le score aurait pu être plus large, il y a eu des occasions, il y a eu des temps forts également, on pense notamment à ce but raté par Bilal Khenous qui a un peu trop ouvert son pied, n'a pas été donc très concentré sur l'action, mais l'essentiel est là, les 3 points en poche pour ces Lions de l'Atlas. Monsef.
7: Effectivement, et les statistiques sont les suivantes puisqu'on ne n'a pas pris le temps de les analyser lors de la première édition. Eh bien, la possession du ballon était assez stérile. 59% pour le Maroc, 41% pour l'Écosse sur l'ensemble de la rencontre. Les tirs totaux sont les suivants. 12 pour le Maroc, 6 seulement pour l'Écosse, 0 tir cadré pour les Écossais, alors que le Maroc a trouvé 2 fois le cadre. 3 grosses occasions qui auraient pu se traduire par un but. Une seule du côté de l'Écosse. Et puis, évidemment, dans le jeu, la

0: Supériorité, c'est confirmé pour le Maroc qui a tenté de faire le jeu. Le sélectionneur Mohamed Ouabi parlait de cette fameuse aspiration. Et bien, ils l'ont fait puisqu'il y a eu 600 passes réussies sur les 670 passes tentées lors de cette rencontre, un taux donc de 90% alors que l'Écosse n'a fait que 456 passes et seulement 388 réussites. Vous l'avez dit, un gardien qui a été très peu mis en danger, Ali. Et bien, zéro arrêt pour Yacine Bounou. C'était plutôt un match de promenade hier pour le portier marocain. Un seul du côté bien de l'Écosse, alors que le XG subi, on parle évidemment de la probabilité que l'adversaire marque un but, elle était à 0,49 pour l'Écosse. Pour le Maroc, elle était à 0,00000 et le 0 infini, puisque comme on l'a dit, Yacine Bounou n'a jamais été mise en danger. Peut-être une image qui vous a marqué, Ali, Hugo, à l'issue de cette rencontre ou pendant cette rencontre?
1: Une entrée dans le match toujours très efficace des Marocains, 70 secondes de jeu et déjà un but.
2: Ouais, c'est vrai que on pourrait être les champions du monde de la première mi-temps, j'ai envie de dire, parce que si les matchs se jouaient en une mi-temps, difficile de... J'ai pas personnellement vu de meilleure première mi-temps que celle du Maroc depuis le début de cette Coupe du Monde.
1: On n'est pas étonnant parce que les 5 premières minutes sont les plus importantes.
0: Exactement.
1: Je crois que Mohamed Ouabi a compris le a pris le dicton au pied de la lettre.
0: Exactement, les premières secondes, les premières mi-temps, mais c'est ce qu'on dit toujours, hein, les observateurs le disent, la presse aussi le rappelle souvent, et bien la première période est toujours celle des joueurs et la deuxième celle de l'entraîneur, ou plutôt l'inverse, celle de l'entraîneur en première période et celle des joueurs en deuxième. La première période parce que c'est ce que exécuté à l'entraînement, ce qui est travaillé à l'entraînement, on le retrouve généralement en première période ou très peu, mais en tout cas toujours en deuxième mi-temps, on trouve toujours une amélioration. Les hommes de Mohamed Ouabi ont été forts avec le ballon en première période, un peu moins en deuxième période, mais toujours très intéressant, notamment sans le ballon, avec cette compacité, j'allais dire, j'en invente des mots, mais ils ont été extrêmement compacts lors de cette rencontre, les hommes de Mohamed Ouabi. Et bien, sur place, on a Mansef Haddi, alors pas Mansef Zamalat, hein, Mansef Haddi qui est sur place. Il est l'envoyé spécial de Midi 1 sur place. Et puis, à l'issue de la rencontre, comme d'habitude, la conférence de presse, mais aussi la zone mixte dans laquelle se présentent certains joueurs. Et bien hier, Chamsdine Talbi a fait un petit arrêt au micro de Mansef Haddi.
3: On a fait un gros match aujourd'hui, on a confirmé qu'on est une grande nation et que voilà, maintenant il nous reste encore un dernier match à plier pour après aller voir le futur, Inch'Allah. Non, bien sûr, il nous soutient tous les jours et on le ressent, donc on aura besoin pour les prochains matchs. Je pense que c'est une bonne équipe, faut pas se sous-estimer, même si c'est Haïti. Il y a des bons joueurs, je connais un très bon joueur à moi qui joue avec moi à Sunderland. Donc voilà, il faudra le prendre sérieusement et Inch'Allah, la victoire. Mais on est tous focus, on est content aujourd'hui, mais le plus important, c'est les prochains matchs à venir.
0: Chamsdine Talbi, les matchs qui arrivent seront les plus importants puisqu'on entrevoit déjà les 16e de finale. Lors de la première édition, on avait fait un tour de la presse notamment marocaine et internationale qui place déjà le Maroc lors des 16e de finale. Et puis Chamsdine Talbi qui évoque déjà la possibilité de retrouver son ami de Sunderland lors du prochain match contre Haïti. On va analyser d'ailleurs l'autre match de ce groupe C, c'était Brésil Écosse, Haïti pardon, dans quelques instants, on va analyser tout ça. Mais évidemment, les groupes continuent d'être garnis.
2: Oui, effectivement, avec ces rencontres de deuxième journée, cette victoire donc pour le Maroc. Un buteur, c'est le buteur maison des Lions de l'Atlas et à chaque fois c'est un beau but. C'est Ismaïl Saïbali qui a d'un coup de pétard, on va dire, allumé les cages adverses pour justement donner l'avantage à cette équipe marocaine. L'homme du match d'ailleurs revient sur cette performance et celle des Lions de l'Atlas.
4: Oui, bien sûr, tous les matchs sont importants. Il n'y a pas de match facile ici en Coupe du Monde. Au final, c'est les 48 meilleures nations du monde. Donc voilà, on a tenu, on a pu marquer plus.
5: Et,
4: malgré ça, on a eu l'état d'esprit de l'équipe qui a permis de se battre au fond et ramener les 3 points. Ce n'est pas une baisse de régime, c'est l'Écosse aussi, ils sont une bonne équipe. Et ils sont allés jouer plus dans leur qualité. C'est les longs ballons, les duels et se battre. Et nous, s'il faut ça pour gagner un match, on va le faire et comme aujourd'hui.
2: Voilà donc Ismaïl Saïbali, c'est l'unique buteur marocain depuis le début de la compétition, 2 buts marqués pour le Maroc, les 2 à l'actif du joueur employé en tant que faux neuf dans ce dispositif mis en place par Mohamed Ouabi. On parle du manque de réalisme, on a parlé des bonnes choses côté marocain, il y a eu d'autres réglages qui pourraient être améliorés, c'est le manque de réalisme dans le dernier geste, la sélection marocaine qui s'est imposée, on l'a dit, mais elle a raté à pas mal d'occasions franches, cela c'est déjà produit face au Brésil. Une anomalie qu'il va falloir réparer au plus vite pour espérer aller loin en Coupe du Monde. C'est un sujet de Hakim Tamim.
6: Après le match nul,

0: du Maroc face au Brésil. Sandaye Olise a salué la performance des Lions de l'Atlas, l'ancien international nigérian qui a porté les couleurs de la Juventus, de Dortmund, de l'Ajax, a adoré la confiance et l'évolution des joueurs marocains, mais l'ancien milieu terrain nigérian a regretté l'absence de qualité individuelle. On attaque le champion d'Afrique en 1994 et convaincu que si le Maroc avait un grand attaquant, un finisseur, il aurait pu battre le Brésil. C'est le même scénario qui s'est produit la nuit dernière face à l'Écosse. Les hommes de Mohamed Ouahbi se sont créés de nombreuses situations plus qu'intéressantes. Mais tour à tour, Diaz, Saïbari ou Amaïmouni notamment ont eu le deuxième but au bout des pieds, mais ils ont tergiversé, prenant la mauvaise décision. C'est bien connu, un buteur, c'est une catégorie à part, une sorte d'ovni, parfois limité techniquement, moins talentueux que d'autres joueurs. Il peut ne pas servir à grand-chose dans le jeu, mais grâce à son flair, ses déplacements, son anticipation, il est en mesure de cadrer dans les positions difficiles et faire la différence sans même regarder où se situe le cadre. Il est capable à lui seul de débloquer une situation compromise et surtout soulager toute une équipe, pour ne pas dire toute une nation. Buteur, c'est le mariage ou l'association de deux choses. L'instinct, un joueur qui a le flair, et le travail tactique et technique pour ne jamais renoncer. Mohamed Ouahbi, le sélectionneur du Maroc, a ses convictions, son système. Il opère avec un faux neuf, un joueur qui dézone, qui bouge un peu partout. Saïbari remplit cette tâche avec brio pour l'instant, deux matchs, deux buts. C'est aux autres de redoubler d'efforts, offensivement bien sûr. En ratant de nombreuses occasions, l'équipe marocaine n'a pas pu se mettre à l'abri la nuit dernière et par conséquent a joué avec les nerfs de ses supporters, satisfait tout de même après cette victoire précieuse.
1: Oui, parce que les 16e de finale n'ont jamais été aussi proches pour le Maroc après ce succès. Peut-être il va falloir être prolifique en attaque, peut-être face à Haïti et qui en a pris 3 hier.
2: Effectivement, on va en parler dans quelques instants, mais le Maroc hier a pu compter aussi sur la force des supporters. Le 12e homme qui était présent, on les avait vus d'ailleurs du côté de New Jersey, le match où se jouera la finale. Ils étaient nombreux, mais en face, les maillots jaunes étaient bien supérieurs finalement à la présence des Marocains. Mais hier à Boston, il y avait beaucoup de supporters marocains, beaucoup de supporters écossais, toujours dans la bonne ambiance finalement. Mais le 12e homme commence à faire la différence et on le sait, la ferveur va continuer à grandir au fur et à mesure que la compétition aussi évoluera et avancera. David Lortolari pour les précisions, ou en tout cas pour son analyse. On imagine David Lortolari peut-être qu'il était au commentaire hier de ce match Maroc-Écosse. C'est notre consultant pour le football allemand et pour le football européen.
3: Que c'est séduisant ce Maroc, avec de fortes individualités que l'on connaît, avec un vrai esprit collectif malgré le fait que certains joueurs n'ont pas beaucoup de sélections en commun. On sent que le sélectionneur met un peu tout le monde au diapason et ce Maroc vraiment est séduisant. Un petit bémol peut-être par rapport aux deux matchs, le nul contre le Brésil et cette courte victoire contre l'Écosse, la sensation que le Maroc n'a pas pu livrer pour l'instant un match plein. Alors est-ce que c'est une question de dosage physique par rapport à la longueur du tournoi? Peut-être, si tel est le cas, ça veut dire que l'équipe est mature. Est-ce que c'est un essoufflement face à des adversaires qui évidemment peuvent faire peur, le Brésil en particulier, l'Écosse lorsqu'elle est un peu dans le rush? Ça peut être compliqué aussi de tenir. Le Maroc a tenu, le Maroc a 4 points, le Maroc est en route pour la suite du tournoi.
2: Et la suite du tournoi, ce sera le dernier match de cette phase de groupe. Ce sera contre Haïti avant l'arrivée dans les 16e de finale. Vous l'avez dit, ce sera peut-être un adversaire. Ce sera sûr un adversaire du groupe F. On évoque peut-être les Pays-Bas. Ce sera peut-être la Suède ou encore le Japon. Alors que certains voient déjà la Tunisie comme vers la porte de sortie. Mais on le rappelle, la Tunisie avec l'arrivée d'Hervé Renard, tout est encore possible dans ce mondial. Il y avait un point que je voulais évoquer qui m'échappe à l'instant T. Mais on parle évidemment de ce match, le Brésil qui s'est imposé 3-0, les hommes de Carlo Ancelotti qui se rassurent avec cette victoire, un but de Vinicius ou encore de Cunha, doublé de Cunha. Avant, on avait vu un but de Rafinha refusé finalement, mais ce groupe, c'est un groupe important, pertinent, c'est d'ailleurs l'un des meilleurs groupes de ce mondial. Et puis on évoquait tout à l'heure les retrouvailles qui attendent Shemzin Talbi, ce sera avec Wilson Isidore, on le rappelle, le capitaine de Sunderland. Un mot peut-être Ali Hugo sur le Brésil. Brésil, ou en tout cas sur la performance d'hier et ce qu'attend les Lions de l'Atlas contre Haïti.
4: Bien, on dirait qu'ils ont retrouvé des couleurs, les Brésiliens, après le match contre les Marocains qui a été difficile pour eux. Un joli fluo de paré de jaune et de vert qui a éliminé définitivement donc Haïti de cette compétition.
2: Évidemment, donc on va

0: suis avec attention à Ali, peut-être à moi.
1: Oui, effectivement, le Brésil était attendu, c'est l'un des favoris, en tout cas c'est un éternel favori en Coupe du Monde. Après ce match nul bousculé par les Lions de l'Atlas, il fallait montrer une réaction. Ça a été le cas contre Haïti, la faire plier en une mi-temps, 3 buts inscrits, doublé de Cunha, encore un but de Vinicius Junior, tout pour se rassurer avant le troisième et dernier match face à l'Écosse. On verra aussi avec attention comment les Oriverdés vont réagir face aux Écossais, piqués au vif, dos au mur en quelque sorte après cette défaite face au Maroc. Il va falloir donc encore plus monter en puissance parce qu'après il y a c'est une autre compétition qui commence, c'est la phase à élimination directe pour le Brésil qui tentera d'aller le plus loin possible avec Carlo Ancelotti. On le rappelle, l'équipe qui n'a plus remporté de Coupe du Monde depuis 2002. Depuis, il y a eu pas mal de désillusions avec la génération Neymar, la génération aussi maintenant avec emmenée par Vinicius. On verra aussi comment l'intégration de Neymar se fera, si c'est par bout de match ou est-ce qu'il pourra être titularisé. On attend avec impatience, il y a pas mal de questions auxquelles on aimerait avoir les réponses pour le Brésil d'Ancelotti.
2: Surtout que ça fait polémique, cette histoire de Neymar. Même le président s'en est...
1: En télétravail.
2: Même le président s'y est mis, quoi.
0: Et c'est vrai, Neymar qui n'a pas encore joué la Coupe du Monde. On continue de la suivre sur Midi 1. Bien sûr, on parlera en profondeur de ce match Maroc-Écosse et de la suite de la compétition. Ce sera avec Hakim Ntamim à 13h dans votre émission L'Autre Match. Dans le reste du mondial, n'oubliez pas hier la victoire 1-0 du Mexique contre la Corée du Sud. Le Mexique, la première nation à valider son ticket pour les 16e de finale, tout comme les États-Unis, l'autre pays hôte de ce mondial. Victoire 2-0 contre l'Australie. Des matchs qui se sont poursuivis longtemps dans cette soirée avec notamment cette défaite de la Turquie, 1-0 contre le Paraguay, 0 points, 62 tirs au total depuis le début de la compétition pour la Turquie, 0 but inscrit. La Turquie qui met déjà 2 pieds en retrait, il ne reste plus qu'un petit orteil d'espoir pour la suite de la compétition. D'autres matchs qui nous attendent aujourd'hui bien sûr au programme avec notamment à partir de 18h les Pays-Bas contre la Suède et puis l'Allemagne contre l'autre représentant africain, la Côte d'Ivoire. La Côte d'Ivoire qui pour rappel s'était imposée lors de son premier match d'ouverture 1-0 au bout du suspense, c'était contre l'Équateur. Le mondial qui se poursuit donc avec beaucoup, beaucoup de matchs. Nous sommes qu'à la deuxième journée, messieurs, et le tournoi qui continue à évoluer. Les représentants africains sont bien installés, Ali.
1: Ouais.

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1: Bonjour à toutes et tous et bienvenue si vous nous rejoignez, avec vous Anaïs Lavielle. Hier, vendredi 19 juin, on commémorait la Juneteenth. Comme chaque année, elle était en mémoire de la fin de l'esclavage aux États-Unis. Par la même occasion, c'était aussi la fin de la toute première conférence internationale consacrée aux réparations liées à l'esclavage. Une conférence de haut niveau de 3 jours à laquelle ont pris part chefs d'État, diplomates, juristes, historiens et représentants de la société civile au Ghana. Objectif, transformer les engagement politique en mécanisme concret de justice réparatrice, quelques mois après l'adoption par l'Organisation des Nations Unies d'une résolution.

0: contre l'humanité, qui a d'ailleurs provoqué l'abstention des Européens et le vote contre des États-Unis, d'Israël et de l'Argentine. Le vote de cette résolution a marqué finalement une partition du monde entre, on va dire, ce qu'on appelle aujourd'hui le Sud global et puis ses soutiens comme la Russie, la Chine, voilà. Et puis ce qu'on appelle le camp occidental avec les États-Unis, l'Europe, l'Australie, la Nouvelle-Zélande. Il y a vraiment eu un vote très clivé sur cette question. À titre personnel, je pense que la résolution n'était pas satisfaisante. Hein, que comment on peut hiérarchiser un crime, voilà. Est-ce que c'est pire un crime qui fait 6 millions de morts en 5 ans ou 1,5 million de morts en quelques mois ou 12 millions en plusieurs siècles?
1: Frédéric Régent, historien, maître de conférences à l'Université Paris 1 Panthéon-Sorbonne et spécialiste des sociétés esclavagistes dans les colonies françaises. Il répondait aux questions de Marianne Garnier. C'est une grande avancée. Cette réunion a débouché sur un document baptisé ACRA Next Step, 46 paragraphes qui prévoient notamment l'intégration de la justice réparatrice dans les programmes scolaires, la création de musées consacrés à la mémoire de l'esclavage et la restitution d'objets culturels. Le texte se veut aussi un plaidoyer en faveur d'une réforme des institutions financières internationales des Nations Unies. Dans le reste de l'actualité, aujourd'hui, samedi 20 juin, c'est la journée mondiale des réfugiés. 117,3 millions de personnes étaient déplacées de force à la mi-2025 dans le monde, toutes causes confondues. Et une cause qui touche particulièrement notre continent, le Soudan du Sud, la République démocratique du Congo, font partie des pays les plus touchés. La plupart sont des déplacés internes. Ils sont contraints de fuir leur pays à cause de la guerre, des violences ou des persécutions. Et aujourd'hui, la journée internationale inscrite par le Haut Commissariat aux réfugiés de l'ONU vise à visibiliser les droits et les besoins de ces personnes à travers le monde. Direction le Maroc avec le coup d'envoi également du festival Mawazine. La 21e édition de Mawazine Rythme du Monde a commencé hier soir. 5 scènes mobilisées et déjà une pluralité d'artistes de tout genre. Par son concert, le rappeur français Ninho a officiellement lancé le festival. Et notre journaliste Éline Roussel a passé la soirée à la scène OLM Souissi de Rabat. Reportage.
2: Il est seulement 20h et déjà les abords de l'OLM Souissi sont bondés. Pour le public de Mawazine de ce soir, ce n'est pas juste un concert. Les festivaliers s'apprêtent à voir leur rappeur préféré.
3: Oui, le meilleur rappeur français.
4: Je l'aime trop, Ninho, c'est l'un de mes rappeurs préférés. Hein.
5: Donc ça fait très longtemps que je l'écoute, je suis un grand fan, je connais tous ses sons, absolument tout.
6: Oh là là, je suis bon qu'à ça.
7: L'une des plus grandes figures du rap français.

0: Nino a joué du neuf. Du plus ancien. Et surtout de l'incontournable qu'on chante à tue-tête. Quitte même à en perdre la voix.
1: Moi je kiffe bien être à une femme.
2: Ouais, moi, puisque
1: parce que ça me rappelle mon ex. Rania.
3: On a beaucoup aimé, il y avait beaucoup d'ambiance.
4: C'était trop cool.
0: Drapé des couleurs du royaume, Nino termine son show sous un tonnerre d'applaudissements. Merci le Maroc, que Dieu vous garde. Le rappeur quitte la scène et laisse place au match. Et dans la foulée, les Lions de l'Atlas marquent leur but. Une soirée pour le moins réussie, on peut dire que Mawazine est officiellement lancée.
5: Voilà un reportage signé Éline Roussel et c'est ainsi que l'on termine cette synthèse. Merci de l'avoir écouté. Bonne journée sur Médi 1.
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1: Avec vous, Anaïs Laviel, bonjour à toutes et tous. À la une de l'actualité, au moins 5 personnes tuées dans les frappes israéliennes sur le sud Liban ce samedi. Une douzaine de localités ont été touchées après minuit. Des attaques en dépit d'un nouveau cessez-le-feu annoncé hier entre Israël et le Hezbollah. Il a été annoncé par un responsable états-unien et conclu avec les médiateurs qataris à la suite de discussions entre Tel Aviv et Téhéran. De nouvelles discussions sont prévues entre le Liban et Israël également. Elles auront lieu à Washington du 23 au 25 juin. Et dans ce contexte, dans la région, une légère amélioration de la situation en Iran est espérée. L'émissaire états-unien Steve Witkoff est en route pour la Suisse pour y mener des discussions avec Téhéran. Nouveau rendez-vous après l'annulation hier de la venue des belligérants pour entamer ses pourparlers. L'envoyé de Donald Trump, Jared Kushner, est également attendu à Berne pour que cette session démarre. Dans un autre conflit, 7 personnes sont mortes au Pakistan après 2 explosions au bord d'une route. L'attaque a eu lieu dans une province du nord-ouest du pays, à la frontière avec l'Afghanistan. Un pick-up privé transportant des passagers a été pris pour cible. Pour l'heure, l'événement n'a pas été revendiqué, mais le mouvement des talibans pakistanais, le TTP, fait partie

0: des groupes actifs dans cette région. Le premier ministre du pays s'est affirmé déterminé à éradiquer le terrorisme, alors que son pays fait face à des affrontements depuis des mois avec Kaboul. Sur un autre continent, l'état d'exception est décrété sur l'ensemble du territoire bolivien dès aujourd'hui. Le président de la Bolivie, Rodrigo Paz, l'a annoncé ce matin. Après plus de 6 semaines de protestations et de blocages routiers, il affirme avoir épuisé toutes les voies du dialogue. Décision qui intervient donc quelques heures après la signature d'un accord avec la principale centrale syndicale du pays, qui a annoncé la levée des mesures de pression pour obtenir la démission du chef d'État. Ailleurs dans le monde, en Éthiopie, le comité de protection des journalistes, le CPJ, demande la libération d'une journaliste détenue sans inculpation. Salsawit Beynesang est enfermée depuis le début du mois de juin, selon sa famille, sans présentation devant un tribunal. Cela constitue une violation de ses droits, d'après le CPJ. Dans ce grand pays d'Afrique de l'Est, le pouvoir du Premier ministre Abiy Ahmed est de plus en plus critiqué par les ONG de défense des droits humains. Il est placé 148e sur 180 en matière de liberté de la presse d'après RSF en 2026. Et on reste en Afrique. Un mot de sport pour finir ce journal avec cette victoire des Marocains au Mondial de football. Hier soir, les Lions de l'Atlas se sont imposés 1-0 face aux Écossais au stade de Boston. Et grâce à ce succès, les hommes de Mohamed Ouahbi prennent provisoirement les commandes du groupe C avec 4 points et s'assurent presque la qualification. Ce, grâce à un but inscrit dès la deuxième minute par Ismaël Saïbari. C'est la fin de ce flash, merci de l'avoir écouté et très bonne journée sur Média.
1: Mon cher Enrico, je suis parti avec un homme riche. Il m'a marié, mais il m'aime. Rassure-toi, je ne te demande plus de pension, mais à une seule condition, c'est que tu ne demandes plus le divorce. Ça ferait trop de peine un moment. Je ne signe pas cette lettre pour qu'elle ne puisse pas te servir de preuve. Je voulais simplement que tu sois au courant. Porte-toi bien. Je ne pense pas revenir de si tôt. Et elle a signé Giuseppina. Bon, enfin, mon gendre, je n'ai rien compris à ce bredouillage. Enfin, relisez-moi ça clairement. Bah, écoutez, maman, votre fille est partie. Ma femme est partie, j'y peux rien. Elle dit qu'elle a rencontré quelqu'un de riche. Mais enfin, vous n'étiez pas fâché ces derniers temps. Elle m'a écrit que tout allait bien. Que vous ne parliez plus de divorce. Je ne comprends pas. Ben, moi non plus, maman. Elle a emporté ses affaires. Ben, elle est partie toute nue. Comment ça? Ben, c'est comme ça. J'ai vérifié dans sa garde-robe, elle est vraiment partie toute nue, complètement nue, ce qui s'appelle nue. Toutes ses robes sont là. J'ai pas compté les sous-vêtements. Mais c'est incroyable, je vous le fais pas dire. Mais, enfin, elle n'a jamais fait ce genre de choses. Et Dieu sait, si je l'ai bien élevée, c'est extraordinaire. Je vous le fais pas dire.

Le monsieur et la dame que je viens approximativement de vous présenter, vous l'avez compris, sont gendre et belle-mère. Le gendre, c'est Enrico. Il a un nom italien parce qu'il est italien. Et parce qu'il est italien, il a un certain genre. Le genre belâtre. Beau, mais avec ostentation. Viril, mais avec exagération. La moustache vernie, le cheveu noir, frisé, le teint hâlé en toute saison. Bref, le séducteur de la trentaine. La belle-mère, normale. 50 ans, cheveux gris, teint en fauve. Italienne aussi, de Florence, persuadée qu'elle est encore pleine de charme et que sa fille est une petite merveille. Convaincue que son gendre n'offre pas à cette petite merveille la vie de rêve qu'elle mérite et sûre, certaine, que tout s'arrangerait dans ce petit couple s'il y avait un enfant. Normal, donc. Car c'est vrai que tout ne se passe pas bien entre Enrico et Giuseppina. Ils se sont mariés en 1954. Il avait 25 ans et elle 24. Il était né à Turin, elle à Florence. Ils s'épousèrent en Suisse, car le jeune fiancé était agent commercial à Genève. J'ai vu la photo de leur mariage, ce qui me permet de vous décrire la jeune femme Giuseppina dont parlaient nos deux personnages au début de cette histoire. Alors, avant tout, une précision. Si vraiment, comme il a été dit plus haut, Giuseppina est

partie toute nue, on le saura vite. Jolie comme elle est, impossible de passer inaperçue. Une Italienne blonde, avec des yeux verts, un petit visage triangulaire, un corps de stature, si vous voyez ce que je veux dire. Mais revenons à nos moutons. La conversation du début se tient le 5 juillet 1960. La belle-mère téléphone de Turin à Heilbronn, en Allemagne, où habitent depuis 4 ans sa fille et son gendre. « Dieu sait si je l'ai bien élevé, c'est extraordinaire, dit-elle. « Je ne vous le fais pas dire, affirme son gendre. « Enrico, ceci est anormal. Ma fille ne serait pas partie avec un homme marié. « Mais elle me l'a écrit, ben justement. « Si elle vous l'a écrit, c'est que c'est sûrement pas vrai. » Ça, c'est la belle logique féminine. « Enrico, racontez-moi ce qui s'est passé. « Mais rien du tout. « Il s'est sûrement passé quelque chose de grave. « Voyons, quand est-elle partie exactement ?« Elle est partie le 16 juin ?» Mais ça fait au moins 2 semaines et vous ne m'avez rien dit. D'habitude, Giuseppina vous écrit tout ce qu'elle fait, je vous croyais au courant, mais je savais rien du tout. Sa dernière lettre a un mois et tout était merveilleux. Alors rien. Je me suis réveillé ce matin-là et elle n'était pas là. Et la veille, elle était là. Enfin, vous avez bien dormi ensemble tout de même. Nous nous sommes endormis ensemble. C'est tout ce que je peux vous dire. Ah, Enrico, vous êtes odieux. Vous me cachez quelque chose. Vous l'avez encore trompé. Ça n'a rien à voir. Ah, si. Et ce n'est pas la première fois, je le sais. Hein? Et vous savez que je sais. Alors ne jouez pas au plus fin. Mais je vous assure que ça n'a rien à voir. Et s'il lui était arrivé quelque chose? Un accident? Mais elle n'aurait pas laissé de mots. Je vous rappelle qu'elle dit « je pars avec un homme marié ». Vous avez prévenu la police? Pourquoi faire? La police n'a rien à voir là-dedans. Ah, je suis inquiète. Et je ne vous crois pas. Il s'est sûrement passé quelque chose de grave. Si vous ne prévenez pas la police, je le ferai. Entendu. Entendu. J'irai me ridiculiser, j'irai raconter que ma femme me trompe et que je suis malheureux. Ça vous changera. Merci. Vous le ferez? Je vous le promets, aujourd'hui même. Fin de la conversation. Entièrement rapportée, presque mot pour mot, à l'inspecteur Kratzky de la police de Heilbronn, une semaine plus tard, par la belle-mère, qui ajoute à l'attention du policier, « Je n'ai pas confiance en lui. Je voulais être sûr qu'il avait signalé la disparition de ma fille. Il l'a fait, madame. » Le jour où vous l'indiquez, de quoi le soupçonnez-vous? De tromper ma fille. D'ailleurs, je ne le soupçonne pas, j'en suis sûr. Ce garçon est un tombeur de secrétaire, un don juan de dactylo. Au début de l'année, il voulait divorcer. Ma fille aussi, d'ailleurs. Il vous racontera qu'ils se sont réconciliés, mais ce n'est pas vrai. En réalité, il ne voulait pas payer de pension alimentaire et ensuite, en Italie et même en Suisse, le divorce est impossible pour eux. Il faut faire une enquête. Je suis désolé, madame, mais pour l'instant, vous ne pouvez pas chercher plus loin. Avez-vous un motif plus grave? Oh, j'en ai plusieurs, monsieur l'inspecteur. Ce garçon se fiche de moi. Je suis sûr qu'il raconte n'importe quoi, j'en suis sûr. Cette histoire de lettres non signées, et ma fille partant toute nue. Et puis, c'est un égoïste exigeant, il ne pense toujours qu'à lui. Savez-vous ce qu'il a fait à ma fille? Il l'a fait venir ici, à Heilbronn, parce que ça ne lui plaisait pas et qu'elle s'y ennuyait à mourir. Giuseppina me l'a dit un jour. Maman, il l'a fait exprès. Il essaie de museler les nerfs. Pour que je me dégoûte de lui, de ce pays, de tout, et que je parte sans réclamer de pension. L'inspecteur Kratzky dresse l'oreille. Au milieu de ce flot de paroles, il a entendu à plusieurs reprises prononcer le mot pension. Alors il se décide. Il le reconnaîtra plus tard, aussi bien pour se débarrasser de cette bavarde que par réflexe de conscience professionnelle. Si vous désirez une enquête, madame, il me faut une plainte précise. Autrement, je ne peux rien faire. Votre fille est majeure. Son mari a signalé sa disparition, tout est normal. Alors je dépose plainte. Il faut un bon moment à l'inspecteur Kratzky pour faire déterminer par la charmante belle-mère le motif de sa plainte. Et ce n'est pas si simple. Finalement, tous deux tombent d'accord sur un motif. Séquestration. C'est d'autant plus vague que le mari prétend le contraire puisqu'il affirme que c'est sa femme qui l'a quitté. Mais la belle-mère y tient dur comme fer et signe sa plainte avec enthousiasme. Je suis sûr qu'il l'enferme. D'ailleurs, il s'est vendu. Il dit que tous ses vêtements sont là. S'ils sont tous là, c'est qu'elle est là. Je connais ma fille. Jusqu'à présent, vous pensez que l'affaire se présente comme un vaudeville. Vous penchez peut-être pour une petite idée préconçue du genre « La belle-mère est complètement folle. Elle veut tout simplement faire des ennuis à son gendre. »

Nous voici donc arrivés au moment où la mère de Giuseppina dépose plainte contre son gendre pour séquestration de sa fille, avec pour argument, il dit qu'elle est partie. Logique féminine. Pour l'inspecteur Kratzky, peu importe d'ailleurs. Il a une plainte, il va faire une enquête. C'est une excellente décision de sa part. Plutôt que d'écouter gratuitement la belle-mère, il va entendre officiellement le gendre. Il espère certainement que ce sera moins fatigant. Plutôt que de convoquer Enrico au commissariat, l'inspecteur décide d'aller l'attendre à la sortie de son bureau, sans se montrer. Une bonne manière classique de se faire une idée du personnage. Enrico sort à 18h, comme tout le personnel. Il est fringant. Pas du tout la tête d'un homme qui a perdu sa femme. Ou alors celle d'un homme qui l'a perdu, mais alors vraiment s'en réjouit. Il plaisante avec deux jeunes personnes, qu'il semble connaître aussi bien l'une que l'autre, puis il les quitte pour s'engouffrer dans un bar où tout le monde le connaît. Il y retrouve une autre jeune femme qui l'emmène dîner et raccompagne fort tard, mais chez elle. Il la raccompagne d'ailleurs très longtemps. La première confirmation des élucubrations de la belle-mère, Enrico trompe sa femme, en tout cas, en ce moment. Un bon point. Le mauvais point, c'est qu'on voit mal un homme séquestrer sa femme en passant sa journée à son bureau et ses soirées dehors, à moins, bien sûr, de l'enfermer dans un placard. Le lendemain, et sans conviction, l'inspecteur Kratzky se présente au domicile d'Enrico tôt, le matin. D'après lui, c'est la bonne heure pour déranger un suspect. À 8h du matin, un suspect n'est pas en forme, pas encore prêt à mentir ou à se défendre. Enrico est chez lui, mais il est fringant. Cravate nouée, lunettes d'écaille, environnée d'odeurs de dentifrice et d'eau de cologne, parfait, mais comme suspect, un peu déprimant. Kratzky l'informe tout de même du motif de sa visite. « Je suis chargé de vérifier la présence de votre épouse au domicile conjugal. »« Ah, ben, vous tombez mal. »« Elle m'a quitté sans crier gare. » J'ai d'ailleurs signalé sa disparition, car je n'ai plus de nouvelles depuis un mois. Vous n'êtes pas au courant ? Parfaitement. Alors je ne comprends pas. Vous venez vérifier qu'elle n'est pas là ? Non ? Non, je viens vérifier qu'elle est peut-être là. Fin du quiproquo lorsqu'Enrico apprend que sa belle-mère le soupçonne de séquestration. Et colère ! La vieille folle ! Mais elle est ridicule ! Elle m'a déjà obligé à faire une déclaration. Mais fouillez la maison si ça vous chante. Allez-y, fouillez, fouillez, tenez. Et d'ouvrir les portes, les fenêtres, les placards, de traîner l'inspecteur à la cave en vitupérant comme un beau diable distingué. Un peu trop. Comme le dit l'inspecteur, cet homme donne l'impression d'une violence contenue sous un aspect extérieur tantôt doucereux, tantôt crispé. Puis Kratzky demande à voir la lettre. Enrico la sort d'un tiroir et la lui montre. C'est tapé à la machine. Curieux pour une lettre d'adieu. Puis Kratzky s'étonne que Giuseppina n'ait pas emporté de bagages. Vous dites qu'elle est partie toute nue. Mais pourquoi aurait-elle fait ça ? Ben, j'en sais rien, et puis ça m'est égal. Vous aimez votre femme ? Oh, écoutez, inutile de vous raconter des histoires. Hein. Nous étions plus ou moins en instance de divorce. Tantôt elle voulait divorcer, tantôt elle ne voulait plus. Quant à moi, qu'elle soit partie avec ou sans espoir de retour, c'est fini. Je ne veux plus entendre parler d'elle. À quelle heure est-elle partie ? Non, je l'ignore. Vous étiez-vous disputé la veille ? Non. Où avez-vous passé la nuit de sa disparition ? Mais si, chez moi, dans mon lit. Vous n'avez rien entendu ? Mais rien ! Non seulement Enrico est désagréable, arrogant, mais son histoire est un peu trop succincte. Enfin, deuxième confirmation des élucubrations de la belle-mère, son gendre se fiche du monde. De la cuisse de Jupiter où il s'est réfugié, les autres sont vraiment des quantités négligeables. C'est donc sur un « à bientôt » grincé entre les dents que l'inspecteur Kratzky prend congé. Il descend un étage à pied et se trouve devant la même porte que l'appartement d'Enrico, car dans ces immeubles modernes, tout se ressemble. Les mêmes pièces, les mêmes cuisines, les mêmes salles de bain, empilées les unes sur les autres.

Et ça aussi, l'inspecteur pense que c'est une bonne chose dans une enquête. Une bonne chose que le voisin du dessous y soit exactement en dessous, justement. Car s'il a entendu du bruit, ou des bruits au-dessus de lui, le dit voisin est parfaitement capable de les situer. Coup de sonnette, présentation, explication et enfin question. Avez-vous entendu quelque chose de particulier la nuit du 15 au 16 juin ? C'était un samedi. La voisine est une femme sympathique, d'allure jeune et gaie. Elle réfléchit un moment, puis hoche négativement la tête. Pas de bruit insolite chez votre voisin du dessus ? Pas spécialement. Oh, sauf un dimanche matin, enfin. Si on peut appeler ça un bruit insolite. Elle se tourne vers son mari et en riant s'exclame « Tu te rappelles, Johan ? Ça nous a réveillés. Je t'ai même dit « Tiens, voilà le voisin qui découpe sa femme en morceaux. » Ça jette un froid. Et l'inspecteur Kratzky s'attarde un peu chez cette voisine intéressante qui, malheureusement, ne peut rien lui dire de plus. Elle connaît à peine Enrico et Giuseppina, qu'elle n'a pas vu depuis longtemps d'ailleurs. Leurs rapports sont ceux de bons voisins sans plus. D'après elle, le couple s'entend extrêmement bien, jamais une dispute. Vous pensez ? On entend tout dans ces immeubles neufs. Si le ménage n'avait pas marché, je l'aurais su. Mais, enfin madame, pourquoi avez-vous pensé ? Tiens, le voisin qui découpe sa femme en morceaux. Oh, c'est une vieille plaisanterie, j'ai dit ça comme ça. Non, c'est parce qu'on entendait le bruit d'une scie électrique. Vous savez, ces appareils de bricolage. Alors ça a duré un bon moment, hein, Johan ? Ça a duré jusqu'à midi. Je me demande ce qu'il fabriquait, un homme si élégant. Il n'a pas le genre à vous fabriquer un placard le dimanche. Décidément, les réflexions des femmes que rencontre Kratzky au cours de son enquête sont d'une logique irréfutable. C'est vrai qu'Enrico, le bel Enrico, n'a pas l'allure d'un bricoleur du dimanche. Tout d'un coup, Kratzky se met à penser comme la belle-mère. Tout d'un coup, il imagine un scénario complètement stupide. Pour ne pas payer de pension alimentaire, le bel âtre a supprimé sa femme, tapé une fausse lettre d'adieu et passé son dimanche à la découper en morceaux. Non, c'est stupide. Stupide. Enfin, s'il avait vraiment fait ça, cet homme ne se conduirait pas de cette manière. Il ne prétendrait pas que sa femme est partie mystérieusement et complètement nue. Il aurait trouvé autre chose. Mais la belle-mère, qui le connaît bien, qui l'affirme en tout cas, prétend qu'il se fiche du monde en permanence. Informé des résultats de l'enquête, sa réaction est immédiate d'ailleurs. Je le sentais. Ça ne m'étonnerait pas. Mais le monstre, il l'a fait, j'en suis sûr, monsieur l'inspecteur, il faut l'arrêter. On n'arrête pas quelqu'un comme ça. Parce qu'une belle-mère affirme qu'il se fiche du monde et qu'une voisine a entendu un bruit de scie électrique. Tout ce qu'on peut faire, c'est une perquisition. L'appartement est d'une propreté méticuleuse. Rien de suspect, sauf une scie électrique dans un cagibi, bien huilé, bien entretenu, entouré de chiffons. À part ça, toutes les affaires de Giuseppina sont là. Vêtements, bijoux et même, ça c'est plus curieux, son alliance. Ce qui incite les enquêteurs à pousser leur examen un tout petit peu plus loin. Méthode classique d'investigation, on lave tous les sols avec une solution de benzine diluée dans de l'alcool acétique. Normalement, au contact de ce produit, le sang se colore de vert. Expérience négative. À part une petite réaction sur une lame et le manche d'un petit couteau de cuisine. Par contre, la baignoire et le tapis de bain, bien que d'apparence très propre, révèlent des traces de sang. Et un tout petit morceau de cartilage humain de 2 mm sur 5 est retrouvé dans le moteur de la scie électrique. 10 mm carrés. Giuseppina. Ridicule, prétend Enrico. Tout à fait ridicule. Des traces de sang dans une salle de bain, vous en trouvez toujours. Quant à ce confetti, il est peut-être là depuis des années, j'ai acheté cette scie d'occasion. Inculpation tout de même, car les charges sont suffisantes, même à l'état de confetti. Devant le juge d'instruction, Enrico ne perd pas sa faconde. On pourrait même dire vulgairement qu'il pousse un peu loin le bouchon. Écoutez, je vais tout vous dire. Cette nuit-là, ma femme s'est mal conduite avec moi. Elle m'a flanqué un grand coup de pied à un endroit où ça fait très mal. Alors, je lui ai envoyé un grand coup de poing et elle est morte. Je l'ai découpée en morceaux, j'ai tout mis dans le vide ordure. Alors, allez-y, retrouvez-la. Pendant un an, jusqu'à son procès, Enrico ne changera pas de version. Pendant un an, on chercha partout. On dragua les rivières, on fouilla les forêts. Le vide ordure, inutile de vous le dire, fut entièrement démonté, sans résultat. On chercha jusque dans les décharges publiques. Rien. Il ne restait rien de Giuseppina à part 10 mm carrés. Si c'était elle.

Et Enrico avouait, mais puisque je vous dis que je l'ai tué d'un coup de poing, que je l'ai scié au moins en 50 morceaux, retrouvez-les, condamnez-moi. Mais qu'est-ce que vous voulez que je vous dise? Eh bien, ça a marché. À force de se ficher du monde, comme disait sa belle-mère, Enrico a gagné. 8 ans seulement de réclusion criminelle au bénéfice du doute. Incroyable. On n'a jamais revu Giuseppina. Et tout le monde est resté persuadé que son mari l'a réellement découpé et fait disparaître. Même la maîtresse de Enrico, la dernière en titre, qui s'évanouit en pleine audience en déclarant au juge « Le dimanche après-midi, il est venu me voir et il m'a dit « Tu permets que je prenne une douche chez toi ? J'ai transpiré toute la matinée. » Ça se passait en 1961. 8 ans de réclusion, faites le compte, il est sorti depuis longtemps. Et la belle-mère n'a jamais pu obtenir la révision du procès. C'est extraordinaire. Je ne vous le fais pas dire.

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1: Avec vous, Anaïs Laviel, bonjour à toutes et tous. À la une de l'actualité, au moins 5 personnes tuées dans les frappes israéliennes sur le sud Liban ce samedi. Une douzaine de localités ont été touchées après minuit. Des attaques en dépit d'un nouveau cessez-le-feu annoncé hier entre Israël et le Hezbollah. Il a été annoncé par un responsable états-unien et conclu avec les médiateurs qataris à la suite de discussions entre Tel Aviv et Téhéran. De nouvelles discussions sont prévues entre le Liban et Israël également. Elles auront lieu à Washington du 23 au 25 juin. Et dans ce contexte, dans la région, une légère amélioration de la situation en Iran est espérée. L'émissaire états-unien Steve Witkoff est en route pour la Suisse pour y mener des discussions avec Téhéran. Nouveau rendez-vous après l'annulation hier de la venue des

Le premier ministre du pays s'est affirmé déterminé à éradiquer le terrorisme alors que son pays fait face à des affrontements depuis des mois avec Kaboul. Sur un autre continent, l'état d'exception est décrété sur l'ensemble du territoire bolivien dès aujourd'hui. Le président de la Bolivie, Rodrigo Paz, l'a annoncé ce matin. Après plus de 6 semaines de protestations et de blocages routiers, il affirme avoir épuisé toutes les voies du dialogue. Décision qui intervient donc quelques heures après la signature d'un accord avec la principale centrale syndicale du pays, qui a annoncé la levée des mesures de pression pour obtenir la démission du chef d'État. Ailleurs dans le monde, en Éthiopie, le comité de protection des journalistes, le CPJ, demande la libération d'une journaliste détenue sans inculpation. Salsawit Beynessagne est enfermée depuis le début du mois de juin, selon sa famille, sans présentation devant un tribunal. Cela constitue une violation de ses droits, d'après le CPJ. Dans ce grand pays d'Afrique de l'Est, le pouvoir du Premier ministre Abiy Ahmed est de plus en plus critiqué par les ONG de défense des droits humains. Il est placé 148e sur 180 en matière de liberté de la presse d'après RSF en 2026. Et on reste en Afrique. Un mot de sport pour finir ce journal avec cette victoire des Marocains au Mondial de football. Hier soir, les Lions de l'Atlas se sont imposés 1-0 face aux Écossais au stade de Boston. Et grâce à ce succès, les hommes de Mohamed Ouahbi prennent provisoirement les commandes du groupe C avec 4 points et s'assurent presque la qualification. Ce, grâce à un but inscrit dès la deuxième minute par Ismaël Saïbari. C'est la fin de ce flash. Merci de l'avoir écouté et très bonne journée sur Média.

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1: Et bienvenue à toutes et à tous. Si vous venez de nous rejoindre sur les ondes de Média pour ce nouveau numéro de Matin Weekend, Selma avec vous au micro. Et je suis ravie de vous accompagner sur nos ondes pour ce rendez-vous dominical. Et restez avec nous surtout dans quelques minutes. Notre sommaire du jour, ce sera juste après Marina et The Diamonds, How to be a Heartbreaker.

Et tout de suite dans ce numéro de Matin Weekend, un numéro très porté sur l'art, puisque dans notre première partie d'émission, nous allons vous expliquer comment se lancer dans le dessin. En effet, certains d'entre nous avaient peut-être déjà ce hobby dans leur enfance, ou peut-être qu'ils ont envie d'avoir une nouvelle activité à faire très loin des tablettes et autres téléphones ou ordinateurs. Ainsi, on va vous donner quelques conseils. En deuxième partie d'émission, nous serons en compagnie de notre invitée qui est aujourd'hui Lina Saïdani, qui est une jeune réalisatrice de films d'animation récompensée au FICAM pour son court-métrage À l'ombre des draps. Le FICAM, qui est le Festival international de cinéma d'animation de Meknès, qui a eu lieu il y a quelques semaines à Meknès, bien sûr. Et enfin, en troisième et dernière partie d'émission, on va parler cinéma, ou plus précisément, comment organiser une petite soirée cinéma en famille. Voilà, donc pour le sommaire du jour, restez avec nous dans quelques instants. Notre premier sujet, ça sera juste après Dua Lipa, New Rules.

Et tout de suite, on passe à notre premier sujet du jour qui est sur comment se lancer dans le dessin à l'âge adulte. En effet, contrairement aux idées reçues, il n'est jamais trop tard pour apprendre à dessiner. Le dessin est une compétence qui se développe avec la pratique, quel que soit l'âge. En plus d'être une activité créative, il favorise la concentration, stimule l'imagination et offre un véritable moment de détente. Tout d'abord, commencez par investir sur du matériel simple. Inutile d'investir dans du matériel coûteux pour débuter. Quelques fournitures suffisent. Un carnet de croquis et des feuilles de papier, un crayon à papier et une gomme, quelques feutres ou crayons de couleur si vous souhaitez ajouter bien de la couleur. L'essentiel est de disposer d'un matériel que vous aurez envie d'utiliser régulièrement. Et également, un autre point très important, c'est qu'il faut dessiner un peu chaque jour. Comme pour toute nouvelle activité, la régularité est plus importante que la durée. Ainsi, pour commencer, 10 à 15 minutes quotidiennes permettent déjà de progresser. Vous pouvez par exemple dessiner une tasse, une plante ou un fruit posé devant vous, reproduire un objet du quotidien ou esquisser rapidement ce que vous observez lors d'une promenade. Apprendre les bases est également primordial si vous voulez vous lancer dans ce nouvel hobby. Avant de réaliser des dessins complexes, il est utile de maîtriser quelques notions essentielles comme les formes géométriques simples, les proportions, les ombres et la lumière, la perspective ou encore les volumes. En effet, il faut rappeler que beaucoup de dessins élaborés sont construits à partir de cercles, carrés et triangles. Un autre point très important, ne pas chercher la perfection. L'une des principales difficultés des débutants est de vouloir obtenir un résultat parfait dès les premiers essais. Et Dieu sait que je suis comme ça moi-même. Pourtant, chaque croquis est une étape d'apprentissage. Conserver ses anciens dessins permet d'ailleurs de constater les progrès réalisés au fil des semaines. Ainsi, si vous n'êtes pas Leonardo da Vinci dès votre premier cours, ne vous inquiétez pas, c'est tout à fait normal. Il faut aussi s'inspirer sans se comparer. Les réseaux sociaux présentent souvent des œuvres très abouties qui peuvent sembler décourageantes. Il est préférable de les utiliser comme source d'inspiration plutôt que comme outil d'inspiration. En effet, n'oublions pas que chaque artiste développe son propre style avec le temps et la pratique. Et d'ailleurs, n'hésitez pas à tester différents styles. Le dessin offre une grande variété de techniques. Vous pouvez essayer le croquis rapide, le dessin réaliste, l'illustration, le manga ou la bande dessinée si vous êtes fan, l'aquarelle ou le dessin au feutre. Ainsi, explorer plusieurs styles aide à découvrir celui qui vous correspond le mieux. Vous pouvez également rejoindre une communauté, participer à un atelier, suivre un cours en ligne ou partager ses créations avec d'autres amateurs peut être très motivant. Les échanges permettent d'obtenir des conseils, de découvrir de nouvelles techniques et de rester motivé sur le long terme. Le dessin, qui est au-delà de l'apprentissage artistique, constitue une activité apaisante qui invite à ralentir et à observer son environnement avec davantage d'attention. Se concentrer sur les formes, les détails et les couleurs offre une pause bienvenue dans un quotidien souvent rythmé par les écrans et les sollicitations permanentes. L'objectif n'est pas de créer un chef-d'œuvre, mais de prendre plaisir à exprimer sa créativité et à progresser à son propre rythme. Et n'hésitez pas également à consulter en ligne pour trouver des cours de dessin pour adultes. C'est d'ailleurs de plus en plus fréquent, ces ateliers ou ces cours de dessin pour les personnes adultes. Et ce qui est également un bon moyen d'apprendre tout en étant entouré d'autres personnes qui ont la même passion et qui sont également à la recherche tout simplement d'apprentissage. Et restez avec nous surtout. Dans quelques instants, nous allons revenir. Mais en attendant, nous continuons en musique avec Florence and the Machine, qui reprend Tiny Dancer de Elton John.

C'était Florence and the Machine qui reprend Tiny Dancer, titre culte de Elton John, et reste avec nous surtout sur les ondes de Média. Après vous avoir parlé de dessin, on va rester dans ce thème. Et d'ailleurs, en deuxième partie, on va parler de cinéma d'animation en compagnie de notre invitée Lina Saedani. Elle est jeune réalisatrice de films d'animation. Elle a remporté le prix du meilleur film étudiant ex aequo pour son film de fin d'études, un film donc récompensé à ce FICAM, Festival International du Cinéma d'Animation de Meknès. Il s'agit de la seconde fois que la jeune réalisatrice reçoit un prix dans ce festival qui met en avant le cinéma d'animation sur notre continent. On en parlera en détail avec elle dans quelques minutes, mais avant ça, nous allons continuer en musique avec Plain White, Head There, Delilah, et on se retrouve de notre côté juste après notre prochain flash d'information.

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1: Avec vous, Anaïs Lavielle, bonjour à toutes et tous et bienvenue si vous nous rejoignez sur Medi 1. À la une de l'actualité, des frappes israéliennes font au moins 16 morts ce samedi dans la région de Nabatieh au Liban. C'est ce qu'annonce la défense civile libanaise. Des attaques ont aussi visé la ville de Barish dans le district de Tir et la ville de Somor dans la vallée de la Beka ce matin. L'armée israélienne divisait les positions du Hezbollah, des bombardements qui se poursuivent alors qu'une trêve immédiate a été décrétée hier entre Israël et le Hezbollah. Ce matin, un député du groupe pro-iranien s'est exprimé, affirmant que le mouvement avait pleinement le droit de répondre aux attaques israéliennes. Pendant ce temps, les négociateurs, eux, sont en route pour la Suisse. Après leur report hier, les discussions techniques pour un accord de paix entre les États-Unis et l'Iran sont prévues ce week-end. Un ministre pakistanais médiateur est arrivé à Téhéran dans le cadre de ces tractations diplomatiques. Et côté états-unien, l'envoyé du président Donald Trump, Jared Kushner, est en route ce samedi pour la Suisse. Et pendant que son pays est médiateur dans le conflit, une attaque a fait 7 morts aujourd'hui au Pakistan. 2 explosions sont survenues en bord de route dans la région frontalière à l'Afghanistan dans le nord-est, pays avec lequel Islamabad est entré dans un conflit éparse depuis plusieurs mois. Le premier ministre pakistanais a réagi, il a affirmé qu'il restait déterminé à éradiquer le terrorisme. Dans le reste de l'actualité, état d'exception décrété en Bolivie. Le président de la Bolivie, Rodrigo Paz, l'a annoncé ce matin. Après plus de 6 semaines de protestations et de blocages routiers, il affirme avoir épuisé toutes les voies du dialogue. Décision qui intervient quelques heures après la signature d'un accord avec la principale centrale syndicale du pays qui a annoncé la levée.

et des mesures de pression pour obtenir la démission du chef d'État. Alerte météo en Europe, il va faire très chaud ce week-end pour des dizaines de millions d'Européens. Une nouvelle vague de canicule liée au changement climatique frappe le vieux continent, notamment l'Espagne, le Royaume-Uni ou encore la France. C'est la deuxième vague de chaleur en moins d'un mois. En France, les deux tiers des départements sont en vigilance orange. À Paris, la préfecture de police a recommandé l'annulation d'événements sportifs en plein air et de certaines fêtes de la musique célébrées demain. Et loin des zones rurales, l'épisode est particulièrement difficile pour les quartiers populaires et les grands immeubles surexposés au phénomène de logement bouilloire. Et un mot du mondial pour finir ce flash. Retour sur les matchs de cette deuxième journée de poule après une première défaite. Haïti a été écrasé par le Brésil 3-0. De son côté, le Maroc se positionne temporairement en tête de poule avec une victoire 1-0 face à l'Écosse. Et ce soir, deux matchs sont à l'affiche. Un duel des pays nordiques. Les Pays-Bas affrontent la Suède à 19h. Et de son côté, la Côte d'Ivoire a rendez-vous avec l'Allemagne sur les pelouses de Toronto à 22h. C'est la fin de ce flash. Merci de l'avoir écouté et bonne journée sur Média 1.

Restez avec nous surtout sur les ondes médias pour la suite de Matin Week-end. Dans quelques instants, nous serons en compagnie de notre invitée du jour, Lina Saïdani, jeune réalisatrice de films d'animation, avec qui nous allons parler eh bien, de son court-métrage récompensé au FICAM, Au-delà des draps. Un court-métrage donc récompensé à ce festival de cinéma d'animation à Meknès, ainsi que dans plusieurs autres festivals dans le monde. On en parlera avec elle dans quelques minutes. Ce sera juste après The Script, The Man Who Can't Be Moved.

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1: Bienvenue à toutes et à tous, si vous venez de nous rejoindre sur les ondes de Midi 1. Notre invitée aujourd'hui est Lina Saïdani, réalisatrice de films d'animation et récompensée au FICAM 2026 dans la catégorie meilleur film étudiant à l'ombre des draps. Bonjour Lina, ça va ?
2: Bonjour, ça va très bien et vous ?
1: Ça va très bien, merci beaucoup d'être avec nous aujourd'hui.
2: Merci à vous pour l'invitation.
1: Avec grand plaisir. Et donc, vous êtes nous pour parler donc de ce court-métrage à l'ombre des draps pour lequel vous avez été récompensé à ex aequo au FICAM pour le prix du meilleur film étudiant. Pour commencer, eh bien, parlez-nous un petit peu de ce court-métrage, voilà, à l'ombre des draps.
2: Alors, à l'ombre des draps, c'est un court-métrage d'animation de 4 minutes. On y suit l'histoire de Ehlem, une jeune Algérienne de 25 ans qui vit toujours chez sa mère avec son petit frère et sa petite sœur. Et donc on la suit pour un moment de vie où sa mère commence à lui poser des questions sur le mariage, sur les amours. Et à ce moment-là, Ehlem s'échappe, prétendant devoir aller étendre le linge sur le toit, et en profite pour se rappeler de souvenirs d'un amour passé qu'elle a vécu à l'ombre des draps.
1: Oui, et c'est vrai que ce court-métrage, alors c'est la deuxième fois que vous êtes récompensé au FICAM. Vous aviez été récompensé il y a 2 ans, en 2024, pour votre court-métrage d'Oran à Almeida. Et c'est vrai que le thème de l'Algérie vous tient particulièrement à cœur. Vous êtes franco-algérienne et c'est vrai que dans ce premier court-métrage d'Oran à Almeida, vous parliez de l'exil de ces gens qui prennent ce bateau pour quitter Oran en direction d'Almeida. Voilà, parlez-nous de ce lien entre voilà votre pays d'origine et vos créations.
2: Alors en fait, j'ai grandi en Algérie.
1: Oui.
2: Jusqu'à mes 12 ans. Et à ce jour, c'est des racines qui continuent de m'inspirer. C'est pas vraiment un effort que d'écrire sur ces sujets-là parce qu'ils me viennent naturellement. C'est un peu, je pense, un besoin d'en parler, un besoin de partager ces histoires-là qui souvent me sont assez proches, qui me permettent de parler de ce que je vois autour de moi aussi, avec une nécessité à la fois politique, mais aussi personnelle. D'aborder ces sujets.
1: Oui. Et c'est vrai que c'est des sujets qui ne sont pas souvent abordés dans le cinéma d'animation.
2: Dans le cinéma d'animation, non. Ouais, c'est à la fois un parcours pour moi un peu tout nouveau. Mais j'espère du coup pouvoir aborder des sujets universels au travers de cette technique.
1: Oui. Et donc c'était vous avez été 2 fois récompensé pour le prix du meilleur film étudiant à l'ombre des draps. C'était votre film de fin d'études, c'est ça?
2: Oui, pareil pour Doran Almeria. C'était un film de fin d'études, donc de bachelor, un cursus en 3 ans. Et à l'ombre des draps, c'est l'accomplissement de ce cursus-là étudiant. C'est mon dernier film étudiant. Un film réalisé à l'école de la Poudrière,
1: oui.
2: Donc un cursus qui se fait en 2 ans, donc l'équivalent d'un master, on pourrait dire. Voilà, où j'y aborde des sujets comme l'amour, la transmission.
1: Et parlez-nous un petit peu de votre parcours. C'est vrai que donc vous avez dit vous avez vécu en Algérie jusqu'à vos 12 ans. Vous avez étudié donc le cinéma d'animation. Qu'est-ce qui vous a attiré dans le cinéma d'animation en particulier?
2: Je pense avant tout quand on est étudiant au lycée, on se pose des questions, je pense, sur notre avenir. Et à ce moment-là, je dessinais déjà, j'avais déjà un rapport avec l'art et le cinéma. Mais mes questionnements tournaient autour de l'engagement politique, d'un besoin en fait de dire des choses, de participer à construire un monde en questionnant les choses qu'on vit au quotidien. Et c'est un peu comme ça que j'ai pensé, je sais pas, à l'animation, au film, comme un moyen en fait d'atteindre ça, parce que je crois profondément que l'art a cette nécessité-là, a ce pouvoir-là surtout, de changer, ou du moins en tout cas de véhiculer des histoires auxquelles on n'est pas exposé pour donner à voir des choses et à questionner.
1: Et pour revenir un petit peu au FICAM, ce Festival International du Cinéma d'Animation de Meknès, alors votre film À l'ombre des draps a été diffusé dans plusieurs festivals internationaux, comme notamment à Montréal. Parlez-nous de votre relation au FICAM, et vu que vous avez été 2 fois récompensé à ce festival qui a lieu tous les ans au Maroc depuis plus d'une vingtaine d'années, parlez-nous de la relation que vous avez créée avec ce festival.
2: Eh bien, j'ai pu m'y rendre donc il y a 2 ans et je suis très reconnaissante pour ces deux prix qui sont un encouragement aussi pour moi pour continuer dans cette direction, de continuer à véhiculer nos histoires qui sont des histoires maghrébines. Je le vois comme un moyen en fait et comme un peu une validation aussi pour continuer. Et je pense que le fait qu'il y ait un festival qui mette en avant l'animation, mais aussi l'animation africaine et toutes les personnes qui, tous les nouveaux artistes émergents qui commencent et qui continuent de s'intéresser à ce médium, ben c'est encourageant et c'est inspirant aussi. C'est un lieu où on fait beaucoup de rencontres également, et qui permettent l'émergence de nouvelles histoires.
1: Eh bien, merci beaucoup, Leïla Saïdani. Je rappelle que vous êtes réalisatrice de films d'animation et que vous avez été récompensée au dernier Festival international du cinéma d'animation dans la catégorie meilleur film étudiant pour votre court-métrage À l'ombre des draps. Merci encore d'avoir été avec nous en vous souhaitant une très très bonne continuation.

C'était Justin Timberlake avec son titre My Girl. Et restez avec nous surtout sur les ondes de Média Matin Weekend. Continue avec cette interlude musicale. On va laisser place à The Fray, How to Save a Life. Un titre que vous avez certainement dû beaucoup, beaucoup écouter si vous regardiez les séries médicales dans les années 2000. Un titre qui vraiment a été utilisé dans absolument toutes les séries médicales de cette époque. D'ailleurs, on va l'écouter tout de suite et on se retrouve juste après.

Et restez avec nous, surtout sur les ondes de Média. On vient d'écouter Jennifer Lopez, Ain't Your Mama, un titre culte des années 2010. Et restez avec nous dans quelques instants. Nous allons revenir avec notre dernier sujet du jour qui va parler cinéma. On va vous parler de comment organiser la parfaite soirée cinéma en famille. Ça sera juste après Sean Paul, Kate Bizier, juste après notre prochain flash.

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1: Avec vous, Anaïs Laviel, bonjour à toutes et tous et bienvenue si vous nous rejoignez sur Médien. À la une de l'actualité, des frappes israéliennes font au moins 16 morts ce samedi dans la région de Nabatieh au Liban, c'est ce qu'annonce la défense civile libanaise. Des attaques ont aussi visé la ville de Barish dans le district de Tyr et la ville de Somor dans la vallée de la Beka ce matin. L'armée israélienne divisait les positions du Hezbollah, des bombardements qui se poursuivent alors qu'une trêve immédiate a été décrétée hier entre Israël et le Hezbollah. Ce matin, un député du groupe pro-iranien s'est exprimé, affirmant que le mouvement avait pleinement le droit de répondre aux attaques israéliennes. Pendant ce temps, les négociateurs, eux, sont en route pour la Suisse. Après leur report hier, les discussions techniques pour un accord de paix entre les États-Unis et l'Iran sont prévues ce week-end. Un ministre pakistanais médiateur est arrivé à Téhéran dans le cadre de ces tractations diplomatiques. Et côté états-unien, l'envoyé du président Donald Trump, Jared Kushner, est en route ce samedi pour la Suisse. Et pendant que son pays est médiateur dans le conflit, une attaque a fait 7 morts aujourd'hui au Pakistan. 2 explosions sont survenues en bord de route dans la région frontalière à l'Afghanistan dans le nord-est, pays avec lequel Islamabad est entré dans un conflit éparse depuis plusieurs mois. Le premier ministre pakistanais a réagi, il a affirmé qu'il restait déterminé à éradiquer le terrorisme. Dans le reste de l'actualité, état d'exception décrété en Bolivie. Le président de la Bolivie, Rodrigo Paz, l'a annoncé ce matin. Après plus de 6 semaines de protestations et de blocages routiers, il affirme avoir épuisé toutes les voies du dialogue. Décision qui intervient quelques heures après la signature d'un accord avec la principale centrale syndicale du pays qui a annoncé la levée.

0: sportifs en plein air et de certaines fêtes de la musique célébrées demain. Et loin des zones rurales, l'épisode est particulièrement difficile pour les quartiers populaires et les grands immeubles surexposés au phénomène de logement bouilloire. Et un mot du mondial pour finir ce flash. Retour sur les matchs de cette deuxième journée de poule après une première défaite. Haïti a été écrasé par le Brésil 3-0. De son côté, le Maroc se positionne temporairement en tête de poule avec une victoire 1-0 face à l'Écosse. Et ce soir, deux matchs sont à l'affiche. Un duel des pays nordiques. Les Pays-Bas affrontent la Suède à 19h. Et de son côté, la Côte d'Ivoire a rendez-vous avec l'Allemagne sur les pelouses de Toronto à 22h. C'est la fin de ce flash. Merci de l'avoir écouté et bonne journée sur Média.
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2: Matin week-end, troisième et dernière partie. On vient d'être rejoint en régie par notre réalisateur Hicham. Et restez avec nous surtout dans quelques instants. Notre troisième et dernier sujet qui est consacré aujourd'hui, bien comment organiser la parfaite soirée cinéma en famille. Ce sera juste après Beyoncé, Me, Myself and I.

C'était Beyoncé, Me, Myself and I. Et tout de suite, on passe à notre dernier sujet du jour. On va parler cinéma, sur comment eh bien, organiser la parfaite soirée cinéma en famille. Tout d'abord, créer une ambiance digne d'une salle de cinéma. Une soirée cinéma réussie commence par une atmosphère chaleureuse. Tamisez les lumières, fermez les rideaux et disposez des coussins, des plaids et quelques bougies LED pour rendre le salon encore plus confortable. L'objectif est de transformer votre pièce en un véritable cocon où chacun aura envie de s'installer. Alors la deuxième partie est une évidence, même si c'est beaucoup plus compliqué à dire qu'à faire, c'est choisir un film qui plaît à tout le monde. Le choix du film est souvent le moment le plus délicat pour éviter les débats interminables. Vous pouvez demander à chaque membre de la famille de proposer un titre, puis procéder à un tirage au sort ou à un vote. Quoi qu'un tirage au sort, c'est beaucoup plus simple, j'avoue. Alterner les genres d'une soirée à une autre, animation, aventure, comédie ou classique familial permet également de satisfaire tous les goûts. Alors, qui dit cinéma dit parfois pop-corn et autres snacks. En effet, impossible d'imaginer une soirée cinéma sans gourmandise. Les incontournables restent bien sûr le pop-corn, nature ou légèrement sucré ou salé. Mais vous pouvez également préparer une planche de fruits frais, des mini sandwichs ou wraps, des légumes croquants accompagnés de sauce yaourt, des cookies ou biscuits maison, du chocolat et quelques bonbons à partager, ou encore des boissons comme du chocolat chaud, un smoothie ou une citronnade. Et présenter ses snacks dans des petits bols ou paniers donnera une touche un peu plus festive. Et d'ailleurs, ajouter une touche d'originalité pour rendre la soirée mémorable. Pourquoi ne pas aller plus loin, fabriquer de faux tickets de cinéma à distribuer à l'entrée, installer entre guillemets un coin photo avec quelques accessoires amusants, décorer la maison selon le thème du film choisi, ou encore préparer une affiche annonçant le programme de la soirée. Et ces petits détails créent une expérience immersive et amusante, surtout pour les enfants. Un autre point, c'est éviter les distractions. En effet, afin de profiter pleinement du film, il peut être utile de mettre son téléphone de côté ou de couper les notifications. Chacun sera ainsi davantage plongé dans l'histoire et partagera un véritable moment de convivialité. Et la soirée cinéma ne doit pas forcément s'arrêter au générique. Vous pouvez prolonger ce moment en proposant par exemple un quiz sur le film, un échange sur les personnages préférés, un concours de dessin inspiré de l'histoire, une partie de jeu de société en lien avec le thème du film ou encore l'invention d'une fin alternative ou d'une suite imaginée en famille. Soirée cinéma que vous pouvez faire une fois de temps en temps ou même pour les anniversaires de vos enfants, mais vous pouvez également les transformer en rendez-vous, une tradition. Organiser une soirée cinéma une fois par mois ou tous les 15 jours permet de créer en fait un rituel familial attendu avec impatience. Chacun peut participer à la préparation du choix du film, à la confection des snacks, transformant cette activité en un moment de partage et de complicité qui laissera de beaux souvenirs à tous les âges. Et restez avec nous dans quelques instants, nous allons justement vous faire une petite liste de films à apprécier en famille. Ça sera juste après Ja Rule avec Ashanti, Always on Time.

C'était Ja Rule, Always on Time. Et tout de suite, on va vous faire une petite liste de films que vous pouvez apprécier en famille. On va commencer par un film qui est sorti l'année dernière. Il s'agit de Inside Out 2, une aventure pleine d'émotions qui plaît autant aux enfants qu'aux adultes. Et c'est vrai que les films d'animation sont particulièrement appréciés par les enfants et les adultes ces dernières années. Il y a également Coco, qui est un très joli voyage autour de la famille, de la musique et des souvenirs. Un autre film qui a beaucoup fait parler l'année dernière, c'est The Wild Robot, qui est une histoire touchante d'amitié et d'adaptation dans la nature. Et vous ne pouvez pas rater une soirée en famille, une soirée cinéma en famille, sans les films Paddington. En effet, c'est des aventures drôles, attendrissantes du célèbre ours britannique, notamment le premier et surtout le deuxième film, Paddington 2, qui est considéré comme un des meilleurs films familiaux de ces dernières années. Et d'ailleurs, si vous souhaitez regardez un classique de ces films de famille, il y a The Princess Bride, qui est un mélange de contes de fées, de comédie et d'aventure qui traverse les générations. Et un dernier classique, eh bien, c'est Toy Story, le début d'une saga incontournable sur l'amitié. Voilà, c'était une petite liste de films que vous pouvez apprécier en famille et restez avec nous plutôt matin week-end. C'est bientôt fini pour aujourd'hui, mais avant ça, écoutons Shaggy. It wasn't me.

C'était Shady avec ce classique des années 2000, It Wasn't Me. Et sur ce, nous arrivons déjà à la fin de ce numéro de Matin Weekend. Merci encore de nous avoir suivis sur les ondes de midi. Merci à notre réalisateur Hicham, bien sûr. Et restez à nos côtés sur nos ondes dans quelques instants. Le retour de l'information avec notre prochain point sur l'actualité. Et de notre côté, on vous quitte eh bien en musique, vous l'aurez deviné. On va écouter Jermaine Jackson avec ce titre, notre titre culte des années 80, When the Rain Begins to Fall. Ce sera suivi par Samum Record The Breaker. Très bonne écoute en vous souhaitant bien sûr une très bonne suite des programmes sur les ondes de médias.

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1: Avec vous, Sokéna Aziz, bonjour à tous. Ce sera une édition largement consacrée à la victoire du Maroc hier face à l'Écosse, 1-0. En phase de groupe du Mondial 2026, les Lions d'Atlas se rapprochent donc des 16e de finale. Que retenir de cette rencontre? Vous entendrez le sélectionneur Mohamed Ouahbi. Une victoire lors d'un match intense où les Marocains ont raté plusieurs occasions. La sélection cherche à monter en puissance durant cette compétition. Il y aura une sélection, analyse. Les supporters marocains ont aussi donné de la voix au stade, mais dans les cafés à travers le Maroc. Le 12e homme est passé par toutes les émotions. Ce sera notre séquence reportage à Casablanca. Autre actualité, malgré l'annonce d'un cessez-le-feu, Israël bombarde de nouveau le sud Liban. Au moins un soldat libanais tué. Les déplacés, eux, reviennent dans la région et défient le danger. Nous irons ensuite à Rabat où le coup d'envoi est donné pour le festival Mawazine, une 21e édition. Haute en couleurs sur la scène de l'OLM Swissy, Nino a fait danser le public. Eline Roussel nous fera vivre ce concert dans votre prochain journal. Voilà pour les titres, je vous retrouve dans une heure pour le Grand Journal.
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Sean Paul et Alexis Jordan sur le morceau Got to Love You pour démarrer cette toute nouvelle playlist sur Medien, chers amis. Très content de vous retrouver, évidemment, et surtout de passer ce moment en musique et en good vibes avec vous, chers amis. On va évidemment être ensemble jusqu'à midi pour vous accompagner vers vos différents journaux d'information. Midi, ça sera en arabe, et puis à 12h30 en français concernant vos journaux, chers amis. Nous, on est en musique, donc jusqu'à midi en mode good vibes. On va pouvoir s'écouter tout de suite This Feeling de Fast Boy, c'est sur Medien. Installez-vous confortablement, chers amis. Place à la musique.

0: Pâques, évidemment, on continue en musique, chers amis. Vous êtes au bon endroit sur Medi 1. Retrouvez surtout d'ailleurs votre émission spéciale, l'autre match dédié à la Coupe du Monde 2026 de 13h à 14h le samedi et le dimanche. Le planning, le calendrier, le programme Medi 1 s'adapte à cette Coupe du Monde et à cette compétition juste incroyable. Vous allez donc retrouver Hakim Tamim et Monsef Zamrat à partir de 13h qui vont vous passer en revue tous les matchs qui se sont déroulés dernièrement de cette Coupe du Monde. On revient à la musique quant à nous, chers amis. Calamantina, c'est le morceau qu'on va s'écouter. C'est évidemment signé Saint-Levant, toujours Medi 1, qui vous accompagne.
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Say My Name, revisité par Max Oiseau, chers amis, toujours au Médien qui vous accompagne, et la playlist qui se clôture d'ici quelques minutes. On va pouvoir eh bien, s'écouter deux derniers morceaux, I'll Be Missing You, repris par les BTS, le groupe sud-coréen. Mais juste avant, chers amis, Click de Twiquency qu'on s'écoute tout de suite. Et maintenant, chers amis, je vous souhaite évidemment une très très belle journée à l'écoute.

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1: En Afrique de l'Ouest, le temps sera orageux aujourd'hui à Lagos où il fera 28 degrés. 28 degrés également à Dakar avec un ciel gris. De la pluie à Abidjan où il fera 29 degrés. 30 à Conakry, 35 à Ouagadougou et enfin 37 à Bamako avec des nuages. En Afrique centrale, prévoyez des orages du côté de Yaoundé où il fera 27 degrés. 28 à Libreville avec des nuages. Des orages également à Douala où il fera 30 degrés, même temps et même température du côté de Bangui, 32 à Kinshasa où le soleil sera de sortie, et enfin 38 à N'Djamena. On termine en Afrique australe et de l'Est, où le temps sera plutôt nuageux à Johannesburg, où il fera 16 degrés, ciel gris également du côté de Nairobi, 23 degrés, même température à Addis Abeba, avec un temps plutôt nuageux.
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3: Avec vous, Soukaina Aziz, bonjour à tous. Ce sera une édition largement consacrée à la victoire du Maroc hier face à l'Écosse, 1-0. En phase de groupe du Mondial 2026, les Lions d'Atlas se rapprochent donc des 16e de finale. Que retenir de cette rencontre? Vous entendrez le sélectionneur Mohamed Ouahbi. Une victoire lors d'un match intense où les Marocains ont raté plusieurs occasions. La sélection cherche à monter en puissance durant cette compétition. Il y aura une sélection, analyse. Les supporters marocains ont aussi donné de la voix au stade, mais dans les cafés à travers le Maroc. Le 12e homme est passé par toutes les émotions. Ce sera notre séquence reportage à Casablanca. Autre actualité, malgré l'annonce d'un cessez-le-feu, Israël bombarde de nouveau le sud Liban. Au moins un soldat libanais tué. Les déplacés, eux, reviennent dans la région et défient le danger. Nous irons ensuite à Rabat où le coup d'envoi est donné pour le festival Mawazine, une 21e édition. Haute en couleurs sur la scène de l'OLM Swissy, Nino a fait danser le public. Eline Roussel nous fera vivre ce concert dans votre prochain journal. Voilà pour les titres, je vous retrouve dans une heure pour le Grand Journal.
0: Tout de suite, la revue de presse des Hebdo.
4: Oui, puisque tel quel fait sa une sur une étude hors norme. 4158 articles de presse, 363 médias, 53 pays. Le cabinet casablancais Affinitix a passé au crible le traitement médiatique international du royaume pendant 6 mois. Comme le résume le directeur du journal, le résultat de cette enquête dessine davantage une géographie qu'une réputation. À Bamako ou dans le Golfe, l'éloge est sans nuance. À Pékin, on se concentre sur l'économie. À Londres, Washington et Paris, le ton reste tiède, parfois négatif, toujours sur la réserve. Le dossier de tel quel ne dit pas si la presse d'un pays aime ou non le Maroc, mais comment elle le raconte. En

Le référendum du 23 juin 2016 a ouvert des fractures béantes au sein de la société anglaise. Des fractures qui ne se sont jamais refermées. The Economist à Londres l'affirme un brin provocateur. Les Britanniques sont plus européens que jamais. Le café a dépassé le thé. L'économie s'est mise au rythme de la zone euro. Les réglementations sur le travail ont évolué. La vie politique s'est fragmentée avec un parti populiste en tête des sondages. L'Express en France ne prend pas de pincettes, le fiasco du Brexit, titre l'hebdomadaire, pour qui le Royaume-Uni est aujourd'hui plus triste, plus pauvre, plus divisé. Le reportage de l'envoyé spécial analyse le déferlement du Brexit, regret du Brexit en bon français. Il décrit les illusions perdues d'une ville du Lincolnshire où 76% des habitants avaient voté pour le divorce avec l'UE et où 10 ans après, la misère et la colère ont empiré. L'Express veut y croire, les Britanniques renoueront avec Bruxelles. The New World, lui, s'attelle à raconter la nouvelle vie de Boris Johnson, visage de la campagne pour le Brexit. L'ancien Premier ministre loufoque enchaîne les conférences lucratives à un rythme vertigineux, 200 000 dollars l'intervention. Il est même devenu prof de luxe dans une université de Miami. Le magazine note qu'il touche encore sa pension d'ancien locataire de Downing Street et conclut non sans ironie, si tout cela le tient à distance de la vie politique britannique, peut-être est-ce finalement une bonne chose.

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1: Bonjour à tous, avant votre journal tout de suite, la météo.
2: Il y aura des nuages aujourd'hui au Maroc, sur le Dra et Tafilelt, partiellement nuageux avec un peu plus de soleil. En revanche, sur l'oriental, le littoral entre Rabat et Tantane ainsi que sur la région de l'Aïoun, 24 degrés. Ce sera la température à Safi et Sawira, 25 à Casablanca et à Agadir. Comptez 1 degré de plus dans la capitale, à Rabat avec 26 degrés où il y aura des nuages, 29 à Nador, 30 à l'Aïoun. Du soleil du côté de Tanger avec 32 degrés, le mercure affichera 34 degrés à Marrakech, 35 à Bnimelal, 36 à Fès ainsi qu'à Oujda. La maximale est à Errachidia aujourd'hui où il fait 37 degrés. En Algérie, il y aura du soleil sur le centre-est du pays et puis des nuages ailleurs avec des précipitations possibles sur l'Atlas télien occidental. Il fera 28 degrés à Oran, 32 à Béjaïa et à Naba, 34 à Alger avec du soleil. Comptez 37 degrés à Tiaret, 38 à Constantine. Le thermomètre affichera 39 à Rabdaya, 40 à Biskra, 41 à Tamanrasset, 43 à Chlef où il y aura des orages. Et enfin 47 degrés pour les plus haute température du côté de Hadra. On termine en Tunisie où il y aura du soleil sur tout le pays, 30 degrés, ce sera la température à Djerba, 31 à Sfax, 32 à Médine et à Monastir, 34 du côté de Bizerte. Le thermomètre affichera 35 à Kasserine, Gabès et Sousse, 36 à Tabarka, 37 à Gafsa ainsi qu'à Tunis. Et enfin c'est à Tozeur qui fera le plus chaud, 40 degrés.
1: Il est 12h30, tout de suite, le journal. C'est une édition largement consacrée à la victoire du Maroc hier face à l'Écosse. C'était en phase de groupe du Mondial 2026. Les Lions de l'Atlas se rapprochent des 16e de finale. Que retenir de cette rencontre? Mansef Zamrat va nous accompagner lors de cette première partie. Victoire donc par 1-0. Lors de ce match intense où les Marocains ont raté plusieurs occasions, la sélection cherche tout de même à monter en puissance durant cette compétition. Vous entendrez entre autres le coach Mohamed Ouhebi. Les supporters marocains ont donné de la voix au stade, mais aussi dans les cafés à travers le Maroc hier soir. Le 12e homme est passé par toutes les émotions. Reportage à Casablanca dans quelques minutes. Dans le reste de l'actualité, malgré l'annonce d'un cessez-le-feu, Israël bombarde de nouveau le sud Liban. Au moins un soldat libanais tué, les déplacés, eux, reviennent dans la région et défilent danger. Et puis nous irons à Rabat où le coup d'envoi est donné pour le festival Mawazine, une 21e édition haute en couleurs sur la scène de l'OLM Souissi. Nino a mis le feu et fait danser le public. Eline Roussel nous fera vivre ce concert. Ce sera à retrouver en fin de journal. Et avant de commencer cette édition, on va mettre un peu d'ambiance dans le studio musique. Alors vous le voyez pas, dans la régie ça danse pas mal. C'est une chanson qui nous fait penser directement au Lion de l'Atlas et à la Coupe du Monde. Et le Maroc justement se rassure après sa victoire 1-0. C'était hier contre l'Écosse. La compétition est encore longue mais elle commence de la meilleure des manières. Mansef Zamrat, bonjour.
3: Eh bien bonjour Soukaina, bonjour à toutes et tous. Un bel air de 2022.
1: Exactement, on espère aller plus loin qu'en 2022. Alors le bilan est plus que positif. Quels enseignements tirer désormais?
3: Eh bien, une victoire rassurante, Soukaina, pour les hommes de Mohamed Ouhebi, avec ce but inscrit très rapidement par Smaïl Sebari. Un but qui aurait pu être le plus rapide de ce mondial 2026, 69 secondes, mais le record n'a tenu que quelques heures. Le joueur paraguayen Matias Galarza a inscrit le but le plus rapide du tournoi actuel en marquant après seulement 64 secondes. C'était dans l'autre rencontre du Paraguay. Et puis, évidemment, le bilan de Sebari dans cette campagne, c'est 2 matchs et 2 buts. Pour cette rencontre, Mohamed Ouhebi a décidé d'aligner le même 11 de départ que contre le Brésil. Cette équipe a démontré une solidité défensive, un milieu de terrain riche et bien garni, mais encore un petit manque d'efficacité important devant le but.
1: Et le bilan du match, le sélectionneur Mohamed Ouhebi l'a adressé, c'était à l'issue de la rencontre en zone mixte. Il évoque aussi cette fragilité en toute fin de rencontre. On l'écoute.
4: On n'a pas été mis en danger, sauf à la fin. On a quand même, on s'attendait à ce que si dans les 10 dernières minutes, ils devaient tenter le tout pour le tout, qu'ils allaient mettre des longs ballons. Donc on a marqué très très rapidement. Maintenant, c'est vrai qu'on aurait pu tuer le match bien avant, mais on a contrôlé le match. Et on savait aussi que ça allait se jouer dans les deux surfaces. On avait beaucoup de respect pour l'Écosse, mais on savait qu'entre les deux surfaces, on était quand même supérieur. Et donc voilà, on n'a pas pris de but. On a marqué un but. On aurait pu en marquer d'autres pour être plus tranquille à la fin. Mais je ne le prends pas mal parce que le fait d'avoir un peu, pas souffert, mais se mettre un peu en difficulté à la fin, ça nous permet aussi de nous renforcer, de se dire qu'on est capable aussi de souffrir, de bien défendre face à des équipes comme ça. Donc dans l'ensemble, je suis très très satisfait. Moi déjà, on savait très bien qu'on allait être présent. On savait très bien que dans le côté athlétique, ils sont supérieurs. Ça ne veut pas dire qu'ils vont gagner les duels, surtout les deuxièmes ballons. Et là où on a été performant, c'est surtout là. C'est qu'on on les a empêchés de gagner les premiers ballons, mais on était présent pour les deuxièmes ballons. Mais ce qu'il y a aussi, c'est qu'on les a empêchés de s'approcher trop de notre but. Ce qu'on voulait, c'était les presser haut, vraiment pour qu'il n'y ait pas beaucoup de ballons qui arrivent dans notre surface. C'est qu'on l'a fait très très bien fait parce qu'ils n'ont pas eu de grosses occasions. Mais voilà, après c'est une équipe très très agréable à jouer. Sincèrement, c'est agréable à jouer parce que ça fait vraiment Coupe du Monde et moi je suis très heureux. On a les 3 points et on a fait un bon match.
1: Voilà le sélectionneur marocain qui est très satisfait. L'aspect et la physionomie du match, nous l'avons évoqué, Monsef, mais un constat fait l'unanimité au lendemain de la rencontre, celui de la montée en puissance.
3: Ah oui, la montée en puissance, Soukaina, qui se traduit par la confiance que les joueurs expriment durant le match ou encore et surtout lors de la compétition. Hier, cette montée en puissance et cette prise de confiance s'est traduite dans la performance de deux joueurs, un Hasdine Ounahi que beaucoup évoquaient comme transparent lors du match précédent contre le Brésil et un Bilal Khnous que d'autres évoquaient en manque de confiance. Il faut dire que jouer un premier match de Coupe du Monde titulaire devant plus de 80 000 spectateurs contre le Brésil à l'âge seulement de 21 ans, c'est pas facile pour tout le monde. Cette équipe qui continuera à grandir au fur et à mesure que la compétition avancera.
1: Voilà, deux joueurs donc impressionnants hier soir. La compétition se poursuit avec, on le rappelle, comme troisième et dernier match de phase de groupe, Haïti comme adversaire des Lions de l'Atlas. Ce sera le 24 juin prochain à 23h, heure de Rabat. Un autre joueur, très jeune aussi, Shamsdin Talbi, entré en jeu hier en fin de match. Il s'est exprimé sur le groupe et sur la compétition. C'était au micro de Monsef Hadi, envoyé spécial de Média.
5: On a fait un gros match aujourd'hui, on a confirmé qu'on est une grande nation et que voilà, maintenant il nous reste encore un dernier match à plier pour après aller pour le futur, Inch'Allah. Non, bien sûr, il nous soutient tous les jours et on le ressent, donc on aura besoin pour les prochains matchs. Ouais, je pense que c'est une bonne équipe, faut pas se sous-estimer, même si c'est Haïti. Il y a des bons joueurs, je connais un très bon joueur à moi qui joue avec moi à Sunderland. Donc voilà, il faudra le prendre sérieusement et Inch'Allah, la victoire. Mais on est tous focus, on est content aujourd'hui, mais le plus important, c'est les prochains matchs à venir.
1: Et voilà, c'est le plus important, c'est le prochain match et les réactions, Monsef, restent nombreuses à l'international suite à cette rencontre. Un Maroc attendu depuis le début du tournoi et qui confirme sa volonté d'aller loin, très loin, lors de cette édition.
3: Et oui, tout est possible, le rappelle souvent et légitimement le sélectionneur marocain Mohamed Ouahbi. À l'international, on évoque une équipe du Maroc solide, avec un milieu de terrain prometteur. C'est la paire Lainaoui Bouadi qui charme tous les observateurs du ballon rond. Un Chadi Riyad rassurant dans la charnière défensive. On met en avant la sérénité d'avant et d'après-match que Mohamed Ouahbi dégage et laisse transparaître. Enfin, on évoque un contenu dans le jeu intéressant qui confirme les tendances des prestations précédentes, le Brésil ou encore la Norvège. Attention toutefois à ce manque d'efficacité offensive. Hier, sur 12 tentatives, seuls 2 ont trouvé le cadre.
1: Un manque d'efficacité qu'il faudra solutionner dès le prochain match pour assurer définitivement la qualification pour les 16e de finale. On prend l'analyse de David Lortolari, l'un de nos consultants pour le football européen.
6: En vue d'Allemagne, c'est très intéressant bien sûr parce que Bilal Khnous, dont on a vanté les mérites au fil de la saison à Stuttgart, qui a fait sa place dans ce club, qui termine quand même troisième de Bundesliga, est en train de s'installer aussi en équipe du Maroc, avec certes des absences dans son secteur, mais tout de même, il faut assumer sa position et le sélectionneur lui fait confiance. Ça, c'est quand même très très bien pour lui, pour le pays, pour son club. Et puis les entrées tardives en fin de match de Amaïmouni et Chrouyab sont intéressantes aussi. Il l'a failli marquer avec cette belle frappe croisée juste à l'extérieur du poteau droit du gardien écossais. Voilà, c'est aussi la preuve que le Maroc a du banc, que le Maroc peut surprendre peut-être avec du coaching. Beaucoup de points positifs. Voilà, le petit bémol pour moi, c'est peut-être un peu ce que le Maroc a encore à prouver, c'est-à-dire face à des adversaires plus forts, pourra-t-il tenir, faire un match plein? J'ai pas de doute sur les ressources mentales, psychologiques, la confiance accumulée par ce groupe, par cette équipe. Maintenant, il faudra voir ce que ça peut donner sur les matchs lorsqu'il faudra tenir 90 minutes sur un match coup près. Le Maroc a l'habitude maintenant, a l'expérience de ça. Et c'est le moment de confirmer dans ce mondial. C'est bien parti en tout cas. Hein. Nul contre le Brésil. Confirmation derrière avec cette courte victoire contre l'Écosse.
1: Voilà, c'était David Lortolari, notre consultant pour le football européen. Alors, on a parlé du contenu de la rencontre, Mounsef, des enseignements, mais pas du 12e homme qui fait la différence, sans doute, pour le Maroc.
3: Et oui, quand on parle du 12e homme, Soukaina, on parle des supporters, bien sûr, qu'ils étaient nombreux hier à Boston pour encourager les Lions d'Atlas. On les avait déjà vus en masse lors du match précédent, même si la tribune était dominée par le jaune brésilien. Hier, plus présent, et leur voix s'est faite davantage entendre. C'est peut-être comme en 2022, ce 12e homme qui fera la différence dans cette campagne mondiale. Hier, 64 000 spectateurs au total ont fait le déplacement. Sur ce nombre, on estime que 40% étaient derrière les Lions de l'Atlas, c'était du côté de Boston.
1: Un petit pourcentage donc du côté des États-Unis, mais un très grand ici au Maroc. 100% de la population était derrière les Lions de l'Atlas. C'était d'ailleurs le cas notamment à Casablanca où Mathias Reynal a regardé le match dans un café reportage.
7: À quelques minutes du coup d'envoi dans ce café à la mode de Maarif, Bakker, 19 ans, est serein.
8: Le premier match contre le Brésil, moi, on m'a mis en confiance déjà. Le Maroc, ça propose un beau jeu.
7: Achraf Hakimi et ses coéquipiers ont convaincu face au Brésil. Alors contre l'Écosse, les supporters veulent voir une équipe marocaine tout aussi séduisante.
8: Là, on s'attend à une victoire nette. C'est pour confirmer que le Maroc mérite bien sa 6e place mondiale.
7: Confirmation dès la 2e minute. Le Maroc a inscrit le but le plus rapide de cette Coupe du Monde. Ismaël Saïbari n'a pas tremblé pour sa 2e réalisation du tournoi. Safa.
9: Il a marqué dès le départ. On est tout excités et puis on verra. On est ravis, on espère gagner. Pourquoi pas? Pourquoi pas avoir la Coupe? On ne sait jamais, on peut être optimiste.
7: Toujours aussi dominateur, les Marocains ne parviennent pas pourtant à alourdir le score en 2e mi-temps. Rabih est un peu frustré.
10: Le Maroc peut faire mieux que ça, donc je ne suis pas content. Notre équipe est plus forte que ça. Mais c'est bien, l'Écosse a fourni aussi beaucoup d'efforts.
11: Il a donné beaucoup d'efforts comme ça.
7: Beaucoup de retenue dans les rangs des supporters après cette victoire. Les grandes célébrations, ce sera pour plus tard, pour le prochain coup d'éclat des Lions d'Atlas dans cette Coupe du Monde. À Casablanca, Mathias Reynal pour Média.
1: Et on les a entendus d'ailleurs, ces supporters marocains dans les rues tangéroises et dans les cafés de Tanger. Ce match Maroc-Brésil, on continuera d'ailleurs d'en parler longuement, je veux dire, ce match Maroc-Écosse. Ce sera dans nos programmes sportifs, en plus du programme du Mondial qui nous attend aujourd'hui, Mounsef.
3: Et oui, Soukaina, ce sera dans l'autre match avec Hakim Tamim. Ce sera à partir de 13h, il sera en compagnie de Sahel Sissoko. Notez les affiches du jour, petit agenda et stylo en main. C'est les Pays-Bas qui lancent les hostilités à 18h contre la Suède. On parle du groupe F. Le groupe E, à 21h, l'Allemagne contre l'autre représentant africain, la Côte d'Ivoire. À partir d'une heure du matin pour les couches tard, ce sera l'Équateur et le Curaçao dans le groupe E. Et puis dans le groupe F, la Tunisie sous les ordres de Hervé Renard pour ce premier match contre le Japon. Ce sera demain matin très tôt, 5h du matin.
1: Et oui, je pense que vous serez là devant la télé à 5h du matin.
3: Peut-être, café en main.
1: Voilà, on verra. Merci beaucoup Mounsef Zamra de nous avoir accompagnés dans ce début de ce journal de 12h30. Annoncé la veille, le cessez-le-feu au Liban n'est pas respecté. Un scénario qui se répète depuis plusieurs mois. Encore une fois, l'armée israélienne attaque depuis ce matin le sud du pays, faisant au moins 16 morts, dont un soldat libanais dans la région de Nabatieh. D'après le ministère libanais de la Santé, une zone où les déplacés sont de retour malgré les bombardements. Amélie David est allée à leur rencontre dans les souks de cette région. Reportage.
12: Pour la première fois depuis des semaines, des dizaines de personnes marchent dans les rues de Nabatieh en ce matin de juin. Kamel Farhan est auprès de sa maison, complètement détruite par une frappe israélienne. Il explique.
13: Mon Dieu, cette maison, c'est vraiment cette maison-là. Chaque fois que nous y entrions, nous ressentions tous un sentiment de sérénité. Tu vois ce que je veux dire? Ça nous rendait heureux. Cette maison de la famille, nous y étions tous réunis. Nous y avions tous grandi ensemble. Ce genre de choses. Comme on dit, on a toujours un endroit où l'on se sent en sécurité et apaisé.
12: Anwar Charour, une autre habitante, porte la couleur du deuil. Blessée pendant la guerre, elle a trouvé refuge dans des écoles après avoir dormi dans la rue. Même si la situation demeure fragile, elle préfère rester.
14: C'est la première guerre durant laquelle j'ai dû partir, à cause de ma blessure et parce que le conflit s'est tellement étendu. Je ne pouvais plus rester. Ma maison est presque entièrement détruite. Il ne reste plus rien, plus de meubles, plus de portes, plus rien. Seuls les murs sont encore debout. Malgré tout, je dors dans ma maison, même sans porte, ni équipement de base. Mais grâce à Dieu, je m'y sens plus à l'aise. Être chez soi vaut mieux que le déplacement et le sans-abrisme que nous avons enduré.
12: Quelques magasins ont rouvert, comme celui de Hanan Hamadi et sa famille, qu'ils s'emploient à nettoyer. Hanan Hamadi.
15: Honnêtement, nous avons été bouleversés lorsque nous sommes revenus et que nous avons découvert les destructions. Nous avons constaté que le souk avait complètement changé. Ses repères avaient disparu.
12: Nabatieh est une ville dévastée, tout comme ses habitants qui maintenant cultivent l'espoir de vivre en paix.
1: Et dans ce contexte de forte tension au Liban, un député du Hezbollah, Hassan Fadlallah, affirme que son mouvement a pleinement le droit de répondre aux attaques israéliennes. Il ajoute qu'il est important, je cite, que l'ennemi respecte le cessez-le-feu, fin de citation. Israël, de son côté, affirme, comme à son habitude, viser, je cite, le Hezbollah. Et le cessez-le-feu au Liban fait partie des conditions de l'Iran pour entamer des négociations avec les États-Unis. Des discussions ont été prévues hier en Suisse, mais finalement elles ont été reportées afin de les relancer. Le ministre de l'Intérieur du Pakistan, pays médiateur, se rend aujourd'hui à Téhéran. Israël est déterminé donc à maintenir ses troupes au Liban malgré le cessez-le-feu, poursuit sa campagne de bombardement sur Gaza. Dans l'enclave palestinienne, au moins 5 personnes ont été tuées, dont 2 enfants, dans des opérations dans la ville de Gaza durant la nuit. Un bilan dévoilé par des sources médicales palestiniennes. Autre conflit en Ukraine, les frappes russes ont visé la ville de Kharkiv dans le nord-est. Au moins une personne est morte aujourd'hui et 9 autres blessées, selon les autorités locales. Autant de guerres qui poussent les populations à prendre la fuite. Ils sont plus de 117 millions de déplacés, dont 44 millions de réfugiés à travers le monde, à avoir quitté leur pays, selon les Nations Unies, dont la moitié des enfants. Ce 20 juin, à l'occasion de la Journée internationale pour les réfugiés, on s'interroge sur leur avenir dans un contexte de baisse des financements de structures comme le HCR qui les accompagne et sur le statut de réfugiés de plus en plus menacé. On fait le point avec Eugène Bune, porte-parole du Haut Commissariat de l'ONU pour les réfugiés.
16: Il y a clairement une pression très forte sur le droit d'asile aujourd'hui partout du monde. La bonne nouvelle, selon notre nouvel rapport qui est sorti il y a quelques semaines, c'est que le nombre total de personnes déplacées a légèrement baissé à la fin de 2025. Pour la première fois depuis 10 ans, c'est une bonne nouvelle, mais il faut rester très clair, presque 118 millions de personnes sont toujours forcément déplacées. C'est toujours un niveau extrêmement élevé, cela représente environ une personne sur 70 dans le monde. Ce qui nous inquiète, c'est que le droit de chercher d'asile est remis en question dans beaucoup de pays du monde en ce moment. C'est pour ça qu'on croit que la Convention de 1951 reste absolument essentielle. Elle porte une promesse très simple, mais très forte.
1: Et on va terminer cette édition en musique. La 21e édition de Mawazine Rythme du Monde a commencé hier soir à Rabat. 5 scènes mobilisées, déjà une pluralité d'artistes de tout genre. Par son concert, le rappeur Ninho a officiellement donc lancé ce festival. Éline Roussel a passé la soirée à la scène OLM Souissi. Reportage.
17: Il est seulement 20h et déjà les abords de l'OLM Souissi sont bondés. Pour le public de Mawazine de ce soir, ce n'est pas juste un concert. Les festivaliers s'apprêtent à voir leur rappeur préféré.
18: Oui, le meilleur rappeur français.
19: Je l'aime trop, Ninho, c'est l'un de mes rappeurs préférés.
20: Donc ça fait très longtemps que je l'écoute, je suis un grand fan, je connais tous ses sons, absolument tout.
21: Oh là là, je suis bon qu'à ça.
22: L'une des plus grandes figures du rap français. Oh, des milliards d'écoutes, des salles complètes.

0: et surtout de l'incontournable qu'on chante à tue-tête. Quitte même à en perdre la voix.
1: Moi, je kiffe bien l'être à une femme.
2: Ouais, moi, parce que,
1: ça me rappelle mon ex.
3: Rania. On a beaucoup aimé. Il y avait beaucoup d'ambiance.
4: C'était trop cool.
0: Drapé des couleurs du royaume, Nino termine son show sous un tonnerre d'applaudissements. Merci le Maroc, que Dieu vous garde. Le rappeur quitte la scène et laisse place au match. Et dans la foulée, les Lions de l'Atlas marquent leur but. Une soirée pour le moins réussie, on peut dire que Mawazine est officiellement lancée.
5: Voilà, c'était un reportage d'Éline Roussel qui va suivre pour nous ce festival Mawazine. Et c'est en musique qu'on referme ce journal. Merci de l'avoir suivi. Restez avec nous, les programmes continuent.
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5: Et on va à présent se pencher sur la presse hebdomadaire. Cette semaine, une mise en abîme de votre revue de presse, Camille Mathieu.
7: Oui, puisque telle qu'elle fait sa une sur une étude hors norme. 4158 articles de presse, 363 médias, 53 pays. Le cabinet casablancais Affinitix a passé au crible le traitement médiatique international du royaume pendant 6 mois. Comme le résume le directeur du journal, le résultat de cette enquête dessine davantage une géographie qu'une réputation. À Bamako ou dans le Golfe, l'éloge est sans nuance. À Pékin, on se concentre sur l'économie. À Londres, Washington et Paris, le ton reste tiède, parfois négatif, toujours sur la réserve. Le dossier, de tel quel, ne dit pas si la presse d'un pays aime ou non le Maroc, mais comment elle le raconte. En France, le Nouvel Obs fait sa une avec l'onde de choc Liana. La mort de la jeune collégienne a révélé les défaillances de tout un système. La comédienne Andrea Bescon appelle à enfin écouter la parole des enfants. Elle réclame une loi intégrale contre les violences sexistes et sexuelles. Pour le moment, l'idée est écartée par le ministre de la Justice. 10 ans après, un mot s'affiche en une de nombreux hebdomadaires des deux côtés de la Manche. Brexit, un jour sans fin, titre Courrier International. Dossier complet dans le magazine français pour raconter comment le référendum du 23 juin 2016 a ouvert des fractures béantes au sein de la société anglaise. Des fractures qui ne se sont jamais refermée. The Economist à Londres l'affirme un brin provocateur. Les Britanniques sont plus européens que jamais. Le café a dépassé le thé. L'économie s'est mise au rythme de la zone euro. Les réglementations sur le travail ont évolué. La vie politique s'est fragmentée avec un parti populiste en tête des sondages. L'Express en France ne prend pas de pincettes. Le fiasco du Brexit, titre l'hebdomadaire, pour qui le Royaume-Uni est aujourd'hui plus triste, plus pauvre, plus divisé. Le reportage de l'envoyé spécial analyse le déferlement du Brexit, regret du Brexit en bon français. Il décrit les illusions perdues d'une ville du Lincolnshire où 76% des habitants avaient voté pour le divorce avec l'UE et où 10 ans après, la misère et la colère ont empiré. L'Express veut y croire, les Britanniques renoueront avec Bruxelles. The New World, lui, s'attelle à raconter la nouvelle vie de Boris Johnson, visage de la campagne pour le Brexit. L'ancien Premier ministre loufoque enchaîne les conférences lucratives à un rythme vertigineux, 200 000 dollars l'intervention. Il est même devenu prof de luxe dans une université de Miami. Le magazine note qu'il touche encore sa pension d'ancien locataire de Downing Street et conclut, non sans ironie, si tout cela le tient à distance de la vie politique britannique, peut-être est-ce finalement une bonne chose.
5: Voilà, c'était la revue de presse hebdomadaire de Camille Mathieu. Si vous aimez la photo, eh bien ce programme est pour vous, c'est la chronique culture. Dans le cadre du Festival Photo Tanger, la Fondation de la Photographie a inauguré sa nouvelle exposition « Pourquoi Tanger ?», une rencontre qui tente d'expliquer pourquoi la ville du Détroit attise l'imaginaire d'artistes écrivains et surtout photographes. On en parle aujourd'hui avec Selma Rouja. Bonjour Selma.
8: Bonjour Skena.
5: Alors, pour commencer, parlez-nous de cette nouvelle exposition.
8: En effet, Soukaina, depuis cette semaine, les visiteurs de la Fondation pour la photographie peuvent découvrir leur nouvelle exposition. Pourquoi

0: Tanger. Alors pour la mettre dans son contexte, cette exposition a été inaugurée à l'occasion de la première édition de Photo Tanger, un festival consacré à l'image. Daniel Aron est cofondateur de la Fondation pour la photographie. Il nous parle de cette participation à cette première édition de Photo Tanger.
1: C'est à Benjelloun et Ibrahim Alaoui qui sont à l'origine de cette belle idée. Alors peut-être pour nous dire que ils sont venus à nous parce que ils savent que nous sommes finalement la première antenne, si l'on peut dire, le premier relais culturel pour la photographie dans le nord du Maroc depuis la création de cette fondation en 2018. Voilà. Et donc Brahim et Tahar est un ami de longue date, m'ont demandé si on voulait associer la fondation à, comment dirais-je, cet ensemble formidable qu'ils sont en train de construire pour fédérer autour de de l'idée de ce festival.
2: Et Salma, qui seront les artistes présentés à cette occasion ?
0: Eh bien, à l'occasion de cette exposition présentée donc par la Fondation, plus d'une dizaine de photographes marocains et internationaux livrent leur version de Tanger. Parmi eux, Roland Beaufre.
3: Je suis venu enfant à Tanger. Mon père avait acheté une maison et on a passé toutes les vacances depuis l'âge de 12 ans. Voilà, donc j'ai eu le privilège et la joie de photographier des Tangérois emblématiques qui ne sont malheureusement plus de ce monde et dont il y a les portraits dans cette exposition. Et en même temps, il y a une vingtaine d'années, j'ai fait un travail pour un livre sur la mémoire des Juifs marocains. Et donc j'étais parti sur les traces des vestiges de Juifs marocains. Et donc j'avais photographié des costumes, des synagogues, qui est un travail de mémoire.
0: Natif de la ville du Détroit, Hicham Gardaf présente de son côté des œuvres qui flouent la limite entre la photographie et la peinture.
4: Qu'il s'agit de photos un peu abstraites de façades de bâtiments que j'ai réalisées entre 2014 et 2016 et dont j'étais intéressé par le lien qui existe entre la photographie et la peinture. Il y a une autre photo, un portrait d'un jeune homme qui s'appelle Ahmed, que j'ai photographié en 2016 et qui fait partie d'une autre série qui s'appelle Intersection, dans laquelle je me suis intéressé au changement et transformation de la ville de Tanger. Et une dernière photo qui s'appelle Street Conversation, qui est issue d'une autre série qui s'appelle In Praise of Slowness, dans laquelle j'ai travaillé sur les petits métiers qui sont en train de disparaître à Tanger.
2: Une exposition inaugurée dans le cadre de cette première édition de Photo Tanger, mais qui est loin d'être la seule, Salma.
0: En effet, parmi ces rencontres, il y a l'exposition L'Arpenteur de l'artiste Rachid Ouattassi à la galerie Dardar. La galerie Kent laisse place de son côté aux travaux de 4 artistes femmes du monde arabe avec Advenir entre les rivages ou encore Chance qui danse à la librairie des Insolites. Et ce ne sont que quelques-uns des événements prévus à l'occasion. Vous pouvez découvrir d'ailleurs l'ensemble des expositions et rendez-vous sur la page Instagram de Photo Tanger.
2: Merci Salma Rougin. On rappelle que Photo Tanger va durer pratiquement tout l'été jusqu'au 31 août. On continue de parler culture. Aujourd'hui, on va parler d'un jeune rappeur émergent dans la scène musicale francophone, un mélange de Paris et de Tanger. Cal Gall, pardon, est dans votre chanson du week-end signée Hugo Villard.

0: Pascal fait partie de ce renouveau de la scène rap française, celle qui kick, le rap qui rappe, comme diraient certains nostalgiques de l'époque où ce style en était encore à sa genèse.
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0: Ok. Voilà 3 ans que Gall, aussi surnommé Jeune Beurre de La Fontaine, en référence à l'un de ses premiers projets qui porte ce nom, fait son petit bout de chemin, révélé en 2023 dans un format YouTube où 2 rappeurs s'affrontent pendant 10 minutes. L'artiste franco-marocain marque les esprits dès le premier épisode de la série.

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1: Alors l'année d'après, cette mise en lumière, Gall sort Jeune Beurre de La Fontaine volume 1 dont on parlait, et il confirme les espoirs qui sont placés dans lui, et le jeune artiste ne s'arrête pas en si bon chemin. En 2025, il nous délivre 3 nouveaux EP, dont le deuxième opus de Jeune Beurre de La Fontaine, dans lequel on retrouve Ramène-moi un flingue, le titre qu'on écoute en ce moment même.
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1: Gall continue de kicker avec des punchlines et des rimes bien placées. Son style est bien inspiré. Il y a du Alpha One, du Booba, voire même du Unchwill. Des figures du rap français qui sont là pour découper des prods, comme disent les analystes. Toujours dans la sphère de l'underground, il nous délivre 8 titres bien produits avec un style éclectique qui va du sombre au plus doux, avec notamment des samples de The Gin Dunlap Band dans son titre Le Moment Présent. 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
5: Bonjour à toutes et à tous et bienvenue, c'est l'autre match version week-end, c'est de 13h à 14h samedi et dimanche. Pour le reste, eh bien, vous le savez, c'est du lundi au vendredi, 16-17h, heure marocaine bien entendu, la Coupe du Monde, les autres rendez-vous vous les connaissez parfaitement. Ce soir, donc vers 17h, Studio Sport. Tout à l'heure, eh bien, entre 9h et 10h, podium avec Fouad El Hanaoui et toute l'équipe de la rédaction arabophone. Eh bien, on va revenir, bien entendu, sur la victoire de l'équipe du Maroc face à l'Écosse. Et aussi les rendez-vous, parce qu'il y a plein de matchs au programme ce samedi. Le Maroc, donc, un point lors du premier match, 3 lors de la deuxième sortie face à l'Écosse. Une victoire stressante. Les Lions de l'Atlas s'imposent donc face à l'Écosse, mais tremblent jusqu'au bout. Ismaël Sibari, homme du match. Deux matchs, deux buts pour le nouveau joueur du Bayern Munich. Le Maroc partage la première place du groupe avec le Brésil, tambour de Haïti 3-0. La Seleção a une meilleure différence de but. L'équipe du Maroc donc bien partie, 4 points après 2 matchs. Aujourd'hui, pleine de rencontres au programme, Pays-Bas-Suède. La Tunisie qui affronte le Japon, la Tunisie avec Hervé Renard. On écoutera le technicien français lors de la deuxième partie. Il y a également, eh bien, l'Équateur face à Curaçao et surtout l'Allemagne face à la Côte d'Ivoire. La première partie sera consacrée à l'équipe du Maroc, la deuxième aussi. Et on parlera vers la fin de cette édition, eh bien, du Portugal, des problèmes, peut-être une cassure, des critiques qui touchent Cristiano Ronaldo. Plein d'informations donc à suivre lors de cette édition de l'autre match, notre ami Mehdi. À la réalisation.
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5: Eh bien, la Coupe du Monde, c'est la deuxième semaine. L'équipe du Maroc a effectué sa deuxième sortie, la première rassurante. Bien entendu, c'était face au Brésil, un but partout. C'est Ismaël Sibari qui avait donné l'avantage à l'équipe du Maroc. Eh bien, hier, il fallait arriver un peu tôt pour le match. Il ne fallait pas arriver en retard parce que dès la première minute, 1 minute 10, eh bien, l'équipe du Maroc avait déjà pris l'avantage face à l'Écosse, un joli service de Brahim Diaz et la finition signée Assaibari, l'ancien joueur du PSV Eindhoven et bien le nouveau joueur du Bayern Munich. Sahel Sissoko, l'un des consultants de l'autre match sur Média, est avec nous. Bonjour Sahel.
7: Bonjour Hakim, bonjour à tous.
5: Bien sûr, on a eu votre commentaire ce matin déjà dans nos journaux de la matinale, tout à l'heure aussi. Et une première impression ensuite, on va écouter le sélectionneur Mohamed Wahbi, on va écouter également quelques joueurs, certains ont joué, d'autres étaient sur le banc. On va les écouter tous, une première réaction et ensuite on va revenir parce qu'il y a eu plein de questions. Il y a Nicolas Villas également et David.

0: de leurs tôlariers qui vont partager avec nous leur, ce qu'ils ressentent et ce qu'ils ont retenu après cette deuxième sortie de l'équipe du Maroc Sahel.
1: Oui, c'est une victoire dans la douleur parce qu'ils ont marqué très tôt grâce à Essaï Barré. Il faut s'y habituer maintenant, l'attaquant monte en puissance et il commence à aimer ce rôle de faux neuf ou de véritable avant-centre. C'est une passe lumineuse de Brahim Diaz. Je pense que l'essentiel, c'est les 3 points. Maintenant, il faudra apprendre encore à gérer mieux les temps forts parce qu'il y a eu 2-3 situations encore que le Maroc aurait pu exploiter, notamment Brahim Diaz qui a, je l'ai trouvé à contre-temps, il a le talent, il a la capacité de faire la différence et par moment je pense qu'au lieu de faire une passe en retrait ou voilà, il s'en mêle les pinceaux, mais globalement c'est un match correct, appliqué. Ouais, il y a quelques sueurs froides parce que c'est l'Écosse. L'Écosse, c'est des spécialistes de hold-up. Moi, je pense que le Maroc a bien géré quand même dans la douleur les dernières situations. Ça aurait pu être, par exemple, beaucoup plus compliqué. Mais c'est la vie d'une équipe qui avance lentement mais sûrement en match nul face au grand Brésil, au Brésil de Carlo Ancelotti. Une victoire face à l'Écosse comme en 98. 98, c'est 3-0. Mais le plus important, c'est les 3 points et qu'aujourd'hui, cette place, 99,9% pour se qualifier pour les 16e de finale de cette Coupe du Monde, c'est la bonne nouvelle du jour.
0: L'équipe du Maroc qui participe pour la 7e fois de son histoire à une phase finale d'une Coupe du Monde, la qualification qui se profile à l'horizon. Donc, le dernier match, ça sera mercredi prochain face à Haïti, battu par le Brésil. On va revenir sur le contenu de cette rencontre parce que, comme vous le disiez, Sahel, il y a du bon, il y a du moins bon et c'est tout à fait normal dans un match de football. Après, il faut concrétiser parce que ne pas se mettre, il faut surtout se mettre à l'abri et ne pas mettre en danger l'équipe du Maroc. Il y a eu quelques occasions, vous le disiez. On va y revenir dans un instant. On va écouter la réaction du sélectionneur Mohamed Ouahbi après à la fin de la rencontre, cette victoire, parce que il y a eu quelques questions, quelques remarques et c'est tout à fait normal parce que il n'y a pas vraiment d'équipe exemplaire, les erreurs, d'autant plus que cette équipe apprend à vivre ensemble parce que le sélectionneur vient à peine d'arriver et c'était au mois de mars et plusieurs joueurs n'ont même pas 5 matchs ensemble, que ce soit la charnière centrale ou encore le milieu terrain. Forcément, eh bien, il faut du temps pour s'acclimater et avoir des automatismes. On écoute le sélectionneur du Maroc.
2: On n'a pas été mis en danger, sauf à la fin. On s'attendait à ce que si dans les 10 dernières minutes, ils devaient tenter le tout pour le tout, qu'ils allaient mettre des longs ballons. Donc on a marqué très très rapidement. Maintenant, c'est vrai qu'on aurait pu tuer le match bien avant, mais on a contrôlé le match. Et on savait aussi que ça allait se jouer dans les deux surfaces. On avait beaucoup de respect pour l'Écosse, mais on savait qu'entre les deux surfaces, on était quand même supérieur. Et donc voilà, on n'a pas pris de but. On a marqué un but, on aurait pu en marquer d'autres pour être plus tranquille à la fin. Mais je ne le prends pas mal parce que le fait d'avoir un peu, pas souffert, mais se mettre un peu en difficulté à la fin, ça nous permet aussi de nous renforcer, de se dire qu'on est capable aussi de souffrir, de bien défendre face à des équipes comme ça. Donc dans l'ensemble, je suis très très satisfait. Moi déjà, on savait très bien qu'on allait être présent. On savait très bien que dans le côté athlétique, ils sont supérieurs. Ça ne veut pas dire qu'ils vont gagner les duels, surtout les deuxièmes ballons. Et là où on a été performant, c'est surtout là. C'est qu'on les a empêchés de gagner les premiers ballons, mais on était présent pour les deuxièmes ballons. Mais ce qu'il y a aussi, c'est qu'on les a empêchés de s'approcher trop de notre but. Ce qu'on voulait, c'était les presser haut vraiment pour qu'il n'y ait pas beaucoup de ballons qui arrivent dans notre surface. C'est qu'on l'a fait très très bien fait parce qu'ils n'ont pas eu de grosses occasions. Mais voilà, après c'est une équipe très très agréable à jouer. Sincèrement, c'est agréable à jouer parce que ça fait vraiment Coupe du Monde et moi je suis très heureux. On a les 3 points et on a fait un bon match.
0: Voilà, 3 points, c'est le plus important avec le petit point face au Brésil. Petit point, façon de parler, parce que c'est quand même le Brésil en face, quoi qu'on dise, même si c'est pas le grand Brésil, mais n'empêche, c'est une équipe qui reste compétitive et fera toujours partie des candidats au sacre, même si ça sera difficile pour les coéquipiers de Vinicius Junior, le joueur du Real Madrid, encore buteur hier. Eh bien, le Maroc s'est imposé 1-0, un but inscrit très tôt. Sahel, une question, après on écoutera le buteur et on rappellera l'histoire de Smaïl Sebari. Eh bien, est-ce que le fait d'encaisser un but, enfin, marquer ou encaisser, c'est la même chose? Forcément, ça change la donne parce que les sélectionneurs, c'est vrai que les entraîneurs, les sélectionneurs, les techniciens d'une façon générale, essaient d'anticiper sur une expulsion, un but encaissé. Mais quand on marque dès la première minute ou on encaisse dès la première minute, eh bien, forcément, le plan qui a été mis en place, eh bien, tout se chamboule en quelque sorte, Sahel.
1: Oui. Moi, je pense que le but matinal, comme on dit, a chamboulé surtout les plans de l'école.

0: qui était venu pour bétonner, pour garer le bus, mais avoir marqué très tôt les a obligés à sortir. Moi, je pense qu'aussi le Maroc, à un moment donné, est tombé dans un faux rythme, le faux rythme de l'Écosse, parce qu'il y avait, comme le disait coach Warby, les deuxièmes ballons, ils sont très forts, il y a la taille, il y a aussi ce côté athlétique des Écossais. Moi, c'est impressionnant. Hier, heureusement, il y avait Nel et Anaoui qui, pour moi, la débauche d'énergie, le nombre de kilomètres qu'il avale, il a plusieurs poumons, ce garçon, c'est extraordinaire. Je pense que le changement de plan intervient surtout, le but a été marqué très tôt. Même pour les Marocains, ça peut te mettre dans un certain confort, un faux rythme, et qu'au fil des minutes, le doute s'est installé. Heureusement que les garçons ont tenu bon jusqu'au coup de sifflet final, parce que ça aurait pu être un match piège pour les Lions de l'Atlas face à des Écossais très engagés, surtout sur le second ballon.
1: Vous avez parlé de l'Ainaoui, on va revenir sur l'Ainaoui dans un instant, la fougue de la jeunesse, précieux, très précieux dans l'entrejeu, mais peut-être y avait-il un penalty. On va en discuter dans un instant, mais bon, d'abord, honneur au buteur Smaïl Saïbari. On va raconter aussi l'histoire, on va la rappeler, l'histoire de Smaïl Saïbari rapidement. Buteur face au Brésil, un joli mouvement. Là aussi, hier, c'était pas mal sur un autre service de Diaz, le joueur du Real Madrid, bien entendu, qui était à l'origine de la passe lumineuse avec cette finition encore plus agréable. On écoute le buteur et on revient.
2: Oui, bien sûr, tous les matchs sont importants. Il n'y a pas de match facile ici en Coupe du Monde. Au final, c'est les 48 meilleures nations du monde. Donc voilà, on a tenu, on a pu marquer plus. Malgré ça, on a eu l'état d'esprit de l'équipe qui a permis de se battre au fond et ramener les 3 points. C'est pas une baisse de régime, c'est l'Écosse aussi, ils sont une bonne équipe. Et ils sont allés jouer plus dans leur qualité. C'est les longs ballons, les duels et se battre. Et nous, s'il faut ça pour gagner un match, on va le faire, et comme aujourd'hui.
1: Smaïl Saïbari, sa première participation à une phase finale de Coupe du Monde, 2 matchs, 2 buts, c'est pas mal quand même pour un jeune joueur de 25 ans. Saïbari, buteur face au Brésil et contre l'Écosse hier. Et pourtant, Saïbari a failli ne jamais jouer au football parce que, eh bien, déjà enfant, il est né en Espagne, pour rappel, avec une malformation des pieds. Il a dû porter des appareils orthopédiques spécialisés pour l'aider à marcher droit. Les médecins doutaient même qu'il puisse un jour courir ou jouer au football. Et puis, il y a eu le rêve brisé, parce que né en Espagne, il comptait jouer, rejoindre le Barça. Mais finalement, en raison de la crise économique en Espagne en 2007, la famille s'installe en Belgique et ensuite direction les Pays-Bas. Il fait le maximum parce qu'il a été refusé, il a été refoulé, entre parenthèses refoulé, parce qu'il n'a pas été accepté. En Belgique, finalement, c'est aux Pays-Bas qu'il s'installe et il brille pour porter les couleurs du PSV Eindhoven. Il est champion cette année, meilleur buteur, meilleur joueur. Et il vient de signer au Bayern Munich. On attend l'officialisation parce que le test médical et déjà fait. Voilà tout donc pour cette parenthèse concernant Smaïl Saïbari qui réussit bien entendu son début de Coupe du Monde. On attend la confirmation dans un rôle, et vous le disiez Sahel, dans un rôle eh bien de Fonaf. C'est un joueur qui dézone, qui descend, qui est un peu un électron libre, qui donne un coup de main au milieu terrain, mais qui est présent en attaque. Après, je ne sais pas ce que vous en pensez, mais je peux le dire, moi, si vous voulez pas le dire, Sahel. Est-ce que l'Écosse aurait pu bénéficier d'un, voire deux pénaltys hier sur des actions où Younes Lainaoui, c'est le joueur de tennis. Nael Lainaoui, le milieu de terrain de la Roma, était impliqué, Sahel.
0: Oui, à vitesse réelle, on peut penser qu'il l'a fauché. Maintenant, moi, je pense que cette Coupe du Monde, quand même, les arbitres auraient reçu des instructions comme quoi il faut laisser jouer beaucoup de contacts. C'est-à-dire, on s'est tellement fait avoir cette saison, notamment en Ligue des Champions de l'UEFA, par des fautes de main, par des pénalties sifflées, alors qu'il y a la VAR, et que la VAR, malheureusement, souvent, ceux qui proposent des images ont tendance à les amplifier ou à les minimiser. Vous voyez? Les habits aujourd'hui, on a l'impression que c'est des robots téléguidés qu'on les commande, alors que le football aussi, c'est ce côté humain-là, à se tromper, à faire des erreurs, et que le lendemain, dans les cafés, dans les restos, dans les émissions, qu'on se prenne la tête, c'est ça aussi qui fait le charme du football. Mais à vitesse réelle, il y avait peut-être deux ou trois situations litigieuses qui auraient pu mériter un penalty. Il faut pas en pleurer, il faut pas en rougir. Je pense que le Maroc était largement au-dessus. Et avant ce match même, le Maroc était favori. La victoire

0: victoire n'est pas en scandale. N'est pas
1: oui,
0: en scandale.
1: Tout à fait, le Maroc était largement favori. On a vu la façon, la maîtrise aussi, c'est que, eh bien, il y a eu par moments, et on le voit même les meilleures équipes du monde, eh bien, ont parfois des moments, une baisse de régime, un temps faible, comme on dit, et parfois l'adversaire en profite juste, eh bien, pour les prochaines fois. Et j'en suis sûr que, eh bien, le sélectionneur va en parler avec Naïl El Aïnoui, le milieu terrain de la Roma, très précieux dans l'entrejeu, excellent bien sûr, et comme vous le disiez, la débauche d'énergie, il est un peu partout, il faut savoir bien canaliser son énergie tout au long de la rencontre. Et bien, on va écouter une série de joueurs, c'est Mansef Adi, l'envoyé spécial de Médien, qui est sur place. Il a recueilli les réactions de plusieurs joueurs, Halhal, Amin Sebaï ou encore Shemsdin Talbi, le joueur de Sunderland, qui est entré hier. Il était sur le banc, il a fait son entrée, comme d'ailleurs face au Brésil, et il a eu l'occasion de marquer un deuxième but, parce qu'un deuxième but aurait fait beaucoup de bien à cette équipe du Maroc, et même au sélectionneur, parce qu'on a vu, les changements sont intervenus dans les 10 dernières minutes, et les conditions difficiles, eh bien les organismes sont trop sollicités, et surtout, et vous le savez, c'est la fin de saison. On écoute d'abord Shemsdin Talbi, l'international marocain, l'ancien du FC Bruges aujourd'hui, et bien joueur de Sunderland.
2: On a fait un gros match aujourd'hui, on a confirmé qu'on est une grande nation, et que voilà, maintenant il nous reste encore un dernier match à plier pour après aller voir le futur, Inch'Allah. Non, bien sûr, il nous soutient tous les jours, et on le ressent, donc on aura besoin pour les prochains matchs. Ouais, je pense que c'est une bonne équipe, faut pas se sous-estimer, même si c'est Haïti. Il y a des bons joueurs, je connais un très bon joueur à moi qui joue avec moi à Sunderland, donc voilà, il faudra le prendre sérieusement, et Inch'Allah, la victoire. Mais on est tous focus, on est content aujourd'hui, mais le plus important, c'est les prochains matchs à venir.
1: Shemsdin Talbi, le prochain match c'est toujours le plus important, ça c'est bien connu, que ce soit une défaite ou une victoire, la prochaine sortie, et bien focus et concentration, le prochain adversaire ça sera Haïti. Haïti, pour rappel, battu par le Brésil 3-0. Amin Sebaï, qui évolue en France, il a été rappelé, vous le savez, après eh bien, le forfait de Zelzouli, Abdelsamad Zelzouli. On a tendance à l'oublier quand même, Sahel, tiens, c'est l'occasion d'en parler. On a tendance à oublier que l'équipe du Maroc a perdu juste avant la Coupe du Monde deux joueurs cadres, Naïf Agard et également Zelzouli. Pour l'instant, on va dire que la défense, la charnière centrale, se porte plutôt bien, se défend bien. Il y a eu des lacunes, c'est normal. Comme d'ailleurs El Khannous sur le flanc gauche.
0: Oui. Moi, je pense quand même que c'est du pragmatisme de la part de Orbi d'avoir trouvé des solutions. Pendant ce regroupement-là, c'est une charnière. Par exemple, Issa Diop, Riyad sont quand même, ils n'ont pas l'expérience quand même du très haut niveau en équipe nationale. Les voir aujourd'hui, ils font le job. On ne sent pas l'inexpérience. Ils vont au combat, et puis après le coup de sifflet final, on a vu Riyad se prendre la tête avec des coéquipiers, parce que le dernier danger, le dernier ballon que les Écossais avaient envoyé, ouais, c'était carrément une occasion de but. Heureusement qu'il l'a enlevé de la semelle. Moi, je pense que c'est des garçons aujourd'hui qui sont conscients aussi, qui sont arrivés dans un environnement, dans une équipe qui avait atteint un certain niveau. Donc, l'exigence est là. C'est ça aussi une équipe nationale. C'est l'environnement, c'est l'exigence. Il y a un cadre déjà qui était établi. Et ils sont arrivés, ils sont fondus dans la masse. Moi, je pense que c'est à mettre sous le compte de l'entraîneur qui a su trouver les mots pour les mettre en confiance. Et aussi le remplacement d'El Khannouch, qui est tantôt excentré et tantôt en phase défensive. Il est là à compenser le milieu de terrain. C'est une très belle façon de jouer de cette équipe nationale du Maroc, qui pour le moment nous épate. Sincèrement, il y a des phases de jeu où tu as l'impression que c'est le PSG qui joue le pressing, le contre-pressing, et également le bloc médian, c'est de très haut niveau. Mais là, le problème, c'est des phases de jeu où il y a une baisse de tension, de régime, où voilà, tu sens quand même la débauche d'énergie. Et le rythme, il faudra beaucoup surveiller le rythme, parce qu'à un moment donné, face à des équipes qui sont ultra efficaces, ça peut se payer cher.
1: Et justement, l'équipe du Maroc a eu quelques situations intéressantes pour tuer le match, comme on dit, pour sceller le sort, doubler la mise et avoir une maîtrise encore plus intéressante sur la rencontre, ce qui n'a pas été fait, que ce soit Diaz, que ce soit Ameimouni, que ce soit Talbi et même le buteur Ismaïl Saibari. Mais bon, c'est le début de la compétition, c'est un autre système, un nouveau joueur, de nouveaux joueurs, un nouveau

0: sélectionneur. Et vous parlez de la charnière centrale. Après, on va écouter Amin Sbaï et Halhal. Vous parlez de la charnière centrale de l'équipe du Maroc. On rappelle que les deux joueurs évoluent en Angleterre. C'est vrai que Shadi Riyad, c'est la formation du Barça. Il est parti du Betis. Et aujourd'hui, à Crystal Palace, sa saison a été marquée par quelques blessures. Mais il est un titulaire indiscutable à Crystal Palace. D'ailleurs, son équipe a remporté la Conference League du côté de Issa Diop. Eh bien, c'est une formation française, Toulouse, mais surtout Fulham. Avant cela, c'était du côté de West Ham. Donc, peut-être aussi que l'adversaire hier, l'Écosse, a rangé ces deux joueurs parce que sur le physique et les balles aériennes ont répondu et présent. On essaye d'avancer, Sahel. On écoute Amin Sbaï, qui, vous le savez, a été appelé à la dernière minute. À la dernière minute, il faisait partie des réservistes. Et il a été appelé par Mohamed Ouahbi pour remplacer justement Abd Samad Zelzouli. On écoute Amin Sbaï et ensuite Halhal, et après on revient.
1: On a fait un grand match, alhamdoulilah. Le plus important, c'était la victoire. Et c'est ce qui s'est passé. Alhamdoulilah, on est content. Maintenant, on va se concentrer sur le dernier match de poule et Inch'Allah gagner pour bien finir cette phase de poule. Inch'Allah, on va étudier l'adversaire comme on étudie tous les adversaires. On va respecter tout le monde et Inch'Allah, on va tout faire pour gagner. Et Inch'Allah, ça va le faire.
0: Respecter tout le monde, le mot d'ordre, bien entendu, pour cette équipe du Maroc, la sélection marocaine qui s'est imposée donc. On parlait de la charnière centrale. Eh bien, on va écouter un défenseur central. C'est Redouane Halhal. 1m89, c'est quand même pas mal pour les gabarits et ça aide dans ce genre de compétition. Après la rencontre, il a disputé quelques matchs amicaux à la place de Shadi Riyad, mais c'est Shadi Riyad qui est aujourd'hui titulaire en l'absence d'Agard et peut-être c'est aussi une passation de pouvoir, sait-on jamais. On écoute le défenseur marocain.
2: Très belle équipe de l'Écosse. Et voilà, on a fait le match qu'il fallait, on repart avec les 3 points, on est très content. Nous, quand on porte ce maillot-là, c'est toujours pour la victoire. On joue, il n'y a pas de match amical, il n'y a pas de match où on va prendre à la légère. Nous, quand on met ce maillot, c'est pour tout donner et toujours repartir avec la victoire. Et merci beaucoup pour le nombre de soutien qu'on a. Voilà, on sait que c'est une compétition très longue où voilà, faudra puiser mentalement. Mais grâce à votre soutien, alhamdoulilah, on vous entend tous les jours, on reçoit vos messages et on vous remercie. Le plus important dans le football, c'est créer les occasions. C'est créer les occasions et c'est ce qu'on arrive à faire. J'ai confiance en notre équipe, à mes attaquants. Je sais qu'il n'en faut pas beaucoup pour que ça rentre.
0: Dont la deuxième partie avec Nicolas et David, Nicolas Villas et David Lortolari. Eh bien, on aura une autre lecture et on s'intéresse avec Nicolas aux équipes africaines parce que pour l'instant, et David, enfin plutôt Bruno Constant nous le disait hier déjà dans l'émission, eh bien, ce début de Coupe du Monde confirme eh bien, qu'il y a certaines sélections africaines qui sont supérieure, largement supérieure aux équipes européennes. On va parler dans la deuxième partie de la Côte d'Ivoire, du Sénégal, du Ghana, la Tunisie qui s'apprête à jouer, bien entendu, avec un certain Hervé Renard sur le banc, sans oublier la Côte d'Ivoire qui affronte l'Allemagne. Qu'est-ce que vous en pensez, Sahel ?
3: Oui, moi,
0: pardon, il y a même le Sénégal face à la France. Le Sénégal, pendant une heure, a fait jeu égal avec les Bleus.
3: Non, pendant une heure même, le Sénégal a été largement au-dessus. Moi, je pense que s'il y avait cette efficacité-là, si Ismaël Assar n'avait pas décidé de manger la feuille de match, ce serait une autre histoire. Bref, je pense que les équipes africaines, quand même, sont arrivées décomplexées lors de cette Coupe du Monde, à quelques exceptions près. Et hier, j'en parlais, l'équipe tunisienne a des lacunes, un problème avec la fédération, le manque de talent dans l'effectif. Mais globalement, la Côte d'Ivoire, le Maroc, le Sénégal, ben moi je pense que quand même il y a de quoi aller titiller le sommet du gratin du football mondial.
0: Voilà, les équipes africaines, 10 sélections. On a même vu le Cap-Vert, pour sa première participation, tenir la dragée haute à l'Espagne. C'est vrai qu'il y a eu une large domination de l'Espagne, mais sur la dernière action de la rencontre, eh bien, le Cap-Vert aurait pu l'emporter. Le Cap-Vert qui, vous le savez, sa première participation à une Coupe d'Afrique des Nations, c'était en 2010. À l'époque, eh bien, l'équipe cap-verdienne était dans le même groupe que le Maroc, l'Angola et l'Afrique du Sud, le pays organisateur. D'ailleurs, le premier but et le premier point ont été engrangés face à l'équipe du Maroc, à l'époque qui a été dirigée par un certain Rachid Taoussi et comme gardien Nadir Lemiagri. Peut-être on arrive à la fin, c'est bien ça, de cette première partie, c'est ce qu'on me confirme de l'autre côté de la vitre. C'est déjà fini pour cette première partie Sahel. Merci beaucoup, on aura l'occasion de revenir sur les prestations des équipes africaines demain, après-demain aussi, parce que des matchs intéressants

0: Non, par exemple, c'est du lourd quand même, la Côte d'Ivoire qui affronte l'Allemagne ou encore la Tunisie, et qui a un match très important. On aura l'occasion de parler de tout ça. Merci beaucoup, Sahel.
1: Merci Hakim, à très bientôt.
0: Merci Sahel, bonne journée à vous. Et on va marquer une pause, le temps de faire le point sur les dernières informations. Et on revient pour la deuxième partie de l'autre match.
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3: Martin Gibert avec vous, bonjour à tous. Un accord acté entre l'Iran et les États-Unis mais déjà caduc au Liban. Israël intensifie ses frappes ce matin dans le pays du Cèdre. Le bilan humain augmente partout dans le sud Liban. Des frappes sont recensées à Nabatieh, Tir Habouch, Somar ou encore Kanarit. L'armée israélienne prétend viser le Hezbollah. Le groupe chiite, de son côté, accuse Tel Aviv de véhiculer de fausses allégations pour justifier ses violations du cessez-le-feu et assure qu'il ne tolérera aucune tentative d'étendre son occupation. Le Hezbollah prétend ce matin avoir attaqué des forces israéliennes qui tentaient une infiltration dans le sud. Les négociations se font d'ailleurs toujours attendre entre Washington et Téhéran. Les délégations des deux pays devaient se rendre en Suisse vendredi, mais les pourparlers sont finalement reportés. Aucune autre date n'a été communiquée depuis. Le ministre pakistanais de l'Intérieur vient d'atterrir en Iran aujourd'hui pour tenter de poursuivre l'élan diplomatique. Il doit rencontrer son homologue iranien, ainsi que le ministre des Affaires étrangères iranien Abbas Araghchi. Au Maroc, une vague de chaleur et des averses sont attendues aujourd'hui et jusque mardi dans plusieurs provinces du royaume, alerte la Direction générale de la météorologie. Des températures aussi entre 39 et 42 degrés sont prévues aujourd'hui et demain à Taza, Berkane, Oujda Ongad, Fez, Moula Yacoub et Taounat. De même, des averses orageuses et des risques de grêle devraient s'abattre ce samedi à Kenifra, El Hajeb, Ifrane et Sefrou. La canicule qui touche également la France. 60 départements sont placés en vigilance orange aujourd'hui par Météo France. Le thermomètre pourrait atteindre 39 degrés localement. Et face à ces températures, le Premier ministre Sébastien Lecornu convoque aujourd'hui le centre interministériel de crise. Un centre qui inclut donc entre autres les ministres de l'Intérieur, de l'Éducation nationale ou encore de la Santé. L'ONU s'inquiète de la nouvelle politique migratoire de l'Union européenne. Le chef onusien des droits humains déplore la mise en place des hubs de retour, une mesure adoptée mercredi par le Parlement européen et qui doit permettre aux pays membres d'installer des centres de rétention pour migrants en dehors des frontières européennes. Volker Turk appelle les 27 à ne pas transférer leurs obligations à des pays tiers. Il ajoute que la détention et le retour de personnes vulnérables, y compris des enfants, porte de haut risque de violation des droits humains. Et on termine cette synthèse avec un mot de sport. Le Maroc a fait un grand pas pour la qualification en 16e de finale de la Coupe du Monde. Hier soir, les Lions de l'Atlas se sont imposés 1-0 face à l'Écosse avec un but d'entrée de jeu d'Ismaël Saïbari. Le Maroc qui compte actuellement 4 points, mais la première place du groupe est occupée par le Brésil au goal average. La Seleção qui s'est rassurée hier soir face à Haïti en l'emportant facilement 3-0. C'est la fin de cette synthèse et tout de suite on va continuer à parler sport puisque c'est la suite de l'autre match avec Hakim Tamim.
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2: La deuxième partie de l'autre match samedi-dimanche, version week-end, eh bien, c'est entre 13 et 14 heures. Bien entendu, lundi au vendredi, c'est de 16h à 17h. Les rendez-vous sportifs sur Medium, vous les connaissez parfaitement. Outre les journaux du matin et le soir, Sport Matin et Sport Soir, eh bien, Studio Sport tout à l'heure de 17h à 18h. Et podium de 9h à 10h et bien entendu l'autre match. Avant de revenir sur la rencontre d'hier, eh bien, on va juste jeter un coup d'œil sur le programme aujourd'hui parce qu'il y a des rencontres très intéressantes. Les Pays-Bas face à la Suède. La Suède avait trié la Tunisie 5 buts à 1. Les Pays-Bas tenus en échec par le Japon 2 buts partout. Et justement, le Maroc, en cas de qualification, devrait tomber sur l'un des adversaires de ces équipes, de ce groupe, parce qu'il y a également la Tunisie face au Japon. La Tunisie, malgré la lourde défaite face à la Suède, eh bien, la Tunisie est toujours en course. C'est vrai que pour le tirage au sort, une lourde défaite, ce n'est jamais une bonne chose, mais la Tunisie qui a débarqué Sabri Lamouchi en tant que sélectionneur et a fait appel à Hervé Renard, bien entendu, l'ancien sélectionneur. Il était en Arabie Saoudite, mais il a déjà dirigé plusieurs sélections. Dans l'équipe du Maroc, c'était en 2018. La Tunisie, ce n'est pas la première fois que les Aigles de Carthage ou la Fédération tunisienne changent de sélectionneur pendant un tournoi, pendant la Coupe du Monde. Cela s'est déjà arrivé et c'était en 1998 lors de la Coupe du Monde qui s'était déroulée en France. À l'époque, l'équipe, la sélection était entraînée par un certain Henri Kasperzak et il a été remercié et remplacé aussitôt. Bien entendu, c'était après un mauvais départ et défaite face à la Colombie et défaite aussi face à l'Angleterre. Voilà pour le rappel. Le programme aujourd'hui donc, les Pays-Bas face à la Suède, la Tunisie contre le Japon, ça sera 5h du matin. Et puis les matchs de la soirée avec l'Allemagne face à la Côte d'Ivoire à 20h et également l'Équateur face à Curaçao. Ces deux équipes avaient perdu alors que la Côte d'Ivoire et l'Allemagne avaient gagné. Eh bien on revient sur la prestation de l'équipe du Maroc, la victoire dans la première partie avec Sahel Sissoko. On a parlé de plusieurs points lors de cette rencontre. La maîtrise, c'est le maître mot en quelque sorte, parce que l'équipe du Maroc, comme face au Brésil, comme face à la Norvège lors du match amical, a bien entamé la rencontre, a eu la maîtrise totale. Et puis par moment, eh bien, l'équipe marocaine a perdu le fil, comme on dit, et s'est retrouvée sous la menace d'une égalisation, voire même une surprise, mauvaise surprise. Eh bien, Sahel Sissoko était avec nous dans la première partie. Là, on pose la question à deux de nos consultants que vous suivez, bien entendu sur Média, David Lortolari et Nicolas Villas. On commence d'abord par David, ce qu'il ressent, ce qu'il a retenu après la victoire de l'équipe du Maroc 1-0 et surtout la prestation des Lions de l'Atlas.
3: En vue d'Allemagne, c'est très intéressant, bien sûr, parce que Bilal Hanous, dont on a vanté les mérites au fil de la saison à Stuttgart, qui a fait sa place dans ce club, qui termine quand même troisième de Bundesliga, est en train de s'installer aussi en équipe du Maroc, avec certes des absences dans son secteur, mais tout de même, il faut assumer sa position et le sélectionneur lui fait confiance. Ça, c'est quand même très très bien pour lui, pour le pays, pour son club. Et puis les entrées tardives en fin de match de Amaïmouni et Chrouyab sont intéressantes aussi. Il l'a failli marquer avec cette belle frappe croisée juste à l'extérieur du poteau droit du gardien écossais. Voilà, c'est aussi la preuve que le Maroc a du banc, que le Maroc peut surprendre peut-être avec du coaching. Beaucoup de points positifs. Voilà, le petit bémol pour moi, c'est peut-être un peu ce que le Maroc a encore à prouver, c'est-à-dire face à des adversaires plus forts, pourra-t-il tenir, faire un match plein? J'ai pas de doute sur les ressources mentales, psychologiques, la confiance accumulée par ce groupe, par cette équipe. Maintenant, il faudra voir ce que ça peut donner sur les matchs lorsqu'il faudra tenir 90 minutes sur un match coup près. Le Maroc a l'habitude maintenant, a l'expérience de ça, et c'est le moment de confirmer dans ce mondial. C'est bien parti en tout cas. Hein. Nul contre le Brésil, confirmation derrière avec cette courte victoire contre l'Écosse.
2: 4 points au total, c'était la lecture de David Lortolari, l'un des consultants de l'autre match sur Média. On le retrouve bien entendu tout au long de la semaine et vous le savez, la Coupe du Monde, et bien l'autre match podium, c'est quotidien bien entendu jusqu'à la fin de la Coupe du Monde. Après même la fin de la Coupe du Monde, le mondial se termine le 19 juillet, une dernière émission donc pour le 20 et on connaîtra qui sera le vainqueur de cette édition pour succéder à l'Argentine sacrée il y a 4 ans. Au Qatar, après une victoire face à l'équipe de France à l'issue de l'épreuve des tirs au but, il y a eu beaucoup de buts enregistrés. On en a parlé hier, le 6 à

0: à 0, par exemple, 7 buts à 1, le 5 à 1 pour la Tunisie, pour la Suède face à la Tunisie. Demain, vous le savez, on vous propose une revue de presse purement sportive. Ça sera avec Moncef Zemalat, consacré à l'équipe du Maroc. Avant de voir avec Nicolas Villas, on jette juste un coup d'œil parce qu'en France, il y a plusieurs journaux qui reviennent sur la victoire. En Espagne aussi. Pour la Vanguardia, les Lions de l'Atlas ont démontré une nouvelle fois qu'ils possèdent les ressources nécessaires pour aller loin dans la compétition. Le journal sportif AS considère de son côté que le Maroc poursuit son rêve mondialiste grâce notamment à l'apport de Brahim Dia. Selon le quotidien, les hommes de Mohamed Ouabi ont largement dominé les débats face à une équipe écossaise incapable de mettre en difficulté les Lions de l'Atlas durant la majeure partie de la rencontre. Sous le titre, le Maroc a un joyau, El Periodico s'arrête sur la prestation d'Ismaël Seybari, présenté comme l'une des révélations du tournoi. Le média souligne l'importance croissante du joueur marocain, auteur de son deuxième but dans cette Coupe du Monde après sa réalisation face au Brésil pour Marca. Le Maroc a définitivement dépassé le stade d'équipe surprise du football mondial. Le quotidien sportif estime que les Lions de l'Atlas ne surprennent plus personne et se comportent désormais comme une grande sélection capable de rivaliser avec les principaux favoris du tournoi. Même constat pour El Mundo qui considère que la sélection marocaine a confirmé face à l'Écosse les promesses affichées contre le Brésil, le journal. Mais en avant la qualité technique du collectif marocain sous l'influence des joueurs comme Brahim Diaz, Achraf Hakimi ou encore Ismaël Seybari. La Rason relève également le rôle déterminant du milieu offensif marocain et de son buteur vedette, soulignant qu'ils ont permis aux Lions de l'Atlas de franchir une nouvelle étape vers la qualification. Le quotidien insiste par ailleurs sur la solidité et l'ambition d'un groupe marocain qui nourrit de légitimes espoirs pour la suite de la compétition. On rappelle que juste après le coup d'envoi du mondial, eh bien le Maroc occupe désormais la 6e place mondiale. C'est très intéressant. Après, il y a bien sûr le vécu, le Maroc qui a atteint la demi-finale lors de la dernière Coupe du Monde, eh bien, il est le présent, le factuel, eh bien, il faut bien négocier les autres rencontres, les temps faibles, il y aura toujours des temps faibles pour les sélections, mais il faut bien les négocier, voilà tout simplement. On a écouté David Lortolari, on écoute un autre consultant de l'autre match, Nicolas Villas, après cette victoire de l'équipe du Maroc face à l'Écosse.
1: Salut Hakim, salut tout le monde. Bravo. Hein. Bon bah vous c'est fait, hein. Vous êtes qualifié le Maroc, donc bravo. Et puis en plus avec la manière, donc doublement bravo. Alors certes il y a eu en la fin de match qui était un peu plus poussive face à l'Écosse, mais franchement vu le, je sais pas, cette équipe elle dégage une telle impression de maîtrise, de sérénité, d'expérience, y compris par des joueurs qui en ont pas beaucoup. Factuellement parlant, objectivement parlant, hein. Boadi par exemple c'est un gamin quoi. Et bah c'est un gamin qui joue comme un daron, comme un joueur hyper expérimenté. Enfin, moi, je la trouve assez impressionnante, hyper complète sur quasi toutes les lignes. Bon, des fois, il y a deux trois couacs en défense, mais l'équipe parfaite, de toute façon, elle n'existe pas, quoi. Et en face, t'avais une équipe qui avait quand même du répondant, alors qui est certes techniquement et pas folle, mais qui met de l'impact, de l'envie. Donc, moi, j'ai trouvé ce match globalement maîtrisé, pas de bout en bout, mais c'est encore une fois le match parfait, c'est ça qui est une exception, quoi. Et surtout le Maroc évite quand même des pièges, hein. On peut tout de suite penser à la Turquie, bon, qui est une anomalie statistique totalement dingue. Je disais ça là, ça arrive tous les 50 ans qu'une équipe fasse 62 tirs sur deux matchs, qui est quasiment 4 expected goals depuis le début de la compétition par match, et qui marque 0 but et qui du coup est déjà éliminée après deux rencontres, alors que les meilleurs 3e peuvent se qualifier. Bah, le Maroc, ils ont évité tous ces pièges-là. Donc, moi, je trouve que même en termes de symboles, c'est fort. Il y a eu la fameuse demi-finale en 2022 qui, et c'est pas très original ce que je veux dire, je pense à décomplexer le football africain d'une façon générale en se disant on peut le faire. Et je trouve que depuis le début de la Coupe du Monde, c'est quelque chose qu'on voit. On met à part la Tunisie qui s'est complètement loupée face à la Suède. On met à part l'Algérie, mais qui jouait face au tenant du titre, qui s'est quand même loupée aussi. Mais franchement, quand on voit l'ensemble de toutes les autres équipes africaines, même le Sénégal qui perd contre la France dans le jeu, ils ont tenu tête pendant plus d'une mi-temps, c'est eux qui ont fait le jeu, ils auraient dû mener même à la mi-temps. Le Cap-Vert qui résiste face à l'Espagne dans un style différent, la Côte d'Ivoire qui joue, la RDC face au Portugal. Enfin, il y a quand même un truc qui se passe, sans faire de généralité, c'est des réalités totalement différentes. Le Maroc a beaucoup investi sur la formation, ils vont accueillir une Coupe du Monde dans 4 ans. Mais bref, il y a quand même un truc qui s'est passé, quoi. Donc bravo, voilà. Moi, j'ai que ça à dire. Moi, je suis très sincèrement, je suis très impressionné avec un entraîneur marocain.

0: enfin, ce qui était déjà le cas d'ailleurs il y a 4 ans, mais bravo quoi.
1: Voilà, c'était Nicolas Villas, l'un des consultants de l'autre match après la prestation de l'équipe du Maroc. On le rappelle, un match nul lors du match inaugural face au Brésil, un partout, et puis victoire 1-0, victoire étriquée face à la sélection écossaise. Prochain match mercredi prochain, 23h toujours, ça sera face à Haïti, battu la nuit dernière par l'équipe brésilienne. Avant de conclure ce chapitre concernant le Maroc et l'Écosse, la participation marocaine, juste un petit mot sur le sélectionneur de l'équipe écossaise, Steve Clark. Vous le savez, c'est un ancien défenseur central qui s'est reconverti en sélectionneur. Et il est en place depuis 2019. À la fin de la rencontre, il a dit: le Maroc ira loin, mais on leur a rendu la vie difficile. J'aurais voulu qu'on recommence. L'une des phrases du sélectionneur, c'est la première chose qui lui a traversé l'esprit, parce que, dit-il, après le but encaissé après seulement 72 secondes, un but évitable, né d'une montée en pression trop précipitée, d'une course mal suivie, d'une erreur collective dans les toutes premières minutes d'un match de Coupe du Monde, on n'a pas bien défendu. C'est pour ça qu'on s'est retrouvé 1-0, ce genre de coup, ça peut tuer une équipe, des équipes moins solides auraient craqué, mais nous, on a essayé de tenir la dragée haute à cette équipe du Maroc. Voilà pour les mots de Steve Clark, le sélectionneur écossais. Après cette deuxième sortie, vous le savez, l'Écosse qui compte 3 points après sa victoire lors du premier match, l'Écosse qui aura comme dernier adversaire le Brésil et espère donc faire partie des meilleurs troisièmes, même si eh bien, l'équipe du Maroc est virtuellement qualifiée. Mais pas encore officiellement, il va falloir attendre les résultats des autres sélections. Mais a priori, c'est bien parti pour l'équipe du Maroc. Eh bien, on va parler des sélections africaines et ensuite, vers la fin de cette édition, on reviendra sur le Portugal parce qu'il y a une énorme polémique. On parle de cassure au sein de l'effectif, cette équipe portugaise qui a un effectif impressionnant. Si on prend juste les joueurs du Paris Saint-Germain, champion du monde avec le Paris Saint-Germain, enfin champion d'Europe avec le Paris Saint-Germain, ils sont des cadres dans leur sélection. L'équipe a été tenue en échec par le Cap-Vert et ça a fait couler beaucoup d'encre. Eh bien, avant de parler du Portugal tenu en échec par la RDC, on s'intéresse à la Tunisie et à l'Allemagne, la Côte d'Ivoire, et qui s'affrontent ce soir à partir de 17h, et puis la nuit prochaine la Tunisie pour sauver la face et se remettre dans la course pour la qualification, pourquoi pas. Hervé Renard est arrivé juste après l'éviction de Sabri Lamouchi, et bien pour prendre les rênes de cette équipe après la lourde défaite face à la Suède. Ça sera très difficile, il le reconnaît, mais rien n'est encore perdu. La Tunisie peut absolument se qualifier. Il va falloir bien négocier ce premier rendez-vous. Là, c'est plus que la technique, c'est l'envie et surtout travailler le moral des troupes. On écoute le sélectionneur des Aigles de Carthage, Hervé Renard.
2: C'est un match très important. L'équipe s'est bien préparée. Il va falloir être parfait collectivement et avoir une grande détermination pour affronter cette très bonne équipe du Japon. Donc j'ai trouvé un groupe réceptif, déterminé, avec un esprit de revanche pour ce deuxième match. Tout le monde est conscient de ce qu'il va falloir apporter en plus pour être bon. Tout le monde est conscient des efforts supplémentaires qu'il va falloir fournir contre ces autres équipes japonaises. Une très très bonne équipe, très disciplinée. Notre force collective doit être irréprochable pour pouvoir affronter cette équipe. Le plus important, c'est les joueurs, c'est la mobilisation générale, c'est la prise de conscience qui va être le plus important et la détermination qu'on va avoir en rentrant sur ce terrain. Maintenant, il est facile de parler, il y a du travail, il y a une préparation et après, être bon et efficace au moment opportun.
1: Hervé Renard, le sélectionneur des Aigles de Carthage, avant d'entamer cette rencontre face à l'équipe japonaise qui a fait match nul lors de sa dernière sortie. C'était face à la sélection néerlandaise, les Pays-Bas, qui affrontent de leur côté la Suède. Hervé Renard, c'est une longue expérience, footballeur et ensuite sélectionneur. Il est âgé aujourd'hui de 57 ans. Il connaît parfaitement le football africain, tout comme le mondial pour l'Afrique. Il a été l'adjoint d'Éric Roy, de Claude Leroy, c'était du côté du Ghana. Ensuite, il a a pris les rênes de la Zambie, avec qui il a été champion d'Afrique, l'Angola, la Côte d'Ivoire, avec qui aussi il a été champion d'Afrique, deux titres de sacre. Et ensuite, il a aussi entraîné la sélection marocaine pendant la dernière, enfin non, pas la dernière, mais l'avant-dernière, c'était en Russie, pendant la Coupe du Monde 2018, sans oublier qu'il était avec la sélection argentine, enfin saoudienne, qui affrontait l'Argentine lors de la dernière Coupe du Monde. Et justement, eh bien, l'Arabie Saoudite a été la seule sélection à avoir battu l'équipe de Lionel Messi, qui, on le sait, ensuite allait remporter la Coupe du Monde. Eh bien, la Tunisie, la presse tunisienne espère, eh bien, un bon résultat aujourd'hui, parce que lors de la dernière sortie, les critiques ont été véhémentes à l'égard de cette sélection, qui a été critiquée déjà pendant la dernière Coupe d'Afrique des Nations et lors des matchs amicaux. Et Sabri Lamouchi, qui a pris les choses en main il y a quelques mois à peine, n'a pas réussi à trouver la bonne formule. Donc Tunisie, Japon, ça sera à partir de 5h du matin. Avant cela, dès ce soir 17h, eh bien, un autre choc concernant une équipe africaine. Il s'agit de la Côte d'Ivoire. La Côte d'Ivoire a eu un match difficile pour ses débuts. C'était face à l'Équateur. L'Équateur a eu deux balles sur le menton, mais finalement, c'est la Côte d'Ivoire qui l'a emporté, un but inscrit pendant le temps additionnel, dont les derniers souffles. Aujourd'hui, c'est l'Allemagne qui se dresse sur son chemin. L'Allemagne, quelle équipe allemande aujourd'hui à suivre? C'est vrai qu'il y a eu cette large victoire 7 buts à 1 face à Curaçao, mais eh bien, il va falloir attendre un autre adversaire, un adversaire d'une autre taille. Et on a vu la prestation de l'équipe ivoirienne face à la France. C'est quand même du lourd équipe de France, et les Ivoiriens l'avaient emporté. On écoute Emer Sfai, c'est le sélectionneur des éléphants, et on revient.
3: C'est évident que ça aide d'avoir gagné le premier match, d'autant plus que l'Allemagne aussi a gagné son premier match et que l'équipe qui gagnera sera qualifiée et même sûre de finir premier si c'est une victoire de notre équipe. Donc ça aide, ça donne de la confiance et ça nous permet d'aborder le match, je pense, avec plus de sérénité et de tranquillité, en sachant que si on gagne, on sera qualifié et ce sera historique pour notre pays. Je pense que l'Afrique compte sur les dix pays africains qui sont qualifiés, et pas seulement sur la Côte d'Ivoire. Après, aborder un match quand vous êtes la Côte d'Ivoire en essayant de limiter les dégâts, je pense que ça n'a jamais existé, ça n'existera jamais et ça n'existera pas. On vient pas pour regarder les Allemands jouer, on vient pour les battre, on vient pour aller chercher notre qualification directe pour le deuxième tour. Et surtout, rentrer après le match à Philadelphie au camp de base avec non seulement les 6 points, mais en plus de ça, la certitude de finir premier du groupe.
1: Les ambitions ivoiriennes avec Emer Sfai, le sélectionneur des éléphants. La Côte d'Ivoire qui participe pour la quatrième fois à une phase finale d'une Coupe du Monde. Eh bien, vous le savez, il y avait l'âge d'or en quelque sorte, avec notamment Didier Drogba, pour ne citer que lui, Yaya Touré. En 2006, en Allemagne, pour la première participation. 4 ans plus tard, la deuxième, c'était en Afrique du Sud. Et puis, la troisième et dernière participation de l'équipe ivoirienne à une phase finale d'une Coupe du Monde, c'était au Brésil en 2014. Et jamais, eh bien, la Côte d'Ivoire n'a réussi à se qualifier pour le deuxième tour. C'est peut-être l'occasion. En tout cas, la première sortie a été convaincante. Il y a eu des difficultés, c'est tout à fait normal. C'est la Coupe du Monde. L'Équateur, on l'a vu, la prestation de l'Équateur face à l'équipe du Maroc en match amical. Mais n'empêche, à l'arrivée, il y a eu victoire. Et aujourd'hui, une autre victoire permettrait donc aux Ivoiriens de se qualifier pour le deuxième tour. Et ça sera difficile contre l'Allemagne, même si l'Allemagne, on le sait, eh bien, les dernières participations n'ont pas été à la hauteur, même si l'Allemagne, on le sait, partage la deuxième place en termes de victoires en Coupe du Monde. 4 trophées, tout comme l'Italie, mais c'est le Brésil qui détient le record de victoires avec 5 titres remportés. Voilà donc pour la Coupe du Monde. Les résultats, on en a parlé déjà, bien entendu. On rappelle que le Maroc s'est imposé face à l'Écosse et Haïti a été dominé par le Brésil. C'est le Brésil qui est en tête grâce à une meilleure différence de but, mais le Maroc a le même nombre de points. Pour les matchs aujourd'hui, eh bien, on rappelle les rencontres parce que c'est très intéressant pour les équipes africaines, en tout cas la Tunisie qui affronte le Japon et aussi la Côte d'Ivoire qui sera opposée à l'Allemagne. On va s'intéresser au Portugal parce que au Portugal, il y a eu beaucoup de sujets sur l'ambiance au sein du groupe parce que l'équipe a été donnée un chèque par la RDC, la République démocratique du Congo. Le Portugal, grâce à une génération de rêves, fait partie des candidats au sacre. La prestation de Cristiano Ronaldo passée au peigne fin, il a été quasiment inexistant. Il y a eu deux balle peut-être à négocier, mal négocier, et d'autres, d'autres actions qui n'ont pas été jusqu'au bout. Forcément, il y a eu des critiques. Eh bien, pourquoi cette critique ? On parle même de cassure au sein du groupe. On va revenir dans un instant sur cette cassure du groupe, parce que on le sait, l'équipe forcément fait partie des favoris, et on va écouter

0: C'était un monsieur qui est déjà passé avec nous. Il était au micro de Mélanie Pinto. C'est Ilias Lutfi. Il vit au Portugal. Il est docteur en motricité humaine spécialisé dans le football. La première question, eh bien, concerne cette cassure. Pourquoi on parle de ça? On l'écoute.
1: On entend beaucoup de rumeurs sur une éventuelle cassure au sein du vestiaire du Portugal, particulièrement après ce premier match en Coupe du Monde qui s'est fini sur un match nul et qui a été perçu comme une contre-performance ou presque une défaite, ce qui a fini par mettre beaucoup de pression sur cette équipe du Portugal, que ce soit sur le staff ou sur les joueurs, et particulièrement sur leur leader naturel ou assumé, qui est Cristiano Ronaldo. Situation qui avait un peu déjà commencé en 2022, après la titularisation de Gonçalo Ramos en quart de finale contre l'équipe du Maroc. On avait un peu remis déjà en question ce statut de Cristiano Ronaldo. Est-ce qu'il est là pour son histoire ? Ou s'il le mérite par sa performance, ce qui crée un peu un décalage avec ces jeunes joueurs et ce peuple portugais qui a énormément d'attentes de méritocratie, d'avoir des joueurs qui méritent et qui se battent sur le terrain et qui sont là pour leur performance, ce qui finit par, encore une fois, engendrer énormément de pression sur les joueurs.
0: Voilà, donc pour cette cassure, si on parlait de la prestation de Cristiano Ronaldo, c'est vrai qu'il a été champion avec son club en Arabie Saoudite, Al Nassr. Mais sa prestation était critiquée, normale après tout, ou bien c'est exagéré? Qu'est-ce qu'on peut dire là-dessus?
1: Question que tout le monde se pose aujourd'hui, mais c'est une question assez sensible et assez difficile pour essayer d'être objectif. La performance de Cristiano Ronaldo cette saison avec son club Al Nassr lui a clairement valu sa position en équipe nationale. Quand on compare avec les profils disponibles pour sa position en équipe nationale, il fait partie des meilleurs de sa sélection. Après, il ne faut pas oublier qu'il subit un peu la conséquence de ce statut particulier, celui aussi d'être l'un des meilleurs joueurs au monde, qu'il doit finalement, qu'on attend de lui de performer non seulement dans un contexte très compétitif qui est celui de la Coupe du Monde, mais qu'on attend aussi de lui de le faire avec une équipe qui n'a jamais gagné cette Coupe du Monde et qui a des attentes énormes par rapport à ça. Donc c'est un sérieux défi qui va lui demander beaucoup de caractère. Et on connaît ce joueur, on connaît Cristiano Ronaldo, c'est peut-être un défi à sa hauteur. Reste à le prouver par sa performance et à nous montrer ce qu'il peut faire et comment est-ce qu'il peut performer justement sous ses attentes et pressions.
0: Et justement, que Cristiano Ronaldo, 41 ans, certains parlent de problèmes de génération parce que dans l'effectif de cette équipe portugaise, il y a des joueurs qui ont à peine 20 ans et peut-être que le courant ne passe pas non plus entre les stars, les anciens et les jeunes qui arrivent.
1: C'est une situation particulière, on parle d'une équipe multi ou plurigénérationnelle avec un leader qui joue sa 6e Coupe du Monde. À côté de lui, des joueurs qui jouent peut-être leur première ou deuxième Coupe du Monde. Le plus âgé en a 41 ans et le moins âgé en a 21, donc une différence de 20 ans. Peut-être que ce manque de cohésion qu'on a pu observer jusqu'à maintenant est dû à une différence de perception. Le Portugal a beaucoup d'attentes cette année, beaucoup d'objectifs et est très ambitieux, même dans le jeu. Et on a d'un côté des joueurs qui ont gagné la Ligue des Champions, avec à côté peut-être des joueurs qui ont d'autres objectifs dans leur club respectif. Donc c'est peut-être ça aussi le défi pour aujourd'hui pour le Portugal, c'est de créer un groupe autour de ses objectifs et de ses ambitions, que ce soit par rapport à la compétition ou dans le jeu, et de pouvoir performer sous ses attentes et cette pression.
0: Voilà, c'était Ilias Lutfi, docteur en motricité humaine spécialisé dans le football. Et à propos du Portugal, bien entendu, ça ne fait que commencer le premier match, c'est souvent difficile. Et le Portugal a été tenu en échec par la sélection de la RDC, la République démocratique du Congo, qui retrouve le mondial après 52 ans, plus d'un demi-siècle d'absence. À l'époque, en 1974, eh bien, c'était le Zaïre, l'ancien Zaïre avant. Eh bien, vous le savez, la séparation, on a eu la RDC et la République démocratique du Congo. La prochaine sortie est très attendue parce que vous vous en souvenez, lors du dernier mondial, eh bien, Cristiano Ronaldo face au Maroc était sur le banc des remplaçants le jour où le Maroc l'avait emporté grâce à un but de Youssef Nsaïri. le grand absent côté offensif. C'est déjà la fin de cette édition de l'autre match. Merci de votre fidélité. On rappelle donc l'équipe du Maroc qui s'impose face à l'Écosse et partage la première place de son groupe, eh bien, avec le Brésil, tombeur de Haïti. L'autre rendez-vous sportif

0: Ça sera tout à l'heure à partir de 17h, un nouveau numéro de Studio Sport. On reviendra aussi sur la Coupe du Monde, les résultats d'hier et le programme d'aujourd'hui avec Pays-Bas, Suède, Tunisie, Japon, Équateur, Curaçao ou encore Allemagne, Côte d'Ivoire. C'est déjà fini. Merci à toutes et à tous et bonne continuation à l'écoute de Média.
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1: Martin Gibert avec vous, bonjour à tous. Un accord acté entre l'Iran et les États-Unis mais déjà caduc au Liban. Israël intensifie ses frappes ce matin dans le pays du Cèdre. Le bilan humain augmente partout dans le sud Liban. Des frappes sont recensées à Nabatieh, Tir Habouch, Somar ou encore Kanarit. L'armée israélienne prétend viser le Hezbollah. Le groupe chiite, de son côté, accuse Tel Aviv de véhiculer de fausses allégations pour justifier ses violations du cessez-le-feu et assure qu'il ne tolérera aucune tentative d'étendre son occupation. Le Hezbollah prétend ce matin avoir attaqué des forces israéliennes qui tentaient une infiltration dans le sud. Les négociations se font d'ailleurs toujours attendre entre Washington et Téhéran. Les délégations des deux pays devaient se rendre en Suisse vendredi, mais les pourparlers sont finalement reportés. Aucune autre date n'a été communiquée depuis. Le ministre pakistanais de l'Intérieur vient d'atterrir en Iran aujourd'hui pour tenter de poursuivre l'élan diplomatique. Il doit rencontrer son homologue iranien, ainsi que le ministre des Affaires étrangères iranien Abbas Araghchi. Au Maroc, une vague de chaleur et des averses sont attendues aujourd'hui et jusque mardi dans plusieurs provinces du royaume, alerte la Direction générale de la météorologie. Des températures aussi entre 39 et 42 degrés sont prévues aujourd'hui et demain à Taza, Berkane, Oujda Angad, Fez, Moula Yacoub et Taounat. De même, des averses orageuses et des risques de grêle devraient s'abattre ce samedi à Kenifra, El Hajeb, Ifrane et Sefrou. La canicule qui touche également la France. 60 départements sont placés en vigilance orange aujourd'hui par Météo France. Le thermomètre pourrait atteindre 39 degrés localement. Et face à ces températures, le Premier ministre Sébastien Lecornu convoque aujourd'hui le centre interministériel de crise. Un centre qui inclut donc entre autres les ministres de l'Intérieur, de l'Éducation nationale ou encore de la Santé. L'ONU s'inquiète de la nouvelle politique migratoire de l'Union européenne. Le chef onusien des droits humains déplore la mise en place des hubs de retour, une mesure adoptée mercredi par le Parlement européen et qui doit permettre aux pays membres d'installer des centres de rétention pour migrants en dehors des frontières européennes. Volker Türk appelle les 27 à ne pas transférer leurs obligations à des pays tiers. Il ajoute que la détention et le retour de personnes vulnérables, y compris des enfants, porte de au risque de violation des droits humains. Et on termine cette synthèse avec un mot de sport. Le Maroc a fait un grand pas pour la qualification en 16e de finale de la Coupe du Monde. Hier soir, les Lions de l'Atlas se sont imposés 1-0 face à l'Écosse avec un but d'entrée de jeu d'Ismaël Saïbari. Le Maroc qui compte actuellement 4 points, mais la première place du groupe est occupée par le Brésil au goal à virage. La Seleção qui s'est rassurée hier soir face à Haïti en l'emportant facilement 3-0. C'est la fin de cette synthèse.
2: Ses petits yeux bleus sont fixes et durs. Sa grande bouche mince est pincée. Son nez court, au bout retroussé, est froncé comme celui d'un jeune chat en colère. Son grand front bombé est légèrement baissé. C'est une gosse. Elle a à peine 13 ans.

à domicile. Son père, elle n'en avait pas. Elle ne l'avait jamais connu. Le compagnon de sa mère l'avait bien reconnu à la mairie sur le papier, mais c'était pour la forme, pour que la morale soit sauve et que les voisines du petit village qu'ils habitaient dans l'Isère ne fassent pas trop marcher leur mauvaise langue. 1893, rappelez-vous, c'est l'année où Zola a publié le dernier tome des Rougon-Macquart. C'est le plein essor industriel, c'est la misère ouvrière, l'exploitation à peine tempérée par les premières lois sociales, les gosses à l'usine dès leur plus jeune âge. Blanche n'échappe pas à la règle. Elle travaille dans une filature d'Iseron, à 5 heures de marche de chez elle, une usine d'enfants. Seules les contre-maîtresses ont atteint l'âge adulte. Une usine dortoir. Les gosses couchent sur place, deux par lit, afin qu'elles soient plus tôt à l'atelier et qu'elles ne manquent pas un seul jour de travail. Et c'est à l'ombre de cette usine que le drame se noue un samedi, le samedi 14 janvier. Alors que Blanche Deschamps vient de quitter l'atelier avec sa paie en poche, sa paie qu'elle doit remettre à sa mère, une paie ridicule, 5 francs. Au moment où l'usine ferme ses portes, où les petites ouvrières s'échappent joyeuses pour 2 jours de repos dans leur famille, Blanche Deschamps et sa camarade d'atelier, Philomène Lambert, celle avec qui au dortoir elle partage le même lit, demandent à la contre-maîtresse l'autorisation de partir plus tôt. Elles ont des courses à faire à Saint-Marcelin, disent-elles. Elles préfèrent rentrer chez elles à pied et ne pas attendre les voitures qui, à midi, les ramènent d'habitude dans leur village. La contre-maîtresse est un peu surprise, elle proteste. Elle proteste d'autant plus qu'il y a un an à peine, une fillette a été assassinée par un sadique sur le chemin qu'elles doivent suivre. On a retrouvé son corps dans la rivière voisine, la Cumane. Mais Blanche Deschamps, généralement si renfermée, si peu bavarde, insiste avec véhémence. Elles ont bien travaillé, dit-elle, on peut bien leur faire pour une fois ce petit plaisir. Et puis, elles sont deux et pas manchotes, que craignent-elles? Avec mauvaise humeur, la contre-maîtresse finit par leur donner l'autorisation de quitter l'atelier. Il est 9h du matin. Et les deux fillettes s'en vont bras dessus, bras dessous, données tête baissée, dans un dossier vraiment extraordinaire.

C'est à 14h que nous retrouvons Blanche Deschamps seule, marchant d'un bon pas sur une petite route campagnarde. La gamine a ramené les pans de sa longue robe de coutil à hauteur des genoux. Ses doigts bleuis par le froid serrent une écharpe noire qui lui cache le bas du visage. Des bouffées de buée s'échappent de ses lèvres gercées. Ses grosses galoches, ses bas de laine gris sont trempés, maculés de boue. Ses semelles de bois claquent sur le sol durci par le gel. Ses yeux bleus pétillent de malice. Un grand sourire fait tressauter d'aise ses bonnes joues rougies par le froid. Blanche n'est qu'une enfant espiègle qui semble avoir fait une bonne farce. Elle zigzague sur la route, gambade d'une flaque d'eau à l'autre en riant. Il est 14h30. Elle frappe à la porte d'une maison basse aux vitres couvertes de givre. La maman de Philomène, une grosse femme à la figure rose, vient lui ouvrir. Elle essuie ses mains à son tablier à carreaux, regarde un instant, étonnée, la fillette, toute maculée de boue qui se tient penaude sur le pas de la porte, puis elle l'attire vers elle, sans un mot, et l'embrasse sur le front. Du fond de la salle basse, aux poutres noircies par la fumée, une voix joyeuse tonne. « Mais c'est la petite Blanche! Entre, ma fille, entre !» Le papa de Philomène, qui s'approche, est grand, taillé en athlète avec de longues moustaches grises. Il saisit la fillette par la taille, il la fait sauter dans ses bras comme une petite enfant. « Mais dans quel état es-tu ? Mais te voilà trempé comme un chien qui a couru la campagne. Mais d'où sors-tu donc ?» Blanche Deschamps baisse la tête.

Oh, on s'est amusé à sauter dans les flaques d'eau avec la Philomène, monsieur Lambert. Faut dire qu'on a bu un petit coup en passant à Saint-Marcellin. Même que Philomène est un peu grise. Le père Lambert éclate de rire et dépose Blanche dans un fauteuil près du feu. Bon, voilà des manières. Mais ce n'est pas de votre âge, mes enfants. Mais qu'as-tu fait de la Philomène ? Blanche détourne son regard et répond d'une voix pleurnicharde. Ben justement, monsieur Lambert, comme la Philomène était fin saoul et qu'elle traînait en route, moi j'ai couru devant pour vous avertir, pour pas que vous soyez inquiets. On faudra pas la gronder, monsieur Lambert. La semaine a été dure à l'usine. Quelle brave petite, cette Blanche Deschamps. Bonne camarade et courageuse au travail avec ça. Le père Lambert prend sa grosse voix bougonne pour cacher son émotion. Allons. Allons assez discuter. Nous allons te frictionner, faire sécher tes affaires. Pas question que tu repartes chez toi dans cet état. Par le froid qui fait, c'est un coup attraper la mort. Ce dernier mot fait tressaillir Blanche. Mais le père Lambert n'y prête pas attention. Il met ça sur le compte de la fatigue et du froid et s'empresse de verser un verre de goutte à la fillette. À 16h, Blanche Deschamps est enfin de retour chez elle. Propre, sèche, ragaillardie. Elle tourne en sautillant autour de sa mère, penchée sur son métier à tisser. Tiens, maman, voilà ma paie. 5 francs tout rond. Cette fois, je n'ai rien dépensé en route. J'ai tout rapporté. Madame Deschamps enlève la tête. Ses yeux fatigués se posent distraitement sur sa fille. Elle l'embrasse du bout des lèvres, empoche les 5 francs et se remet à l'ouvrage. Blanche reste un long moment à la regarder sans rien dire. Ses mâchoires se serrent nerveusement. Son petit menton tremble, comme si elle allait pleurer. Mais que se passe-t-il donc dans la tête de cet enfant? C'est le lendemain matin, vers 10h, que la nouvelle éclate. Philomène Lambert a été assassinée. Son père, inquiet de ne pas l'avoir rentrée, l'a cherché toute la nuit. Ce matin, aidé par les gendarmes de Saint-Marcellin, il a retrouvé son corps raidi par le froid, recouvert par une épaisse couche de neige, dans le lit de la rivière voisine, la Cumane. Le pauvre homme est effondré. Sa femme ne cesse de crier, de pleurer, les yeux écarquillés par l'horreur. Il faut dire qu'il y a de quoi. Le corps de Philomène est méconnaissable. Son assassin l'a véritablement massacré. Il s'est particulièrement acharné sur la tête de la malheureuse, à coups de pied. Écoutez un extrait du rapport du médecin légiste. J'ai relevé des traces de blessures sur tout le corps, occasionnées par une chute. Philomène a dû être poussée dans la rivière du haut d'un pont. Aucune blessure n'était mortelle. Son assassin l'a rejoint dans l'eau pour l'achever, avec une rage effroyable. Il lui a plusieurs fois plongé la tête dans la rivière. À mesure que Philomène l'a relevé pour tenter de respirer et de crier, il l'enfonçait dans un trou d'eau de plus en plus violemment, ce qui explique les multiples lésions de la face. La langue est coupée et broyée, 12 plaies profondes défigurent la victime. Au bout d'un temps assez long, que j'évalue à 5 minutes, Philomène a succombé à l'asphyxie. L'assassin a alors ramassé dans le lit du torrent une grosse pierre roulée et coupante et en a porté 5 coups vigoureux sur le crâne du cadavre. Aussitôt, la peur s'installe dans le pays. On se souvient qu'il y a un peu plus d'un an, une fillette de 10 ans a été violée et assassinée. Son corps a été retrouvé au même endroit, dans un trou de la Cumane. Et jamais son assassin n'a été arrêté. Pour tous les habitants de la région, il n'y a pas de doute possible. Le tueur d'enfants est revenu. La mort rôde à nouveau autour des maisons et sitôt la nuit tombée, les portes des fermes sont barricadées. Avant le dîner, on ne demande pas aux gosses, comme à l'accoutumée, d'aller tirer de l'eau au puits ou d'aller chercher un fagot dans la remise voisine. Les gosses, le soir, on les enferme, on les cache. Et avant d'aller se coucher, les hommes posent le fusil chargé de gros plombs à côté de leur lit. Chez les Deschamps aussi, on a fermé les volets et verrouillé la porte. En apprenant la nouvelle de l'assassinat de Philomène, Blanche s'est jetée dans les bras de sa mère en criant « Je l'ai échappée belle. Si j'étais restée avec elle, moi aussi ce soir, je serais morte. » Et pour une fois, Madame Deschamps n'embrasse pas sa fille distraitement au travers d'un brouillard de lassitude et de fatigue. Non. Pour une fois, il y a de la tendresse, de l'amour dans ce baiser. Mais il est déjà trop tard. Beaucoup trop tard.

tous les habitants de la région, l'assassinat de Philomène est un crime de sadique, pour tous sauf pour le brigadier Chasselot, chargé de mener l'enquête. Oh, Chasselot n'est pas un fin limier, il n'est pas doué d'un flair extraordinaire, mais c'est un homme de bon sens qui a les pieds sur terre. Pour lui, l'assassin de Philomène ne peut pas être le même qui a violé et tué une fillette un an auparavant. Pourquoi ? Parce que Philomène n'a pas été violée, justement. Là-dessus, le médecin légiste est formel. Le 16 janvier, Chasselot convoque Blanche Deschamps à la gendarmerie de Vinay. Interrogatoire de routine. Blanche répète mot pour mot ce qu'elle a déjà dit au père Lambert le jour du crime. Qu'elle a quitté l'usine le samedi à 9h en compagnie de Philomène, qu'elles se sont arrêtées à Saint-Marcellin, qu'elles ont un peu bu, plus qu'il ne fallait, qu'elles se sont alors amusées sur la route à sauter dans les flaques d'eau, puis qu'elle a abandonné Philomène pour courir prévenir son père qu'elle était un peu grise et qu'elle ne tarderait pas à rentrer. Le gendarme cherche à en savoir plus. Blanche s'exprime très naturellement, elle ne semble nullement impressionnée, pourtant le brigadier sent que quelque chose ne colle pas. Il y a une barrière entre cet enfant et lui. Mais le policier lui demande quand même « Mais pourquoi avez-vous quitté l'usine plus tôt que d'habitude ?» Blanche ne répond pas franchement, elle reste évasive. Elle ne sait plus très bien pourquoi. Mais laquelle de vous deux a entraîné l'autre au café ? Qui a payé ? Cette fois, Blanche répond sans détour « C'est Philomène !» C'est elle qui a insisté pour qu'on boive un coup. Et c'est elle qui a payé. Vous n'avez qu'à demander à maman. Quand je suis rentré, je lui ai mis toute ma paie, 5 francs. J'y avais pas touché. Quand tu es arrivé chez M. Lambert, tu étais toute trempée. Tu ne serais pas descendu dans la cumane avec Philomène par hasard? Blanche se rebiffe, elle crie presque. Mais non! Je vous l'ai dit, on était un peu saoul. On a sauté dans les flaques d'eau. C'est pour ça que j'étais trempée. Le brigadier ne poursuit pas l'interrogatoire. Oh, il n'a aucune raison de pousser à bout cette petite. Elle est déjà assez secouée par la mort de sa camarade. Inutile d'ajouter à sa peine. Il se dit simplement qu'il fera vérifier la véracité de ses déclarations, quand il aura le temps. 2 jours plus tard, le 18 janvier à 8h du matin, Blanche Deschamps est arrêtée à la fabrique d'Iseron. Le brigadier ne donne aucune explication et emmène la fillette directement chez le juge d'instruction de Saint-Marcellin. C'est un tollé général. Les villages de Varacieux et de Chasselet sont en ébullition. Le père Lambert n'est pas le moins acharné. C'est une honte, s'écrie-t-il. On arrête une honnête fille, une pauvre gosse qui n'a jamais fait de mal à personne, et on laisse courir l'assassin de mon enfant. Ça ne se passera pas comme ça. Quelques heures plus tard, aux gendarmes, venus interroger la mère de Blanche, ils menacent. Si vous n'êtes pas capable de nous défendre, on fera notre police nous-mêmes. On prendra les fusils. On fera une battue pour retrouver le salopard qui a fait le coup. Le pauvre père Lambert n'aura pas le temps de rassembler ses fusils. Déjà, le bruit court qu'il y a du nouveau dans l'enquête menée par Chasselot et que la petite Blanche n'a pas dit toute la vérité. En effet. Il y a du nouveau, oui, malheureusement, il y a du nouveau. Blanche a menti sur un tout petit détail. À Saint-Marcellin, le propriétaire du café où les deux fillettes s'étaient arrêtées pour boire se rappelle très bien que les consommations ont été payées par Blanche et non par Philomène. Oh, cela n'aurait pas eu une grande importance si les gendarmes n'avaient appris autre chose par les commerçants de Saint-Marcellin. Blanche, le même jour, a acheté du café, de l'huile, du sucre. Bref, elle a dépensé presque toute sa paie. Or, elle a remis 5 francs à sa mère. D'où venait cet argent? Mais il y a plus grave. La contre-maîtresse de l'usine a révélé aux gendarmes que Blanche avait volé le porte-monnaie de Philomène à l'atelier 2 jours avant le crime. Le vol ayant été découvert, la contre-maîtresse a fait rendre le porte-monnaie à sa propriétaire. L'incident s'est passé assez discrètement, mais à ce niveau de l'enquête, la conviction du brigadier Chasselot est presque faite. Il y a un mobile pour expliquer l'assassinat de Philomène. Le vol. Oh, un vol ridicule, un vol de 5 francs. Un larcin d'enfant. Seulement, il n'arrive pas à accepter l'idée qu'une enfant puisse tuer, surtout aussi sauvagement. Non, il n'arrive pas à se décider. Et sans doute n'aurait-il pas donné suite à cette monstrueuse hypothèse
si brusquement un témoin n'était venu spontanément à la gendarmerie raconter ce qu'il avait vu et entendu le jour du crime sur la route de Saint-Marcellin. Oh, je suppose que ça n'a pas grande importance, disait l'homme, mais le 14 janvier, vers midi, j'ai croisé sur la route la Blanche et la Philomène. Elles se disputaient. Philomène était en colère, elle criait bien fort. « T'as voulu voler mon porte-monnaie encore une fois ? Je le dirai à ta mère, t'es une voleuse !» C'est à cause de ce dernier témoignage que Blanche se trouve dans le cabinet du juge d'instruction. Lui aussi a du mal à admettre que cet enfant ait pu commettre un crime aussi sauvage. Il espère une simple coïncidence. Oh, tous les enfants sont chapardeurs. Mais de là, à tuer, pour 5 francs. Le brave juge en veut presque au brigadier de l'avoir entraîné sur cette piste douteuse qui va l'obliger à s'acharner sur une enfant, à la martyriser, à lui faire peut-être la plus grande peur de sa vie. C'est une situation impossible. Comment se comporter devant une gosse affolée qui va sangloter, crier peut-être, comment s'y prendre ? Mais l'aplomb, l'air décidé, presque arrogant de la fillette, déconcerte le magistrat. Elle s'assoit très posément, croise ses mains sur ses genoux et baisse ses yeux bleus sans manifester la moindre curiosité ni lui prêter la moindre attention. Mon enfant, on vous accuse d'un crime affreux. Ah non, monsieur le juge, pas ce mot-là. C'est pas un crime. Tout juste un accident. La voix est bien timbrée, le ton agressif. Le juge sent sa gorge se nouer. Plus d'hésitation, cette gosse est coupable. C'est une certitude immédiate, une évidence intolérable, un cauchemar. Blanche se défend avec force, elle nie tout. La dispute avec Philomène, le vol, le meurtre, elle nie trop. Elle s'enferme dans le mensonge et le juge en a le souffle coupé. Il ne sait plus quoi dire, quelle attitude prendre. Il met fin à l'interrogatoire pour réfléchir. Il a l'impression très net qu'il va devenir fou s'il continue. Pourtant, son rôle est de confondre le criminel, de fournir au tribunal et aux jurés un dossier suffisant pour qu'il puisse condamner, punir, sanctionner. Quand il reprend son interrogatoire, il a l'impression de participer à une œuvre théâtrale absurde, une pièce du non-sens dont le dénouement a déjà eu lieu. Mais finalement, Blanche se comporte comme tous les enfants qui se sentent coincés par un gros mensonge. Elle cède peu à peu, bêtement, maladroitement, sans même s'en apercevoir. Vous prétendez que Philomène est tombée accidentellement du pont. Comment ça s'est passé ? Ben, elle a fait un faux pas, monsieur le juge. Un simple faux pas. Alors je suis vite descendu près d'elle. Quand j'ai vu qu'elle bougeait plus, je l'ai frappée plusieurs fois derrière la tête avec une grosse pierre. Mais elle était morte quand je l'ai frappée, hein, je vous le jure. Mais si elle était morte, pourquoi avez-vous frappé ? Ben, c'était pour voir si elle pouvait encore remuer. Le juge est consterné. Tout cela est tellement sot. Blanche manque à ce point d'intelligence qu'il a pitié, mais il faut continuer la comédie, il faut coûte que coûte lui faire dire qu'elle a tué, c'est la règle du jeu. Le lendemain, il marque un nouveau point. Blanche avoue, sans la moindre émotion, qu'elle a poussé sa camarade par mégarde dans la rivière et qu'elle l'a en effet un peu bousculée. Ce sont là ses propres termes. Je me suis approché d'elle, je l'ai trouvée étendue sur le côté. Elle avait un peu la bouche dans l'eau. Elle vivait encore à ce moment-là. J'étais en colère. Alors je lui ai plongé 2 fois la tête dans l'eau. J'ai pris une pierre dans la rivière et je l'ai frappée 3 fois à la tête. Elle ne bougeait plus. Le juge ne supporte pas ce ton détaché, précis, cynique. Il essaie de lui arracher quelques larmes, un semblant de remords ou même un simple regret, mais rien, rien ne vient. Cette gosse a la froideur des plus grands criminels ou l'inconscience de l'enfance, allez savoir. Mais enfin, pourquoi avez-vous joué cette comédie sinistre chez les parents de Philomène ? Pourquoi être allé les embrasser, juste après avoir massacré leur fille ? La réponse est logique. Monsieur le juge, pour pas qu'on me soupçonne ? C'est le 20 février 1893 que le procès a lieu devant la cour d'assises de l'Isère. La salle est comble, tant l'étrangeté odieuse de ce crime a retenti dans toute la région. Blanche Deschamps cache son visage sous un grand chapeau et un châle épais qu'il faut lui arracher pour que les jurés puissent la regarder. Elle semble très intimidée. Oui, intimidée, mais sans plus. Une timidité d'ailleurs toute passagère au bout d'une heure ou deux,

Elle retrouve son calme et cet air de désintérêt profond qui a tant exaspéré le juge d'instruction. Pourtant, le décor austère de la salle d'audience semble lui produire un peu d'effet. Pour la première fois, elle avoue qu'elle a bien poussé Philomène dans la cumane, qu'elle a eu peur de se faire gronder par sa mère pour avoir dépensé toute sa paie en achetant du sucre et du café. Elle avoue qu'elle est gourmande et c'est le seul moment où elle a honte. La salle gronde. Les journalistes s'agitent sur leur banc. Ils ont tous en mémoire la description minutieuse faite par le procureur de l'assassinat de Philomène. Le président explose. « Mais enfin, petite malheureuse, vous regrettez votre gourmandise ? Il s'agit bien de ça ! Vous avez assassiné votre camarade ! Votre curé ne vous a jamais dit qu'il ne fallait pas tuer ?»« Non, monsieur le président, monsieur le curé disait pas ça. Monsieur le curé faisait que nous réciter le catéchisme. » Tout cela devenait insupportable et il valait mieux arrêter cette comédie d'un goût douteux. Car les spectateurs un peu intelligents et sensibles se posaient une question évidente. Pourquoi une enfant de 13 ans en arrive-t-elle à tuer une autre enfant? Voici à l'époque la réponse du procureur. Il est probable que la détermination criminelle de cet enfant a deux mobiles, la gourmandise et le besoin d'argent. C'est pour éviter les reproches de la mère que l'idée de l'assassinat a germé à la fois pour faire disparaître le dénonciateur du vol et pour reproduire l'assassinat de l'autre petite fille dans ce même ruisseau 15 mois auparavant. Bravo, monsieur le procureur, c'est bien tourné et c'est satisfaisant pour un jury de 1893. La morale est sauve puisque Blanche Deschamps est étiquetée. C'est une petite fille gourmande et voleuse au point d'être criminelle. Point à la ligne. Pourtant, nous ne pouvons passer sous silence un fait qui se situe en marge de cette terrible affaire qui ne fut pas citée au procès et qui pourtant en donne la clé. Peu avant les assises, la mère de l'accusée, la maman de Blanche, et les parents de la victime, les parents de Philomène, avaient passé un traité. Les parents de Philomène s'engager à renoncer à toute action civile pour le meurtre de leur enfant, moyennant 2 hectolitres de blé, évalués à 36 francs, plus la somme de 50 francs. Voilà le monde dans lequel vivait Blanche Deschamps. Un monde dans lequel on pouvait oublier un crime pour 86 francs. Dans ces conditions, on peut s'étonner de l'absence des véritables responsables dans le box des accusés. Les parents, ceux de Blanche et ceux de Philomène, la contre-maîtresse et le patron et bien d'autres, qui n'étaient là que pour voir et se faire peur. Tous ceux qui avaient entretenu la petite criminelle dans l'idée que la valeur suprême, la finalité de la vie, c'était l'argent. L'argent qui avait pris dans cette affaire autant d'importance que le crime. L'argent symbolisé, on pourrait dire ridiculisé, par la minceur du larcin. 5 francs. Le verdict est tombé, aussi dérisoire, aussi inutile que toute la pompe judiciaire déployée autour de cet enfant. 10 ans de réclusion dans une maison de correction. Ah, notre époque a bien changé tout ça, pensez-vous. En êtes-vous bien sûr ?

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1: Avec vous, Martin Gibert, bonjour à tous. Nouvelle journée de bombardement au Liban. L'accord acté entre Washington et Téhéran ne change rien à la situation dans le pays du Cèdre. Israël maintient ses frappes dans le sud. Un bilan provisoire de nos confrères de L'Orient le Jour fait état d'au moins 38 morts en moins de 24 heures. Le district de Nabatieh est particulièrement ciblé, de même que Kenarit. Le Hezbollah rappelle ce matin son engagement envers le cessez-le-feu, mais assure qu'il ne laissera pas l'armée israélienne s'étendre dans le territoire libanais. Et face à ces frappes, l'Iran vient d'annoncer la fermeture du détroit d'Ormuz. Les pourparlers entre l'Iran et les États-Unis se font d'ailleurs attendre, mais ne sont pas abandonnés. La diplomatie suisse tente de rassurer sur ce sujet. Dans un communiqué, le ministère des Affaires étrangères assure que le pays continuera d'offrir un cadre, je cite, « discret et fiable » pour les négociations à Birkenstock. Dans ce contexte, le ministre pakistanais de l'Intérieur est à Téhéran aujourd'hui. Il doit s'entretenir avec son homologue iranien et le ministre iranien des Affaires étrangères, Abbas Araghchi. La situation en Iran qui inquiète en France, des manifestants se sont réunis aujourd'hui dans les rues de la capitale pour dénoncer la répression que subit le peuple iranien par le régime des mollahs. Un rassemblement organisé en dépit de l'interdiction confirmée par la justice administrative. 20 personnes ont été interpellées par les forces de l'ordre. En Espagne, un tribunal interdit à l'épouse du Premier ministre de sortir du territoire. Begoña Gomez doit être jugée pour corruption, détournement de fonds, trafic d'influence et malversation. Des accusations liées à sa gestion d'une chaire à l'Université Complutense de Madrid. Le juge qui a inculpé Begoña Gomez en avril dernier lui a donc ordonné de remettre son passeport et de se présenter aux autorités deux fois par mois. Le comité pour la protection des journalistes demande la libération de Salsawi Bainezagn, journaliste détenu en Éthiopie sans inculpation depuis le début du mois. Il s'agit d'une grave violation de ses droits et un avertissement pour les journalistes éthiopiens qui couvrent des sujets sensibles d'intérêt public, dénonce le CPJ. Aucune précision sur les accusations n'a été donnée par les autorités. Sa famille pense que son arrestation est liée à des vidéos critiques du pouvoir que la journaliste a publiées sur ses réseaux sociaux. L'été débarque au Maroc et l'ONCF vient de dévoiler son plan pour la saison estivale. Le plan spécial été 2026 prendra effet à partir de lundi et ce jusqu'au 13 septembre prochain. Au total, 237 trains sont prévus quotidiennement avec un renforcement pour les destinations les plus sollicitées, notamment pour l'aéroport Mohamed V. De nombreuses offres promotionnelles seront également mises en place. Et on termine avec un mot de football. Le Brésil prend la première place de son groupe en Coupe du Monde. La Seleção compte le même nombre de points que le Maroc, c'est-à-dire 4, mais l'emporte pour le moment avec le goal average après sa victoire 3-0 hier soir face à Haïti. Les Lions de l'Atlas, eux, ont dû se contenter d'un seul petit but face à l'Écosse. C'est la fin de cette synthèse. Merci de l'avoir suivi. Tout de suite, retrouvez Amna dans Ciné Hebdo.

0: C'est avec un énorme plaisir que je vous retrouve sur Midi 1 pour notre séquence ciné de la semaine.
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0: Et aujourd'hui, pour notre incontournable du jour, on décortiquera ensemble un des plus beaux films du cinéma mondial, Bergman, Septième Sceau. Le chevalier Antonius Bloch revient des croisades profondément désorienté, confronté à une question centrale. Sa rencontre avec la mort et la célèbre partie d'échecs deviennent symbole d'une quête de sens dans un monde silencieux. Le film organise ainsi une expérience du doute où l'absence de certitude devient plus importante finalement que toute révélation possible. Sinon, chez Justine Triet, l'incertitude prend une autre forme. Dans Anatomie d'une chute, la vérité n'est pas absente, mais plutôt fragmentée. À travers un procès, le film multiplie les récits, les versions et les interprétations d'un même événement. Chaque discours reconstruit le réel différemment, si bien que finalement la vérité ne peut jamais se fixer de manière définitive,

0: Et l'intime devient finalement une zone grise, une zone d'ombre. Et on reviendra dessus pour notre édito du jour. Et pour notre invité du jour, on aura l'immense plaisir de recevoir Smaïl Farouhi, le réalisateur derrière Le Grand Voyage ou encore Mika, un cinéma dans lequel il parle de déplacement intérieur où le voyage physique est bien. Est synonyme souvent de voyage intérieur entre tradition et modernité. On reviendra avec lui sur son cinéma.
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0: Ingmar Bergman, Le Septième Sceau, un des films les plus importants du cinéma mondial, du cinéma européen. Situé dans une Suède médiévale traversée par la peste, il raconte le retour du chevalier Antonius Block après les croisades. Confronté à la mort, il engage avec elle une partie d'échec, du Bergman tout craché. Tout ça afin de retarder son destin et de poursuivre sa quête de vérité. Dès les premières scènes, le film présente un monde dominé par la peur, la maladie et la mort. La peste ravage les villages et rappelle constamment la fragilité de la vie humaine, sa finitude. Dans ce contexte, la célèbre partie d'échecs entre Antonius Block et la mort prend une dimension hautement sacrée, mystique, symbolique. Cette confrontation représente la lutte de l'homme contre sa propre finitude finalement, contre sa propre mortalité. Le chevalier sait qu'il ne peut pas échapper à la mort, mais il refuse d'accepter son destin sans avoir trouvé de réponse à ces questions métaphysiques, humaines qui le hantent. À travers ce personnage, Bergman met en scène une inquiétude universelle, humaine, profondément humaine, celle de tout être humain confronté au temps qui passe et à l'inévitabilité de sa propre disparition. Le Moyen-Âge devient alors un cadre symbolique qui permet au réalisateur d'aborder des interrogations intemporelles sur le sens de l'existence.
2: Slutar du aldrig att fråga?
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0: Au-delà de la mort, finalement, le véritable sujet du film dans Le Septième Sceau est le doute. Antonius Block revient des croisades profondément désillusionné. Les guerres menées au nom de Dieu ne lui ont apporté ni certitude ni révélation. Et tout au long du récit, il cherche finalement un signe qui pourrait confirmer sa foi. Pourtant, partout où il se tourne, il ne rencontre que le silence. Malgré son atmosphère sombre, Le Septième Sceau n'est pas un film de désespoir désespéré, bien au contraire. Bergman oppose à l'angoisse du chevalier des personnages plus simples, notamment Geoff et Mia, un couple de comédiens ambulants qui trouvent leur bonheur dans l'amour, la famille et les plaisirs du quotidien. La célèbre scène des fraises et du lait constitue le cœur émotionnel du film. Dans un monde marqué par la peste et la peur, ce moment de partage apparaît comme une parenthèse de paix pour Antonius Block. Cette expérience possède davantage de valeur que toutes les réponses abstraites qu'il cherche depuis le début du film. À travers cette opposition, Bergman suggère que le sens de la vie ne réside peut-être pas dans la découverte d'une véritable vérité, une vérité absolue, mais dans la capacité à apprécier les instants simples et les liens humains. La conscience de la mort rend alors la vie plus précieuse et peut-être plus intense.
5: Akta dig så inte lägger du på käften så att du inte ens kan göra dina konster för turkar och kannibaler.
0: Le Septième Sceau de Bergman n'est pas seulement un film, c'est une traversée. Une marche lente entre la lumière et l'ombre, entre le doute et la foi, entre la vie qui s'accroche et la mort qui attend. Sur une plage battue, un homme défie la mort aux échecs. Et juste ça, c'est sublime. Dans le silence des visages, dans le noir et blanc sculpté comme une gravure, Ingmar Bergman nous rappelle que les grandes questions demeurent. Que cherchons-nous? Que savons-nous vraiment? Et comment continuer à aimer, à vivre, à créer, à espérer lorsque les certitudes s'effondrent? Le Septième Sceau est une méditation sur notre finitude, mais aussi un hymne discret à la beauté des instants partagés et à cette même finitude. Car face à la nuit qui approche, ce sont souvent les gestes les plus simples, un regard, une main tendue, un repas partagé qui reste finalement éternel. Car Bergman, finalement, ne nous offre pas de réponse, ça serait trop facile. Il nous invite simplement à habiter, à traverser les questions.
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0: Et aujourd'hui, bien, nous avons l'immense plaisir de recevoir le réalisateur Smail Farrokhi. Et aujourd'hui, nous allons parler bien sûr de son cinéma de manière générale, mais également eh bien, des thèmes qui traversent sa filmographie, les thèmes liés bien sûr à l'identité, à la migration, les liens humains tout simplement.

0: le rapport entre soi et l'autre. Donc on aura le plaisir d'en discuter avec lui. Il est d'ailleurs avec nous. Bonjour, Smaïl Farouchi.
1: Bonjour.
0: Merci beaucoup d'être avec nous aujourd'hui dans Ciné Hebdo. Et ma première question, ça serait sur votre cinéma de manière générale. Est-ce que pour vous, le cinéma est synonyme de déplacement géographique pour raconter peut-être une transformation intérieure? Est-ce que c'est important pour vous de vous mouvoir dans vos films?
1: Non, pas forcément, mais ça peut aider. Bah, par exemple, dans Le Grand Voyage, effectivement, j'ai fait un déplacement, mais c'est surtout le voyage intérieur qui m'avait intéressé. Donc, c'est plutôt l'évolution intérieure qui m'avait intéressé, mais on peut aussi faire un film qui se passe dans une région sans se déplacer et puis faire déplacer l'intériorité des personnages. Donc, non, pas forcément.
0: C'est justement ça où je voulais en venir. Qu'est-ce qui vous motive le plus dans le fait de faire un film? Vous parlez de transformation intérieure, de déplacement intérieur. Qu'est-ce qui fait que vous choisissez telle histoire, tel personnage?
1: En général, c'est surtout des situations qui m'ont touché, qui m'ont secoué moi-même, qui me donnent envie d'en parler. C'est vrai que c'est des choses qui me semblait important. Par exemple, la transmission, c'est quelque chose que je traite souvent dans mes films. Oui. Et c'est quelque chose d'essentiel pour moi, puis c'est essentiel pour ce monde, c'est un thème universel. Donc j'essaie de parler de choses humaines qui me touchent personnellement et dont j'ai besoin de parler, en fait.
0: Et qu'est-ce qui vous a donné, en fait, de vouloir faire du cinéma au tout début? Parce que je pense qu'on vient pas au cinéma par hasard.
1: Moi, c'est un peu par hasard. Non, moi, c'est par hasard et par nécessité. Au départ, je voulais écrire des histoires, des nouvelles, etc. Mais la première nouvelle que j'ai tenté d'écrire, c'était une écriture très visuelle, très cinématographique. Quand on m'a fait la remarque, je me suis dit, c'est vers ça que je dois aller. Donc, il y a une forme de hasard. Moi, je suis autodidacte. Donc, quand je suis arrivé dans le cinéma, je suis arrivé par plus l'envie de raconter des histoires, d'écrire que d'envie de faire du carrière cinématographique. D'ailleurs, c'était pour un seul film. Mmh. Et à chaque fois, il y a un nouveau film qui se rajoutait. Et à chaque fois, je me disais, c'est peut-être mon dernier. Et voilà, j'y suis encore. Donc, ça n'a jamais été un plan de carrière.
0: Ça n'a jamais été un plan de carrière, mais comme disait Paul Éluard, il n'y a pas de hasard, il n'y a que des rendez-vous, en tout cas vous aviez rendez-vous avec le cinéma et vous ne l'avez pas raté, et c'est tant mieux. Et en tant que réalisateur marocain, franco-marocain, est-ce que vous pensez que le cinéma puisse véritablement, parce que c'est un peu un mythe, on a l'impression, à construire véritablement des ponts entre les cultures?
1: Ah oui, c'est très important. Le cinéma, la littérature, bien sûr, tout ça peut construire des ponts, peut permettre de mieux connaître. À partir du moment où ça permet de mieux connaître l'autre, de le comprendre, de comprendre son intériorité, bien, ça permet, oui, de créer des ponts, puisque, par exemple, dans Le Grand Voyage, c'était un peu l'idée. C'était un père qui était très traditionnel et un fils plutôt moderne, plutôt, il parlait pas la même langue, etc. Mais le fait pour le spectateur de découvrir ces deux points de vue, ces deux personnages, ça leur permettait de connaître mieux la culture marocaine et de découvrir un peu ce qu'il y a derrière, on va dire, les apparences, la réalité. Mm-hmm. Et tout ça, c'est très humain en général, ça rejoint un peu tout le monde.
0: Et c'est vrai que dans vos films, hein, Les Hommes Libres, Mika ou le Grand Voyage, est-ce que vous pensez qu'il y a un fil rouge conscient ou inconscient d'ailleurs dans votre travail?
1: Il y a un fil rouge. Hein. C'est d'ailleurs un fil rouge que je vois pas, mais on me dit, on reconnaît à chaque fois une image de mes films, on reconnaît, donc ça fait toujours plaisir quand j'entends ça. Mais il y a un fil rouge dans le sens où, par exemple, la plupart de mes personnages principaux s'appelaient Reda. Par exemple, dans mon premier court-métrage, dans Le Grand Voyage. J'ai souvent quand je reprends ce prénom, je pense que c'est très proche de moi. Et après, il y a un fil rouge dans le sens où ça parle de relation à l'autre, de sororité, de rencontre. Oui, effectivement.
0: Et pourquoi le prénom Reda? Ça m'intrigue du coup.
1: Ça.

0: en fait, au départ. Au départ, c'était parce que je trouvais ça joli, puis facile à écrire. C'était rapide à écrire quand on écrit le scénario. Et c'était vraiment ça. Et en fait, quand dans le grand voyage, j'ai réutilisé ce prénom, parce que comme j'avais utilisé dans l'exposé, c'était un peu la même famille que je traitais, en fait.
1: D'accord.
0: Donc, je l'avais réutilisé dans le grand voyage, et c'est vrai qu'on m'avait posé la question une fois, une projection, un débat. Et j'avais pas su quoi répondre en disant oui, j'aime bien le prénom. Puis on m'a dit que c'était, ça voulait dire la bénédiction et j'aimais bien l'idée.
1: C'est vrai.
0: Azdal Walidin, j'aimais bien cette idée.
1: Comme quoi, il n'y a pas de hasard, encore une fois. Et c'est vrai, aujourd'hui, vous faites partie de cette génération de cinéastes marocains de. Du milieu, en fait, puis il y a eu les pionniers, puis il y a eu votre génération, et puis là, on voit, il y en a eu encore, et puis là, il y en a une toute nouvelle. Et aujourd'hui, quel est votre regard sur le cinéma marocain et comment il a évolué durant toutes ces années?
0: Bah, je trouve qu'il s'est pas mal développé, il est très inégal, mais aussi très diversifié, ce qui est toujours très positif, hein. C'est-à-dire il y a des cinémas différents. Pour moi, ça c'est essentiel, quoi. On doit pas, on doit faire de tout type de cinéma, et c'est ça qui est important, c'est de proposer des choses diverses. Donc ça c'est plutôt très bien, et puis c'est un cinéma qui est en train de grandir, hein, de plus en plus, hein. Et d'ailleurs on voit de plus en plus de films marocains dans les grands festivals. On voit de plus en plus de films marocains qui sont dans les salles à l'étranger. Donc ça, c'est très, très positif. Puis il y a des prix un peu partout. Donc non, il s'impose petit à petit, le cinéma marocain rayonne de plus en plus chaque année. Ça, c'est super. Ça, c'est une bonne nouvelle.
1: Et pensez-vous que le regard d'un binational comme vous, un regard donc, de quelqu'un issu de la diaspora, apporte quelque chose de particulier, une singularité, justement, à ce même cinéma marocain?
0: Oui, moi je pense oui, parce que ça apporte un regard extérieur, un regard, un recul mm-hmm. qu'on n'a pas forcément. Mais les deux sont intéressants, il n'y a pas meilleur, mais c'est bien d'avoir ce regard intérieur et extérieur. Ça, je trouve ça très intéressant, parce que ça permet de pouvoir un peu rééquilibrer, enfin, je sais pas comment dire, ça permet
1: d'harmoniser un peu.
0: D'harmoniser, puis de remettre un peu les choses à leur place, sans être le nez dans le guidon, comme on dit. Ça permet d'avoir de pouvoir visualiser un petit peu notre société. On la connaît de l'intérieur, mais on la connaît aussi de l'extérieur. Ça, c'est super. C'est ça aussi. C'est une forme de pont déjà qu'on a en nous, en étant
1: binational.
0: Tout à fait.
1: Et je voudrais savoir également, est-ce que vous sentez proche de certains de vos personnages? Est-ce que parfois, quand vous écrivez vos scénarios, et finalement, vous dites, mais il me ressemble beaucoup quand même?
0: Bah, pour être honnête, je pense vraiment que quand on écrit des scénarios, on est tous les personnages.
1: Parfois.
0: Donc, on n'invente rien. C'est des faces de nous qu'on ne connaît pas, même négatives. Hein, même quand c'est un personnage négatif, je pense que c'est quelque part un petit peu de nous qu'on raconte. Donc oui, moi je me sens souvent très proche, même les plus négatifs, ouais, je me sens tout le temps plus proche, parce qu'ils ont toujours quelque chose de touchant à partir du moment où on n'est pas dans quelque chose de manichéen, noir, blanc, etc. Il y a des nuances, donc ça nous ressemble, on est tous un peu comme ça. Et effectivement, après on a le personnage principal qui a l'air d'être plus proche de nous, mais en vérité des autres aussi. Et ça c'est intéressant. Et quand on est comme ça, ça nous évite de tomber dans les pièges de films caricaturaux, c'est-à-dire il y a personne n'est mauvais sur Terre et personne n'est
1: blanc comme neige.
0: Bon. On a de tout, et c'est ça notre richesse, et c'est ça qui cette fragilité que je trouve intéressante, c'est être humain.
1: Cette vulnérabilité et qui est très présente d'ailleurs dans vos films. Et vous parliez justement d'écriture au début, et là aussi puisqu'on parle d'introspection, donc vous êtes venu à partir des mots, c'est les mots qui vous ont invité au cinéma. Je voudrais savoir, quand vous écrivez un scénario, pour vraiment parler que de l'écriture, comment ça se passe chez vous? Parce que chaque réalisateur a sa manière. Qu'est-ce que vous pouvez nous dire sur ça?
0: Je peux juste vous dire que des fois, j'écris sans trop réfléchir. Ça vient pas tout seul, mais ça vient par la force des choses, j'ai envie de dire. C'est très bizarre, parce que c'est difficile, hein, c'est très compliqué d'écrire, de faire des calculs. Pour moi, c'est impossible, j'arrive pas.

0: c'est trop compliqué. Donc la meilleure façon, c'est d'essayer d'être le plus sincère possible et d'essayer de parler son âme, je ne sais pas si on peut dire ça, mais en tout cas d'essayer de parler ce qu'on a pu.
1: Son instinct, tout simplement.
0: De son instinct, oui, c'est ça, merci. C'est exactement le mot que je cherche. Et ça, c'est super important, parce que c'est, la vérité, elle est là, la sincérité, elle est là.
1: Et c'est ça aussi que je pose souvent aux scénaristes que je reçois, aux réalisateurs. Finalement, je ne sais pas si vous serez d'accord avec moi, Smaïl Farouchi, mais est-ce que ce n'est pas parfois très douloureux de faire un film ?
0: Ah, c'est très compliqué, très douloureux. Bien sûr, non, vous avez raison. C'est très douloureux. C'est pour ça, moi, je dis même un film... Franchement, même un film qu'on pourrait appeler un film pas forcément réussi, je sais la souffrance que c'est de le faire. Donc, on a toujours du mal. Moi, j'ai toujours du mal à juger les films. Hein. Effectivement, c'est très douloureux. Et en même temps, j'ai envie de dire, plus on y laisse de traces, plus le film est imprégné par nous. Et à ce moment-là, on y a laissé des choses, j'ai envie de dire.
1: Oui.
0: Et on n'a pas fait à la légère. On s'y est impliqué. Donc oui, des fois on lit un peu trop de plumes, j'avoue, faut arriver à faire ça sans se faire trop de mal.
1: Et justement, est-ce que vos films ont fait de vous l'homme que vous êtes aujourd'hui ? Est-ce qu'on peut s'avouer ça ?
0: Je sais pas. Moi, j'ai l'impression que c'est l'homme que je suis qui a fait les films que j'ai fait. Enfin, j'ai l'impression, parce que c'est plutôt moi qui imprime les films plutôt que les films qui m'impriment.
1: Pas faux, mais est-ce que ça vous a pas transformé de l'intérieur ? Est-ce que évoluer ou des remises en question, est-ce que ça n'a pas été douloureux dans ce sens-là ?
0: Non, honnêtement, j'ai pas cette impression. Chaque film, c'est tellement compliqué. Des fois, je suis même pas sûr d'arriver à faire le prochain. Je suis dans un combat permanent, donc j'ai aucune certitude. Donc la transformation, elle est pas vraiment. Et tant mieux d'ailleurs.
1: Bien sûr.
0: Parce que c'est bien de rester dans la certitude quelque part, hein, dans les doutes. Donc j'ai toujours douté, j'ai toujours eu du mal à passer de l'idée. À un film. Mais alors oui, peut-être ça a joué. Non, mais évidemment, vous avez raison. Ça certainement. Mais ça, je ne m'en rends pas compte. Je le vois pas. Je le vois pas. Ma vie, j'ai pas l'impression qu'elle ait été transformée, changée depuis que je fais du cinéma. Ma vie intérieure, peut-être un peu, mais sinon, non. J'ai l'impression que je suis celui que j'aurais été si j'avais pas fait du cinéma. J'ai l'impression.
1: C'est tout aussi bien. Vous êtes en paix avec le 7e art.
0: Oui, c'est ça, exactement. Exactement, oui. Moi, je suis conscient que j'ai une chance incroyable dans ce métier. C'est tellement extraordinaire. Donc effectivement, oui. C'est une chance et tous les jours, je dis merci tant que je peux le faire. Tant qu'on peut le faire.
1: Et en tout cas, on attend votre prochain film avec impatience. On ne va pas trop en parler. Et j'espère que le voir bientôt. En tout cas, merci Smaïl Farouchi d'avoir été avec nous.
0: C'est moi qui vous remercie.
1: C'est un plaisir. Merci beaucoup.
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1: Et avant de nous quitter, place à Anatomie d'une chute. Justine Triet, qui parle d'un fait simple. La mort d'un homme dans un couple isolé pour construire un film qui dépasse finalement largement le cadre du thriller judiciaire. Très vite, l'enjeu n'est plus seulement de savoir ce qui s'est passé, mais finalement de comprendre si une vérité unique peut réellement exister. Le procès occupe une place centrale, mais il ne fonctionne jamais comme un lieu des révélations. Chaque témoignage propose une version différente des faits. Et plus le film finalement avance, plus les certitudes se dérobent. Le réel n'apparaît jamais directement, il passe toujours par le langage, par le point de vue, par l'interprétation, par la diversité. Cette instabilité dépasse le tribunal, puisqu'elle touche aussi le couple, au cœur du récit. Même dans une relation intime, il reste des zones d'ombre, des incompréhensions, des choses que l'on connaîtra jamais de l'autre et que l'on soupçonnerait jamais. Le film montre que la proximité n'annule pas le mystère de l'autre, de qui il est vraiment, profondément. Peu à peu, Anatomie d'une chute impose une idée simple mais troublante. La vérité n'est jamais donnée une fois pour toutes. Elle se construit, se contredit, se transforme selon celui qui la raconte. Le film ne cherche donc pas à trancher, il organise le doute et laisse le spectaculaire dans cette incertitude comme face à quelque chose d'impossible à fixer totalement.
3: Tu m'as dit que t'avais entendu tes parents, maman, t'es sortie de la maison, c'est ça ?
4: Ça s'entendait, c'était pas une discussion.
3: Non, comment tu peux être sûr du ton des voix ?
4: Enfin, je sais ce que j'ai entendu.
3: Je pense que c'est assez clair dans ce qu'on vient d'entendre. Vous admettez qu'il était jaloux.

0: marche pas, t'as pas pu les entendre s'ils parlaient comme maman.
1: J'ai confondu.
0: T'as confondu.
2: Est-ce que vous aviez déjà frappé votre mari?
1: Stop. I did not kill him.
0: That's not the point.
3: On arrive à la fin de Signe Hebdo. Merci d'avoir été avec nous. C'est toujours un plaisir que de vous accompagner. On se donne bien sûr rendez-vous dès la semaine prochaine. D'ici là, portez-vous bien.

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1: Avec vous, Martin Gibert, bonjour à tous. Nouvelle journée de bombardement au Liban. L'accord acté entre Washington et Téhéran ne change rien à la situation dans le pays du Cèdre. Israël maintient ses frappes dans le sud. Un bilan provisoire de nos confrères de L'Orient le Jour fait état d'au moins 38 morts en moins de 24 heures. Le district de Nabatieh est particulièrement ciblé, de même que Kenarit. Le Hezbollah rappelle ce matin son engagement envers le cessez-le-feu, mais assure qu'il ne laissera pas l'armée israélienne s'étendre dans le territoire libanais. Et face à ces frappes, l'Iran vient d'annoncer la fermeture du détroit d'Ormuz. Les pourparlers entre l'Iran et les États-Unis se font d'ailleurs attendre, mais ne sont pas abandonnés. La diplomatie suisse tente de rassurer sur ce sujet. Dans un communiqué, le ministère des Affaires étrangères assure que le pays continuera d'offrir un cadre, je cite, « discret et fiable » pour les négociations à Birkenstock. Dans ce contexte, le ministre pakistanais de l'Intérieur est à Téhéran aujourd'hui. Il doit s'entretenir avec son homologue iranien et le ministre iranien des Affaires étrangères Abbas Araghchi. La situation en Iran qui inquiète en France. Des manifestants se sont réunis aujourd'hui dans les rues de la capitale pour dénoncer la répression que subit le peuple iranien par le régime des mollahs. Un rassemblement organisé en dépit de l'interdiction confirmée par la justice administrative. 20 personnes ont été interpellées par les forces de l'ordre. En Espagne, un tribunal interdit à l'épouse du Premier ministre de sortir du territoire. Begoña Gomez doit être jugée pour corruption, détournement de fonds, trafic d'influence et malversation. Des accusations liées à sa gestion d'une chaire à l'Université Complutense de Madrid. Le juge qui a inculpé Begoña Gomez en avril dernier lui a donc ordonné de remettre son passeport et de se présenter aux autorités 2 fois par mois. Le comité pour la protection des journalistes demande la libération de Salzawi Beinezagne, journaliste détenu en Éthiopie sans inculpation depuis le début du mois. Il s'agit d'une grave violation de ses droits et un avertissement pour les journalistes éthiopiens qui couvrent des sujets sensibles d'intérêt public, dénonce le CPJ. Aucune précision sur les accusations n'a été donnée par les autorités. Sa famille pense que son arrestation est liée à des vidéos critiques du pouvoir que la journaliste a publiées sur ses réseaux sociaux. L'été débarque au Maroc et l'ONCF vient de dévoiler son plan pour la saison estivale. Le plan spécial été 2026 prendra effet à partir de lundi et ce jusqu'au 13 septembre prochain. Au total, 237 trains sont prévus quotidiennement avec un renforcement pour les destinations les plus sollicitées, notamment pour l'aéroport Mohamed V. De nombreuses offres promotionnelles seront également mises en place. Et on termine avec un mot de football. Le Brésil prend la première place de son groupe en Coupe du Monde. La Seleção compte le même nombre de points que le Maroc, c'est-à-dire 4, mais l'emporte pour le moment avec le goal average après sa victoire 3-0 hier soir face à Haïti. Les Lions de l'Atlas, eux, ont dû se contenter d'un seul petit but face à l'Écosse. C'est la fin de cette synthèse. Merci de l'avoir suivi.

0: Girl de Coco Jones, chers amis, bienvenue à vous. Vous êtes sur Média et c'est le morceau qui donne le démarrage de Covers and Vibes.
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0: Et oui, vous êtes sur la très bonne fréquence, votre choix est excellent, évidemment vous êtes sur Médien, top départ pour votre émission musicale du week-end, Covers and Vibes, ici même, chers amis, sur Médien. Donc on est ensemble jusqu'à 17h, un excellent programme à vous partager, du bon son, ça c'est sûr, et ce qui est encore plus sûr, c'est qu'on va vous balancer un max de good vibes en ce samedi après-midi. On fera quelques petits détours ici et là pour vous parler de la Coupe du Monde, évidemment, et des différentes rencontres qui se sont déroulées notamment hier et ce prévu aujourd'hui, sans oublier la victoire de l'équipe nationale du Maroc face à l'Écosse hier soir à 23h évidemment. Mais sinon, à part ça, place à la musique, chers amis. Notre cover de la semaine d'ici quelques instants, on va découvrir plein de nouveaux morceaux. Forcément, c'est la période, c'est l'été, le soleil, et ça rime avec des sorties musicales qu'on va vous partager tout au long de cette émission, chers amis. Donc Sofiane pour vous accompagner jusqu'à 17h, Mehdi qui lui, eh bien, pilote notre émission à la réalisation, chers amis, et surtout du beau monde dans cette programmation, avec notamment Artemas avec le morceau More Than Just A Little Bit qu'on va écouter tout de suite et maintenant sur Média.

0: When the party's over de Biz and Honey en compagnie de Fora, c'est exactement le type de son qu'on kiffe écouter, surtout dans ce week-end, en ce samedi après-midi. Chers amis, toujours Medien qui vous accompagne et surtout Chorus and Vibes qui vous balance du bon son, chers amis, et surtout pas mal de covers parce que c'est notre moment, notre liner qui démarre tout de suite et maintenant, notre cover de la semaine.
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0: Notre cover de la semaine, chers amis, qui met en lumière une reprise qui a marqué les fans de rap et de R&B. La vie qu'on mène, un classique rentré dans la discographie de Ninho qui a été revisité par la chanteuse Islem. C'est à la sortie de l'original est sorti en 2019 sur l'album Destin. Le morceau est devenu l'un des plus gros succès de Ninho, certifié diamant. S'il vous plaît, il fait partie des titres les plus streamés de l'histoire du rap français. Rien que ça. Porté par un texte introspectif sur la réussite, les sacrifices et évidemment la famille. Et c'est justement un an après seulement que Islem choisit d'en livrer une version beaucoup plus épurée, accompagnée uniquement d'un piano signé Dany Sinté. Elle délaisse l'énergie trap de l'original pour mettre en avant l'émotion et la puissance des paroles. Sa voix douce apporte une lecture plus intime du morceau, presque comme une confidence. La vidéo de cette reprise a d'ailleurs dépassé le million de vues sur YouTube, preuve que le public a largement adhéré à cette relecture, et c'est justement ça la force d'une bonne cover: réussir à raconter la même histoire mais avec une émotion complètement différente. Là où Ninho appose sa détermination, Islem choisit la sensibilité. Deux interprétations, un même texte et deux façons de toucher les auditeurs. Et c'est évidemment le morceau qu'on va s'écouter tout de suite, La vie qu'on mène, signé Islem.

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1: Clic-clac, symphonie de Ray et Hans Zimmer, chers amis, toujours en musique, toujours en mode good vibes et covers and vibes, bien sûr, qui vous accompagne toujours sur Média, chers amis. Je vous parlais tout à l'heure de la Coupe du Monde 2026 qui se joue au Canada, aux États-Unis et au Mexique, évidemment, et forcément, sans comment ne pas parler du match d'hier qui a opposé le Maroc face à l'Écosse. Une victoire à 1-0 qui permet à l'équipe de Mohamed Ouahbi de s'approcher de plus en plus de cette qualification dans les 16e de finale. Alors, il faut faire attention, ce n'est pas d'ores et déjà plié. Il faudra évidemment une rencontre positive et surtout un résultat positif avec les 3 points face à Haïti ce mercredi 24 juin pour pouvoir sceller définitivement cette accession au 16e de finale et surtout être en tête de liste, puisque un peu comme à l'image des grands chelems au tennis, les têtes de série affronteront les seconds ou les meilleurs troisièmes. Donc ça sera un vrai avantage de finir premier du groupe pour essayer de rencontrer les équipes les moins fortes, en tout cas potentiellement des différents groupes qui se sont qualifiés en tant que meilleur troisième ou second des autres poules. Puisque à côté de ça, cette nuit c'est le Brésil qui s'est imposé, on va dire logiquement, face à Haïti, 3-0, et ça fait que Brésil et le Maroc sont premier ex aequo de cette poule. Donc c'est pas avec 4 points tous les deux, donc c'est pas forcément une qualification d'office, mais on espère que les hommes de Mohamed Ouahbi pourront sceller cette qualification face à Haïti ce mercredi 24 juin avec une victoire à la clé. Et j'annonce un doublé de Ismaël Saïberi, 2-0 face à Haïti. Chers amis, on retourne à la musique. C'est Price of It All de Georgia Smith et c'est le morceau qu'on va s'écouter tout de suite et maintenant.

Médien, toujours pour vous accompagner, Covers and Vibes qui clôture cette première partie d'émission. Pas d'inquiétude, il nous reste encore pas mal, chers amis, pas mal de temps à passer ensemble, à passer surtout en mode Good Vibes. On clôture eh bien cette première partie avec le morceau de Liquid, de Flo plutôt. C'est le morceau Liquid, donc signé Flo, qu'on va s'écouter, qu'on va clôturer et évidemment tout de suite et maintenant. Et laissez place à votre dose d'actualité à 15h30 précise. On se rejoint en seconde partie d'émission, toujours sur Média. 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
2: Avec vous, Martin Gibert, bonjour à tous. Le détroit d'Ormuz, à nouveau fermé par l'Iran. Une réponse aux frappes israéliennes sur le Liban qui se poursuivent encore ce samedi. Téhéran dénonce une violation de l'accord conclu avec Washington. Le bilan humain augmente drastiquement dans le pays du Cèdre. Un bilan provisoire de nos confrères de l'Orient le Jour fait état de 38 morts dans le sud. Le district de Nabatieh et la ville de Kanarit sont particulièrement ciblés. La Suisse, futur théâtre des négociations entre l'Iran et les États-Unis. Téhéran vient d'annoncer l'envoi très prochainement d'une délégation pour exiger le respect des engagements de l'accord et notamment l'arrêt des frappes israéliennes au Liban. De son côté, Dick Evans a déclaré qu'il se rendra lui aussi en Suisse dans les prochains jours. Interrogé sur Fox News, le vice-président américain a de nouveau mis en cause une coordination délicate ainsi que des protocoles diplomatiques. Le fossé se creuse encore entre Washington et Rome. Donald Trump insiste de nouveau sur le fait que Giorgia Meloni, la chef d'État italienne, l'a supplié et a demandé encore et encore de prendre une photo avec lui au G7. Des propos que le président américain a déjà tenus hier et qui ne passent pas du tout en Italie. Dans une vidéo publiée sur les réseaux, Giorgia Meloni se dit consternée et assure que ses déclarations sont totalement inventées. Le chef de la diplomatie italienne a d'ailleurs annulé sa visite aux États-Unis prévue demain et lundi. L'ONU s'inquiète de la nouvelle politique migratoire de l'Union européenne. Le chef onusien des droits humains déplore la mise en place des hubs de retour, une mesure adoptée mercredi par le Parlement européen et qui doit permettre aux pays membres d'installer des centres de rétention pour migrants en dehors des frontières européennes. Volker Turk appelle les 27 à ne pas transférer leurs obligations à des pays tiers. Il ajoute que la détention et le retour de personnes vulnérables, y compris des enfants, portent de hauts risques de violation des droits humains. Au Maroc, une vague de chaleur et des averses sont attendues aujourd'hui et jusqu'au mardi dans plusieurs provinces du Royaume, alerte la Direction générale de la météorologie. Des températures aussi entre 39 et 42 degrés sont prévues aujourd'hui et demain à Taza, Berkane, Oujdangad, Fez, Moulay Yacoub et Taounat. De même, des averses orageuses devraient s'abattre ce samedi à Kenifra, El Hajab, Ifrane et Sefrou. Et on termine avec un mot de sport à la Coupe du Monde qui se poursuit aujourd'hui. À venir dans cette nouvelle journée, les Pays-Bas qui rencontrent la Suède à 18h, l'Allemagne qui sera opposée à la Côte d'Ivoire à 21h, Équateur-Curaçao, ce sera cette nuit à 1h du matin. Et enfin, la dernière affiche, c'est Tunisie-Japon à 5h, également là aussi 5h du matin. Ce sera d'ailleurs le premier match d'Hervé Renard à la tête de la sélection tunisienne. Et l'une des grosses surprises de cette Coupe du Monde, c'est l'élimination dès les phases de poule de la Turquie. Les Turcs qui se sont inclinés 0 ce matin face au Paraguay. Une deuxième défaite en deux matchs qui compromet donc définitivement les chances de qualification. C'est la fin de cette synthèse. Merci de l'avoir suivi. Tout de suite, retrouvez Sofiane dans Covers and Vibes.
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0: morceau Miami pour démarrer cette seconde partie d'émission, toujours Covers and Vibes sur Medi 1. C'est parti, chers amis, pour la seconde partie de Covers and Vibes.
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0: Chers amis, bienvenue à vous. Si vous nous rejoignez, vous êtes dans cette seconde partie d'émission sur Medi 1, l'émission. C'est Covers and Vibes, bien sûr, avec moi-même, Soufiane. Chers amis, on continue en musique sur cette seconde partie. On va vous faire écouter un son qui vient tout juste de pointer le bout de son nez. Ça sera d'ici quelques instants. Mais en attendant, chers amis, un duo, une combinaison, une collaboration juste magnifique. Pharrell Williams et Travis Scott sur le morceau Down in Atlanta qu'on va écouter tout de suite et maintenant sur Medi 1.

0: Show Up Choose Love de Toby Mac accompagné de John Riddick sur le morceau toujours médien qui vous accompagne dans cet après-midi et surtout Covers and Vibes qui vous balance du bon son et des good vibes évidemment à travers cette antenne, chers amis. Et là, je vais vous parler d'un morceau eh bien, qui vient tout juste de pointer le bout de son nez. C'est une nouveauté. C'est Daniil qui a fait d'ailleurs eh bien, l'objet de, d'une chronique ici même dans cette émission, d'une chronique artiste à découvrir. C'est un franco-algérien eh bien, qui met en évidence à la fois ses origines, qui veut en parler, qui veut eh bien, connaître et parcourir son identité à travers la musique. Et là, il est en compagnie d'un artiste qui s'appelle également Culture, un français aussi, qui eh bien, se sont associés sur un morceau qui s'appelle C'est qui ? C'est nous, toujours une question d'identité autour de sa musique, autour de ses inspirations. Et je vous propose de l'écouter tout de suite. Et maintenant, c'est une nouveauté signée Covers and Vibes.
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Paolo Londra, toujours médien, chers amis, qui vous accompagne bien sûr en cet après-midi de samedi, chers amis, toujours du bon son et surtout toujours covers and vibes, chers amis. Tout à l'heure, je vous parlais évidemment de la Coupe du Monde 2026 qui se déroule du côté de l'Amérique du Nord, du Canada, des États-Unis et du Mexique, et surtout de la rencontre qui s'est déroulée eh bien, hier soir entre le Maroc et l'Écosse, avec au bout du compte, au bout des 90 minutes et du temps additionnel, eh bien la victoire des Marocains. Aujourd'hui, plusieurs matchs de prévus, notamment à 18h entre les Pays-Bas et la Suède, dans le contexte du groupe F qui est assez, eh bien, on va dire, un peu sulfureux. Peut-être eh bien, une victoire pour l'une des deux équipes pourra sceller eh bien, notamment une qualification, surtout pour la Suède. Ce autre match à 21h, un autre match aussi assez intéressant dans le groupe E, entre l'Allemagne et la Côte d'Ivoire, c'est à 21h, donc avec notamment eh bien, cette équipe de la Mannschaft qui va pouvoir sans doute eh bien, confirmer peut-être eh bien, cette qualification dès ce soir face à la Côte d'Ivoire, si une victoire eh bien, est au bout du compte, chers amis. On continue en musique, encore 10 petites minutes à passer dans cette seconde partie

de Zoo, toujours Medien qui vous accompagne en musique. Chers amis, toujours en mode good vibes, c'est covers and vibes, bien sûr, chers amis. On va clôturer cette seconde partie d'émission. D'ici quelques instants, on se retrouve évidemment pour une troisième partie avec du bon son et encore de la nouveauté niveau musique et notamment une nouvelle sortie encore à vous proposer. Mais juste avant, on s'écoute Nio et Young Bleu sur le morceau Stay Down. On se rejoint juste après votre flash d'information à 16h pétant toujours sur Métier.

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2: Avec vous, Martin Gibert, bonjour à tous. Le détroit d'Ormuz, à nouveau fermé par l'Iran, une réponse aux frappes israéliennes sur le Liban qui se poursuivent encore ce samedi. Téhéran dénonce une violation de l'accord conclu avec Washington. Le bilan humain augmente drastiquement dans le pays du Cèdre. Un bilan provisoire de nos confrères de l'Orient le jour fait état de 38 morts dans le sud. Le district de Nabatieh, la ville de Kanarit, sont particulièrement ciblés. La Suisse, futur théâtre des négociations entre l'Iran et les États-Unis. Téhéran vient d'annoncer l'envoi très prochainement d'une délégation pour exiger le respect des engagements de l'accord et notamment l'arrêt des frappes israéliennes au Liban. De son côté, Dick Evans a déclaré qu'il se rendra lui aussi en Suisse dans les prochains jours. Interrogé sur Fox News, le vice-président américain a de nouveau mis en cause une coordination délicate ainsi que des protocoles diplomatiques. Le fossé se creuse encore entre Washington et Rome. Donald Trump insiste de nouveau sur le fait que Giorgia Meloni, la chef d'État italienne, l'a supplié et a demandé encore et encore de prendre une photo avec lui au G7. Des propos que le président américain a déjà tenus hier et qui ne passent pas du tout en Italie. Dans une vidéo publiée sur les réseaux, Giorgia Meloni se dit consternée. C'est sûr que ces déclarations sont totalement inventées. Le chef de la diplomatie italienne a d'ailleurs annulé sa visite aux États-Unis prévue demain et lundi. L'ONU s'inquiète de la nouvelle politique migratoire de l'Union européenne. Le chef onusien des droits humains déplore la mise en place des hubs de retour, une mesure adoptée mercredi par le Parlement européen et qui doit permettre aux pays membres d'installer des centres de rétention pour migrants en dehors des frontières européennes. Volker Türk appelle les 27 à ne pas transférer leurs obligations à des pays tiers. Il ajoute que la détention et le retour de personnes vulnérables, y compris des enfants, portent de hauts risques de violation des droits humains. Au Maroc, une vague de chaleur et des averses sont attendues aujourd'hui et jusqu'au mardi dans plusieurs provinces du Royaume, alerte la Direction Générale de la Météorologie. Des températures aussi entre 39 et 42 degrés sont prévues aujourd'hui et demain à Taza, Berkane, Oujda Angad, Fez, Moura Yacoub et Taounat. De même, des averses orageuses devraient s'abattre ce samedi à Kenifra, El Hajab, Ifran et Sefrou. Et on termine avec un mot de sport et la Coupe du Monde qui se poursuit aujourd'hui. À venir dans cette nouvelle journée, les Pays-Bas qui rencontrent la Suède à 18h, l'Allemagne qui sera opposée à la Côte d'Ivoire à 21h, Équateur-Curaçao, ce sera cette nuit à 1h du matin. Et enfin, la dernière affiche, c'est Tunisie-Japon à 5h, également là aussi 5h du matin. Ce sera d'ailleurs le premier match d'Hervé Renard à la tête de la sélection tunisienne. Et l'une des grosses surprises de cette Coupe du Monde, c'est l'élimination dès les phases de poule de la Turquie. Les Turcs qui se sont inclinés 0 ce matin face au Paraguay. Une deuxième défaite en deux matchs qui compromet donc définitivement les chances de qualification. C'est la fin de cette synthèse. Merci de l'avoir suivi. Tout de suite, retrouvez Sofiane dans Covers and Vibes.

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1: Covers and Vibes, toujours pour vous accompagner sur Mehdi, chers amis, 16h08, très exactement. Et on démarre notre troisième partie d'émission avec toujours du bon son, évidemment, et toujours des good vibes, chers amis. Eh bien, on va s'écouter, on va repartir en musique. Il y a un son qu'on va vous partager qui vient également tout juste de sortir. Et c'est un son, eh bien, on va dire oriental, qui respire le Maroc, notamment. Et ça sera d'ici quelques minutes. Avant ça, chers amis, je vous propose d'écouter Amazing de Marie Diop. Blige accompagné de DJ Khaled sur le morceau. On est toujours ensemble, chers amis, toujours en mode good vibes sur Mehdi.

0: Big Boy sur le morceau, et bien Gordon Porty, toujours Médien qui vous accompagne, Covers and Vibes, chers amis, qui vous accompagnera jusqu'à 17h aujourd'hui. Je vous le disais tout à l'heure, chers amis, un nouveau son qui vient tout juste de sortir. C'est la période, on va se le dire très concrètement, le mois de mai, le mois de juin. C'est essentiellement la période où on a beaucoup de sorties musicales. Pourquoi ? Parce qu'en fait, tout simplement, c'est l'été qui débarque et forcément, la hausse de l'écoute des musiques est très importante, surtout pendant l'été, avec les vacances, avec les moments un peu plus de repos, de relâchement. Donc forcément, nous tous, tout simplement, nous aimons beaucoup écouter de musique durant cette période. Et à certains artistes, qui collent tout simplement à ces périodes-là, et c'est le cas de notre DJ marocain, DJ Hmida, qui nous a balancé, qui prépare un projet avec pas mal de monde sur ce projet, qui vient nous dévoiler certains morceaux, et notamment un morceau où il met en lumière toute la tradition berbère du Maroc, avec un morceau qui s'appelle Ezoul Temazirt, avec Badr Wabi et Celia Tiziri, qu'on écoute tout de suite et maintenant, et c'est une nouveauté signée Covers and Vibes.
1: Vous écoutez ce son pour la première fois, et c'est sur Medellin, bien sûr.

Feeling Like Tonight de Lil Wayne et Rich The Kid, toujours au Média qui vous accompagne, et Covers and Vibe, chers amis. Un peu moins de 10 minutes encore à passer sur cette troisième partie d'émission, chers amis. On s'inquiète pas, on est toujours ensemble, et surtout une quatrième et dernière partie qui nous attend juste après le flash info de 16h30. En attendant, on continue en musique. Le morceau Don't Go que je vous propose d'écouter, c'est Skrillex, Justin Bieber et Don Toliver qu'on s'écoute tout de suite et maintenant sur Média.

Ça, c'est des purs good vibes. Swae-Lee et Jenny Aiko sur le morceau In the Dark, chers amis. On s'écoute un dernier morceau avant eh bien, de passer à la dernière partie d'émission Covers and Vibes, toujours qui vous accompagne sur Medi 1. Un dernier morceau, ça sera Just For Me de St. John et SZA, juste avant votre dose d'actualité à 16h30 précise. Toujours Covers and Vibes qui vous accompagne jusqu'à 17h sur Medi 1.

0: Avec vous, Martin Gibert, bonjour à tous. La tension remonte entre l'Iran et les États-Unis. Téhéran qui vient d'annoncer la fermeture du détroit d'Ormuz en réponse aux frappes israéliennes au Liban. L'armée américaine dit rester présente et vigilante après cette annonce. Elle assure que les opérations se poursuivent pour maintenir la liberté de navigation. Sur un volet diplomatique, les délégations iraniennes et états-uniennes se donnent rendez-vous en Suisse comme prévu initialement. Une équipe de négociateurs iraniens est en route actuellement pour le pays helvétique. Eddie Devens, le vice-président américain, déclare également qu'il se rendra en Suisse dans les prochains jours. Des discussions techniques sont prévues dimanche, selon la diplomatie pakistanaise. Les frappes israéliennes qui se poursuivent donc au Liban, malgré l'accord acté entre Washington et Téhéran. Le district de Nabatieh est particulièrement ciblé, de même que la ville de Kanarit. Un bilan provisoire de nos confrères de l'Orient le Jour fait état d'au moins 38 morts en moins de 24 heures. Israël et le Hezbollah s'accusent mutuellement de violer le cessez-le-feu. Le groupe chiite assure ce matin qu'il ne laissera pas l'armée israélienne s'étendre dans le territoire libanais. La France en état d'alerte face à la canicule. 35 départements seront placés en vigilance rouge demain, annonce Météo France. 45 autres en vigilance orange. Un niveau d'alerte à la fois météorologique et sanitaire. Météo France précise que ce niveau d'alerte, donc vigilance rouge, correspond à une canicule extrême et exceptionnelle par sa durée, son intensité et son extension géographique. Face à ces températures, le Premier ministre Sébastien Lecornu a convoqué le centre interministériel de crise qui inclut entre autres les ministres de l'Intérieur, de l'Éducation nationale ou encore de la Santé. En Espagne, un tribunal interdit à l'épouse du Premier ministre de sortir du territoire. Begoña Gómez doit être jugée pour corruption, détournement de fonds, trafic d'influence et malversation. Des accusations liées à sa gestion d'une chaire à l'Université Complutense de Madrid. Le juge qui a inculpé Begoña Gómez en avril dernier lui a donc ordonné de remettre son passeport et de se présenter aux autorités deux fois par mois. L'été débarque au Maroc et l'ONCF vient de dévoiler son plan pour la saison estivale. Le plan spécial été 2026 prendra effet à partir de lundi et ce jusqu'au 13 septembre prochain. Au total, 237 trains sont prévus quotidiennement avec un renforcement pour les destinations les plus sollicitées, notamment pour l'aéroport Mohamed V. De nombreuses offres promotionnelles seront également mises en place. C'est la fin de cette synthèse. Merci de l'avoir suivi. Tout de suite, c'est la suite de Covers and Vibes.
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0: Honor de Pop Smoke et Dua Lipa, un morceau qui est d'ailleurs sorti à titre posthume pour l'artiste rappeur de New York, chers amis, un titre qui met en valeur et surtout qui met à l'hommage l'artiste décédé. Évidemment, toujours covers and vibes sur Medien, chers amis, let's go pour notre quatrième et dernière partie dans cette émission.
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0: Et oui, encore une bonne vingtaine de minutes dans cette quatrième et dernière partie de Covers and Vibes sur Medien. Évidemment, chers amis, on va la passer avec un très beau programme musical du Akon, du 50 Cent, du Tupac, du Jay-Z, du Ja Rule. Autrement dit, ça va frapper sur eh bien, du classique hip-hop sur cette quatrième et dernière partie d'émission, en espérant que ça va vous envoyer eh bien, toute l'énergie nécessaire eh bien, pour passer cette fin de journée tranquillement avec des matchs de la Coupe du Monde qui se profilent à 18h et 21h. Je vous en dirai quelques mots d'ici quelques instants, mais juste avant, on est parti pour le morceau Ghetto de Akon qu'on s'écoute tout de suite et maintenant sur Medien.

0: 50 Cent, c'est le morceau Disco Inferno, un classique du hip-hop américain, chers amis, toujours Médien qui vous accompagne avec votre émission du week-end, votre émission musicale Covers and Vibes. C'est évidemment, chers amis, je vous parlais de la Coupe du Monde il y a quelques minutes, on va revenir sur le match qui sera évidemment important entre l'Allemagne et la Côte d'Ivoire qui se joue ce soir à 21h. Les deux équipes sont ont 3 points tout simplement, ont gagné leur premier match dans ce groupe. Et puis du coup ce match est ultra important puisque l'équipe gagnante pourra se qualifier pour les 16e de finale, et ça sera une autre histoire pour l'équipe perdante qui devra encore batailler pour le dernier match de ce groupe. On revient à la musique, chers amis, avec encore une fois, je vous l'avais dit en présentation, en introduction de cette émission, encore une nouveauté musicale, on vous gâte aujourd'hui, et peut-être un morceau qui entrera dans votre prochaine playlist personnelle, un morceau se voit collaborer deux artistes marocains, Benny Adam et l'artiste, un son qui respire purement l'été, un son qui s'appelle Ella, où on voit dans le clip justement où ils sont en mode vacances, en mode plage, en mode piscine, etc., etc. Donc c'est typiquement un son qui est qui est sorti au bon moment tout simplement, qui va pouvoir nous faire profiter durant tout l'été, je l'espère pour vous. Voici Ella de Benny Adam et l'artiste sur Média.
1: Vous écoutez ce son pour la première fois et c'est sur Média, bien sûr.

Worth to my first born de Tupac avec, eh bien, Above the Law, un son purement, chers amis américains, on sent la street dans ce morceau, toujours Médien qui vous accompagne et toujours Covers and Vibes qui se clôture d'ici 8 petites minutes, chers amis, je vous laisse pas tout seul, évidemment, vous allez pouvoir, eh bien, encore écouter deux morceaux, Ja Rule et Charlie Baltimore sur le morceau Last Temptation pour clôturer cette émission et juste avant, eh bien, Jay-Z, Girls, Girls, Girls d'ici quelques secondes, merci de votre suivi, merci de votre fidélité à cette antenne et à cette émission bien sûr et un énorme merci à Mehdi qui nous a accompagnés tout au long de cette réalisation, tout au long de cette émission. Chers amis, je vous laisse également en très bonne compagnie. Après votre flash d'actualité à 17h pétante, vous allez retrouver Youssef Chater et Mohamed Hamimi pour eh bien, votre émission sportive Studio Sport, chers amis, qui démarrera donc à 17h et quelques minutes. Je vous souhaite évidemment une excellente soirée à l'écoute de Média. Bye bye.

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1: Avec vous, Martin Gibert, bonjour à tous. La tension remonte entre l'Iran et les États-Unis. Téhéran qui vient d'annoncer la fermeture du détroit d'Ormuz en réponse aux frappes israéliennes au Liban. L'armée américaine dit rester présente et vigilante après cette annonce. Elle assure que les opérations se poursuivent pour maintenir la liberté de navigation. Sur un volet diplomatique, les délégations iraniennes et états-uniennes se donnent rendez-vous en Suisse comme prévu initialement. Une équipe de négociateurs iraniens est en route actuellement pour le pays helvétique. Eddie Devens, le vice-président américain, déclare également qu'il se rendra en Suisse dans les prochains jours. Des discussions techniques sont prévues dimanche, selon la diplomatie pakistanaise. Les frappes israéliennes qui se poursuivent donc au Liban, malgré l'accord acté entre Washington et Téhéran. Le district de Nabatieh est particulièrement ciblé, de même que la ville de Kanarit. Un bilan provisoire de nos confrères de l'Orient le Jour fait état d'au moins 38 morts en moins de 24 heures. Israël et le Hezbollah s'accusent mutuellement de violer le cessez-le-feu. Le groupe chiite assure ce matin qu'il ne laissera pas l'armée israélienne s'étendre dans le territoire libanais. La France en état d'alerte face à la canicule. 35 départements seront placés en vigilance rouge demain, annonce Météo France. 45 autres en vigilance orange. Un niveau d'alerte à la fois météorologique et sanitaire. Météo France précise que ce niveau d'alerte, donc vigilance rouge, correspond à une canicule extrême et exceptionnelle par sa durée, son intensité et son extension géographique. Face à ces températures, le Premier ministre Sébastien Lecornu a convoqué le centre interministériel de crise qui inclut entre autres les ministres de l'Intérieur, de l'Éducation nationale ou encore de la Santé. En Espagne, un tribunal interdit à l'épouse du Premier ministre de sortir du territoire. Begoña Gómez doit être jugée pour corruption, détournement de fonds, trafic d'influence et malversation. Des accusations liées à sa gestion d'une chaire à l'Université Complutense de Madrid. Le juge qui a inculpé Begoña Gómez en avril dernier lui a donc ordonné de remettre son passeport et de se présenter aux autorités deux fois par mois. L'été débarque au Maroc et l'ONCF vient de dévoiler son plan pour la saison estivale. Le plan spécial été 2026 prendra effet à partir de lundi et ce jusqu'au 13 septembre prochain. Au total, 237 trains sont prévus quotidiennement avec un renforcement pour les destinations les plus sollicitées, notamment pour l'aéroport Mohamed V. De nombreuses offres promotionnelles seront également mises en place. C'est la fin de cette synthèse. Merci de l'avoir suivi. Tout de suite, c'est la suite de Covers and Vibes.
2: La mer avance et avec elle, elle efface des vies, des maisons, mais aussi des souvenirs. Sur la grande côte de Dakar, chaque vague est une menace, chaque marée un peu plus dévastatrice. Mais dans l'ombre de ces tragédies, d'autres combats se jouent, silencieux, essentiels. Car face au réchauffement climatique, la nature elle-même tente de résister. Mesdames et messieurs, dans ce numéro de votre émission Croissance Verte, nous irons d'abord sur le littoral dakarois, au cœur de cette érosion qui bouleverse tout et également les populations, essaie de se donner un second souffle, puis direction Pékin à la découverte de la réserve naturelle urbaine d'Enyai et de son rôle clé dans la protection des habitats mais aussi des espèces au cœur du réseau des aires marines protégées. De front, une même bataille pour celle également de préserver la vie que nous allons explorer avec notre invité, Monsieur Fadel Ouad. Il est directeur exécutif ONG Solidarité, activiste environnementaliste. Bienvenue Monsieur Ouad et merci de nous accompagner dans ce numéro.
3: Merci beaucoup, c'est moi qui vous remercie.
2: Alors Monsieur Ouad, sans plus tarder, l'avancée de la mer sur la grande côte de Dakar fait des ravages. Les vagues plus hautes que d'habitude plongent des centaines de familles dans le désarroi. Prises au dépourvu, les associations crient à l'aide dans l'attente de mesures gouvernementales durables. Olivia Bossal et Cherndao ont tour à tour visité les localités côtières de la capitale sénégalaise.
4: Au Sénégal, le littoral long de 700 km est en proie à une érosion côtière galopante avec un recul moyen du trait de côte d'environ 1,30 m par an. Un phénomène qui nécessite une certaine résilience de la part des communautés locales. Bargny est une commune qui abrite plus de 70 000 personnes Dans cette localité, située à 30 km de la capitale sénégalaise, la mer grignote petit à petit les habitations littorales. Fille de pêcheur, Ndeyassine vit dans cette demeure depuis des décennies. Elle a vu la mer.

0: La population de Barnier est laissée en rade. Nous n'avons pas les moyens pour lutter contre les vagues. Nous faisons des barrages avec ce qu'on a. Nous utilisons des sacs de riz vides que nous remplissons de sable lorsque la marée est basse. Nous utilisons comme matériel ce que nous offrent les bonnes volontés, notamment des pneus ou encore des débris de maisons effondrées qui peuvent servir de rempart. Mais nous savons tous que ces barrages ne sauraient résister face à des vagues de 2 mètres.
1: Ces solutions locales provisoires représentent une résilience communautaire de la part des impactés climatiques de Barnier. Pour faire face au phénomène, la quinquagénaire qui mène depuis 20 ans le combat pour la protection de ses côtes suggère. Nous connaissons les réalités de l'érosion côtière pour l'avoir vécu. En tant qu'activiste et environnementaliste, la plupart d'entre nous ont porté le plaidoyer partout sur le plan international. Nous, mieux que quiconque, savons ce qu'il faut faire. Ceux qui se sont proposés de le faire doivent au moins nous écouter. Je crois fermement qu'il faudrait déplacer la population qui habite sur la bande de 20 mètres et les reloger ailleurs. Cet activiste environnementaliste a aussi longtemps porté le plaidoyer au niveau des autorités étatiques. Il est catégorique. La population de Barnier ne peut plus s'adapter.
2: Première chose, avant de faire des solutions douces, c'est essayer de reloger ceux qui sont au premier plan. Ensuite, on va maintenant faire les solutions basées sur la nature, c'est le fait de reboiser avec les cactus, les filaos et tout. Ça peut aider.
1: Malgré le besoin criant de relogement qui s'impose face à ce désastre, un programme d'enrochement sur le long de la plage leur a été promis.
2: Il ne faut pas faire des travaux par secteur. Il faut prendre la petite côte, à partir de Rufisque jusqu'à Palmarin. C'est ça qu'ils ont dit que c'est la petite côte. Comme ça, faire une étude sur 10 ans, sur 5 ans, mais tu ne peux pas faire une partie, ce que nous est arrivé à Tchaoulen. La digue de protection de Tchaoulen nous a causé beaucoup, beaucoup de problèmes.
1: Non loin de Barnier, à Tchaoulen, dans la commune de Rufisque, le gouvernement sénégalais a réussi une prouesse. Cette digue de protection de 730 mètres de long protège le quartier et le cimetière des inondations et des vagues destructrices. En moins de 17 ans, la commune a pu récupérer environ 50 mètres de terrain grâce à cette digue.
3: Avant la construction de cette digue, les habitants de Tchaoulen qui vivent près de la mer étaient obligés de quitter leur maison lorsque l'eau les inondait. Ils allaient se réfugier chez des proches à l'intérieur de la commune, parfois 3 mois, le temps que les eaux se retirent. Ensuite, ils revenaient chez eux, même si leurs habitations avaient été endommagées.
1: Même si dans le fond, l'efficacité et la durabilité de cette digue sont remises en question par les populations.
3: Maintenant, cette digue est conçue de telle sorte que l'eau arrive à peine à la traverser. Ils ont réservé des trous à l'intérieur pour permettre aux vagues de se disperser avant même de pouvoir la heurter. Le seul bémol, c'est qu'elle entrave l'activité économique des pêcheurs de Rufisque. Nos pirogues ne peuvent plus se poser par ici.
1: Les brise-lames au niveau de la station balnéaire de Sali ou encore la digue de Guédnar avec plus de 2 km de long, des solutions qui n'arrêtent pas pour autant l'avancée de la mer.
4: Il y a effectivement un rapport étroit entre l'érosion côtière et le dérèglement climatique actuel dont nous sommes victimes. Vous savez, la dilatation thermique des molécules d'eau et la fonte des glaces occasionnée par l'augmentation des températures entraîne une élévation du niveau de la mer. Et cette élévation du niveau de la mer, il ne faut pas la voir verticalement. Elle va en quelque sorte se matérialiser par, disons, un recul du trait de côte.
1: Pour cet expert, il existe un meilleur moyen pour ralentir l'érosion.
4: La partie nord et la partie sud, dans laquelle se situe effectivement la zone de Barnier-Tchaoulen, se trouve dans une zone à côte sableuse. Donc, ce sont donc des sédiments qui sont facilement mobilisables. L'érosion est extrêmement importante à ce niveau. Il y en a à Saint-Louis, il y en a à Differ. Et je vois qu'à Differ, il y a beaucoup de maisons qui disparaissent. Est-ce que donc l'État détient en réalité les moyens pour pouvoir stabiliser le trait de côte sur tous ces endroits? Je pense que dans certaines zones, fondamentalement, la question donc du recul stratégique.

0: est fondamental.
1: Pour d'autres, il suffit simplement d'impliquer la population locale dans l'élaboration des plans d'urgence pour optimiser une durabilité des solutions.
2: Mais ce dique de protection, si on parle vraiment de dynamique, aussi de rentabilité, par rapport au prix, ce n'était pas la solution. Il nous faut vraiment une coordination entre les décideurs internationaux, nationaux et locaux. C'est-à-dire ils n'associent pas les éléments locaux pour pouvoir voir les phénomènes.
1: Classé troisième pays africain le plus vulnérable à l'érosion côtière, le Sénégal multiplie avec la Banque mondiale les digues et enrochements pour protéger son littoral. Mais la mer, qui avance vorace et implacable, n'attend personne. Une question mérite alors d'être posée. Ces remparts fragiles tiendront-ils face à l'assaut inéluctable de l'érosion ?
3: Merci à Fatou Cissé et Cheikh Ndao pour ce reportage très explicite. Et nous allons retourner avec notre invité, M. Fadel Ouad. M. Ouad, aujourd'hui, donc, vous avez suivi ce reportage, dans lequel d'ailleurs vous êtes intervenu. Quels sont donc les principaux facteurs qui expliquent l'accélération de l'érosion côtière sur les littoraux africains aujourd'hui ?
4: Merci beaucoup. C'est pratiquement les changements climatiques, parce que l'expert qui a parlé tout à l'heure nous a parlé de un peu de comment il a appelé encore la hausse des températures. Donc la hausse des températures, l'acidification des océans, donc c'est ce qui accentue effectivement l'avancée de la mer. Donc c'est dû au changement climatique. Il n'y a pas d'autre explication. C'est les changements climatiques qui ont fait que nous vivons ce qu'on est en train de vivre, que ce soit au Sénégal, que ce soit en Afrique.
3: Fort de cela d'ailleurs, dans quelle mesure, selon vous, le changement climatique impacte-t-il spécifiquement nos côtes africaines par rapport au reste du monde ?
4: Oui, mais c'est comme il l'a dit tout à l'heure, parce qu'avec la hausse des températures, l'élévation du niveau de la mer, mais effectivement, la mer, il n'y a pas d'autre solution que de verser, que les vagues vont s'abattre sur les côtes, ceux qui habitent près du littoral. Parce que, comme on dit, il y a l'adaptation, mais du fait que nous ne pouvons pas nous adapter, parce que l'adaptation coûte cher, on l'a vu sur la digue de Tchaoulène, a coûté plus de 4 milliards, et c'est juste sur 700 mètres. Donc, effectivement, les populations ne peuvent pas s'adapter à eux-mêmes. Ce qu'ils peuvent faire, c'est de mettre des pneus, des sacs de riz vide, comme on l'a montré, mais nous savons que ce n'est pas du tout durable. Mais voilà, c'est même le groupe d'experts GIEC qui a dit qu'il y a parmi les populations qui ne peuvent plus s'adapter. Donc, on doit les reloger. C'est la seule solution. Ensuite, si on déplace ces gens, on va essayer de mettre encore des digues, mais même les digues dans les années à venir, ça ne va pas durer.
3: Et pourquoi certaines zones urbaines, d'ailleurs côtières en même temps, en Afrique, sont-elles particulièrement vulnérables à l'avancée de la mer, selon vous ?
4: Mais c'est comme il a dit aussi tout à l'heure, parce que nous nous basons toujours de ce qu'a dit cet expert, parce que aussi nous, on est activistes, on n'est pas experts, mais le sédiment, comme il a dit, le sable, il a dit qu'à Barnier, Djeffer, ils ont les sédiments. Et notre problème aussi, il y a une cause un peu anthropique. Les gens utilisent pour construire le sable de mer. Et pour les fosses septiques, on utilise les pierres. Donc, à Barnier, par exemple, quand vous venez, il y a beaucoup de femmes ou de jeunes qui s'adonnent à cette activité en ramassant les pierres et ensuite les vendre. L'extraction aussi du sable marin est aussi un véritable phénomène. Maintenant, si on enlève ces sédiments, il ne reste que du sable et nous savons que la mer, s'il n'y a pas de sédiments qui peut ralentir un peu l'avancée de la mer, qui peut ralentir un peu les vagues, effectivement, c'est pourquoi le problème se situe sur ce niveau, au niveau du Sénégal et un peu aussi dans d'autres pays africains.
3: Vous l'avez rappelé tout à l'heure, vous êtes activiste et aussi donc un membre donc de la protection de l'environnement au niveau de votre localité, mais aussi au niveau du Sénégal. Quelles conséquences environnementales, bien évidemment, et sociales, cette érosion entraîne-t-elle pour les populations africaines vivant sur le littoral ?
4: Mais c'est des phénomènes terribles, parce que quand vous prenez par exemple

0: exemple, l'immigration clandestine. Mais ça a un lien avec les changements climatiques, avec l'avancée de la mer. Nous qui habitons à Barmi, nous savons que la plupart de nos enfants qui sont partis, mais c'est dû au changement climatique, c'est dû à l'avancée de la mer. Parce que tu ne peux pas, voilà, cohabiter avec ta maman, ton papa, tes sœurs et frères dans une même chambre. À un moment donné, voilà, tu es désemparé, tu n'en peux plus. Donc, effectivement, les phénomènes que nous voyons en Afrique, tous ces jeunes qui partent vers d'autres zones, mais c'est dû à cette région, que ce soit au Sénégal, que ce soit un peu dans les autres pays, Côte d'Ivoire, voilà, surtout l'Afrique de l'Ouest, malheureusement, c'est un constat amer. Tous nos jeunes sont partis parce que, effectivement, ils ne peuvent plus continuer à vivre voilà, ce phénomène. L'érosion côtière fait que la mer aussi ne nourrit plus son homme. Nous savons maintenant qu'avec la rareté des ressources et du fait que c'est juste des pêcheurs, ils n'ont pas d'autre métier que la pêche. Mais maintenant, si la pêche ne nourrit plus son homme, ta maison est partie, tu demeures avec ta maman, ta femme, tes soeurs dans une même pièce et à un moment donné, donc tu ne peux plus faire face à tout ça et qu'est-ce qu'il te reste à faire? Et tu prends ta pirogue et tu vas essayer d'aller ailleurs.
1: D'aller ailleurs, restons toujours, Monsieur Wade, dans l'écosystème donc de l'environnement africain. Et cette fois-ci, la réserve naturelle urbaine des Niayes de Pikine nous intéresse car elle est polarisée donc par 8 communes au niveau de cette localité. En plus d'être une zone humide, il faut noter qu'elle est une aire marine protégée où toute une diversité d'activités y est menée. Le Sénégal compte ainsi 17 AMCP qui s'étend sur 739 290 hectares. Et Vassagna et Cherndao, cette fois-ci, nous en disent plus.
2: La récolte est bonne aujourd'hui. Victor, ancien navigateur, revient de la pêche dans les quelques lacs autorisés à pêcher au Technopôle, dans la banlieue de Dakar. Ce poumon vert était un lieu très attractif de par sa richesse halieutique et rizicole. L'octogénaire se souvient encore de la belle époque où la nature était encore gracieuse.
3: Et nous, quand on était là même, il y avait des vieux qui étaient là. Il y avait beaucoup, beaucoup, beaucoup de pêcheurs même. Je dis même beaucoup. Le matin, tu vois, il y a plus de 15 taxis qui sont avec, qui viennent pour prendre le poisson. Il y a les toucouleurs, les tchoubalos qui étaient à côté. Il y a les serrères, il y a les guetnar, il y a les diola, il y a les lebous.
2: Mais hélas, au fil des années, avec le boom démographique à Dakar, les lieux vont être envahis par des privés aux intentions immobilières.
3: Ce que vous voyez là, les pierres dont vous voyez là, il y a eu des opérateurs qui sont venus normalement, ils devaient remplir jusqu'à la route de là-bas. Bien sûr, ce sont des garouailles qui viennent. Bon, à l'époque, ce n'était pas une réserve. Donc on débrouillait avec un refusé. Ils viennent même pour nous convaincre, en nous donnant de l'argent pour qu'ils viennent pour remplir.
2: Cette menace qui existait va enfin prendre fin avec la création des aires marines communautaires protégées. L'un des objectifs, c'est la préservation de la biodiversité marine et du capital naturel des zones côtières au Sénégal.
4: Les premières aires marines protégées, donc avec le libellé des aires marines protégées, ont été installées en 2004. En novembre 2004, les décrets, avant on en avait 5. Mais les aires protégées qui sont sur le littoral, en réalité, datent presque de 1976.
2: Un soulagement pour les exploitants, mais également pour les 8 communes qui entourent le Technopôle. Aujourd'hui, une grande activité économique, touristique et scientifique se développe tout autour.
5: Il faut tout d'abord savoir que beaucoup de Pikinois ne connaissent pas l'existence de cette réserve. Tout d'abord, moi-même, j'en faisais partie avant de venir à la mairie et de collaborer avec l'équipe, les conservateurs. Il y a beaucoup qui ne savent pas qu'il y a une réserve. Bon, beaucoup savent qu'il y a quelque chose qui ressemble à une forêt ici, mais côté importance et autour, intérêt écologique, les gens ne connaissent pas.
6: Pourquoi on a classifié? C'est parce que cette réserve rend des services écosystémiques aux populations. En parlant des services écosystémiques,

0: Je parle des activités qui sont menées ici et qui peuvent amener vraiment des ressources ou bien des revenus aux populations, notamment la pêche.
1: Ces terres marines protégées préservent une grande espèce de la flore et de la faune.
0: Si les plans d'eau sont colonisés par le typhon, ces espèces ne pourront plus bénéficier de l'effet miroir. L'effet miroir leur permet vraiment de s'orienter quand ils sont en migration. Ouais. Donc, ce qui fait que si on perd ces plans d'eau à cause du typhon, ces espèces d'oiseaux ne pourront plus descendre ici. Ça, c'est un problème.
1: La forte présence du typha, une plante envahissante, constitue une grande préoccupation.
0: Donc, juste derrière moi, vous avez ce qu'on appelle le phragmites. Et à côté, vous avez le typha. Hein? Donc, qui sont des plantes qui sont en train d'envahir nos plans d'eau. Et ça nous pose énormément de problèmes. Pourquoi? Parce que ce site a été classifié parce qu'on a 236 espèces d'oiseaux migrateurs donc, qui séjournent ici au niveau du site.
1: Dans cette haute réserve située au Mariste, un quartier de Dakar, une biodiversité y est découverte et des cultures telles que la fraise, les brocolis y sont exploitées. L'espace sert également de laboratoire pour les étudiants de l'Université du Sine Saloum dans leur recherche de fin d'études de mémoire.
2: Et des fois aussi, on reçoit des étudiants de ESP 4 pour leurs travaux de fin d'études, c'est-à-dire licence pour la mémoire. Et souvent, ils viennent pour produire du biochar, parce que nous avons du typha. C'est à partir du typha qu'ils peuvent réaliser des carbonisateurs, des presses. Et une fois que le typha vient carboniser, ils peuvent faire des mélanges, des formulations pour pouvoir avoir la matière qui permet de produire du biochar.
1: Les aires marines protégées constituent une solution, selon la direction des AMCP. En témoigne l'importance de leur présence dans les différentes zones du Sénégal et l'implication obligatoire des communautés dans leur gestion.
3: Parce que c'est des équilibres fragiles, c'est des parties prenantes aussi qui ont souvent des besoins assez paradoxaux. Mmh. Et c'est là peut-être où il y a une plus-value dans la mise en place de ces aires marines protégées.
1: Entourée de 8 communes, la cogestion de la réserve du Technopôle en étroite collaboration avec le conservateur prouve l'implication directe des populations principales concernées de la protection des lieux.
0: Cette cogestion, elle est obligatoire. Et ce qui fait la spécificité de la direction des aires marines protégées par rapport peut-être à la direction des parcs ou bien à la direction des eaux et forêts.
4: Tout ce qui se fait dans la réserve, si les communes doivent être impliquées, nous sommes impliqués. Nous ne sommes pas laissés en rade. Et tout ce que nous faisons, en tout cas, qui concerne la réserve, peu importe l'activité de la commune, mais qui touche la réserve, on voit l'implication du conservateur et de son équipe qui nous accompagne, qui nous encadre et qui nous facilite, en tout cas, ce que nous devons faire dans cette réserve-là.
3: Nous avons appris de beaucoup d'expériences d'approche. Mm-hmm. Même si vous avez une continuité écosystémique ou bien une connexion pertinente sur le plan technique ou scientifique, mm-hmm. en réalité, c'est l'adhésion communautaire qui fait la différence sur l'efficacité de gestion. C'est de là où l'État a changé d'approche pour partir d'abord de la cohésion à la base pour aboutir maintenant au processus de création de l'aire marine protégée.
1: C'est dire que rien ne se fait sans l'accord des représentants des différentes communes qui entourent une aire marine protégée. Le Sénégal est passé au fil des années de 7 à 17 aires marines protégées. Le pays organise d'ailleurs en mars 2027 le 6e congrès international sur les aires marines protégées, encore appelé IM Impact 6, une première dans un pays africain.
5: Une première dans un pays africain et nous allons retrouver justement notre invité, M. Fadel Ouad, qui est activiste dans le cadre de l'environnement. M. Ouad, comme vous venez de le suivre, nous parlions donc de Technopôle et aussi la thématique des aires marines protégées justement au Sénégal. Dans cette optique, pour parler donc de ces aires marines, sont-elles aujourd'hui suffisamment donc respectées, efficaces face aux pressions humaines?
6: Malheureusement non, et ça pose énormément de problèmes.

0: parce que le technopôle, par exemple, c'est des zones humides. Vraiment, c'était aussi le poumon vert de Dakar, là où Dakar devait respirer. Mais aussi, nous savons qu'il y avait beaucoup d'activités génératrices de revenus. Il y avait l'agriculture, il y avait la pêche et surtout les étudiants qui venaient là-bas faire leurs études. Mais malheureusement, comme l'a dit tout à l'heure, il y a un ami qui l'a dit, avec l'urbanisation. Mais donc, c'est l'État qui doit préserver. Ils sont en train de faire de bonnes choses avec l'aire marine protégée, mais quand même, ça reste. Parce que ça doit être une zone exclusivement dédiée à ça, que ce soit à l'agriculture, la pêche, voilà. Mais il ne doit pas y avoir de construction. Malheureusement, l'arène, on a vu que même l'arène, on l'a mis là-bas. Donc, c'est un véritable problème. Mais le technopôle devait servir effectivement de protection pour Dakar, le poumon vert de Dakar. Dakar ne respire plus. C'est pourquoi on dit que Dakar fait partie des villes les plus polluées. Parce qu'effectivement, la pollution, le technopôle aurait pu capter beaucoup de pollution. C'est le poumon vert, comme je l'ai dit, de Dakar. Mais malheureusement, avec le TIFA aussi, comme l'a dit nos amis aux forêts, mais là aussi, c'est l'État qui doit mettre les moyens pour que le TIFA, qu'on puisse... par exemple, ils nous ont dit qu'il peut servir de biochar. Mais pourquoi ne pas faire des projets d'envergure pour faire autant de biochar pour que les gens puissent l'utiliser? Donc, je crois que c'est à l'État de voir comment aider à ce que cette plante, le TIFA, ne soit pas une plante envahisseur du fait qu'on peut l'utiliser pour des biochar, qu'on le fasse. Mais en tout cas, nous lançons un appel pour que l'État, les autorités, les 8 communes où le technopôle est dedans, pour qu'ils puissent le préserver et faire ce soir de créer ce soit des arrêtés municipaux ou préfectoraux.
1: Et très rapidement d'ailleurs, oui, monsieur Wade, aujourd'hui, par rapport à ça, comment renforcer d'ailleurs la gestion des zones protégées tout en tenant compte donc des besoins des populations côtières? Très rapidement, en 30 secondes.
0: Oui, mais c'est ce que je disais tout à l'heure. Il faut des papiers, que ce soit un décret ou bien des arrêtés municipaux ou préfectoraux pour que les gens ne puissent pas faire dans le technopôle rien d'autre que l'agriculture, la pêche ou la préservation de la biodiversité, mais pas des bâtiments, pas des... Donc ça, c'est à l'État de corriger ça, c'est à l'État de prendre des mesures adéquates pour que les gens puissent respecter effectivement cette belle biodiversité. Voilà.
1: Merci encore à vous, Monsieur Wade, pour ces éclairages. Je rappelle donc que vous êtes activiste engagé dans le cadre de la protection de l'environnement au niveau du Sénégal, précisément dans votre localité à Barnier.
0: Merci.
1: Une réalité sénégalaise, mais aussi africaine, face donc à l'avancée de la mer comme face au dérèglement climatique. Merci de nous avoir donc accordé votre temps. Merci aussi d'avoir suivi cette émission Croissance Verte. On se donne rendez-vous à très bientôt pour un nouveau regard sur les défis environnementaux de notre temps. L'actualité s'étend continue sur Média.

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1: Avec vous Martin Gibert, bonjour à tous. Le détroit d'Ormuz, à nouveau fermé par l'Iran. Une réponse selon Téhéran aux frappes israéliennes sur le Liban qui se sont intensifiées aujourd'hui. L'armée américaine dit rester présente et vigilante après cette annonce. Elle assure que les opérations se poursuivent pour maintenir la liberté de navigation. Des délégations des deux pays vont se rendre en Suisse. Des discussions techniques sont prévues selon la diplomatie pakistanaise pour mettre en œuvre l'accord américano-iranien. La bande de Gaza reste elle aussi en proie au bombardement. Des sources médicales font état de 5 morts après de nouvelles frappes dans le quartier de Sabra, dans la ville de Gaza. Parmi les victimes, 4 sont membres de la même famille. 12 blessés sont également recensés par la sécurité civile. Giorgia Meloni déplore des attaques constantes et injustifiées de Donald Trump. Le président américain a réitéré cet après-midi ses propos, affirmant que la chef d'État italienne l'a supplié et a demandé encore et encore de prendre une photo avec lui lorsqu'ils étaient ensemble au G7. Des propos qu'il a déjà exprimés hier.

0: Selon lui, Giorgia Meloni voulait une photo pour remonter sa popularité. La première ministre italienne a publié une réponse sur les réseaux cet après-midi où elle affirme que sa popularité ne dépend pas de sa relation avec lui et que le fait d'être son ami ne l'a certainement pas aidé. Au Maroc, une vague de chaleur et des averses sont attendues aujourd'hui et jusque mardi dans plusieurs provinces du royaume, alerte la Direction générale de la météorologie. Des températures aussi entre 39 et 42 degrés sont prévues aujourd'hui et demain à Taza, Berkane, Oujda, Angad, Fez, Moulay Yacoub et Taounat. De même, des averses orageuses devraient s'abattre ce samedi à Kenifra, El Hajab, Ifran et Sefrou. La France également en état d'alerte face à la canicule. 35 départements seront placés en vigilance rouge demain, annonce Météo France. 45 autres en vigilance orange. Un niveau d'alerte à la fois météorologique et sanitaire. Météo France précise que ce niveau d'alerte correspond à une canicule extrême et exceptionnelle du fait de sa durée, de son intensité, de son extension géographique. Et face à ces températures, le Premier ministre Sébastien Lecornu a convoqué le centre interministériel de crise qui inclut entre autres les ministres de l'Intérieur, de l'Éducation nationale ou encore de la Santé. L'Islande réautorise la chasse à la baleine après 2 ans d'interdiction. Hier, un chalutier a levé l'ancre pour chasser l'animal, une première donc depuis 2 ans. L'Islande fait partie des 3 pays au monde à autoriser cette pratique avec le Japon et la Norvège. Elle avait été interdite pour des raisons économiques, sa rentabilité étant jugée insuffisante. L'Institut de recherche marine et d'eau douce recommande de ne pas chasser plus de 150 individus de rorquals dans l'année. Et on termine avec un mot de sport et la Coupe du Monde qui se poursuit aujourd'hui et à venir dans cette nouvelle journée. Les Pays-Bas qui rencontrent la Suède, c'est dans quelques minutes, ce sera à 18h. L'Allemagne, elle sera opposée à la Côte d'Ivoire à 21h. Équateur-Curaçao, ce sera cette nuit à 1h du matin. Et enfin, la dernière affiche, c'est Tunisie-Japon à 5h du matin. Ce sera d'ailleurs le premier match d'Hervé Renard à la tête de la sélection tunisienne. C'est la fin de cette synthèse. Merci de l'avoir suivi. Et d'ailleurs, on va continuer à parler de football puisque dans un instant, c'est la suite de Studio Sport.
1: Bienvenue dans Hebdo Santé sur Medio. La mortalité maternelle et infantile, toujours un problème mondial. Le nombre de ces décès maternels survenant dans certaines régions reflète les inégalités d'accès à des services de santé de qualité. La réduction donc de la mortalité maternelle et infantile est un objectif majeur de santé publique et même un des indicateurs clés pour atteindre le 3e objectif du programme 2030 des ODD, objectif de développement durable. Et dans cet élan, partenaires, gouvernements et organisations multiplient les actions. C'est dans ce cadre que l'ONG OASA et la Fondation Endeavor ont décidé de réduire ce taux de mortalité maternelle et infantile en milieu communautaire à travers une caravane de santé. Et vous êtes avec nous pour en parler, docteur Ngoran Lukou-Sévérin. Bonjour.
2: Bonjour, monsieur.
1: Alors, vous êtes médecin.
2: Oui.
1: Et responsable du suivi de la caravane santé de la mère et de l'enfant qu'ont mené la Fondation Endeavor et l'ONG OASA.
2: Bien sûr.
1: En tout cas, merci pour l'honneur que vous nous faites de participer à cette émission, docteur Lecour.
2: Merci, monsieur.
1: Nous avons également l'honneur de recevoir Mme Amania Fouébertine. Bonjour, madame.
3: Bonjour, monsieur Lecour.
1: Alors, vous êtes assistante de gestion et responsable des projets, des programmes, je dirais.
3: Oui.
1: C'est la même,
3: c'est la même chose.
1: D'accord. Au sein donc de l'ONG OASA, Organisation humanitaire d'aide à la santé en Afrique. En tout cas, merci donc d'avoir accepté de participer à cette émission et à nouveau bienvenue à tous les deux sur le plateau d'Hebdo Santé pour parler de ce sujet assez crucial qu'est la mortalité maternelle et infantile. Allez, déjà, dites-nous pourquoi avoir organisé une caravane santé pour la réduction de la mortalité maternelle et infantile en milieu communautaire.
3: Oui, et cette caravane a été initiée par le groupe Endeavor Mining, qui est une société du groupe minier installé dans plusieurs sites au niveau de la Côte d'Ivoire. C'est dans le souci de leur programme social qu'ils ont initié cette caravane afin de venir en aide aux populations riveraines impactées par les mines.
1: Alors, c'est parti de quel constat? Est-ce qu'on a vu que dans un milieu communautaire, dans ces différentes parties où la caravane a eu lieu, le taux de mortalité maternelle et infantile est élevé?
3: effectivement, je n'ai pas les chiffres sur place. Le constat a été fait. Ils ont vu les causes de l'accès aux soins. C'est pourquoi là, ils ont réfléchi, ils ont dit pourquoi ne pas amener des médecins spécialisés vers ces populations afin de leur porter le soutien sanitaire.
1: Alors, je l'ai dit à l'instant, docteur Loukou, c'est un problème mondial. Ce n'est pas propre à l'Afrique, ce n'est pas propre à, je vais dire, à un milieu, au milieu communautaire, rural. Alors, quelle est la situation aujourd'hui?
2: Ok, merci. Il faut le dire que la mortalité infantile et maternelle est une réalité en Côte d'Ivoire. Et comme vous l'avez dit dans votre introduction, l'ODD, d'ici 2030, voulait réduire la mortalité maternelle à 140. Alors qu'actuellement, vu les derniers chiffres, la Côte d'Ivoire est un peu loin de ces chiffres.
1: D'accord.
2: Donc, vu ce problème, partout en Côte d'Ivoire, il y a plusieurs activités qui sont menées pour pouvoir réduire la mortalité. C'est ainsi que l'ONG a été contactée avec la mine pour pouvoir intervenir aussi dans les populations vulnérables, surtout en milieu communautaire.
1: Ah, vous avez dit population vulnérable.
2: Oui.
1: D'accord. Et pourquoi ces populations sont vulnérables? Qu'est-ce qui les rend vulnérables?
2: Vulnérables parce que bon, disons, c'est difficile pour avoir l'accès à la santé, comme on le dit. Il y a la pauvreté dans ces milieux et le manque d'éducation, tout ça interviennent aussi dans la vulnérabilité de ces populations.
1: D'accord.
2: Voilà.
1: D'accord.
2: Quand je parle d'éducation, je parle d'éducation sanitaire.
1: Bien sûr.
2: Ils n'ont pas les cultures d'aller à l'hôpital parce que le villageois te dit, bon, j'ai mon médicament traditionnel que je peux utiliser. Et quand c'est comme ça, c'est vraiment compliqué.
1: D'accord.
2: Voilà.
1: Et puisque devant nous, on a un défi de réduire la mortalité maternelle, il faut donc envoyer les soins vers ces populations. Et c'est ce que vous avez fait donc grâce à la Fondation Endeavor, Madame Amani.
3: Oui,
1: d'accord.
3: Effectivement, l'accès étant difficile, comme on le dit, si Noé ne peut pas partir à la montagne vient à Moïse.
1: D'accord. Alors, donc, comment est-ce que la caravane va se mettre en place? Comment est-ce qu'elle va s'adresser à ces populations?
3: Pour nous, la mise en œuvre de la caravane, des sites ont été choisis. Au sein de la Côte d'Ivoire, nous avons eu trois sites. Il y a le site de Zonouin, dans le district sanitaire de Zonouin. Là-bas, nous avons touché trois villages. Trois villages ont été choisis. Il faut dire que chaque année, la Fondation Endeavor mène cette caravane, mais à des thématiques différentes. Et cette année, c'était la réduction de la mortalité maternelle et infantile.
1: D'accord.
3: Et au niveau des Zonouin, nous avons eu trois villages. Au niveau de Tanda, ainsi, trois villages. Et au niveau de Lafigué, trois villages qui est dans le département sanitaire de Dabakala.
1: D'accord. Et cette caravane s'est déroulée seulement en Côte d'Ivoire ou dans d'autres pays?
3: Pas seulement en Côte d'Ivoire. Cette caravane s'est déroulée, comme on le dit, concomitamment, au Mali, au Burkina, au Sénégal et en Côte d'Ivoire.
1: Avec d'autres organisations sœurs comme l'OASA.
3: Avec Endeavor.
1: Avec Endeavor, justement.
3: Endeavor, avec d'autres ONG au sein de ces différents pays.
1: D'accord. Okay. C'est assez intéressant, l'action que mène Endeavor, et c'est seulement les femmes et les enfants qui étaient concernés. Quelle était la population cible?
3: En fait, la population cible, c'est comme on le dit, maternelle et infantile, les femmes et les enfants, mais nous n'avons pas oublié les hommes. Parce que pour avoir les enfants, il faut toujours des hommes. On a fait la consultation générale.
1: D'accord.
3: Donc ce qui a impliqué les hommes et les femmes.
1: Et cela nous amène donc à, oui, docteur Loukou, j'allais justement vous demander de façon pratique,
2: oui,
1: vous qui étiez chargé du suivi, qu'est-ce qui s'est passé? Qu'est-ce que vous avez fait?
2: Ok, pratiquement comme Mme Amani l'a dit, il faut d'abord, l'accent a été mis sur la santé maternelle, infantile. C'est-à-dire, on a axé l'objectif sur les enfants et la mère. Et après,

0: après, vu que les vieilles personnes, les papas ne pouvaient pas venir, pouvaient pas rester en reste, on les a vus tout le temps. Mais l'activité était axée sur l'enfant et la mère.
1: Quelles sont d'autres activités? D'accord.
0: Voilà, d'autres. Pendant ces activités, nous avons mis sur l'action sur les consultations pédiatriques pour voir les enfants, faire la consultation gynécologique. Et c'est pourquoi on dit toujours merci à l'ONG Waza et à la MIN pour nous permettre de partir avec des spécialistes dans ces milieux reculés, pour leur permettre de toucher du doigt la réalité que vivent ces personnes. De constater qu'aujourd'hui, dans un village, la femme se lève et est en face d'un gynécologue. Le gynécologue n'est pas dans ces villages. Le gynécologue peut être autour de 40-50 km. Donc, pour la première fois, la dame vient et on lui dit non, tu vas voir un gynécologue. Ou bien, tu vas voir un pédiatre. Vous savez, même dans les sous-préfectures, ce n'est pas des pédiatres qui sont là, c'est le médecin généraliste. Mais là, tu vois un spécialiste en pédiatrie qui fait que les enfants. Et à côté de cela, on sait qu'au village, les vieilles personnes. Donc, on a fait des consultations des adultes, bien sûr, avec aussi faire des détections du diabète. Et ce qu'on a remarqué, c'est que souvent, les premiers cas de diabète qu'on a eu, c'est des découvertes fortuites. La personne ne se sait pas diabétique. Et une fois, il vient, on le fait, il est diabétique. Donc, vous dites que ça a été aussi très important dans la réalisation de cette activité.
1: Alors, en quoi est-ce que ces consultations peuvent réduire la mortalité maternelle et infantile, docteur Loukou?
0: En plus, je voulais terminer les activités parce que aussi on a fait la sensibilisation. Je pense qu'un des points pour réduire la mortalité, c'est la sensibilisation. Parce que la population, surtout la population féminine, ne s'informe pas. Je vous apprends aussi qu'on a fait des consultations des échographies. Il y a des femmes enceintes qui, juste dans la thème, ne connaissent pas l'échographie.
1: Effectivement, on a vu ça en image tout à l'heure.
0: Voilà. Mm-hmm. Donc, pour vous dire que toute cette sensibilisation a permis à la femme de comprendre pourquoi il faut partir tôt à l'hôpital pour pouvoir faire l'échographie, pourquoi il faut faire des examens, il faut voir la sage-femme. Donc, je pense que ces actions combinées permettront à ces villages qui ont été visités d'être prompts et d'aller vite à l'hôpital pour pouvoir réduire le décès maternel.
1: Alors, donc, selon vous, qui êtes le spécialiste, c'est parce que les femmes ne vont pas aux consultations prénatales.
0: Très tôt.
1: Voilà. Que le taux de mortalité est toujours élevé.
0: Voilà.
1: Et il y a quel autre facteur?
0: Il y a d'autres facteurs. Bon, il y a des facteurs liés à la maladie. Bon, ça, on ne peut pas occulter. Mais aussi la disponibilité aussi des centres de santé. Le centre de santé à 20, 15 km. Une fois marcher, une fois pour aller et puis repartir, c'est encore compliqué.
1: D'accord.
0: Voilà, donc il y a l'accès au centre de santé, il y a l'accès à l'information. Il faut donner les informations juste aux femmes pour dire si vous venez vite, l'enfant peut naître sans problème. Il y a eu des anecdotes qu'on est parti. Là-bas, les femmes enceintes ne consomment pas tout ce qui est protéines pour dire que si l'enfant grossit, ça va me fatiguer. On a appris ça. Et moi-même, j'étais étonné. Parce que la dame qui faisait l'échographie, elle a vu, mais les enfants ne sont pas de gros poids, ils sont petits. Et on a demandé pourquoi les enfants sont comme ça. On lui dit non, si la femme mange trop, si elle mange 4 ou 5 repas par jour, ou bien si elle se nourrit bien, l'enfant sera gros et à l'accouchement, elle aura des difficultés.
1: Ah. Donc il fallait déconstruire également.
0: Voilà, cette idée. Et ça a été vraiment une belle expérience de voir que c'est vrai. On parle de ça, mais il faut être aussi sur le terrain, proche de la population, pour comprendre leur réalité, pourquoi ils le font. Voilà. Donc c'est.
1: Madame Mamani, quand on écoute le docteur Loukou, on se dit que c'est une action à saluer, une fois encore de plus, parce que là, vous allez non seulement vous apporter les soins, mais également vous sensibiliser. Vous leur dites, voilà ce qu'il faut faire, voilà ce qu'il ne faut plus faire, c'est ça.
2: Effectivement, comme on le dit, l'homme périt par manque de connaissances. Et quand vous apportez la connaissance à une personne, la personne réfléchit pour mieux faire. Et ce qui a été le ouf du soulagement de la population là-bas, c'est que toutes les consultations étaient gratuites.
1: Wow.
2: Tout était gratuit et on a vu la joie des populations. Il y a une même maman, j'ai vu, elle dit, ah, on dit beaucoup merci parce que si elle n'a jamais fait d'échographie, elle n'a jamais fait d'échographie et elle a...

0: hein, depuis qu'elle est née,
1: elle n'a jamais fait des pornographies.
0: Vous lui donnez quel âge? Elle est adulte?
1: Oui, elle est adulte. Il faut dire là-bas qu'on a croisé même une jeune fille de 21 ans qui était à sa cinquième, je crois bien.
2: Mais
0: cinquième maternité.
1: Oui.
0: À cinquième enfant, ok.
1: Oui. Bon, maternité, c'était un jour cinquième enfant.
0: D'accord.
1: Vous voyez, à cet âge, à 21 ans, à 20 ans, déjà cinquième maternité.
0: Wow.
1: Vraiment. Donc, on a essayé de les sensibiliser sur plusieurs thématiques, sur le cancer du col de l'utérus, que nous avons même fait les dépistages là-bas, tout ça gratuitement. Et on a découvert les anomalies qui pourraient les sauver par les soins.
0: Alors, avec la mine, avec la Fondation Indévor, vous allez poursuivre, parce que ça, c'est juste une caravane spontanée. Mais après, ces populations, on ne les laisse pas... on ne les laisse pas comme ça à livrer à elles-mêmes.
1: C'est
0: alors,
1: vrai.
0: Quelles sont les leçons apprises? Quelles sont les... Vous avez parlé donc de résultats très intéressants tout à l'heure. Quelles sont les leçons apprises? Et qu'est-ce qui va être fait pour pérenniser cela?
1: Effectivement, la caravane n'a pas initié cette activité juste pour découvrir les pathologies des villageois, mais dans le souci de les soigner. Donc il y a une suite des activités, puisque nous avons identifié tout ce qui est des maux là-bas, afin de poursuivre l'activité dans un autre projet de soins.
0: D'accord. Mm-hmm. Vous n'allez pas vous arrêter à la caravane?
1: Non, non, nous n'allons pas nous arrêter juste à une caravane de dépistage ou bien de consultation.
0: D'accord.
1: Il y a un suivi.
0: Alors, docteur Lou, j'ai envie de dire, pour vraiment consolider ces acquis, est-ce qu'il ne faut pas, j'ai dit, construire des centres de santé dans ces zones où l'accès à des soins de qualité est assez difficile?
2: Ok.
0: Est-ce que le projet, les partenaires en dévoile, la mine, ne peuvent pas vraiment financer des centres de santé pour qu'au moins on ait les populations aient besoin?
1: Oui, vous avez totalement raison. On a découvert que en dévoile n'est pas resté là à faire que des sensibilisations. Ils ont construit des centres de santé aussi.
0: Ah, super.
1: Oui, oui. Nous sommes partis dans ces centres de santé que l'activité a eu lieu. Bon, on ne connaît pas tous les villages, mais les villages que nous... Il y a 700 de santé là-bas, si je ne me trompe pas.
0: D'accord.
2: Ok, comme je voulais revenir un peu sur les choses pour la suite des activités, il faut dire qu'on n'a pas travaillé sur... On a travaillé avec les districts sanitaires.
0: D'accord.
2: Chaque district sanitaire est autonome, qui devrait continuer les soins. C'est-à-dire, on a travaillé avec eux, on a vu comment faire, montrer en même temps, c'est-à-dire en même temps un enseignement, comment... montrer aux sages-femmes comment faire le cancer, le dépistage du
1: col. Formation.
2: Donc ça a été une formation pour elle, pour que même si on n'est pas là-bas, elle continue l'activité. En plus de cela, les cas de maladie, tout ça, il faut le dire. Il faut dire aussi que Mme Amani a dit, il y a beaucoup de centres de santé, c'est vrai, mais c'est l'accès financier qui pose peut-être problème.
0: Tout à fait.
2: C'est peut-être ça qui est un peu le problème. Sinon, il y a des centres de santé, bien sûr, mais c'est pas facile pour la population.
0: Bien sûr. Voilà. Donc il faudra donc appeler à plus de partenaires.
2: Plus de partenaires, hein,
0: de sorte que ces soins soient subventionnés,
2: voilà,
0: et que ce soit à coût réduit pour ces populations qui malheureusement n'ont pas suffisamment de moyens.
2: C'est ça.
1: Oui, c'est vrai, il y a des centres de santé, mais tous les soins ne sont pas présents dans tous les centres de santé. Par exemple, il y a le village de Frôleux. On a découvert 5 femmes qui portent des grossesses jumelées qui ne savaient pas. Ouais, et c'est la
0: parce qu'elles n'ont pas la possibilité de faire l'échographie.
1: Et d'accord, de savoir.
0: D'accord.
1: Et c'est très important d'avoir ces échographies dans ces différents centres.
0: D'accord.
1: Et nous-mêmes, nous avons fait un appel à notre partenaire sur ces différents soucis que nous avons rencontrés sur nos différents sites.
0: D'accord.
2: Ok. Donc, je voulais compléter sur ce que Mme Amani a dit. Mm-hmm. Il faut dire que, normalement, l'hôpital général de Zouangé, qui est la zone où on a... où on était.
1: Le district sanitaire.
2: Au niveau du district, c'est-à-dire l'hôpital général qui est le référent, ne dispose pas de gynécologue. Ça, c'est un. Il n'y a pas d'échographe. Donc, celui qui vient faire l'échographie, quitte ailleurs, loin, il donne des jours. Il dit, bon, on passe demain. Et puis, bon, les femmes doivent marcher, doivent quitter 40, 50 km pour venir en ville pour faire. Vous voyez que c'est compliqué pour ces femmes-là.
0: D'accord.
2: Donc, c'est tous ces soucis-là. comme on l'a dit, on l'a

0: fait la caravane pour rapprocher la population de la, de, des spécialités. Et je pense que si ces initiatives viennent régulièrement, la population peut quand même bénéficier. Vous voyez, elle a parlé des grossesses jumelées où elle ne savait même pas qu'elle était chose parce qu'elle n'allait même pas faire d'échographie. Et c'est à l'accouchement que la pauvre sage-femme va s'en rendre compte, ses deux enfants.
1: Wow.
0: Et quand c'est comme ça, c'est vraiment compliqué.
1: D'accord.
0: Alors que quand l'échographie est là, la femme, la sage-femme est déjà préparée et on prépare la femme déjà. A dit, ah, tu vas avoir deux enfants, voilà les dispositions qu'il faut prendre.
1: Bien sûr.
0: Et donc, c'est tout ça qui fait que le taux de mortalité maternelle augmente.
1: D'accord. Donc, vous n'allez pas vous arrêter là, au hasard?
2: Non, nous ne pouvons pas nous arrêter là. C'est...
1: En termes de perspective, qu'est-ce que vous prévoyez, qu'est-ce que vous envisagez pour poursuivre cette action, continuer donc à apporter les soins à ces populations dans ces zones communautaires, mais également continuer à sensibiliser, parce que là, les changements, le changement de comportement prend assez de temps, et pourtant, si nous voulons réduire la mortalité maternelle et infantile, il faut, je crois, continuer à sensibiliser, déconstruire donc ces idées reçues, Madame Amoni. Qu'est-ce que vous direz donc pour terminer?
2: Pour terminer, je lance un appel à toutes nos populations et surtout à nos gouvernements de nous aider à sensibiliser.
1: En faisant quoi? De vous aider en faisant quoi? Déjà, votre mission régalienne, c'est de sensibiliser.
2: Sensibiliser.
1: Mais quand vous appelez les pouvoirs publics, c'est pour...
2: C'est nous donner les moyens.
1: Les moyens, d'accord.
2: De sensibiliser toutes les populations, surtout nos populations rurales. Parce qu'il faut dire que c'est grâce à ces populations rurales que nous pouvons nous nourrir à bien. Et si ces populations rurales ne sont pas en bonne santé, ce sera un autre problème ici. Abidjan aussi.
1: Bien sûr.
2: Donc, je fais un appel.
1: Et en même temps, un plaidoyer.
2: Un plaidoyer, surtout avoir des camions mobiles. Camions mobiles qui nous permettront de faire des examens sur place, qui nous permettront de faire plus de sensibilisation, surtout plus de sensibilisation et faire comprendre nos populations parce qu'il faut dire qu'il y a des barrières coutumières qui empêchent ces femmes même à venir à l'hôpital.
1: Et il faut lever ces barrières-là.
2: Il faut lever ces barrières.
1: Par l'information.
2: Oui,
1: par l'information. D'accord. En revenant donc tout à l'heure, certainement vous avez des mots de remerciement envers vos partenaire, mais docteur Loukou, est-ce que vous pensez que la mortalité maternelle en milieu communautaire, si on agit véritablement là-dessus, on pourra, comme je l'ai dit, prétendre donc à réduire considérablement, atteindre les objectifs du développement durable en 2030?
0: Bien sûr, comme vous le dites, comme nous tous on le sait, si on agit sur la santé communautaire, je pense que beaucoup de choses pourront faire.
1: Parce que là-bas, il y a l'ignorance.
0: Il y a l'ignorance.
1: Là-bas, il y a le manque d'accès à des soins de qualité. Donc, il est vraiment important d'agir sur le milieu communautaire.
0: Voilà.
1: D'accord.
0: Donc, je pense bien que c'est le milieu communautaire qui peut lever beaucoup de choses.
1: Voilà. Alors, donc, quel appel, quel message,
0: qu'est-ce que vous souhaitez? Le message, il y a d'abord
1: en tant que médecin spécialiste, on vous retrouve pas trop dans ces zones-là. Parce que vous travaillez dans...
0: C'est pas facile. Il y a certains qui n'ont pas compris que la vraie médecine se passe en communauté. Moi, je suis toujours dans la communauté. Je suis toujours dans les villages. Je sais connaître la réalité de ces villages.
1: D'accord.
0: Il dit que la médecine, comme tu le dis, c'est vrai, Abidjan, tout le monde. C'est plus facile pour une femme d'aller faire 10, 14 échos. Mais la femme n'a jamais vu un échographe. Bon, il fait comment pour venir faire l'écho?
1: Bien sûr.
0: C'est ça le souci. Donc moi, pour moi, agir sur la santé communautaire est le moyen le plus efficace pour réduire considérablement et pour même pour dire atteindre l'objectif ODT 2030 qui est de 140 décès maternels pour 100 000 naissances.
1: D'accord.
0: Donc pour moi, le plaidoyer que je vais faire, c'est comme Mme Amani l'a dit, c'est demander au gouvernement. D'abord, ils font beaucoup, c'est vrai, parce que nous sommes autour de deux sages-femmes pour moins de 2500 habitants par. Ça, déjà, c'est déjà bon. Ça, on considère que c'est vraiment bon, mais faire encore d'efforts, équiper les centres, faire venir les spécialistes vers les centres.
1: Les centres
0: ruraux, les centres des hôpitaux généraux.
1: D'accord.
0: Parce que, comme je vous ai dit, à Joignien, il n'y a pas de gynécologue à Joignien, il n'y a pas d'échographe à Joignien. Quand il y a un malade dans une localité, il faut l'envoyer jusqu'à Danané. c'est vraiment compliqué.
1: Il faut pourvoir tous ces centres.
0: Voilà, il faut vraiment ces spécialistes qui vont permettre à la Côte d'Ivoire de vraiment réduire la maternité.
1: Et également
0: aussi ONG ou partenaires comme Anivos, leur demander encore de nous aider toujours pour que la population se porte mieux. Surtout les populations qui sont dans leur air, nous agissent de pouvoir aider ces populations, comme on le dit, les populations impactées par la mine, de bénéficier beaucoup de choses.
1: Et si vous avez un message en tant que médecin à lancer à toutes les mamans, peu importe là où elles se trouvent, même si elles sont au dernier kilomètre, qu'elles fassent l'effort d'aller à l'hôpital quand elles sont enceintes.
0: Voilà. Donc, comme vous l'avez dit tout à l'heure, on vous a dit que les premières consultations prénatales doivent se faire avant 3 mois. Alors qu'en Afrique, comme vous le savez, c'est quand la grossesse sort que tout le monde peut penser à aller à l'hôpital. Que déjà, la première fois, tu n'as pas vu tes règles. Les 2 premiers mois, il faut te rendre rapidement chez la sage-femme pour voir si c'est une grossesse et te donner des conseils dans ce sens.
1: Merci donc, beaucoup, docteur.
0: Dis à la population de fréquenter les centres de santé. Il était fait un effort pour envoyer les centres de santé vers vous. Donc, à vous de les fréquenter. Merci.
1: Merci infiniment, docteur Lecou. Madame Mamani, on termine véritablement avec vous. Vos partenaires vous ont accompagné et grâce à eux, cette caravane, je dirais, a eu lieu. Alors.
2: Et nous disons beaucoup merci à Endeavour Mayini et la Fondation Endeavour pour tout ce qu'ils ont fait pour nos populations.
1: D'accord.
2: Grâce à cette activité, on a pu sauver des vies. On a pu envoyer des informations, que ces informations, certainement, comme chez nous on le dit, sensibiliser une personne, c'est comme sensibiliser 10 personnes. Parce que cette personne sensibilisée sensibilisera 10 autres personnes.
1: Et même tout le village.
2: Et même tout le village.
1: D'accord.
2: Donc nous disons beaucoup merci de vos moyens, mais on lui demande encore de nous aider plus.
1: Okay.
2: Aller dans les autres régions, pas forcément les villages impactés par la mine,
1: d'accord,
2: mais toute la Côte d'Ivoire.
1: Bien sûr, bien sûr. En tout cas, j'ai eu beaucoup de plaisir donc à présenter cette émission. J'espère que vous avez eu autant d'informations que moi et vous avez vu qu'il est aujourd'hui plus qu'important d'intensifier donc les actions de lutte pour réduire considérablement, la mortalité maternelle et infantile sur tout le continent, bien sûr. En tout cas, merci à vous, Madame Amani Afoué. Je rappelle que vous êtes Amani Afoué-Bertine.
2: Hein? Oui, c'est Amani Afoué-Bertine.
1: Amani Afoué-Bertine, je rappelle que vous êtes assistante de gestion et responsable des programmes au sein de l'ONG OASA, Organisation humanitaire d'aide à l'Afrique,
2: à la santé en Afrique.
1: En Afrique, voilà, j'y arrive. En tout cas, merci vraiment d'avoir été là. Et à vous, docteur Lecou Séverin, vous êtes médecin et responsable du suivi de la caravane santé mère-enfant. Revenons-nous très vite. Merci à l'équipe des réalisations qui a bien sûr nous a permis de vous présenter cette émission. À vous également, merci pour votre fidélité. Prenez soin de votre santé. La santé est précieuse et j'aurai plaisir à vous retrouver pour un autre numéro toujours sur Medieu.
3: Bienvenue si vous venez de nous rejoindre sur les ondes de Média pour ce nouveau numéro du Carrefour de l'information. Sama avec vous au micro et je suis ravie de vous accompagner sur nos ondes et ce jusqu'à 20h. Au sommaire aujourd'hui, nous commencerons par l'image du jour. Ce sera suivi par l'invité de la rédaction. Nous passerons après à notre story écho. Nous laisserons ensuite place à une minute pour comprendre, puis à la chronique de la rédaction, place après à la chronique de l'actualité, avant de conclure ce carrefour de l'information avec le magazine de la rédaction. Voilà pour le sommaire de ce numéro du carrefour de l'information. Dans quelques instants, notre premier point sur l'actualité. Mais avant cela, un coup d'œil sur la météo de demain.
4: En Afrique de l'Ouest, Abidjan, le temps sera orageux, tout comme à Lagos, avec des températures respectives de 27 et 28 degrés. En Afrique centrale, à Libreville, le temps sera nuageux, avec 27 degrés au compteur. À Yaoundé, de gros orages l'après-midi, notamment avec 26 degrés pour le thermomètre. Et enfin, en Afrique australe et de l'Est, le temps sera nuageux du côté de Johannesburg, avec un thermomètre qui affichera 12 degrés. Et à Nairobi, le temps sera souvent nuageux avec un thermomètre qui indiquera 23 degrés.
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6: Avec vous Martin Gibert, bonjour à tous. Le détroit d'Ormuz, à nouveau fermé par l'Iran. Une réponse selon Téhéran aux frappes israéliennes sur le Liban qui se sont intensifiées aujourd'hui. L'armée américaine dit rester présente et vigilante après cette annonce. Elle assure que les opérations se poursuivent pour maintenir la liberté de navigation. Des délégations des deux pays vont se rendre en Suisse. Des discussions techniques sont prévues selon la diplomatie pakistanaise pour mettre en œuvre l'accord américano-iranien. La bande de Gaza reste elle aussi en proie au bombardement. Des sources médicales font état de 5 morts après de nouvelles frappes dans le quartier de Sabra, dans la ville de Gaza. Parmi les victimes, 4 sont membres de la même famille. 12 blessés sont également recensés par la sécurité civile. Giorgia Meloni déplore des attaques constantes et injustifiées de Donald Trump. Le président américain a réitéré cet après-midi ses propos, affirmant que la chef d'État italienne l'a supplié et a demandé encore et encore de prendre une photo avec lui lorsqu'ils étaient ensemble au G7. Des propos qu'il a déjà exprimés hier. Selon lui, Giorgia Meloni voulait une photo pour remonter sa popularité. La première ministre italienne a publié une réponse sur les réseaux cet après-midi où elle affirme que sa popularité ne dépend pas de sa relation avec lui et que le fait d'être son ami ne l'a certainement pas aidé. Au Maroc, une vague de chaleur et des averses sont attendues aujourd'hui et jusque mardi dans plusieurs provinces du royaume, alerte la Direction générale de la météorologie. Des températures aussi entre 39 et 42 degrés sont prévues aujourd'hui et demain à Taza, Berkane, Oujda, Angad, Fez, Moula Yacoub et Taounat. De même, des averses orageuses devraient s'abattre ce samedi à Kenifra, El Hajab, Ifrane et Sefrou. La France également en état d'alerte face à la canicule. 35 départements seront placés en vigilance rouge demain, annonce Météo France. 45 autres en vigilance orange. Un niveau d'alerte à la fois météorologique et sanitaire. Météo France précise que ce niveau d'alerte correspond à une canicule extrême et exceptionnelle du fait de sa durée, de son intensité, de son extension géographique. Et face à ces températures, le Premier ministre Sébastien Lecornu a convoqué le centre interministériel de crise qui inclut entre autres les ministres de l'Intérieur, de l'Éducation nationale ou encore de la Santé. L'Islande réautorise la chasse à la baleine après 2 ans d'interdiction. Hier, un chalutier a levé l'ancre pour chasser l'animal, une première donc depuis 2 ans. L'Islande fait partie des 3 pays au monde à autoriser cette pratique avec le Japon et la Norvège. Elle avait été interdite pour des raisons économiques, sa rentabilité étant jugée insuffisante. L'Institut de recherche marine et d'eau douce recommande de ne pas chasser plus de 150 individus de rorquals dans l'année. Et on termine avec un mot de sport et la Coupe du Monde qui se poursuit aujourd'hui et à venir dans cette nouvelle journée. Les Pays-Bas qui rencontrent la Suède, et dans quelques minutes, ce sera à 18h. L'Allemagne, elle sera opposée à la Côte d'Ivoire à 21h. Équateur Curaçao, ce sera cette nuit à 1h du matin. Et enfin, la dernière affiche, c'est Tunisie-Japon à 5h du matin. Ce sera d'ailleurs le premier match d'Hervé Renard à la tête de la sélection tunisienne.
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3: Et démarrons tout de suite ce carrefour de l'information en musique avec la chanson du week-end.

musical fait partie de ce renouveau de la scène rap française, celle qui kick, le rap qui rappe, comme diraient certains nostalgiques de l'époque où ce style en était encore à sa genèse.

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1: Ok. Voilà 3 ans que Gal, aussi surnommé Jeune Beurre de La Fontaine, en référence à l'un de ses premiers projets qui porte ce nom, fait son petit bout de chemin, révélé en 2023 dans un format YouTube où deux rappeurs s'affrontent pendant une dizaine de minutes. L'artiste franco-marocain marque les esprits dès le premier épisode de la série.

0: Et le jeune artiste ne s'arrête pas en si bon chemin. En 2025, il nous délivre 3 nouveaux EP, dont le deuxième opus de Jeune Beurre de La Fontaine, dans lequel on retrouve Ramène-moi un flingue, le titre qu'on écoute en ce moment même.
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1: Un titre disponible donc dans l'album FCK Label Machine. 9 titres pour lesquels Gal s'est associé avec le double.
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1: Le rappeur reste fidèle à ce qu'il sait faire. En tout cas, petit à petit, le nom de Gal se fait une place dans le rap. Alors prêtez attention à ce Tangérois qui arrive rapidement dans le jeu des grands. Et si jamais vous êtes intéressé, il passera même cet été à Jazzablanca. Alors intéressez-vous à ce jeune rappeur de la scène francophone, mais aussi marocaine. 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

0: Et nous continuons ce numéro du Carrefour de l'information avec l'invité de la rédaction.
1: Laetitia Langlois, bonjour.
2: Bonjour Hugo Villard.
1: Alors, cette semaine, Andy Burnham a confirmé plus ou moins les espérances en remportant donc cette législative partielle de la circonscription de Makerfield. Andy Burnham, actuel maire donc de la métropole de Manchester, qui va devoir quitter son poste suite à son élection, qui prendra poste lundi prochain. Alors, pour commencer, déjà, Andy Burnham, qui est surnommé d'ailleurs le roi du Nord, qui est ce Andy Burnham?
2: Alors Andy Burnham, en effet, c'est quelqu'un qui est très implanté dans le nord du Royaume-Uni, puisqu'il est maire du Grand Manchester depuis 2017, député du Nord depuis très longtemps. Donc c'est une figure vraiment très populaire, mais aussi très puissante du nord de l'Angleterre, et l'un des principaux piliers du parti travailliste. Et c'est vrai que cette victoire aux législatives partielles sonne comme un signal d'alarme pour Keir Starmer, puisqu'il est le principal rival pour devenir le futur Premier ministre travailliste.
1: Vous l'avez dit, donc principal rival qui a la cote, puisque en Royaume-Uni, il est le personnage politique préféré des Britanniques selon l'Institut YouGov. Donc principal rival de Keir Starmer pour potentiellement le remplacer à Downing Street. Aujourd'hui, quelles sont ses chances à Andy Burnham d'accéder au poste de chef du gouvernement ?
2: Alors les chances sont quand même importantes et Keir Starmer le sait bien. Si Andy Burnham a pu participer à cette élection et être élu, c'est en fait parce que le député qui était élu originellement a démissionné pour laisser la place à Andy Burnham. Donc tout ça a été fait pour qu'Andy Burnham puisse se présenter contre Keir Starmer pour une nouvelle élection à la tête du Parti travailliste, puisque pour être Premier ministre au Royaume-Uni, il faut avoir un poste de député. Il faut d'abord être au Parlement. Donc c'est vrai que Andy Burnham, il est très populaire déjà au sein du Parti travailliste. Il est un petit peu plus sur l'aile gauche que Keir Starmer, et c'est vrai qu'au sein du Parti travailliste, beaucoup reprochent à Keir Starmer une ligne un peu trop à droite. Donc Andy Burnham, il est un peu plus à gauche. Et par ailleurs, Andy Burnham, il a plus de relief, il a plus de charisme. Et ça, c'est aussi quelque chose qui manque cruellement à Keir Starmer. Et ça fait donc d'Andy Burnham le potentiel prochain ministre, Premier ministre. Pardon. Pour cela, il faut d'abord que 81 députés travaillistes signent une sorte de pétition pour appeler à une nouvelle élection à la tête du parti.
1: Et alors donc Andy Burnham qui apparaît presque comme le candidat idéal pour succéder à Keir Starmer. Pourtant aujourd'hui, selon donc toujours l'Institut YouGov, 23% de la population britannique souhaite le voir comme Premier ministre. Keir Starmer, lui, il a d'ores et déjà annoncé qui ne souhaitait pas quitter son poste de chef du gouvernement et que si élection il devait y avoir au Labour, il se représenterait. Voilà un peu plus de 2 ans qu'aujourd'hui Keir Starmer est à Downing Street, avec un bilan plus ou moins en demi-teinte, très décrié. Dans quelle position est-ce qu'il se trouve aujourd'hui le chef du gouvernement actuel?
2: C'est vraiment fragile pour lui et on se demande même comment il a réussi à tenir jusque-là, parce qu'il faut bien voir qu'il a quand même dû subir plusieurs crises très importantes, au premier rang desquelles tout de même le scandale de Mandelson, cet ambassadeur britannique à Washington qui avait des liens très étroits avec Jeffrey Epstein et qui, malgré ses liens connus, avait quand même été validé par Keir Starmer pour être ambassadeur. Donc ça a fait beaucoup de mal à Keir Starmer, mais il y a aussi, comme vous le dites, un bilan en demi-teinte, notamment au niveau économique. Ça ne va pas. L'économie britannique ne décolle pas. On est à peine à 1% de croissance. Et dans un pays qui souffre d'inégalités sociales, d'un pouvoir d'achat en baisse et d'inflation, c'est vrai que c'est un bilan qui est très décevant et qui, évidemment, alimente colère, frustration et rancœur contre Keir Starmer. Donc sa position, elle est vraiment très fragile. Et là, avec l'élection d'Andy Burnham, elle semble vraiment... En fait, il semble sur un siège éjectable à n'importe quel moment.
1: Et alors, donc aujourd'hui, l'un des seuls moyens, ou en tout cas l'un des moyens possibles pour Andy Burnham d'accéder à ce poste de chef du gouvernement, c'est d'avoir un nouveau scrutin au sein du Labour, ce qui pourrait donc mener à une sorte de guerre fratricide un peu entre donc le chef du gouvernement actuel et celui qui apparaît comme son successeur providentiel. Est-ce qu'il y a d'autres moyens peut-être aujourd'hui pour le Labour, pour éviter de fragiliser sa formation politique à Keir Starmer de pouvoir passer la main ou en tout cas ou alors de la garder comme il le veut.
2: Ah, j'ai l'impression qu'il n'a vraiment pas l'intention de passer la main. Hein. Il le répète, il l'a même répété après la débâcle des élections locales du 7 mai, où on aurait pu envisager un départ, vu les résultats quand même très très décevants. Il a martelé qu'il le resterait et j'ai l'impression qu'il a cette ferme intention. Donc il est prêt à aller à la guerre fratricide et de toute façon, dans les partis politiques au Royaume-Uni comme ailleurs, les plus grandes guerres, elles sont souvent à l'intérieur même des partis. On a connu la rivalité épique entre David Cameron et Boris Johnson à une époque au Parti conservateur. Là, ça pourrait être entre ces deux grandes figures du Labour. Et j'ai l'impression, alors évidemment, parfois les faits nous donnent tort, mais là, à l'heure actuelle, on se dirige plutôt vers une nouvelle élection à la tête du parti.
1: Et alors donc je le disais, cette victoire d'Andy Burnham à cette législative partielle, elle était quand même attendue, mais pas aussi large quand même, puisque le candidat du parti de Réforme UK, qui est lui arrivé deuxième derrière, donc Andy Burnham, arrive à 20 points. Réforme UK, qui pour rappel est le parti de Nigel Farage, le parti qui depuis des mois arrive en tête des sondages pour ce qui est des intentions de vote, notamment au sujet des législatives de 2029 qui arrivent dans 3 ans. Aujourd'hui, justement, est-ce que cette défaite, cette large défaite donc du candidat de Nigel Farage, vient mettre un temps d'arrêt à cette popularité qu'a ce parti anti-immigration?
2: Alors, au niveau national, ça ne va pas faire beaucoup de mal à Reform UK. On sait la popularité d'Andy Burnham, il est extrêmement connu, très implanté, c'est vraiment la figure du Grand Manchester. Donc sa victoire, elle était, comme vous le dites, très attendue, il aurait été très étonnant que ce soit le contraire. En revanche, c'est un résultat décevant pour Reform UK, vous l'avez bien dit, hein, 20 points derrière, mais surtout,

0: l'autre parti d'extrême droite, Restore Britain, qui est un tout nouveau parti, mais alors vraiment très à l'extrême droite, hein, bien plus que Reform UK encore, a fait 7%. Chose totalement inattendue. Et ce sont des voix, évidemment, qui ont été volées à Reform UK. Donc, Reform UK est en train de se faire dépasser par la droite. Alors, évidemment, ça reste limité, 7% par rapport à 36%, mais ça veut dire que Nigel Farage n'est plus le seul à occuper cet espace politique de la droite extrême et qu'il y a maintenant ce nouveau parti. Alors, c'est un ancien de Reform UK qui a fait défection et qui a créé son parti. Et finalement, pour un parti qui a à peine un an, faire 7% à une élection législative partielle, c'est beaucoup. Le Parti conservateur n'a fait que 2%, alors que le Parti conservateur est quand même un grand parti traditionnel. Donc, au niveau national, Reform UK reste une force politique majeure, avec 25% d'intention de vote s'il y avait des législatives là, actuellement. Mais Nigel Farage sait qu'il a quand même un rival important. Et si Andy Burnham devient le nouveau Premier ministre et arrive à insuffler quelque chose de nouveau, une nouvelle dynamique que Keir Starmer n'a jamais réussi à insuffler dans le pays, eh bien là, la menace est vraiment réelle pour Nigel Farage et son parti.
1: Et justement, Nigel Farage, il s'est dit déçu après cette élection. Il a appelé les électeurs donc, de Restore Britain à réfléchir et à rallier les forces de Reform UK. C'est une formation politique dont Nigel Farage va devoir se méfier, ce nouveau parti encore plus à droite que le sien.
0: Oui, il va falloir qu'il s'en méfie parce que, en fait, ce parti, Restore Britain, il bénéficie de la dynamique Tommy Robinson. Tommy Robinson, c'est cet activiste d'extrême droite qui est très, très, très présent sur les réseaux sociaux, avec des millions de followers. C'est lui qui organise ses grandes marches dans les rues de Londres avec des centaines de milliers, enfin, une centaine de milliers au moins de participants. Et Tommy Robinson soutient Restore Britain, mais ne soutient absolument pas Nigel Farage. Et avant qu'il y ait Restore Britain, Nigel Farage est le seul à occuper cet espace très très à droite. Donc évidemment, les soutiens de Tommy Robinson, quand il fallait aller voter, ils votaient très logiquement pour Reform UK. Aujourd'hui, il y a une autre offre, bien plus à droite. Et quand je dis bien plus à droite, ça veut dire que par exemple sur l'islam, sur la présence musulmane au Royaume-Uni, ils sont extrêmement virulents, voire extrêmement violents. Et ça répond à une demande d'une part de l'électorat britannique qui ne veut plus de présence musulmane sur le sol britannique, ou qui considère que c'est trop. Et par conséquent, c'est une menace qu'il va falloir, en tout cas, en effet, que Nigel Farage prenne en compte. Et il a déjà commencé, puisqu'on commence déjà à entendre un discours plus virulent, plus abrasif, alors que lui avait essayé quand même d'être un petit peu plus modéré pour attirer les voix du Parti conservateur. Mmh. Donc là, il est vraiment pris entre les deux. D'un côté, il faut qu'il soit radical pour récupérer ceux qui partent à Restore Britain, et de l'autre, il faut afficher une figure convenable et respectable pour attirer les voix des gens qui votaient au Parti conservateur. Donc c'est un exercice d'équilibriste extrêmement délicat pour Nigel Farage.
1: Mais comme un double jeu qui va devoir être joué. Exactement. Donc pour à l'approche des élections législatives dans 3 ans. Merci beaucoup pour vos réponses ce matin, Laetitia Langlois.
0: Merci à vous, Hugo Villard, et bonne journée.
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1: Belle soirée à l'écoute de Médias. Le détroit d'Ormuz encore fermé, une nouvelle délégation iranienne envoyée en Suisse. Journée encore mouvementée ce samedi en Iran. L'accord est en danger selon Téhéran, point dès le début de ce journal. L'intelligence artificielle au cœur d'un nouveau forum au Maroc, le Mumkin Days. L'événement s'est clôturé hier et pour son secrétaire général, l'IA est un moteur d'accélération de développement pour le royaume, vous l'entendrez. En deuxième partie d'édition, le sport reprendra ses droits. Nous reviendrons sur la victoire du Maroc hier contre l'Écosse. Le chemin des phases à élimination directe pointe le bout de leur nez pour les Lions de l'Atlas. Le ton monte encore entre Washington et Téhéran. D'après l'Iran, des mesures doivent être prises ou l'accord entier sera en danger. Preuve tangible de l'agacement iranien, la fermeture du détroit d'Ormuz actée ce samedi. En réaction, le médiateur pakistanais a annoncé la tenue dès demain d'échanges techniques entre Téhéran et Washington. Précision de Martin Gibert.
2: La Suisse n'a jamais perdu l'espoir d'accueillir les pourparlers entre Téhéran et Washington. La diplomatie suisse a déclaré samedi matin que le pays continuait de garder un cadre discret et fiable pour les négociations. L'organisation de ces discussions est pourtant restée très floue après leur report vendredi dernier. Mais finalement, Iraniens et Américains doivent se rencontrer ce dimanche pour tenter de mettre en œuvre l'accord censé mettre fin au conflit dans la région. Annonce faite par la diplomatie pakistanaise. Mais cette réunion intervient dans un contexte très compliqué. Un contexte de bombardement israélien intensif sur le Liban. La fin de la guerre dans le pays du Cèdre fait pourtant partie de l'accord acté cette semaine. Téhéran envoie donc une délégation en Suisse pour tenter d'obliger les États-Unis à respecter le deal. Et côté américain, Jed Evans se rendra lui aussi en Suisse. Interviewé sur Fox News, le vice-président américain est revenu sur les dossiers prioritaires de ces négociations.
3: Comme vous le savez, l'une des priorités absolues du président est l'ouverture du détroit d'Ormuz. C'est désormais chose faite. La deuxième chose que le président a demandé est de nous procurer du stock d'uranium enrichi pour nous assurer que les Iraniens ne peuvent pas reprendre leur programme nucléaire, même sur une longue période.
2: Depuis cette interview, Téhéran a annoncé la fermeture du détroit d'Ormuz en raison des bombardements israéliens sur le Liban. L'armée américaine dit rester présente et vigilante après cette annonce. Elle assure que les opérations se poursuivent pour maintenir la liberté de navigation. Un dossier qui risque donc d'être une nouvelle fois source de tension entre l'Iran et les États-Unis.
1: Martin Gibert pour Média. Le ton monte aussi entre Israël et le Hezbollah. Le groupe chiite libanais accuse Tel Aviv d'être totalement responsable des violations de la trêve. Des bilans encore lourds ont été communiqués aujourd'hui. Selon des sources officielles libanaises, 16 personnes sont mortes dans la région de Nabatieh, 7 dans celle de Saïda. Entre Donald Trump et Giorgia Meloni, l'idylle semble loin. La chef du gouvernement italien déplore des attaques constantes et injustifiées de la part du président américain. En amont, Donald Trump s'est moqué de la mauvaise popularité de la locataire du palais Chigi en Italie. La relation entre les deux dirigeants est devenue électrique ces dernières semaines, notamment depuis les propos du président américain sur le pape, figure intouchable en Italie. Direction le Maroc, une vague de chaleur s'abat sur le royaume d'aujourd'hui à mardi. La Direction générale de la météorologie a émis un bulletin d'alerte de vigilance orange aujourd'hui. Des températures de 39 à 42 degrés touchent les provinces de Taza, Berkane, Oujda Agdad, Fès, Moulay Yacoub ou encore Taounat, toujours d'après la DGM. À Rabat, cette fois, le Mumkin Days a refermé ses portes hier après deux jours consacrés à l'intelligence artificielle. Le thème du rendez-vous, mobiliser les talents marocains du monde pour la souveraineté numérique à la stratégie IA 2030 du Maroc. Le secteur occupe une place de poids dans les enjeux mondiaux contemporains et le Maroc ne doit pas rater le virage selon Ahmed Azour, secrétaire général du forum Mumkin.
4: Aujourd'hui, pour le Maroc, l'IA est un objectif stratégique. Ça peut être même un moteur de développement, d'accélération de développement pour le Maroc. Il faut comprendre que l'IA aujourd'hui n'est plus un thème de scientifique uniquement ou technique uniquement. C'est carrément une révolution. On peut la comparer à la révolution du mobile, à la révolution d'Internet. L'IA aujourd'hui est quelque chose de transversal. Et donc, aujourd'hui, il y a un engouement international autour de cette question-là. Tout le monde aujourd'hui, au Maroc, mais aussi partout dans le monde, utilise l'IA dans sa vie quotidienne. Donc, l'objectif, c'est comment utiliser l'IA déjà pour développer le pays, pour accompagner cette utilisation quotidienne de l'IA, à la fois sur la question de l'éducation, sur la question de l'administration, sur la question de la santé, mais également comment faire de la recherche scientifique efficace pour un petit peu accompagner ce qui se passe à travers le monde. Nous ne devons pas être uniquement utilisateurs, nous devons contribuer à cet effort d'avancée technologique et scientifique sur la question de l'IA.
1: Ahmed Azour, secrétaire général de Moumkine, le forum marocain des compétences et des élites. Propos recueillis par Cassandre Thomas. Chose promise, chose due, on passe dès à présent au sport avec Mohamed Amimi ce soir. Bonsoir Mohamed.
5: Bonsoir Arnaud.
1: Le Maroc prend une option sérieuse pour la qualification au prochain tour après sa victoire hier, c'était contre l'Écosse.
5: Une prestation aboutie pour le 11 marocain face à une équipe écossaise très coriace qui n'a pas facilité la tâche pour les Lions de l'Atlas et qui ont su trouver la brèche très vite avec ce but de Saïbali qui a donné l'avantage aux Marocains. Une action d'une pureté tactique qui s'inscrit comme le miroir parfait du mythique but de Salah Dinba à Saint-Étienne. C'était lors du Mondial 80.

0: 98. Attention contre la même équipe écossaise. Mohamed Ouabi a réagi en conférence de presse d'après-match. Pour lui, l'essentiel a été fait. On écoute.
1: On est content puisqu'on a les trois points, c'était quand même l'objectif prioritaire. Je pense qu'on a été assez bon dans tout le match, on a bien contrôlé le match. C'est vrai que quand vous ne marquez pas le deuxième but, vous êtes amené à devoir défendre sur leur style très, très intense de long ballon et de centre dans le box. Mais je pense qu'on a très bien tenu, donc je suis très, très satisfait de la performance. On a commencé vraiment, quand ils ont décidé de commencer à de jouer long, de jouer très vertical, c'est à la fin où... bien entendu, vous jouez contre l'Écosse et ils commencent à mettre des longs ballons et donc vous devez presser d'une certaine manière parce qu'on veut les presser pour qu'ils n'arrivent pas tout près de notre surface. Mais en même temps, on ne peut pas les presser avec nos milieux de terrain parce que sinon, sur les deuxièmes ballons, nos milieux de terrain ne sont pas pour les deuxièmes ballons. Donc en fin de compte, c'était ça qu'on avait bien. Mais je trouve qu'on était bien en deuxième mi-temps. On nous a manqué un peu de profondeur, mais on a eu des occasions aussi.
0: Voilà, c'était donc la réaction de Mohamed Ouabi, très confiant par rapport à la prestation de ses joueurs, l'entraîneur marocain donc capable de gérer n'importe quel style de jeu. Sa formation donc à Anderlecht avec les espoirs évidemment, avec les jeunes, l'a poussé à devenir donc l'entraîneur le plus emblématique, on va dire, du Maroc pour le moment.
2: Depuis le début de ce mondial, un joueur marocain brille peut-être plus que les autres, l'attaquant Saïbari Mohamed.
0: Exactement, auteur de l'ouverture du score après seulement 1 minute et 10 secondes, Smaïl Saïbari a déjà marqué son deuxième but dans ce mondial, servi par Brahim Diaz sur le côté droit de la surface. Il a envoyé une frappe puissante sous la barre d'Angus Gunn, donc le portier écossais. On écoute la réaction justement du joueur du PSV Eindhoven.
3: Oui, bien sûr, tous les matchs sont importants. Il n'y a pas de match facile ici en Coupe du Monde. Au final, c'est les 48 meilleures nations du monde. Donc voilà, on a tenu, on a pu marquer plus. Et, malgré ça, on a eu l'état d'esprit de l'équipe qui a permis de se battre au fond et ramener les trois points. C'est pas une baisse de régime, c'est l'Écosse aussi, ils sont une bonne équipe. Et ils sont allés jouer plus dans leur qualité. C'est les longs ballons, les duels et se battre. Et nous, s'il faut ça pour gagner un match, on va le faire et comme aujourd'hui.
0: Voilà, c'était donc Smaïl Saïbari, le milieu de terrain du PSV Eindhoven, annoncé tout proche du Bayern Munich, avait déjà marqué l'unique but marocain face au Brésil. Il doit signer pour 5 ans en Allemagne avec un transfert dépassant les 50 millions d'euros. Une affaire à suivre, évidemment. Après le match entre le Maroc et l'Écosse, les réactions n'ont pas tardé à tomber. Parmi les voix les plus attendues, celle de Mustapha Hadji, légende du football marocain et africain. L'ancien international des Lions de l'Atlas a livré son analyse de la rencontre, revenant sur les points forts de la sélection marocaine, les aspects à améliorer et les enseignements à retenir de cette confrontation. Mustapha Hadji au micro de Métien.
4: Après cette magnifique prestation contre le Brésil, certes, il y a beaucoup d'attentes encore, mais on est très exigeant quand on aime le football, on est passionné et qu'on sait qu'on a énormément de qualité dans cette équipe, donc on est exigeant. Moi, personnellement, j'ai trouvé une mi-temps très intéressante, notamment l'entendement du match. Le pressing comme contre le Brésil, très haut. On n'a pas été fainéants sur les efforts. Chacun a fait les efforts qu'il fallait. Et certes, ce but qui a été marqué au bout de... Je crois que c'est un des plus rapides de la Coupe du Monde, de l'histoire de la Coupe du Monde. Et avec un bon ballon de Brahim pour Saïbari, qui fait une finition extraordinaire. Mais dans l'ensemble, première mi-temps, c'était très intéressant. Dans la position, dans le comportement, que ce soit sur toutes les lignes, défensif ou milieu et attaque, je pense qu'on a été très proches les uns des autres pour pouvoir faire ce pressing. Je pense que là, on a un petit peu pêché, c'est sur la finition. Un manque de lucidité, une précipitation peut-être. Mais encore une fois, il va falloir régler un petit peu, à mon avis, clean de finition, il va falloir se retrouver une efficacité.
0: Voilà, c'était Mustapha Hadji qui a marqué les esprits lors du Mondial 98 en France où les Marocains étaient tout proches de se qualifier pour le prochain tour après donc une victoire face à l'Écosse 3-0, un match nul contre la Norvège et malheureusement une défaite contre le Brésil. Mustapha Hadji donc qui a marqué donc les esprits par ses dribbles et par ses buts d'anthologie, évidemment, Arnaud.
2: Et la Coupe du Monde 2026 se poursuit à un rythme effréné. Vous revenez donc sur le programme de cette deuxième journée de phase de groupe qui se poursuit donc ce samedi.
0: Exactement, avec trois matchs au programme et ce match qui se joue en ce moment entre les Pays-Bas et la Suède. On rappelle que la Suède s'était imposée 5-1 face à la Tunisie, une victoire inaugurale donc pour les Scandinaves qui peinent à trouver des solutions évidemment face à cette équipe néerlandaise qui mène 2-0 en joue. La 42e minute entre les deux formations. Et puis l'Allemagne joue la Côte d'Ivoire à partir de 21h. Là aussi donc on attend une victoire peut-être de la Côte d'Ivoire qui a assuré l'essentiel lors de son match, lors de son premier match évidemment de ce mondial. Équateur Curaçao à partir de 1h du matin et puis demain à partir de 5h du matin si vous êtes réveillé. Vous allez donc suivre le match Tunisie-Japon. On écoute justement la réaction d'un certain Hervé Renard, l'entraîneur donc qui a pris les commandes de cette sélection tunisienne en remplacement de Sabri Lemouchi. On écoute.
5: C'est un match très important. L'équipe s'est bien préparée. Il va falloir être parfait collectivement et avoir une grande détermination pour affronter cette très bonne équipe du Japon. Donc j'ai trouvé un groupe réceptif, déterminé avec un esprit de revanche pour ce deuxième match. Tout le monde est conscient de ce qu'il va falloir apporter en plus pour être bon. Tout le monde est conscient des efforts supplémentaires qu'il va falloir fournir contre ces très équipes japonaises. Une très très bonne équipe, très disciplinée. Notre force collective doit être irréprochable pour pouvoir affronter cette équipe.
0: Voilà, donc les Tunisiens sont acculés à la victoire face au Japon pour redresser la barre après leur défaite amère contre la Suède, évidemment 5-1. La Tunisie donc doit s'imposer demain, donc à partir de 5h du matin face au Japon. Change de discipline pour parler golf avec Wyndham Clark qui est toujours en tête au terme du troisième tour de l'US Open, le troisième majeur de la saison qui se poursuit au Shinnecock Hills, troisième tournoi majeur de la saison évidemment. Très régulier dans son jeu, l'Américain continue de marquer les esprits avec un score de moins 7 enregistré pour le moment. Derrière lui, Sam Stevens reste à l'affût, tandis que Rory McIlroy occupe la 11e place du classement, tout comme Scottie Scheffler, évidemment les deux joueurs annoncés comme favoris pour remporter ce troisième majeur de la saison. Retour à vous Arnaud.
2: Merci beaucoup Mohamed Amimi pour ce point sport très complet. Donc merci à vous de nous avoir suivis et bonne suite des programmes sur Média 1.
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8: Bonjour et bienvenue dans votre magazine Co-Émergence Express. Cette semaine, nous allons parler de la contribution économique de la diaspora africaine. Comme vous le savez, au Maroc, c'est le top départ pour l'opération Marhaba 2026. Cette phase de retour des MRE, des Marocains du monde pour leurs grandes vacances au pays. L'occasion justement de parler de leur contribution économique, ce sera tout à l'heure avec Mustapha El Bouri, directeur général de la plateforme Best Afrique. Mais avant cela, nous allons retrouver Idriss Lindjé pour nous faire le point sur l'économie nigériane. Bonjour à vous Idriss Lindjé, parlez-nous de l'économie du Nigeria.
9: Les opportunités d'investissement au Nigeria sont assez nombreuses. Rappelons que ça reste quand même le plus grand marché d'Afrique avec ses 210 millions d'habitants et qu'il compte quand même une classe de consommateurs, notamment avec des personnes qui ont des pouvoirs d'achat évalués en millions de dollars, qui est assez conséquent. Maintenant, pour un pays comme le Maroc, il faut dire que le Maroc a développé de l'expertise dans beaucoup de segments. Il pourrait, par exemple, tirer profit des opportunités dans le domaine de la technologie, de l'information et de la communication. C'est un secteur en pleine croissance qui offre encore des opportunités. Il y a des entreprises locales, mais ces entreprises peuvent avoir besoin des partenariats extérieurs. Nous avons l'agriculture et l'agro-industrie. Bien sûr qu'on a lancé une usine d'engrais là-bas, notamment avec Dangote, mais l'office chérifien des phosphates a un marché important qu'il peut conquérir avec des produits compétitifs. L'énergie renouvelable, c'est une opportunité au Nigeria. On compense le manque d'électricité et d'hydroélectrique par des groupes électrogènes. Ça pollue les villes du Nigeria et les énergies renouvelables où le Maroc a montré un certain leadership peuvent constituer une opportunité à

0: explorer. Donc, le Nigeria offre de nombreuses perspectives dans le secteur des infrastructures, dans le secteur de la construction. C'est un pays qui a encore des marges de croissance importantes. Et justement, le fait que la monnaie se soit légèrement, enfin, sérieusement effondrée, fait en sorte que les coûts d'investissement sont plus faibles, avec la possibilité d'avoir des taux de rendement élevés.
1: Merci à vous, Idriss Lindje. Je rappelle que vous êtes le directeur des rédactions de Media Mania. Comme je vous le disais, place à Moustapha El Bouri pour parler de la diaspora africaine et de ses transferts de fonds. Bonjour à vous, Moustapha El Bouri. Alors, parlez-nous de la contribution économique de la diaspora africaine.
2: Omar, bonjour.
1: Alors, Moustapha El Bouri, première question. Pourquoi les transferts d'argent de la diaspora africaine sont-ils si importants pour les économies du continent?
2: On parle quand même de sommes qui sont énormes. Hein. C'est plus de 100 milliards de dollars qui sont envoyés chaque année vers le continent africain, selon les chiffres de la Banque mondiale. Pour donner un ordre d'idée, c'est plus que l'aide publique au développement. Et dans certains cas, c'est même plus que les investissements étrangers directs de certains pays. Bon, c'est vrai que ces fonds sont quand même essentiels pour des millions de familles. Ils servent à payer la scolarité des enfants, les soins médicaux, le logement, tout simplement assurer ce qu'on appelle la subsistance quotidienne. Mais malheureusement, la majorité de ces envois restent consommés et ne sont pas investis. Donc, en fait, ils améliorent, c'est vrai, le quotidien des familles, mais ne transforment pas l'économie sur le long terme. L'enjeu aujourd'hui, Omar, c'est vraiment de canaliser une partie de ces ressources vers des projets qui sont productifs. Voilà, création de petites entreprises, mettre en place des coopératives agricoles, créer des usines de transformation de produits dans des projets technologiques. En fait, voilà, si on devait résumer, il faudrait transformer cette manne d'argent en véritable capital de développement.
1: Alors, Moustapha El Bouri, peut-on dire que ces transferts créent une forme de dépendance économique, hein, parce que il y a des économies quand même qui tournent presque quasiment que grâce à ces transferts, surtout dans certaines régions. Je pense notamment à des pays comme le Maroc ou le Sénégal, mais aussi au Mali par exemple, et au Nigeria et en Égypte. Hein. Bref, la plupart des économies africaines. Alors, est-ce qu'on peut parler de dépendance économique?
2: Cette question, Omar, elle est assez complexe en fait, mais en fait elle est essentielle. Je dirais oui, les transferts de la diaspora peuvent, dans certains cas, créer une forme de dépendance économique et sociale. À court terme, cet argent c'est quand même une bénédiction. Hein. Il permet à des familles entières de vivre dignement, d'échapper à la pauvreté, de soigner leurs enfants ou encore de financer leurs études. Mais sur le long terme, quand ces revenus deviennent, je dirais, la principale source de survie, il y a quand même un risque flagrant de déséquilibre. Hein. Et bon, après, il faut le dire, certaines familles finissent par attendre chaque mois cet argent venu d'Europe ou d'Amérique. Donc, in fine, cela peut décourager vraiment l'initiative et ralentir ce qu'on appelle la dynamique économique interne. Hein. Du côté des États, je pense qu'il y a aussi une dépendance. Certains gouvernements comptent sur les transferts de la diaspora pour stabiliser leur balance des paiements, au lieu d'essayer de créer des politiques fortes d'emploi ou d'investissement. À côté de ça, il ne faut quand même pas diaboliser la diaspora. Hein. Le problème ne vient pas des transferts eux-mêmes, Omar, mais je pense qu'il vient de l'absence de mécanismes qui devraient être là pour les orienter vers ce qu'on appelle un développement productif. Quoi. Si on crée des outils comme des banques de la diaspora, je pense des fonds d'investissement participatifs ou encore des projets communautaires qui doivent être bien gérés, je pense très sincèrement que ces transferts peuvent devenir un puissant levier d'autonomie économique.
1: Alors cela dit, Moustapha El Bouri, comment les gouvernements africains peuvent-ils mieux valoriser les ressources de la diaspora africaine?
2: Les gouvernements africains, Omar, doivent déjà comprendre que la diaspora n'est pas seulement une source d'argent, mais c'est aussi une force vraiment stratégique. Elle représente un réservoir de compétences, un réservoir d'expérience et un réservoir de réseau. Donc pour la valoriser pleinement, il faut vraiment créer d'abord un cadre de confiance. Étant aussi une personne de diaspora, je peux dire vraiment qu'il y a beaucoup de membres de la diaspora qui veulent investir. Mais ils hésitent. Ils hésitent à cause de beaucoup de choses, de la bureaucratie, du manque de transparence ou de la peur de perdre leur capital. Donc il faut vraiment des politiques claires, donc des projections qui soient juridiques, une fiscalité, je dirais, qui soit incitative et surtout, un accompagnement à l'investissement. Donc on pourrait, je pense qu'il y a des choses à faire. On pourrait créer des fonds d'investissement panafricains qui soient gérés conjointement par les diasporas et les États, pourquoi pas. Ou encore encourager les transferts collectifs des diasporas, par exemple régionales, qui investissent ensemble dans des écoles, des cliniques ou des startups. Pour finir, je dirais qu'il faut vraiment passer d'une logique d'envoi d'argent à une logique de co-développement. L'Afrique ne doit pas seulement recevoir, elle doit collaborer avec ses enfants des diasporas pour bâtir un futur commun.
1: Merci à vous, Moustapha El Bouri, directeur général de la plateforme.

plateforme Best Afrique qui connecte les diasporas. Au plaisir de vous retrouver, Moustapha El Bouri, pour parler de la diaspora africaine. Voilà, c'est la fin de ce magazine. Merci de l'avoir suivi. Je rappelle que vous pouvez retrouver Coémergence Express sur notre site Medium.com. Bonne suite de programme sur Medium et au plaisir de vous retrouver la semaine prochaine, Inch'Allah.

0: Restez avec nous sur les ondes de Midi 1 dans quelques instants, le journal de 19h, mais avant cela, la météo.
1: En Afrique de l'Ouest, Abidjan, le temps sera orageux, tout comme à Lagos, avec des températures respectives de 27 et 28 degrés. En Afrique centrale, à Libreville, le temps sera nuageux, avec 27 degrés au compteur. À Yaoundé, de gros orages l'après-midi, notamment avec 26 degrés pour le thermomètre. Et enfin, en Afrique australe et de l'Est, le temps sera nuageux du côté de Johannesburg, avec un thermomètre qui affichera 12 degrés. Et à Nairobi, le temps sera souvent nuageux avec un thermomètre qui indiquera 23 degrés.
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3: Belle soirée à l'écoute de Média 1. Le détroit d'Ormuz encore fermé, une nouvelle délégation iranienne envoyée en Suisse. Journée encore mouvementée ce samedi en Iran. L'accord est en danger selon Téhéran, point dès le début de ce journal. L'intelligence artificielle au cœur d'un nouveau forum au Maroc, le Mumkin Days. L'événement s'est clôturé hier et pour son secrétaire général, l'IA est un moteur d'accélération de développement pour le royaume, vous l'entendrez. Le ton monte encore entre Washington et Téhéran. D'après l'Iran, des mesures doivent être prises ou l'accord entier sera en danger. Preuve tangible de l'agacement iranien, la fermeture du détroit d'Ormuz actée ce samedi. En réaction, le médiateur pakistanais a annoncé la tenue dès demain d'échanges techniques entre Téhéran et Washington. Précision de Martin Gibert.
4: La Suisse n'a jamais perdu l'espoir d'accueillir les pourparlers entre Téhéran et Washington. La diplomatie suisse a déclaré samedi matin que le pays continuait de garder un cadre discret et fiable pour les négociations. L'organisation de ces discussions est pourtant restée très floue après leur report vendredi dernier. Mais finalement, Iraniens et Américains doivent se rencontrer ce dimanche pour tenter de mettre en œuvre l'accord censé mettre fin au conflit dans la région. Annonce faite par la diplomatie pakistanaise. Mais cette réunion intervient dans un contexte très compliqué. Un contexte de bombardement israélien intensif sur le Liban. La fin de la guerre dans le pays du Cèdre fait pourtant partie de l'accord acté cette semaine. Téhéran envoie donc une délégation en Suisse pour tenter

0: tenter d'obliger les États-Unis à respecter le deal. Et côté américain, Dick Evans se rendra lui aussi en Suisse. Interviewé sur Fox News, le vice-président américain est revenu sur les dossiers prioritaires de ces négociations.
1: Comme vous le savez, l'une des priorités absolues du président est l'ouverture du détroit d'Ormuz. C'est désormais chose faite. La deuxième chose que le président a demandé est de nous procurer du stock d'uranium enrichi pour nous assurer que les Iraniens ne peuvent pas reprendre leur programme nucléaire, même sur une longue période.
0: Depuis cette interview, Téhéran a annoncé la fermeture du détroit d'Ormuz en raison des bombardements israéliens sur le Liban. L'armée américaine dit rester présente et vigilante après cette annonce. Elle assure que les opérations se poursuivent pour maintenir la liberté de navigation. Un dossier qui risque donc d'être une nouvelle fois source de tension entre l'Iran et les États-Unis.
2: Martin Gibert pour Médias. Le ton monte aussi entre Israël et le Hezbollah. Le groupe chiite libanais accuse Tel Aviv d'être totalement responsable des violations de la trêve. Des bilans encore lourds ont été communiqués aujourd'hui. Selon des sources officielles libanaises, 16 personnes sont mortes dans la région de Nabatieh, 7 dans celle de Saïda. Entre Donald Trump et Giorgia Meloni, l'idylle semble loin. La chef du gouvernement italien déplore des attaques constantes et injustifiées de la part du président américain. En amont, Donald Trump s'est moqué de la mauvaise popularité de la locataire du palais Chigi en Italie. La relation entre les deux dirigeants est devenue électrique ces dernières semaines, notamment depuis les propos du président américain sur le pape, figure intouchable en Italie. Direction le Maroc, une vague de chaleur s'abat sur le royaume d'aujourd'hui à mardi. La Direction générale de la météorologie a émis un bulletin d'alerte de vigilance orange aujourd'hui. Des températures de 39 à 42 degrés touchent les provinces de Taza, Berkane, Oujda, Agdad, Fès, Moulay Yacoub ou encore Taounat, toujours d'après la DGM. À Rabat cette fois, le Munkin Days a refermé ses portes hier après deux jours consacrés à l'intelligence artificielle. Le thème du rendez-vous, mobiliser les talents marocains du monde pour la souveraineté numérique à la stratégie IA 2030 du Maroc. Le secteur occupe une place de poids dans les enjeux mondiaux contemporains et le Maroc ne doit pas rater le virage selon Ahmed Azour, secrétaire général du forum Munkin.
3: Aujourd'hui, pour le Maroc, l'IA est un objectif stratégique. Ça peut être même un moteur de développement, d'accélération de développement pour le Maroc. Il faut comprendre que l'IA aujourd'hui n'est plus un thème de scientifique uniquement ou technique uniquement. C'est carrément une révolution. On peut la comparer à la révolution du mobile, à la révolution d'Internet. L'IA aujourd'hui est quelque chose de transversal. Et donc, aujourd'hui, il y a un engouement international autour de cette question-là. Tout le monde aujourd'hui, au Maroc, mais aussi partout dans le monde, utilise l'IA dans sa vie quotidienne. Donc l'objectif, c'est comment utiliser l'IA déjà pour développer le pays, pour accompagner cette utilisation quotidienne de l'IA, à la fois sur la question de l'éducation, sur la question de l'administration, sur la question de la santé, mais également comment faire de la recherche scientifique efficace pour un petit peu accompagner ce qui se passe à travers le monde. Nous ne devons pas être uniquement utilisateurs, nous devons contribuer à cet effort d'avancée technologique et scientifique sur la question de l'IA.
2: Ahmed Azour, secrétaire général de Munkin, le forum marocain des compétences et des élites. Propos recueillis par Cassandre Thomas. Donc merci à vous de nous avoir suivis et bonne suite des programmes sur Médias.
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0: Vous êtes toujours sur les ondes de Média, le carrefour de l'information continue tout de suite avec notre chronique culture.
1: Dans le cadre du Festival Photo Tanger, la Fondation de la Photographie a inauguré sa nouvelle exposition « Pourquoi Tanger ?», une rencontre qui tente d'expliquer pourquoi la ville du Détroit attise l'imaginaire d'artistes écrivains et surtout photographes. On en parle aujourd'hui avec Selma Rouja. Bonjour Selma.
2: Bonjour Skena.
1: Alors pourquoi commencer ? Alors pour commencer, pardon, parlez-nous de cette nouvelle exposition.
2: En effet, Soukaina, depuis cette semaine, les visiteurs de la Fondation pour la photographie peuvent découvrir leur nouvelle exposition. Pourquoi Tanger ? Alors pour la mettre dans son contexte, cette exposition a été inaugurée à l'occasion de la première édition de Photo Tanger, un festival consacré à l'image. Daniel Aron est cofondateur de la Fondation pour la photographie. Il nous parle de cette participation à cette première édition de Photo Tanger.
3: C'est Ahmed Benjelloun et Ibrahim Alaoui qui sont à l'origine de cette belle idée. Alors peut-être pourrons-nous dire que ils sont venus à nous parce que ils savent que nous sommes finalement la première antenne, si l'on peut dire, le premier relais culturel pour la photographie dans le nord du Maroc depuis la création de cette fondation en 2018. Voilà. Et donc Brahim et Tahar est un ami de longue date, m'ont demandé si on voulait associer la fondation à cet ensemble formidable qu'ils sont en train de construire.

0: pour fédérer autour de cette de l'idée de ce festival.
1: Et Salma, qui seront les artistes présentés à cette occasion ?
2: Eh bien, l'occasion de cette exposition présentée donc par la Fondation, plus d'une dizaine de photographes marocains et internationaux livrent leur version de Tanger, parmi eux Roland Beaufre.
3: Je suis venu enfant à Tanger, mon père avait acheté une maison et on a passé toutes les vacances depuis l'âge de 12 ans. Voilà, donc j'ai eu le privilège et la joie de photographier des gens, des Tangérois emblématiques qui ne sont malheureusement plus de ce monde et dont il y a les portraits dans cette exposition. Et en même temps, il y a une vingtaine d'années, j'ai fait un travail pour un livre sur la mémoire des Juifs marocains. Et donc j'étais parti sur les traces des vestiges de Juifs marocains. Et donc j'avais photographié des costumes, des synagogues, qui est un travail de mémoire.
2: Natif de la ville du Détroit, Hicham Gardaf présente de son côté des œuvres qui flouent la limite entre la photographie et la peinture.
4: Qu'il s'agit de photos un peu abstraites de façades de bâtiments que j'ai réalisées entre 2014 et 2016 et dont j'étais intéressé par le lien qui existe entre la photographie et la peinture. Il y a une autre photo, un portrait d'un jeune homme qui s'appelle Ahmed, que j'ai photographié en 2016 et qui fait partie d'une autre série qui s'appelle Intersection, dans laquelle je me suis intéressé au changement et transformation de la ville de Tanger. Et une dernière photo qui s'appelle Street Conversation, qui est issue d'une autre série qui s'appelle In Praise of Slowness, dans laquelle j'ai travaillé sur les petits métiers qui sont en train de disparaître à Tanger.
1: Une exposition inaugurée dans le cadre de cette première édition de Photos Tanger, mais qui est loin d'être la seule, Salma.
2: En effet, parmi ces rencontres, il y a l'exposition « L'arpenteur » de l'artiste Rachid Ouattassi à la galerie Dardar. La galerie Kent laisse place de son côté aux travaux de 4 artistes femmes du monde arabe avec « Advenir entre les rivages » ou encore « Chance qui danse » à la librairie des Insolites. Et ce ne sont que quelques-uns des événements prévus à l'occasion. Vous pouvez découvrir d'ailleurs l'ensemble des expositions et rendez-vous sur la page Instagram de Photos Tanger.

0: Et il est temps pour nous de laisser place à notre prochain rendez-vous dans ce carrefour de l'information. Une minute pour comprendre.
1: Alors, nous aurions tort de l'oublier, mais c'est pourtant une réalité culturelle, artistique en Égypte. Les théâtres de marionnettes sont un art ancien qui peut encore aujourd'hui attirer du public. C'est une forme artistique traditionnelle qui sait encore parler au présent, parler à l'époque d'Internet et de l'intelligence artificielle. Il y a eu beaucoup de jeux, beaucoup de musique, de la scénographie qui a su trouver les mots juste pour toucher, pour interpeller le public égyptien, essentiellement des enfants, mais toujours pincer aussi le public des adultes dans la mesure où ça, c'est la puissance des spectacles de marionnettes dans le monde arabe, mais pas seulement, un peu partout dans le monde. C'est-à-dire que celui-ci, ce spectacle va toujours rappeler au spectateur adulte son enfance. C'est donc une mécanique du visible, c'est donc des corps qui sont en bois, en tissu, mais ce sont aussi les gestes des artistes qui sont derrière, en coulisses, les voix de ceux qui font parler ces objets qui sont animés. Et c'est dans cette fragilité que réside la force de ce spectacle qui a trouvé, et ça c'est vrai qu'il y a certainement aussi de la part des organisateurs une certaine surprise, mais une bonne surprise de se rendre compte à quel point finalement les arts anciens du théâtre populaire peuvent encore trouver leur place en cette époque du tout numérique. Et ça a été vraiment l'une des très très bonnes nouvelles de ce spectacle de marionnettes en Égypte.

0: Et tout de suite, on va parler littérature dans ce carrefour de l'information avec l'accent, la chronique littéraire de Antoine Casalta.
1: Aujourd'hui, on parle d'un roman bref et dense, d'un livre à hauteur d'enfant qui raconte la fin des illusions, Les cigognes sont immortelles, d'Alain Mabankou.
2: Un homme un jour lira, et puis tout recommencera.
3: Vous apprendrez à savourer les mots et le langage. Et puis de tout ce qu'on peut vous raconter, les mots et les idées peuvent changer le monde.
4: Ouvrez vos livres, page 394.
1: Nous sommes à Brazzaville en mars 1977. Le narrateur a 10 ans, il s'appelle Michel, il croit encore au slogan, au héros révolutionnaire, à la promesse d'un monde nouveau. À l'école, on lui apprend que le président Marien Ngouabi est immortel, que la révolution veille, que les ennemis sont partout, mais que l'avenir est radieux. À la maison, les adultes, eux, parlent à voix basse et dehors, les armes crépitent. L'assassinat du président brise l'enfance comme on casserait un jouet. En quelques jours, le pays bascule, les discours se fissurent, la peur s'installe, les certitudes s'effondrent. Ce que Mabankou raconte ici, ce n'est pas seulement un événement historique, mais c'est le moment précis où un enfant comprend que les mots mentent parfois et que la politique peut tuer jusque dans les rêves. Ce matin, Papa Roger ne veut pas écouter la voix de la révolution congolaise. Il s'est branché sur la voix de l'Amérique. Il pense que seuls les Américains savent tout ce qui se passe dans le monde. Quand vous croyez être au courant des informations avant eux, ils éclatent de rire parce qu'ils ont des magnétophones minuscules comme des graines de maïs. Il cache dans les résidences des présidents africains qui vont être assassinés. Donc ça ne m'étonne pas qu'aujourd'hui, il donne plein de détails que nos journalistes congolais ne peuvent pas posséder parce qu'ils n'ont pas de magnétophone minuscule comme des graines de maïs. La voix de la révolution congolaise attend encore que le comité militaire du parti lui souffle ce qu'elle doit dire en direct sur la façon dont notre camarade président, Marien Ngouabi, a été liquidé le 18 mars dernier à 14h30. À une heure où normalement les gens font la sieste parce que c'est la chaleur partout. La force du roman, justement, tient à ce regard candide, jamais naïf. Michel ne comprend pas tout, mais il voit tout. Les contradictions des adultes, l'absurdité des slogans, la violence déguisée en idéologie, le style limpide, ironique, souvent drôle, toujours mélancolique. Derrière la légèreté apparente, c'est une grande cruauté historique qui affleure, celle des régimes qui fabriquent des mythes pour mieux contrôler les corps et les esprits. Mabankou, lui, excelle dans cet art du décalage. Il ne juge pas frontalement, il laisse parler l'enfant. Et c'est précisément cela qui fait parfois mal. Un enfant, quand il perd ses illusions, ne les remplace pas par des concepts, mais par un silence durable. Il s'inspire d'ailleurs de sa propre existence.
5: Mais moi, je ne sais même pas qu'est-ce qu'un père géniteur. Pour moi, Papa Roger, c'est celui qui est là, c'est celui qui m'apprend.
6: Celui qui aime.
5: C'est lui qui aime, c'est celui qui ouvre. À l'époque, on lisait que les podiums, les parimates, c'est celui qui ouvre le journal au pied de l'arbre, qui est en train de lire, et moi, je suis en train de regarder en me disant, quand je serai grand, quand j'aurai ces cheveux un peu gris comme ça, moi aussi, j'ouvrirai le journal au pied de mon arbre. Et c'est celui qui m'apprend la culture française aussi, les Georges Brassens, c'est celui qui me donne la main.
1: Les cigognes sont immortelles, c'est un roman sur la fin des croyances, sur la chute des pères symboliques, sur ce moment universel où l'on découvre que l'histoire ne protège personne. Un texte court, politique, sans être doctrinaire, intime, sans être nostalgique. C'est un livre qui rappelle que les cigognes, peut-être, sont immortelles, mais pas les rêves qu'on impose aux enfants. Les cigognes sont immortelles, d'Alain Mabankou, publié aux éditions du Seuil.

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1: Belle soirée à l'écoute de Mehdi. Sur le terrain, pas d'accalmie en vue au Moyen-Orient. Le Liban a encore été visé, tout comme la bande de Gaza. De nouvelles personnes sont mortes aujourd'hui dans l'enclave, malgré la trêve en cours. Notre correspondante fera le point. Samedi 20 juin, journée mondiale des réfugiés, une cause chaque jour plus urgente à l'heure où les guerres se multiplient dans le monde, alerte une porte-parole du Haut Commissariat pour les réfugiés, vous l'entendrez. Le chef du gouvernement britannique encore fragilisé, son rival du Parti travailliste a remporté hier la législative partielle d'une circonscription clé du pays. L'actuel Premier ministre se retrouve plus que jamais menacé. Une experte nous expliquera pourquoi. Nous terminerons en musique avec le Festival Mawazine. Le rendez-vous Rabati se tient depuis hier et jusqu'au 27 juin. Nous retrouverons sur place notre envoyé spécial. Plus de 4000, c'est le nombre de morts depuis le 2 mars au Liban. Bilan relayé ce samedi par Beyrouth. Le sud du pays du Cèdre a encore été visé aujourd'hui. Selon des sources officielles du Liban, 16 personnes sont mortes dans la région de Nabatieh, 7 dans celle de Saïda. De son côté, l'armée israélienne rapporte la mort d'un de ses soldats. Le Hezbollah accuse Israël d'être seul responsable des violations de la trêve. Tel Aviv pointe des accusations similaires vers le groupe chiite libanais. Un autre bilan chaotique à Gaza. Le média Al Jazeera a annoncé la mort d'un de ses journalistes dans l'enclave. En amont, des sources médicales ont fait état de 5 morts dans des frappes israéliennes. Parmi elles, 4 membres d'une même famille. Notre correspondante Valérie Ferron fait le point.
2: Tout au long de la journée, l'armée israélienne a bombardé la région sud de Khan Younes, celle du nord de Beth Laria, ainsi que la région centre et la ville de Gaza. Parmi les victimes, on compte un homme de 60 ans tué par la marine de guerre qui a visé des tentes près de la ville de Gaza, où des bombardements ont tué 3 personnes d'une même famille. En soirée, des missiles ont ciblé le camp d'Al-Bourej dans la région centre, faisant là encore des morts et des blessés. La puissance occupante israélienne poursuit parallèlement sa guerre totale contre les populations en maintenant son blocus et en empêchant les ONG internationales de travailler. En premier lieu, l'Agence des Nations Unies, l'UNRWA, avec des conséquences graves pour les civils. Kanaan Al-Hamal, responsable du dossier de l'UNRWA pour le comité palestiniens des réfugiés.
3: Nous avons des milliers de patients qui dépendent de l'UNRWA pour leur traitement et leurs médicaments et qui risquent désormais de mourir à tout instant, alors que la puissance occupante contrôle les points de passage et les empêche de sortir, sauf avec une coordination dont l'obtention prend du temps. Et en attendant, les malades meurent.
2: Depuis l'annonce de la trêve en octobre l'an dernier, plus de 1000 personnes ont été tuées par l'armée israélienne, dont 265 enfants selon l'UNICEF. Plus de 3000 personnes ont également été blessées, parmi lesquelles 400 jeunes. En Palestine, Valérie Ferron pour Mehdi.
1: Et pendant ce temps, la situation reste opaque entre Téhéran et Washington. Après la nouvelle fermeture du détroit d'Ormuz aujourd'hui, l'armée américaine dit rester vigilante. Pour la diplomatie iranienne, l'accord est en danger. Le médiateur pakistanais a annoncé dans la journée la tenue de discussions techniques entre Américains et Iraniens demain en Suisse. Autre terre, autre guerre. En Ukraine, au moins 4 personnes sont mortes dans l'oblast de Zaporijjia au sud. Un mort a aussi été rapporté au nord-est dans la ville de Soumy. Sur Telegram, le président ukrainien, Volodymyr Zelensky, a indiqué qu'une possible attaque massive de la Russie pourrait survenir dans les prochaines heures. Ce samedi est dédié aux réfugiés. Depuis 2001, chaque 20 juin rend hommage à la résilience des déplacés dans le monde. Un monde toujours plus polarisé, rendant la cause des réfugiés chaque jour plus urgente. Si le nombre total de personnes déplacées a baissé l'an dernier, 18 millions restent concernés par ce fléau. Écoutez à ce propos Euge Bioun, porte-parole du Haut Commissariat pour les réfugiés.
4: Réfugiés viennent surtout du monde touché par la guerre, la violence, la persécution ou de graves crises. Parmi les principales situations, les crises, on peut dire la Syrie, l'Afghanistan, l'Ukraine, le Soudan du Sud, le Myanmar, la République démocratique du Congo, la Somalie ou encore le Venezuela. La majorité des réfugiés ne vont pas très loin. Plus de 65% de personnes vivent dans des pays voisins de leur pays d'origine. Par exemple, le Soudan a beaucoup de réfugiés soudanais. Il ne va pas trop loin, mais ils croisent la frontière de Tchad, de Soudan du Sud. Et la plupart sont accueillis par des pays vraiment à venir faibles, comme Tchad et Soudan du Sud, ou intermédiaires. Cela montre que la responsabilité n'est pas partagée de manière équitable. Les pays qui ont souvent le moins de ressources accueillies, comme Tchad, une très grande partie des réfugiés du monde.
1: Eugène Bioun, porte-parole du Haut Commissariat pour les réfugiés, propos recueillis par Cassandre Thomas. Au Royaume-Uni, le chef du gouvernement britannique, Keir Starmer, est plus que jamais sur la sellette. Contesté déjà en interne, le locataire de Downing Street a vu son rival du Parti travailliste, Andy Burnham, remporter l'élection partielle de Mankerfield hier. Une élection qui pourrait créer un effet domino jusqu'à une démission de Keir Starmer. Écoutez à ce propos Laetitia Langlois, elle est spécialiste du Royaume-Uni et maîtresse de conférences à l'Université d'Angers.
5: C'est vraiment fragile pour lui et on se demande même comment il a réussi à tenir jusque-là, parce qu'il faut bien voir qu'il a quand même dû subir plusieurs crises très importantes, au premier rang desquelles tout de même le scandale de Mandelson, cet ambassadeur britannique à Washington qui avait des liens très étroits avec Jeffrey Epstein et qui, malgré ses liens connus, avait quand même été validé par Keir Starmer pour être ambassadeur. Donc ça a fait beaucoup de mal à Keir Starmer. Mais il y a aussi un bilan en demi-teinte, notamment au niveau économique. Ça ne va pas. L'économie britannique ne décolle pas. On est à peine à 1% de croissance. Et dans un pays qui souffre d'inégalités sociales, d'un pouvoir d'achat en baisse et d'inflation,

0: C'est vrai que c'est un bilan qui est très décevant et qui évidemment alimente colère, frustration et rancœur contre Keir Starmer. Donc sa position, elle est vraiment très fragile. Et là, avec l'élection d'Andy Burnham, elle semble vraiment, en fait, il semble sur un siège éjectable à n'importe quel moment.
1: Laetitia Langlois, spécialiste du Royaume-Uni et maîtresse de conférences à l'Université d'Angers, interrogée dans Matin Info ce samedi au micro d'Hugo Villard, échange intégral disponible sur Medien.com. Prenons la direction du Maroc, où une vague de chaleur touche le royaume depuis aujourd'hui et jusqu'à mardi. Des températures allant de 39 à 42 degrés dominent les provinces de Taza, Berkane, Oujda, Agad, Fès, Moulay Yacoub ou encore Taounat. La direction générale de la météorologie a émis ce samedi un bulletin d'alerte de vigilance orange. À Rabat, la chaleur n'empêche pas les festivaliers du Mawazine de célébrer l'arrivée de l'été pour sa 21e édition. L'événement bat déjà son plein. Nous retrouvons notre envoyé spécial à Rabat, Hélène Roussel. Bonsoir Hélène.
2: Bonsoir Arnaud, bonsoir à tous.
1: Vous nous parlez depuis le Chella, lieu incontournable de la capitale, et vous venez d'assister au premier concert de ce deuxième jour.
2: Effectivement Arnaud, je vous parle depuis le site archéologique de Chella, où on vient pour la plupart de découvrir l'artiste Séni Camara. Sa voix envoûtante et son kora, cet instrument de musique traditionnelle venu d'Afrique de l'Ouest. Alors à Chella, ce soir, certains sont venus en famille pour se rappeler leur vie passée au Sénégal, ou encore pour soutenir cette artiste, l'une des seules femmes au monde à jouer de la kora. Séni Camara a passé son concert à jouer et à chanter les yeux fermés, comme si elle voulait mieux ressentir la musique. L'artiste et ses musiciens nous ont transportés en nous racontant le récit de sa vie et de sa migration. Ses échanges spontanés et son rire contagieux ont conquis le public, qui a fini debout à chanter et à réclamer encore une autre et encore une autre chanson. Séni Camara parle d'humain et de vivre ensemble et le fait divinement bien. Alors, bilan de ce concert, Arnaud, eh bien, certains ont pleuré, je ne vous dirai pas qui, et on a aussi dansé, et une chose est sûre, on a tous eu les frissons.
1: Un concert marquant, on l'a bien compris, qui montre la pluralité des artistes présents à Mawazine. Hélène, allez, faites-nous rêver, quel est le programme de ce soir ?
2: Eh bien, ce soir, on enchaîne avec des registres bien différents. Alors, Macy Gray, cette grande dame américaine au timbre rauque, se produit sur la scène du théâtre Mohamed V à 21h. Et puis à OLM Swissy, cette scène emblématique, la soirée continue avec un guest très attendu que vous attendez aussi, Arnaud, je crois, le groupe Electro Major Lazer qui se produit à 22h30. Et puis, au même moment, sur la scène pour Greg, on accueillera l'artiste Stoneboy et ses tonalités d'afro dancehall. Et puis la scène de Salé sera encore consacrée 100% à la musique marocaine avec les prestations de Riff Experience et de Aïcha Maya. Et du côté de la scène de Narda, c'est la superstar des pays du Golfe, Majid Al-Mohandis, qui animera cette deuxième soirée de festival.
1: Merci beaucoup Hélène, et effectivement je dois l'avouer, je vous envie beaucoup pour Major Lazer, nombre de footing et également nombre de fêtes, je dois l'avouer, ai-je fait autour de ces musiques. Merci beaucoup Hélène Roussel, je le rappelle, vous êtes notre envoyé spécial depuis le festival Mawazine. Et un point sur la Coupe du Monde de football, avec la suite de la deuxième journée des phases de groupe. Les Pays-Bas affrontent depuis 18h la Suède, à partir de 21h l'Allemagne affronte la Côte d'Ivoire. Hier, le Maroc l'a emporté 1-0 contre l'Écosse. C'est la fin de ce journal, merci à vous de l'avoir suivi et bonne suite des programmes sur Médien.
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5: Laissons place maintenant à notre chronique de l'actualité, direction Rabat.
6: Bonjour.
7: Bonjour.
6: Comment ça va à ton travail ? Il est où ton rouge à lèvres ?
7: Je fais le ramadan, c'est pour ça.
6: Moi, je suis contente de te voir sourire.
8: Rachida est une ancienne bénéficiaire de l'association. Mariée de force à 14 ans, elle a vécu 23 ans avec le mari qui l'a exploitée. Aujourd'hui, elle retrouve celles qui l'ont aidée à s'en sortir. Mais derrière ses rires se cache un récit douloureux.
7: Ce que j'ai subi, je ne le souhaite à personne. Moi, j'ai survécu à cela, mais une autre personne peut-être pas. Je me suis mariée très jeune, ça a détruit ma vie. Je suis venue à l'association, elle m'a aidée à trouver un travail et à me remettre sur pied pour affronter la vie.
8: Son message est clair, pour elle, il faut changer les mentalités des familles.
7: 14 ans, c'est pas un âge pour se marier. Une jeune fille doit aller à l'école, elle a besoin de s'éduquer. éduquer, pas de se marier. Même si je souris, j'ai des blessures du passé qui me font encore mal. C'est les souvenirs qui me font pleurer.

0: Alhamdoulilah,
1: est-ce que tu te rappelles comment j'étais avant et comment je parlais?
2: Elle était détruite. Et vraiment, la voir comme ça, ça fait un plaisir.
3: Depuis 2 ans, Rachida est femme de chambre dans un hôtel. Elle mène désormais une vie normale, mais elle regrette l'absence de voie juridique qui comporte bien trop d'obstacles.
4: J'aimerais bien que mon mari soit puni pour son comportement. Moi, heureusement, j'ai pu me remettre sur pied et je peux vivre maintenant. Et peut-être qu'une autre ne pourra pas le faire.
3: Un modèle de résilience dont se félicite Hakima Sherkani, responsable des centres d'écoute de l'Union Action Féministe de Tanger.
5: En tant que femme marocaine, ça fait toujours mal au cœur de voir une femme victime de violence. C'est dû à un vide juridique. Ce qui est difficile, c'est la mentalité qui dit que la place de la femme, c'est sa maison. Pour moi, ce sont des survivantes de la violence.
3: Des survivantes de la violence comme les mères célibataires. Ces femmes qui ont un enfant hors mariage sont largement marginalisées par la société marocaine. Ailleurs, dans Tanger, le foyer de l'association 100% Maman les accueille et leur propose des formations professionnelles. Aujourd'hui, une séance à destination des bénéficiaires est organisée.
6: Aujourd'hui, on va faire une séance pour comprendre comment sortir de cette situation. On va parler des droits des mères célibataires. On va commencer avec un exercice. Chacune va me donner un proverbe marocain qui concerne la femme.
3: Munie d'un marqueur, Fatima Zora anime ce temps dans la salle de réunion et face à elle, elles sont une quinzaine de femmes à se livrer une à une.
7: La femme, c'est toute la société. Pas que la moitié.
6: Bon, même si ce n'est pas un proverbe, on va le noter quand même.
3: Plus qu'une formation, c'est surtout une occasion de partager leurs histoires.
8: Au lieu d'aller raconter mes problèmes à un psychologue, je préfère parler avec des femmes qui ont eu une expérience similaire. Je m'identifie à elles. Je vois que mon problème, qui me paraît énorme comparé à elles, devient tout petit.
3: Ces femmes célibataires sont victimes d'une stigmatisation, c'est ce que veut leur faire comprendre la formatrice de 100% Maman.
6: Qui connaît les droits des mères célibataires? Comment la société vous regarde?
8: Les gens nous regardent d'un mauvais œil, ils ont peu de considération. Toujours tu te sens obligée de te cacher, même ton enfant tu le caches.
3: Pour une mère célibataire, difficile de trouver un emploi ou même un appartement. Fatima Zora, responsable de plaidoyer, nous explique le but principal de l'association 100% Maman.
6: C'est la reconnaissance des mamans célibataires en tant que famille monoparentale et l'obligation et la gratuité du test d'ADN. Ce sont 2 points qu'on défend. La société marocaine, elle voit ces femmes comme des moins que rien. Le but, c'est de les insérer dans la société. Il y a une évolution au niveau des droits. Par contre, pas dans les mentalités qui sont figées.
3: Des mentalités figées que déplore aussi cette ancienne bénéficiaire de l'association. Sa situation est commune à celle de nombreuses femmes au Maroc.
9: Il y en a beaucoup où la société ne veut pas les montrer. Pareil pour le gouvernement qui ne veut pas dire que ça existe, alors que ça existe, mais il le cache.
3: Comme de nombreuses mères célibataires qui sortent de ce foyer, cette femme s'en est sortie. Formée par l'association, elle a désormais un travail, mais elle nous confie avoir peur que son enfant ait des difficultés à l'école et plus tard, en raison de sa situation familiale.

0: Nous arrivons bientôt à la fin de ce carrefour de l'information, mais avant cela, place au sport avec le magazine de l'actu du golf.
1: Le troisième majeur de la saison a déjà commencé, où les meilleurs golfeurs du monde se disputent le titre avec quelques surprises enregistrées. Lors des premiers et deuxièmes tours, la difficulté du parcours de Shinnecock Hills ne facilite pas la tâche des joueurs. Entre des greens surélevés et des vents côtiers parfois difficiles à gérer, le défi est de taille, c'est un test mental et technique total où le moindre manque de précision se paye par de lourdes pénalités au score. Mais c'est ce qui fait tout le charme de la compétition. L'US Open reste parmi les majeurs les plus disputés de l'histoire, comme le confirme Rory McIlroy.
2: Les greens sont plutôt lents et assez réceptifs, et je pense qu'ils doivent être comme ça. Pour moi, c'est ce qui fait toute la difficulté de ce parcours. Ajoutez à cela des vents pouvant atteindre 48 km/h, et cela met vraiment les meilleurs joueurs à l'épreuve. Ce sont donc des conditions difficiles, mais tout à fait jouables, surtout sur un parcours de 156 trous. Le parcours est donc préparé pour une compétition de très haut niveau, en tenant compte également des conditions météorologiques. Oui, c'est un parcours très compétitif.
1: Le redoutable 11e trou de Shinnecock Hills, surnommé Hill Head, est un parfait exemple de la complexité de ce parcours. Après plusieurs semaines d'arrêt, en raison de problèmes de santé personnels et familiaux, l'anglais Marco Pénge a annoncé son retour à la compétition lors du BMW International Open du 2 au 5 juillet à Munich. Forfait pour l'US Open, l'anglais n'est toutefois pas encore prêt à reprendre sur le PGA Tour. Son médecin lui a déconseillé pour l'instant les longs voyages vers les États-Unis afin d'éviter tout risque de rechute. Mais l'anglais Marco Pénge a officialisé sa présence pour reprendre la compétition, une compétition qui se déroulera au Golf Club München. Un parcours dont il garde de très bons souvenirs.
3: Yeah, I love Wentworth. You know, I remember coming here as a kid watching the.
4: Je me souviens être venu ici quand j'étais petit pour regarder les idoles du golf. C'est un parcours très agréable, aussi bien à l'extérieur qu'à l'intérieur, dans un cadre magnifique. Le jeu est vraiment plaisant. J'ai vraiment hâte de jouer devant un grand public.
1: L'anglais Marco Pénge a terminé 11e lors de la précédente édition. Après 6 semaines passées dans une clinique spécialisée en Suisse, Tiger Woods est de retour en Floride, lui qui avait rejoint Zurich début avril afin de suivre un traitement destiné à lutter contre son addiction aux antidouleurs. Quelques jours après un accident de la route et son arrestation pour conduite sous influence, le champion 15 titres de Grand Chelem est apparu souriant. Si son entourage évoque un possible retour à la compétition dans les prochains mois, Tiger Woods a lui-même indiqué vouloir privilégier sa santé et sa famille avant d'envisager un retour sur les parcours. Une réaction saluée par les médias américains, notamment la chaîne sur YouTube Trey Wingo Golf. On écoute la réaction de ces journalistes.
5: Ce qui importe le plus pour Tiger Woods, c'est qu'il retrouve son équilibre. Après tant d'années passées au plus haut niveau, personne ne s'attendait à le voir traverser une telle période. Mais c'est un joueur extrêmement talentueux. S'il souhaite revenir à la compétition et retrouver le très haut niveau, il en est capable. Aujourd'hui, il doit surtout prendre soin de lui et de sa santé, le reste est secondaire. Je suis confiant quant à son retour. Tour par exemple sur le PGA Tour.
6: Hey, if you can do that again at some point on some level where it's a PGA Tour championship.
1: En attendant un hypothétique retour, le Tigre va d'abord devoir faire face à la justice. Le golfeur américain, toujours poursuivi récemment, le juge en charge du dossier a autorisé les différentes parties à avoir accès à la liste des médicaments que Woods a pris entre le 1er janvier et la date de son accident. Une affaire à suivre.

0: Nous arrivons déjà à la fin de ce carrefour de l'information. Merci encore de nous avoir suivis sur les ondes de Médias. Dans quelques instants, notre prochain point sur l'actualité. Mais avant cela, jetons un dernier coup d'œil sur la météo de demain.
1: En Afrique de l'Ouest, Abidjan, le temps sera orageux, tout comme à Lagos, avec des températures respectives de 27 et 28 degrés. En Afrique centrale, à Libreville, le temps sera nuageux, avec 27 degrés au compteur. À Yaoundé, de gros orages l'après-midi, notamment avec 26 degrés pour le thermomètre. Et enfin, en Afrique australe et de l'Est, le temps sera nuageux du côté de Johannesburg, avec un thermomètre qui affichera 12 degrés. Et à Nairobi, le temps sera souvent nuageux avec un thermomètre qui indiquera 23 degrés.
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3: Belle soirée à l'écoute de Média. Sur le terrain, pas d'accalmie en vue au Moyen-Orient. Le Liban a encore été visé, tout comme la bande de Gaza. De nouvelles personnes sont mortes aujourd'hui dans l'enclave, malgré la trêve en cours. Notre correspondante fera le point. Samedi 20 juin, journée mondiale des réfugiés, une cause chaque jour plus urgente à l'heure où les guerres se multiplient dans le monde, alerte une porte-parole du Haut Commissariat pour les réfugiés, vous l'entendrez. Le chef du gouvernement britannique encore fragilisé, son rival du Parti travailliste a remporté hier la législative partielle d'une circonscription clé du pays. L'actuel Premier ministre se retrouve plus que jamais menacé, une experte nous expliquera pourquoi. Nous terminerons en musique avec le Festival Mawazine. Le rendez-vous Rabati se tient depuis hier et jusqu'au 27 juin. Nous retrouverons sur place notre envoyé spécial. Plus de 4000, c'est le nombre de morts depuis le 2 mars au Liban. Bilan relayé ce samedi par Beyrouth. Le sud du pays du Cèdre a encore été visé aujourd'hui. Selon des sources officielles du Liban, 16 personnes sont mortes dans la région de Nabatieh, 7 dans celle de Saïda. De son côté, l'armée israélienne rapporte la mort d'un de ses soldats. Le Hezbollah accuse Israël d'être seul responsable des violations de la trêve. Tel Aviv pointe des accusations similaires vers le groupe chiite libanais. Un autre bilan chaotique à Gaza, le média Al Jazeera a annoncé la mort d'un de ses journalistes dans l'enclave. En amont, des sources médicales ont fait état de 5 morts dans des frappes israéliennes, parmi elles 4 membres d'une même famille. Notre correspondante Valérie Ferron fait le point.
4: Tout au long de la journée, l'armée israélienne a bombardé la région sud de Khan Younes, celle du nord de Beth Laria, ainsi que la région centre et la ville de Gaza. Parmi les victimes, on compte un homme de 60 ans tué par la marine de guerre qui a visé des tentes près de la ville de Gaza où des bombardements ont tué 3 personnes d'une même famille. En soirée, des missiles ont ciblé le camp d'Al-Bourej dans la région centre, faisant là encore des morts et des blessés. La puissance occupante israélienne poursuit parallèlement sa guerre totale contre les populations en maintenant son blocus et en empêchant les ONG internationales de travailler, en premier lieu l'Agence des Nations Unies, l'UNRWA.

0: 3 avait des conséquences graves pour les civils. Kanaan Al-Hamal, responsable du dossier de l'UNRWA pour le Comité palestinien des réfugiés.
1: Nous avons des milliers de patients qui dépendent de l'UNRWA pour leur traitement et leurs médicaments et qui risquent désormais de mourir à tout instant, alors que la puissance occupante contrôle les points de passage et les empêche de sortir, sauf avec une coordination dont l'obtention prend du temps. Et en attendant, les malades meurent.
0: Depuis l'annonce de la trêve en octobre l'an dernier, plus de 1000 personnes ont été tuées par l'armée israélienne, dont 265 enfants selon l'UNICEF. Plus de 3000 personnes ont également été blessées, parmi lesquelles 400 jeunes. En Palestine, Valérie Ferron pour Mehdi.
2: Et pendant ce temps, la situation reste opaque entre Téhéran et Washington. Après la nouvelle fermeture du détroit d'Ormuz aujourd'hui, l'armée américaine dit rester vigilante. Pour la diplomatie iranienne, l'accord est en danger. Le médiateur pakistanais a annoncé dans la journée la tenue de discussions techniques entre Américains et Iraniens demain en Suisse. Autre terre, autre guerre. En Ukraine, au moins 4 personnes sont mortes dans l'oblast de Zaporijjia au sud. Un mort a aussi été rapporté au nord-est dans la ville de Soumy. Sur Telegram, le président ukrainien, Volodymyr Zelensky, a indiqué qu'une possible attaque massive de la Russie pourrait survenir dans les prochaines heures. Ce samedi est dédié aux réfugiés. Depuis 2001, chaque 20 juin rend hommage à la résilience des déplacés dans le monde. Un monde toujours plus polarisé, rendant la cause des réfugiés chaque jour plus urgente. Si le nombre total de personnes déplacées a baissé l'an dernier, 18 millions restent concernés par ce fléau. Écoutez à ce propos Euge Bioun, porte-parole du Haut Commissariat pour les réfugiés.
3: Réfugiés viennent surtout du monde touché par la guerre, la violence, la persécution ou de graves crises. Parmi les principales situations, les crises, on peut dire la Syrie, l'Afghanistan, l'Ukraine, le Soudan du Sud, le Myanmar, la République démocratique du Congo, la Somalie ou encore le Venezuela. La majorité des réfugiés ne vont pas très loin. Plus de 65% de personnes vivent dans des pays voisins de leur pays d'origine. Par exemple, le Soudan a beaucoup de réfugiés soudanais. Il ne va pas trop loin, mais ils croisent la frontière de Tchad, Soudan du Sud. Et la plupart sont accueillis par des pays vraiment à venir faibles, comme Tchad et Soudan du Sud, ou intermédiaires. Cela montre que la responsabilité n'est pas partagée de manière équitable. Les pays qui ont souvent le moins de ressources accueillent, comme Tchad, une très grande partie des réfugiés du monde.
2: Eugène Bioun, porte-parole du Haut Commissariat pour les réfugiés, propos recueillis par Cassandre Thomas. Au Royaume-Uni, le chef du gouvernement britannique, Keir Starmer, est plus que jamais sur la sellette. Contesté déjà en interne, le locataire de Downing Street a vu son rival du parti travailliste, Andy Burnham, remporter l'élection partielle de Mankerfield hier. Une élection qui pourrait créer un effet domino jusqu'à une démission de Keir Starmer. Écoutez à ce propos Laetitia Langlois, elle est spécialiste du Royaume-Uni et maîtresse de conférences à l'université d'Angers.
4: C'est vraiment fragile pour lui et on se demande même comment il a réussi à tenir jusque-là, parce qu'il faut bien voir qu'il a quand même dû subir plusieurs crises très importantes, au premier rang desquelles tout de même le scandale de Mandelson, cet ambassadeur britannique à Washington qui avait des liens très étroits avec Jeffrey Epstein et qui, malgré ses liens connus, avait quand même été validé par Keir Starmer pour être ambassadeur. Donc ça a fait beaucoup de mal à Keir Starmer. Mais il y a aussi un bilan en demi-teinte, notamment au niveau économique. Ça ne va pas. L'économie britannique ne décolle pas. On est à peine à 1% de croissance. Et dans un pays qui souffre d'inégalités sociales, d'un pouvoir d'achat en baisse et d'inflation, c'est vrai que c'est un bilan qui est très décevant et qui, évidemment, alimente colère, frustration et rancœur contre Keir Starmer. Donc sa position, elle est vraiment très fragile. Et là, avec l'élection d'Andy Burnham, elle semble vraiment... En fait, il semble sur un siège éjectable à n'importe quel moment.
2: Laetitia Langlois, spécialiste du Royaume-Uni et maîtresse de conférences à l'Université d'Angers, interrogée dans Matin Info ce samedi au micro d'Hugo Villard, échange intégral disponible sur Medien.com. Prenons la direction du Maroc, où une vague de chaleur touche le royaume depuis aujourd'hui et jusqu'à mardi. Des températures allant de 39 à 42 degrés dominent les provinces de Taza, Berkane, Oujda, Agade, Fès, Moulay Yacoub ou encore Taounat. La direction générale de la météorologie a émis ce samedi un bulletin d'alerte de vigilance orange. À Rabat, la chaleur n'empêche pas les festivaliers du Mawazine de célébrer l'arrivée de l'été pour sa 21e édition.

0: édition. L'événement bat déjà son plein. Nous retrouvons notre envoyé spécial à Rabat, Éline Roussel. Bonsoir Éline.
1: Bonsoir Arnaud, bonsoir à tous.
0: Vous nous parlez depuis le Chella, lieu incontournable de la capitale, et vous venez d'assister au premier concert de ce deuxième jour.
1: Effectivement Arnaud, je

0: Cette artiste, l'une des seules femmes au monde à jouer de la cora. Fanny Camara a passé son concert à jouer et à chanter les yeux fermés, comme si elle voulait mieux ressentir la musique. L'artiste et ses musiciens nous ont transportés en nous racontant le récit de sa vie et de sa migration. Ses échanges spontanés et son rire contagieux ont conquis le public, qui a fini debout à chanter et à réclamer encore une autre et encore une autre chanson. Fanny Camara parle d'humain et de vivre ensemble et le fait divinement bien. Alors, bilan de ce concert, Arnaud, eh bien, certains ont pleuré, je ne vous dirai pas qui, et on a aussi dansé, et une chose est sûre, on a tous eu les frissons.
1: Un concert marquant, on l'a bien compris, qui montre la pluralité des artistes présents à Mawazine. Eline, allez, faites-nous rêver, quel est le programme de ce soir?
0: Eh bien, ce soir, on enchaîne avec des registres bien différents. Alors, Macy Gray, cette grande dame américaine au timbre rauque, se produit sur la scène du théâtre Mohamed V à 21h. Et puis à OLM Swissy, cette scène emblématique, la soirée continue avec un guest très attendu que vous attendez aussi, Arnaud, je crois, le groupe électro Major Lazer qui se produit à 22h30. Et puis, au même moment, sur la scène, pour Greg, on accueillera, pardon, l'artiste Stoneboy et ses tonalités d'afro dancehall. Et puis la scène de Salé sera encore consacrée 100% à la musique marocaine avec les prestations de Riff, Expérience et de Aïcha Maya. Et du côté de la scène de Narda, c'est la superstar des pays du Golfe, Majid Al-Mohandis, qui animera cette deuxième soirée de festival.
1: Merci beaucoup, Eline. Et effectivement, je dois l'avouer, je vous envie beaucoup. Pour Major Lazer, nombre de footing et également nombre de fêtes, je dois l'avouer, ai-je fait autour de ces musiques. Merci beaucoup, Eline Roussel. Je le rappelle, vous êtes notre envoyée spéciale depuis le festival Mawazine. C'est la fin de ce journal. Merci à vous de l'avoir suivi et bonne suite des programmes sur Média.
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1: Bon début de soirée à l'écoute de Médien avec vous, Arnaud Dalmas. Selon Israël, le journaliste d'Al Jazeera mort ce samedi à Gaza est un terroriste du Hamas. La chaîne Qatari dénonce la poursuite des crimes israéliens en réaction. Dans l'après-midi, des sources médicales ont fait état de 5 morts à Gaza après des tirs de Tel Aviv. Parmi les victimes, 4 membres d'une même famille. Au Liban, l'armée israélienne a aussi rapporté la mort d'un de ses soldats. De son côté, la Banque du Liban a condamné l'opération israélienne visant l'une de ses branches. Ce samedi, Israël et le Hezbollah se sont mutuellement accusés de violer la trêve en vigueur. En fin d'après-midi, Beyrouth a fait état de 4000 morts au Liban depuis le 2 mars. Entre Téhéran et Washington, la trêve est aussi fragile. L'armée américaine dit rester vigilante après la nouvelle fermeture du détroit d'Ormuz actée par l'Iran. Le médiateur pakistanais a annoncé aujourd'hui la tenue de discussions techniques en Suisse demain entre Téhéran et Washington. En Ukraine, autour de l'ex-président Viktor Loutchenko de renoncer à une distinction polonaise. En amont, l'actuel dirigeant polonais Karol Nawrocki a retiré la distinction de l'ordre l'Aigle Blanc à son homologue Volodymyr Zelensky. Raison évoquée par Varsovie, le choix de Kiev de baptiser une unité militaire ukrainienne. Cette dernière est tenue responsable de la mort de dizaines de milliers de personnes en Pologne pendant la Seconde Guerre mondiale. Pendant ce temps, la guerre en Ukraine, elle, continue. Ce soir, le bilan des frappes russes sur Zaporijja est passé à 5 morts. 10 autres personnes ont été blessées, d'après des sources locales. En fin d'après-midi, Volodymyr Zelensky a averti qu'une possible attaque russe massive pourrait survenir dans les prochaines heures. Une autre guerre qui n'en finit plus, celle au Soudan. Un risque imminent d'atrocité est dénoncé par le Conseil de sécurité de l'ONU. L'organe pointe ce soir la menace sur la ville d'El Obeid, capitale du Kordofan Nord. L'ONU dit craindre une opération des paramilitaires en conflit depuis avril 2023 contre l'armée régulière. Et en Coupe du Monde, les Pays-Bas rebondissent. Et de quelle manière? Contre la Suède, victoire 5 buts à 1 ce soir des Oranges. Brian Brobey et Cody Gakpo ont chacun inscrit un doublé. À partir de 21h, l'Allemagne affronte la Côte d'Ivoire avant 2 matchs cette nuit. Équateur-Curaçao à 1h pour les couche-tard ou les lève-tôt. La Tunisie affronte à partir de 5h du matin le Japon. C'est la fin de ce flash. Merci à vous de l'avoir suivi. 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
3: Musique soufie. Ahmed Al-Khlia. Assalamu alaikum.

عليكم ورحمة الله تعالى وبركاته. bienvenue. Les grands maîtres soufis tels مولانا محي الدين ابن عربي, مولانا جلال الدين الرومي, مولانا روزبهان البقلي الشيرازي, مولانا فريد الدين العطار, مولانا أبو الحسن علي الشوشتري, مولانا عمر بن الفارض, مولانا سعدي الشيرازي, محمد حافظ الشيرازي, مولانا علي بن عثمان الهجويري dans son livre كشف المحجوب et bien d'autres. L'amour chez eux est autre que l'amour chez les autres. Ils ne parlent pas de l'amour dans un sens limité ou romantique, mais comme une force universelle qui transforme l'être humain. Ils distinguent tous plusieurs types d'amour. On va parler là de Ibn Arabi qui dit que l'amour est humain, naturel, ou bien mystique, spirituel, ruhani, ou bien l'amour divin, al-ilahi. L'amour humain peut être un point de départ, mais il ne doit pas être une fin en soi. Il sert de miroir à l'amour divin. Ibn Arabi dit: ceux qui aiment l'argent, les femmes, le prestige, n'aiment en réalité que Dieu. Mais Dieu se manifeste en l'argent, en les femmes et en le prestige. Puis il y a l'amour mystique. L'amour mystique ou l'amour spirituel, ce que le maître Mawlana Muhyiddin Ibn Arabi appelle Al-Hubb al-Ruhani, c'est l'amour ultime, une fusion avec le bien-aimé, une ivresse spirituelle qui dépasse les mots de la raison. Puis il y a l'amour divin. L'amour divin est l'amour réel. C'est pour cela que l'amour humain ou l'amour spirituel ne sont que des miroirs à l'amour divin. La réalité de l'amour dépasse toute chose. On a été tous créés par amour. Dans un hadith qudsi, le prophète sallallahu alayhi wa sallam disait, et c'est une parole divine, tout hadith qudsi est une parole divine, mais c'est le prophète sallallahu alayhi wa sallam qui la prononce, c'est pas... Le Coran, c'est pas comme le Coran, donc c'est le prophète qui nous la montre. Dans un hadith qudsi, Allah Ta'ala disait: كُنْتُ كَنْزًا مَخْفِيًا فَأَحْبَبْتُ أَنْ أُعْرَفْ فَخَلَقْتُ الْخَلْقَ لِيَعْرِفُونِ. J'étais un trésor caché, j'ai voulu être connu, j'ai créé les créatures pour qu'ils me connaissent. Donc c'est par amour que Allah Subhanahu wa Ta'ala nous a créés. C'est pour cela que les grands soufis, les grands maîtres, Tayyib al-Arabi, ça on peut le voir dans son livre Fusus al-Hikam, la sagesse ou les sagesses des prophètes, quand il dit que tout être humain est aimé par Dieu. Dieu aime ses créatures. Donc, il ne faut pas aller prendre la vie à quelqu'un à aimer, à quelqu'un que Dieu a aimé. Il l'a créé par amour, et c'est à lui seul, de lui prendre la vie. Et parlant de ça, Ibn Arabi se base sur des versets coraniques. Pour tous les soufis, l'amour a une relation totale avec Allah subhanahu wa ta'ala. Dieu est amour. Pour l'émission d'aujourd'hui, Inch'Allah, on va vous présenter des chants d'amour divin enregistrés dans des festivals spécialisés ou bien des tekés, des zawiyas soufis à travers le monde musulman. Merci de rester avec nous. Rendez-vous demain, Inch'Allah.

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1: Bon début de soirée à l'écoute de Médien avec vous, Arnaud Dalmas. Selon Israël, le journaliste d'Al Jazeera mort ce samedi à Gaza est un terroriste du Hamas. La chaîne Qatari dénonce la poursuite des crimes israéliens en réaction. Dans l'après-midi, des sources médicales ont fait état de 5 morts à Gaza après des tirs de Tel Aviv. Parmi les victimes, 4 membres d'une même famille. Au Liban, l'armée israélienne a aussi rapporté la mort d'un de ses soldats. De son côté, la Banque du Liban a condamné l'opération israélienne visant l'une de ses branches. Ce samedi, Israël et le Hezbollah se sont mutuellement accusés de violer la trêve en vigueur. En fin d'après-midi, Beyrouth a fait état de 4000 morts au Liban depuis le 2 mars. Entre Téhéran et Washington, la trêve est aussi fragile. L'armée américaine dit rester vigilante après la nouvelle fermeture du détroit d'Ormuz actée par l'Iran. Le médiateur pakistanais a annoncé aujourd'hui la tenue de discussions techniques en Suisse demain entre Téhéran et Washington. En Ukraine, autour de l'ex-président Viktor Loutchenko de renoncer à une distinction polonaise. En amont, l'actuel dirigeant polonais Karol Nawrocki a retiré la distinction de l'ordre l'Aigle Blanc à son homologue Volodymyr Zelensky. Raison évoquée par Varsovie, le choix de Kiev de baptiser une unité militaire ukrainienne. Cette dernière est tenue responsable de la mort de dizaines de milliers de personnes en Pologne pendant la Seconde Guerre mondiale. Pendant ce temps, la guerre en Ukraine, elle, continue. Ce soir, le bilan des frappes russes sur Zaporijja est passé à 5 morts. 10 autres personnes ont été blessées, d'après des sources locales. En fin d'après-midi, Volodymyr Zelensky a averti qu'une possible attaque russe massive pourrait survenir dans les prochaines heures. Une autre guerre qui n'en finit plus, celle au Soudan. Un risque imminent d'atrocité est dénoncé par le Conseil de sécurité de l'ONU. L'organe pointe ce soir la menace sur la ville d'El Obeid, capitale du Kordofan Nord. L'ONU dit craindre une opération des paramilitaires en conflit depuis avril 2023 contre l'armée régulière. Et en Coupe du Monde, les Pays-Bas rebondissent. Et de quelle manière contre la Suède ? Victoire 5-1 ce soir des Oranges.

0: Brian Brobey et Cody Gakpo ont chacun inscrit un doublé. À partir de 21h, l'Allemagne affronte la Côte d'Ivoire avant deux matchs cette nuit. Équateur Curaçao à 1h pour les couches tard ou les lève tôt. La Tunisie affronte à partir de 5h du matin le Japon.
1: Après ma formation, donc j'ai changé de manière de voir les choses, j'ai acquéri de nouvelles compétences et j'ai surtout rencontré de nouvelles personnes. On utilise cette dépendance aux écrans et on transforme ce problème en opportunité d'apprentissage. Alors, moi je suis persuadé qu'il n'y a pas mieux que travailler avec des gens qui sont proches de nous. D'accord. Parce que c'est des gens qui seront motivés pour faire réussir le projet.
2: Derrière chaque choix de carrière se cache une personne avec une vision et derrière cette personne se cache une histoire, on vous la raconte.
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2: Mon invité aujourd'hui, c'est Amine Roufi. Il est consultant à PMO et fondateur gérant d'un centre de formation en informatique pour enfants, des études en ingénierie et plus de 14 ans d'expérience en innovation industrielle et en supply chain et en multinationales et grands groupes. Amine Roufi, bonjour. Un plaisir de vous recevoir dans Job Story aujourd'hui.
1: Merci, de même.
2: Alors Amine, des études en ingénierie, entre autres. Une fois vos études terminées, diplôme en poche, vous faites quoi? Ramenez-nous un petit peu à vos premiers pas dans l'univers pro, votre première expérience.
1: Donc après mon diplôme en tant qu'ingénieur industriel et spécialisé en gestion des projets, j'ai pu intégrer le marché du travail en commençant en tant qu'ingénieur projet au sein d'une multinationale importante dans le secteur agroalimentaire. J'ai travaillé pendant plus de 2 ans dans la gestion des projets dans plusieurs usines. Et là, j'avais touché un peu à la partie consultation, conception de design, de plans d'usine, etc. Et après, je suis passé sur les sites industriels pour installer les machines. Donc, mon expérience était orientée vers l'innovation et surtout la mise en place de sites industriels et d'équipements pour la production de nouveaux produits. J'ai travaillé sur plusieurs sites entre Meknès, El Jadida et Salé.
2: D'accord.
1: Et en 2016, j'ai pu renforcer mon expérience dans les projets industriels par une expérience en supply chain et en production. Donc, je suis passé directement à l'opérationnel pour avoir un topo global de ce qui se passe dans les opérations dans l'usine.
2: Au sein de la même usine.
1: Au sein de la même entité.
2: D'accord.
1: Donc, l'idée, c'était vraiment d'avoir un topo global de l'entreprise dans la partie opération et conception de nouveaux produits. Après ça, j'ai eu l'opportunité d'intégrer le MBA de l'école Hassania en double diplôme avec l'école Pont-et-Chaussée, ce qui m'a permis d'approfondir mes connaissances en termes de management, de leadership et surtout d'entrepreneuriat. Donc là, c'était vraiment une expérience très riche parce que j'ai rencontré des personnes de haut calibre, ce qui m'a permis d'avoir une vision différente de l'entreprise et surtout du monde business. Donc, j'ai pu avoir voir des exemples de réussite d'entrepreneurs ou de personnes qui ont eu des carrières extraordinaires, ce qui m'a permis d'avoir de nouveaux objectifs et surtout de changer de manière, c'est-à-dire de manière d'être. Changer ma façon de voir les choses. Et
2: le
1: de
2: mindset. Ouais, c'est vrai que c'est important. Ça, c'est l'impact des gens quand on rencontre des personnes voilà, qui ont réussi, peu importe leur domaine d'expérience ou d'expertise, ça peut avoir un impact ou une influence sur nous et une influence positive puisque ça nous pousse à nous donner encore plus et à aller de l'avant encore plus. Vous avez fait donc des études, vous êtes revenu sur les bancs de l'école. Amine, est-ce que c'était important pour vous de continuer vos études ou d'en apprendre plus, de garder cette curiosité d'étudiant, d'approfondir votre savoir? Est-ce que c'était important?
1: Alors, c'est vraiment très important pour moi. Et en général, je pense pour chaque personne qui a fait un parcours technique ou des études techniques avec un job qui était beaucoup plus dans le technique, d'avoir un recul et surtout enrichir ses compétences ou ses connaissances en management.

0: passer dans le top management. Donc, ici, on a une vue en hélicoptère, comme on dit, c'est-à-dire on prend beaucoup de recul, on se met dans la place d'un dirigeant et on voit comment les gens managent une entreprise. Surtout qu'on avait avec nous des directeurs généraux, ce qui était une expérience très riche. Et en même temps, ce qui m'a permis aussi de changer de mindset. Donc, on ne se situe plus comme un simple ingénieur ou employé, mais on aspire à devenir un dirigeant.
1: Bien sûr, et pourquoi pas, tant que l'effort, on met l'effort qu'il faut et on se donne les moyens de le faire, on peut tout accomplir. Amine Roufi, c'est pas parce qu'on a commencé par exemple un job quelque part dans une entreprise ou une multinationale qu'on doit forcément y passer toute notre vie. On peut avoir de l'ambition, vouloir gravir les échelons, aller de l'avant, changer d'entreprise, etc., changer même de poste et de mission. Il faut juste se donner les moyens, sauf si on est bien sûr dans une entreprise et que tout va bien, qu'on n'a pas forcément envie de changer, ben ça aussi, pourquoi pas, du moment que ça nous rend heureux. C'est ça le plus important.
0: Exactement. Et d'ailleurs, je voulais juste insister sur une chose. Lorsqu'on intègre ce type de formation, on apprend beaucoup de choses et surtout, on a étudié des cas d'entreprise. Donc, on a étudié des cas d'entreprise qui ont réussi, les cas d'entreprises qui ont innové, d'où la casquette innovation. Donc là, on apprend que l'innovation, c'est quelque chose qui est primordial de nos jours. Et surtout, on apprend aussi que le monde, c'est un monde complexe et volatile. Donc, non seulement les cadres, même les entreprises, ils sont obligés de se mettre à jour et de raisonner sur 3, 4, 5 ans. Parce qu'avant, les entreprises, elle perdurait sur des années. Les cadres avaient des visions sur plusieurs années, mais maintenant, comme le monde il est très rapide, il y a beaucoup d'innovations. Donc, il faut vraiment avoir des visions court, moyen terme et vraiment, tout en gardant bien sûr ses objectifs, mais se remettre en question en permanence.
1: Bien sûr, c'est très important et comme vous l'avez si bien dit, c'est vrai que le monde est en constante évolution, les choses changent et même les métiers d'aujourd'hui ne seront plus les métiers de demain, etc. Donc c'est bien d'être à la page d'apprendre tant qu'on peut le faire. Amine, vous avez aussi changé donc de mission au sein de la même entité, mais vous avez aussi changé d'entreprise d'une façon plus globale.
0: Exactement.
1: Qu'est-ce qui nous fait bouger? Donc, qu'est-ce qui nous pousse à changer, par exemple, d'entreprise ou passer d'une entreprise à une autre? Qu'est-ce qui nous pousse à le faire? On ressent quoi?
0: Donc, moi, ce que je dirais, plutôt que la vie, c'est des opportunités. J'ai travaillé dans un certain secteur, dans un certain domaine pendant plusieurs années. J'ai pu acquérir une riche expérience et parcourir plusieurs postes. Après ma formation, donc j'ai changé de manière de voir les choses, j'ai acquéri de nouvelles compétences et j'ai surtout rencontré de nouvelles personnes. Ce qui m'a permis de décrocher un nouveau job au sein d'une entreprise aussi reconnue dans le domaine, mais c'est un poste à vue plus large parce que là, je gérais plusieurs projets depuis la partie étude de marché, chose que je ne faisais pas avant, la phase benchmark des produits sur le marché et Surtout, j'avais un portefeuille d'entreprise. Donc, j'étais dans un grand groupe qui avait plusieurs filiales. Donc, j'ai appris de nouvelles choses, de nouveaux produits. Je n'étais plus dans le même secteur, mais j'ai élargi un peu mes connaissances techniques. Mais j'ai surtout eu affaire à des gens de haut calibre. Donc, j'ai travaillé directement avec des directeurs généraux, des directeurs de stratégie, ce qui m'a permis aussi de renforcer mes compétences et mes connaissances managériales.
1: C'est excellent. Le but, encore une fois, durant tout votre parcours, ou ce petit récap, Amine, c'est l'apprentissage continu et c'est de garder cette curiosité. C'est tout à votre honneur. Vous êtes actuellement consultant PMO et fondateur gérant d'un centre de formation en informatique pour enfants. Avant de parler de ce centre, Amine, de sa mission, essayez de mieux comprendre le pourquoi du comment. En quoi consiste cette fois votre mission, votre casquette de consultant PMO? Vous faites quoi au juste, concrètement?
0: Donc, après mon dernier job en tant que gestionnaire de projet en CDI, j'ai dû passer au monde de l'entrepreneuriat. Donc, c'était un choix. Pour goûter à ce monde, il fallait vivre cette aventure. Moi, je pense que chaque personne qui a cette fibre d'entrepreneuriat

0: Tôt ou tard, il doit y aller parce que chacun s'il a assez d'expérience, il a assez d'outils pour le faire, l'aventure vaut le coup. Donc, pour être honnête, j'avais démarré déjà une entreprise d'import-export, mais comme le contexte de Corona avait été difficile, donc l'entreprise n'a pas réussi. C'est juste pour vous dire que ce n'est pas toujours des réussites,
1: Bien
0: c'est, il y a
1: sûr,
0: aussi des échecs.
1: bien sûr.
0: Il faut apprendre à échouer et tirer des leçons. Ce qui m'a permis après de passer en tant que consultant en PMO, en études de marché, j'ai commencé avec quelques missions, avec quelques entreprises, des études de marché, des petits projets. Mais après, au fur et à mesure, j'ai eu une mission à long terme, ce qui était de démarrer une usine. C'est un projet national de grande envergure. Donc, c'était pour moi un challenge et qui était difficile au départ, mais heureusement, grâce à l'implication de tout le monde et surtout grâce au recul en termes de gestion de projet, on a réussi à atteindre l'objectif.
1: Et justement, l'entrepreneuriat, Amine, est-ce que ça a toujours été quelque chose que vous aviez en vous, quelque chose que vous vouliez concrétiser ou atteindre, ou est-ce que c'est quelque chose que vous avez découvert peut-être tout au long de votre parcours, de vos rencontres?
0: Donc, pour être honnête avec vous, l'entrepreneuriat, dès le départ, était un rêve pour moi. Je pense que pour toute personne qui commence ses études, l'idée après, c'est d'être dirigeant de son entreprise et d'avoir une grande entreprise. Sauf que, pour être honnête, il faut déjà commencer par les bases, c'est-à-dire s'immerger dans le monde professionnel, connaître comment ça marche, renforcer ses connaissances et aussi surtout son réseau. Donc, pour moi, en fait, ce qui m'a aidé déjà, c'est mon parcours, mes études. J'ai rencontré plein de personnes et j'ai eu surtout dans le MBA, j'ai rencontré des personnes qui ont réussi leur projet. Donc, pour moi, c'était des sources d'inspiration. Et c'est là où j'ai vraiment eu les déclics et que je devais créer mon entreprise. Il fallait juste avoir l'idée et le créneau sur lequel on voulait se positionner. Et voilà, et c'est là où ça commence. C'est vraiment trouver le créneau sur lequel on voudrait se positionner.
1: C'est vrai, c'est aussi question de déclic, comme vous l'avez dit, Amine Roufi. Des fois, il y a le déclic et on se dit, voilà, c'est le moment, il faut y aller. Même le bon moment, même le bon moment, c'est un paramétrage aussi à prendre en considération. Quand on sent que c'est le bon moment, on y va.
0: Exactement.
1: Voilà.
0: Exactement. En général, pour être honnête avec vous, il y a beaucoup de freins pour l'entrepreneuriat. Parce que lorsqu'on est salarié, on est confortable, on a
1: Bien
0: beaucoup
1: sûr, le salaire
0: d'avantages.
1: qui tombe tous les mois, voilà la
0: Exactement.
1: stabilité, tout ce qui va
0: Exactement.
1: avec.
0: Par contre, l'entrepreneuriat, c'est des risques. Donc, il faut savoir qu'en général, seulement une entreprise sur 10 continue et prospère, ce qui n'est pas évident, ce qui n'est pas encourageant. Mais l'entourage joue un rôle très important pour encourager les jeunes entrepreneurs. Donc, moi, ce que je voudrais dire, c'est que, en général, il faut connaître ses atouts. Il faudrait prendre le risque. Bien sûr, quand on dit prendre des risques, c'est des risques mesurés. C'est-à-dire qu'il ne faut pas se lancer dans un domaine où on n'a pas d'expertise, où on est nouveau, et si on n'a pas de backup. C'est-à-dire, si on va se lancer, si on a, par exemple, des charges et on n'a pas de backup, c'est pas évident, parce que là, c'est très important.
1: Bien sûr. Faut préparer son saut finalement. Comme vous l'avez dit,
0: Exactement.
1: prise de risque, mais mesurée. Voilà, si on est dans le salariat, on peut commencer l'entrepreneuriat tout en étant dans le salariat. Question justement de pouvoir un petit peu subvenir à nos besoins, surtout quand on a des
0: Exactement.
1: responsabilités et tout. C'est pas évident. Donc autant bien étudier la chose et une fois qu'on sent qu'on est prêt, qu'on a un petit peu voilà d'économie de côté et qu'on peut y aller, ben on doit y aller tout simplement et le reste se fera de façon naturelle. Vous êtes aussi donc fondateur et gérant d'une école de formation en informatique pour enfants. Pourquoi l'avoir fondée? Quelle est sa mission, mais surtout quel est le but derrière sa création?
0: Donc, pour revenir au projet de l'école de programmation pour les enfants, comme toute ma carrière était dans l'innovation et par défaut, je suis quelqu'un d'innovateur et créatif, j'ai pensé à cette école. Pour être honnête avec vous, c'est un projet dont je suis associé. Donc, il y a c'est un projet

0: vie familiale, donc j'ai intégré ma famille. L'idée, c'était vraiment en tant que parent. C'est un problème, en fait, que vivent tous les parents, c'est que leurs enfants sont absorbés par tout ce qui est jeux vidéo, par écran, par réseaux sociaux. Et en même temps, nous sommes dans un monde qui est dominé par le digital. Donc, il y a un vrai problème. Et j'avais, en fait, en même temps, inscrit mon enfant dans plusieurs activités, mais sans résoudre le problème des jeux. Donc, de là où j'ai rencontré une entreprise basée en Europe et qui propose de recruter un représentant au Maroc. Donc, c'est là où j'ai eu le déclic. J'ai proposé ça à ma famille. Donc, et on a passé des entretiens avec l'entreprise. Et l'avantage, au fait, c'est que on utilise déjà un modèle réussi. Parce que quand on parle d'une entreprise qui a plusieurs centres dans le monde, qu'ils ont plus d'une centaine, plus de 13 pays, qui ont eu plus de 20 000 élèves. Donc, ils ont une approche pédagogique qui est très bien faite et qui est éprouvée. Donc, ça répond à un besoin de la société. C'est
1: Tout
0: un
1: à fait.
0: projet novateur et surtout, c'est un projet qui c'est un exemple de réussite parce que ça marche dans plusieurs pays et au Maroc, ça commence à émerger et surtout, ça répond à une problématique des parents qui est, en fait, justement, de contourner le problème qu'ils ont des enfants, de la dépendance aux écrans. Donc là, ce qu'on fait, nous, concrètement, c'est que on utilise cette dépendance aux écrans et on transforme ce problème en opportunité d'apprentissage. Donc
1: D'accord.
0: justement, la pédagogie, elle est basée sur ça. C'est que on se base sur les applications et les jeux. Donc, on prend des exemples de jeux sur lesquels les enfants jouent. C'est les jeux les plus connus sur le marché. Et on ramène les enfants dans nos centres.
1: D'accord.
0: L'idée, c'est qu'ils commencent à jouer et ils comprennent le but du jeu. Et derrière ça, on leur introduit la programmation. On leur fait
1: D'accord.
0: connaître comme quoi, derrière ce jeu, il y a quelque chose qui s'appelle un programme et il y a un langage de programmation et qu'il y a des jeux qui ont, il y a des personnes qui ont développé ces jeux. Donc, il y a carrément un métier derrière. Donc, ce qui fait, c'est que vraiment, on fait de l'apprentissage pour l'enfant, on lui fait découvrir en même temps ce monde de la programmation.
1: C'est excellent,
0: Dans
1: c'est une façon ludique aussi de leur
0: exactement, voilà.
1: apprendre et aussi ils ne sont pas dans la frustration, Amine. On ne leur dit pas juste ne joue pas, c'est pas bon, etc. Mais on leur montre comment justement ce jeu a été mis en place et c'est ludique pour les enfants. Je trouve que c'est une très bonne initiative.
0: Exactement. L'avantage de la programmation, c'est que ça apprend à l'enfant beaucoup de choses et surtout ça développe la logique parce qu'un programme est une suite logique d'opérations. Donc, déjà, il apprend la logique. En même temps, il apprend la créativité parce que il crée son propre jeu. Et au cours du programme, de notre programme annuel qui contient 32 séances, on leur propose des projets. Donc, c'est-à-dire, l'idée, c'est qu'il travaille sur son propre projet, soit une application, soit un site web, soit un jeu. Et il va présenter ça à ses parents. Donc, ils
1: Excellent.
0: font un certificat à la fin de l'année pour les motiver. En même temps, comme un petit projet qu'il présente. Donc, c'est vraiment quelque chose de ludique. Et aussi, l'avantage, c'est que quand on fait partie d'une entreprise internationale, c'est une communauté. Donc, parfois, on fait des séances avec des enfants en Espagne, on fait une communication avec des enfants en Allemagne, à Dubaï. Donc, l'idée, c'est que vraiment, on essaie de ramener une culture positive qui répond à une problématique bien déterminée.
1: Justement, en lançant
0: Exactement.
1: ce genre d'initiative et voilà, en offrant ce genre de service, qu'on essaye un petit peu de voilà de rendre la chose un peu plus globale et de faire apprendre aux gens plus ce qu'est la programmation et surtout pour les enfants. Moi, je trouve en tout cas que c'est une très bonne initiative et ça permet aussi de rester voilà, dans l'air du temps parce qu'on ne peut pas priver les enfants d'écran parce que voilà, c'est la digitalisation, le monde est fait ainsi. On peut limiter leur temps ou au moins, comme vous le faites, rentabiliser ce temps et gagner en apprentissage. Vous avez fait intégrer en quelque sorte ou fait participer votre famille dans ce projet. Comment ça se passe? Comment
0: Exactement.
1: est-ce qu'on fait pour gérer le perso et le professionnel?
0: Alors, moi, je suis persuadé qu'il n'y a pas mieux que travailler avec des gens qui sont proches de nous.
1: D'accord.
0: Parce

0: que c'est des gens qui seront motivés pour faire réussir le projet. Et déjà, l'idée de départ, elle était collégiale. Donc, c'est pas, en fait, on n'intègre pas les gens comme employés chez nous, mais plutôt comme associés. Moi, je dirais que d'un point de vue personnel, il faut être très, très, il faut faire très attention parce que les problèmes du bureau ou les problèmes de l'entreprise ne doivent pas être mélangés avec les problèmes de la maison.
1: Ouais.
0: Donc, c'est quelque chose qui n'est pas évident,
1: Ouais.
0: mais il faut avoir des capacités de management, comme on dit, on doit être très diplomate, on doit
1: Ouais.
0: être, il faut bien clarifier les missions de chacun, bien clarifier les objectifs. C'est
1: Voilà, il faut
0: vraiment
1: trouver
0: beaucoup
1: l'équilibre
0: d'anticipation, de planification.
1: et trouver un équilibre aussi,
0: Exactement,
1: peut-être au final. Ouais, c'est
0: exactement.
1: ça, c'est la mission. Amine Roufi, c'est quoi la
0: Exactement.
1: suite? Pour vous, quel est, si vous avez, je sais pas, un rêve que vous souhaitez concrétiser, un objectif à atteindre, ça serait quoi si vous deviez partager ça avec nous?
0: Alors, donc moi, mes objectifs, il y a 4 ans, 5 ans, c'est vraiment, je souhaite continuer sur ma voie en
1: Mmh.
0: tant que gestionnaire de projet.
1: D'accord.
0: Donc, parmi les choses qui me motivent depuis mon enfance, c'est vraiment c'est de travailler sur des projets de plus en plus grands, d'envergure nationale, et surtout de rapporter. De participer et mettre mon empreinte dans tout ce qui est économie nationale. En même temps, parmi mes objectifs, c'est aussi d'étendre la présence de mon entreprise à tout le Maroc. Donc, on a commencé à Casa avec deux centres. L'objectif, vraiment, c'est de se déployer au maximum de villes dans le Maroc. Et surtout, notre objectif, c'est vraiment de ramener en fait la culture de la programmation aux enfants au maximum de parents. Donc l'idée c'est que vraiment que ça devienne populaire et qu'on fasse des partenariats aussi avec les associations, avec l'État, pourquoi pas, pour que qu'on puisse être un acteur non seulement en termes de business, mais aussi un acteur économique et surtout éducatif. Parce que parmi les missions de l'entreprise ou de la maison mère, c'est vraiment l'éducation.
1: Ouais.
0: Et de ramener le savoir-faire à un maximum d'enfants.
1: En tout cas, c'est tout ce qu'on vous souhaite, Amine Roufi. Beaucoup de succès, Inch'Allah. Cette fois, le mot de la fin, peut-être un conseil ou un message pour celles et ceux qui nous écoutent actuellement et qui sont un petit peu paumés sur le plan professionnel ou un petit peu perdus, qui ne sont pas épanouis professionnellement parlant. Qu'est-ce que vous pouvez leur dire à ces personnes? Question, pourquoi pas de les motiver un petit peu.
0: Alors, moi, ce que je dirais, c'est que la route vers la réussite, elle est difficile et très longue. Il ne faut jamais baisser les bras. Et surtout, on va réussir une fois, on va échouer plusieurs fois. Donc, il faut savoir reconnaître sa défaite. C'est le point essentiel. Donc, il faut être, comme je dis moi, auto-motivant. C'est-à-dire, on se motive nous-mêmes.
1: Nous-mêmes, ouais, c'est vrai.
0: Peut-être il y a des moments où, exactement, oui. Et surtout, il ne faut pas encaisser les énergies négatives. Il faut vraiment s'éloigner de l'énergie négative. Et s'il y a quelqu'un, une personne sur 200 000 qui est positive, je m'accroche à cette personne. Parce que c'est la personne qui va me pousser de l'avant.
1: Ah ben voilà, c'est sur ce très beau conseil, Amine Roufi, que se referme notre échange. Merci beaucoup d'avoir été mon invité aujourd'hui, d'avoir partagé votre histoire et votre parcours. Et je vous souhaite beaucoup, beaucoup de belles choses pour l'avenir, Inch'Allah.
0: Merci beaucoup.
1: À bientôt.
0: À bientôt.
1: Merci d'avoir partagé vos histoires avec nous en toute intimité, des histoires qui marqueront certains et impacteront plusieurs. 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Restez ouverts et surtout, restez curieux.

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1: Bonsoir à toutes et à tous, avec vous Marianne Garnier. On ouvre cette synthèse de l'actualité au Proche-Orient. Non, il n'y aura pas de péage dans le détroit d'Ormuz, et cela pendant 60 jours, soit la période du cessez-le-feu. C'est en tout cas ce qu'affirme Donald Trump sur son compte Truth Social. Le locataire de la Maison-Blanche réagit en effet suite à la déclaration très ferme émise par les gardiens de la Révolution un peu plus tôt dans la journée, selon laquelle le détroit est désormais fermé en raison des actes belliqueux menés par Israël au Liban. Le pays du Cèdre a en effet été bombardé dès les premières heures de la journée, alors même qu'un accord de cessez-le-feu a été signé hier entre le Hezbollah et Tel Aviv. Une centaine de personnes sont mortes depuis hier soir au Liban, selon des responsables de Beyrouth. Alors dans ce contexte, un responsable de l'armée israélienne affirme également avoir reçu l'ordre de cesser le feu au Liban. Pour rappel, les négociateurs iraniens et états-uniens doivent se réunir en Suisse demain pour entamer le processus de négociation. Le premier ministre pakistanais Shehbaz Sharif ainsi que le chef d'état-major de son armée, Hassim Mounir, seront également présents. Israël aussi visé pour les meurtres commis à Gaza. Nos confrères d'Al Jazeera condamnent fermement Tel Aviv pour le meurtre volontaire perpétré par son armée à l'encontre de Ahmed Washah, l'un des caméramans de la chaîne déployée à Gaza. Le correspondant de ce média a été tué ce samedi suite à un bombardement israélien qui a ciblé une maison du camp du Bourreij dans le centre de la bande de Gaza. Al Jazeera dénonce un crime odieux qui survient 2 mois seulement après l'assassinat par les forces israéliennes de son frère et collègue Mohamed Washah, correspondant d'Al Jazeera. Ahmed Washah est lui donc le 12e journaliste d'Al Jazeera à perdre la vie sous des attaques israéliennes depuis octobre 2023. Al Jazeera appelle la communauté internationale à prendre des mesures concrètes et urgentes pour tenir pour responsables les auteurs de ces crimes et adopter des mécanismes de dissuasion afin de mettre fin au ciblage des journalistes. Sachez également qu'aujourd'hui, au moins 10 autres personnes sont mortes dans l'enclave palestinienne suite à ces frappes israéliennes. Les ONG de défense des droits humains vont debout contre des atteintes menées à l'encontre d'associations LGBT+ et d'associations féministes en Turquie. Près de 40 comptes sur X, anciennement Twitter, ont en effet été bloqués. Le réseau de solidarité des défenseurs des droits humains dénonce une atteinte extrêmement grave et disproportionnée au droit à la liberté d'expression. Le réseau appelle les autorités à lever immédiatement ces restrictions d'accès. L'actualité nous amène aussi sur notre continent. Plus de 80%, c'est le taux de sièges remporté par le parti du président Mamadi Doumbouya en Guinée. Les résultats définitifs ont en effet été publiés hier soir. Un raz-de-marée électoral attendu par les observateurs en raison de l'absence des principaux partis d'opposition comme l'UDFG, l'UFDG et le RPG, dissous au mois de mars dernier par le gouvernement. Ces partis avaient notamment appelé

0: au boycott des élections. Et puis un mot de football pour terminer. La Coupe du Monde de foot se poursuit. Les Pays-Bas ont écrasé la Suède il y a environ 1h, 5-1. L'Allemagne et la Côte d'Ivoire sont actuellement en train de s'affronter dans le groupe E. Et puis plus tard, ce sera Équateur-Curaçao à suivre à partir d'1h du matin, heure de Rabat. La Tunisie et le Japon, ce sera à suivre pour les Lève-tôt ou bien les Couches-tard à partir de 5h du matin, heure du Royaume. C'est la fin de cette synthèse. Merci beaucoup de l'avoir suivi. Je vous souhaite une très belle soirée, toujours à l'écoute de Média.
1: Un paysage à la fois désolé et banal. Un lieu où l'on passe 1000 fois dans sa vie et qui vous paraît sans intérêt. C'est là pourtant qu'a eu lieu le crime. Un metteur en scène américain du temps du noir et blanc en aurait sûrement fait le cadre d'un beau suspense. Sous la caméra, dans l'obscurité, sous le faisceau des phares qui s'annoncent là-bas derrière les arbres et qui vont déboucher bientôt dans notre champ de vision, cette petite route française se transfigure et s'emplit de mystère. Oui, décidément, cela serait un bon point de départ pour un film policier. Et les personnages aussi. Ce gros homme au triple menton, dont on se demande comment il arrive à glisser son embonpoint remarquable derrière un volant, ce gros homme au passé mystérieux qui vit dans son petit magasin mal rasé et pas lavé et qui se fait photographier dans son beau complet avec une pochette voyante, sa figure de lune couronnée d'un borsalino aux bords impeccables. Voilà une silhouette intéressante. Et cette jeune femme, trop jolie pour lui, qui court dans la forêt en portant son bébé dans une couverture, n'est-elle pas aussi digne de captiver les spectateurs ? Grégory Franck nous invite à les voir vivre, souffrir et mourir. Car aujourd'hui, la mort attend au grand tournant.

Il était 10h30, enfin 22h30, monsieur le commissaire, lorsque j'ai entendu frapper. Monsieur Charal essaie de circonstancier au mieux son témoignage, comme il pense devoir le faire, afin de le rendre clair aux policiers. Monsieur Charal, c'est le fermier des Soyères, un lieu-dit non loin du Collet d'Oisieux. Bon, vous me direz que ces noms-là ne vous sont peut-être pas très familiers. Sachez alors que tout cela se situe à peu de distance du mont Pilat, non loin de Saint-Étienne. Et monsieur Charal est l'un des premiers témoins entendus par le commissaire principal Chalon, chef adjoint de la 2e brigade mobile judiciaire. Témoignage intéressant mais bref. Oui, il était 22h30, quelqu'un a frappé à la porte de la grange. On a frappé à toute volée. Et puis, j'ai entendu une voix de femme qui criait « Aidez-moi, aidez-moi! Mon mari vient d'être tué !» Alors, j'ai ouvert les volets pour essayer d'y voir quelque chose, mais il faisait tellement noir, j'ai aperçu une silhouette, quelqu'un qui portait un paquet blanc. Et j'ai tout de suite pensé à une femme avec son gosse dans les bras. Je me suis dit « Tiens, il y a encore eu un accident là-haut, au grand tournant. » Alors, vous savez, c'est déjà arrivé plusieurs fois, monsieur le commissaire. La route est mauvaise. Ma maison est à peu près le seul endroit où l'on puisse trouver de l'aide dans les environs. Enfin bref, le temps que je descende, que j'aille jusqu'à la route, la femme avait disparu. J'ai vu juste les feux arrière d'une voiture qui démarrait en faisant grincer ses pneus. Le fermier n'a rien de plus à dire. On fait alors entrer le second témoin, M. Rivory, l'hôtelier du plateau des Trois Dents au col de Layon. C'est lui, le conducteur de l'automobile aux pneus qui crissent. Ben, j'ai vu cette dame surgir du chemin de la ferme. Elle s'est mise au milieu de la route et m'a fait des grands signes. Alors j'ai freiné sur place. Elle s'est engouffrée à côté de moi. Elle était toute retournée. Et elle serrait contre elle son bébé enveloppé dans un burnous blanc. Elle m'a dit qu'un malheur était arrivé, que son mari était mort, qu'il fallait faire quelque chose. Alors j'ai roulé jusque chez mon confrère, l'hôtelier Guérin, de

kilomètres avant Pélussin, et c'est de là que j'ai appelé les gendarmes. Ils sont arrivés très vite. Fin du deuxième témoignage. Le commissaire Chalon se tourne vers son adjoint Meyer. Il lui fait signe d'entrouvrir la porte. On aperçoit alors dans la pièce voisine une jeune femme effondrée dans un fauteuil, le regard perdu dans le vague. Elle s'est reprise un peu, demande Chalon. Bon, pas plus que ça, fait Meyer avec une grimace. Tant pis, il faut que je l'interroge maintenant. Chalon passe à côté, la jeune femme sursaute. Bon, madame, je sais parfaitement ce que cela peut avoir de pénible pour vous, mais je vais vous demander de me raconter ce qui s'est passé. Mais je l'ai déjà dit aux gendarmes cette nuit. Vous êtes à la police ici. Ah bon? Alors voilà, nous sommes allés dîner hier soir avec mon mari à l'auberge du Collet. Nous avions emmené ma fille. Quel âge a-t-elle, madame? 4 mois. Nous avions repris la voiture pour rentrer au péage du Roussillon où nous habitons. En route, je me suis senti un petit peu barbouillé et j'ai demandé à Jo de s'arrêter. Je suis descendu sur la route avec la petite dans mes bras. L'air frais m'a fait du bien. J'ai marché doucement en remontant vers le col. Vous êtes allé loin? Oh, 20, 30 mètres, pas plus. En marchant, j'ai vu des phares qui éclairaient derrière le tournant. Alors je me suis mis sur le bord. Une voiture est passée assez vite. Une seconde est arrivée juste après et m'a croisé un peu plus lentement. J'ai continué à marcher et puis tout d'un coup, j'ai entendu 3 coups de feu derrière moi. Je me suis retourné. La deuxième voiture était arrêtée à la hauteur de la traction de mon mari. Un homme est remonté à bord, a claqué la portière et il a démarré brutalement. J'ai couru vers la traction, mon mari était renversé sur les coussins, il saignait beaucoup. J'ai tout de suite compris qu'il était mort. Est-ce que vous pouvez me donner quelques précisions sur cette deuxième voiture? Oh. Vous savez, tout cela a été si vite. Dans quelle direction est-elle repartie? Vers le bas? Vers la vallée? Quelle marque de voiture? Je sais plus. Une 203 peut-être, oui. Une 203 de couleur claire. Et le conducteur? Il était grand. Oui, grand. C'est tout ce que je peux dire. Commissaire Chalon retrouve ses collaborateurs. Bon. Mes enfants, on n'a déjà pas grand-chose à se mettre sous la dent, mais à chaque heure qui passe, les indices s'effilochent. Alors on fonce. Vincent, à l'hôpital de Pélussin pour les résultats de l'autopsie. Meyer, à l'auberge où ils ont dîné, je veux tous les détails. Coudert, avec moi, direction le lieu du crime. Et prends ton adjoint avec toi. L'adjoint, entre guillemets, de Coudert, c'est le chien, Aras 5. Un crack dans sa spécialité, un précieux auxiliaire de police, capable de vous renifler une piste après 2 jours et une chute de neige. Le lieu du crime, c'est le site appelé le Grand Tournant. Un large virage au milieu de la forêt de pins. Depuis la veille au soir, les gendarmes de Pélussin montent la garde autour de l'automobile dont les coussins avant portent une large tache de sang. L'adjoint à 4 pattes a beau faire donner son flair au maximum, tourner et retourner dans le sous-bois, il ne trouve rien. Que cherchent d'ailleurs les enquêteurs? D'abord, à tout hasard, on peut toujours rêver, l'arme du crime. Mais ne soyons pas trop exigeants, et si ce brave chien pouvait nous dénicher dans les taillis alentours l'un des 2 portefeuilles de la victime, ça ne serait déjà pas si mal, étant donné la précipitation de l'assassin, il y a peut-être laissé ses empreintes. Je sens que quelque chose vous paraît anormal dans ce que je viens de dire, oui. Oui, j'ai parlé effectivement de l'un des 2 portefeuilles. C'est parce que Johanny Carret, le mort de cette nuit, portait bien 2 portefeuilles sur lui. Alors c'est une vieille habitude que conservent de nombreux maquignons, les bouchers, les charcutiers aussi. Et comme Johanny Carret avait sa principale activité dans la charcuterie, il transportait ses 2 portefeuilles sur lui tout le temps. Un pour les affaires personnelles, l'autre pour les affaires tout court. Ils ont été volés tous les 2 par le meurtrier. Et ils contenaient, paraît-il, beaucoup d'argent. Mais 2 portefeuilles, point. Ni autre chose d'ailleurs. Aras 5 revient
Bredouille.

Il ne reste plus au commissaire qu'à examiner la voiture, laquelle ne révèle d'ailleurs rien de passionnant, puis à rentrer rue Vauban à Lyon, en attendant le retour de ses collaborateurs et des renseignements qu'ils auront pu glaner de leur côté. D'ailleurs, voici l'officier Vincent de retour de l'hôpital de Pélussin. Alors mon vieux, cette autopsie. Bien, la mort a été donnée par 3 coups de feu. Le premier à bout touchant, les 2 autres à bout portant. Le calibre ? À ce moment, l'officier de police met sa main devant sa bouche pour dissimuler un sourire. Eh bien, du 22 long rifle pour 2 d'entre elles. Ah, 2 seulement. Et la troisième ? L'officier de police sourit encore. Bah, excusez-moi, patron, je ris, mais en fait, il n'y a rien de drôle, c'est plutôt nerveux. Mais... Enfin, bon. C'est quand même pas commun. Voilà, la troisième balle. Oui ? Eh bien, la troisième balle, on l'a pas retrouvée. Quoi ? Ben, elle a dû ressortir. On va la retrouver dans la voiture. Non, non. Non. Elle n'est pas ressortie. Elle s'est perdue. Perdue ? Ben oui. Elle s'est perdue dans la masse du corps. Vous comprenez, il était tellement gros, tellement énorme, ce jeu à Annie Carré, que les toubibs ont beau fouiller dans tous les sens, ils n'arrivent pas à remettre la main sur cette fichue troisième balle. Avouez que c'est marrant. Bon, oui, si on veut. Bon, enfin, il y a tout lieu de supposer que la troisième est du 22 long rifle aussi. Ce serait tout de même étonnant que l'assassin ait utilisé 2 armes différentes pour tirer à bout portant. Et de toute manière, Jeannette Carré, qui était un peu plus loin sur la route, a entendu 3 coups de feu successifs très rapprochés. Alors, va pour le 22 long rifle, ce qui ne nous arrange pas beaucoup d'ailleurs, parce que les 22... Il y a quand même pas mal en circulation. Ah, voilà Meyer. Votre visite à l'auberge a donné quelque chose ? S'il en veut, chef. Je suis arrivé là-bas, c'est presque en haut du col, vous savez, un endroit qui s'appelle la Croix du Collet. Vous pensez bien qu'ils étaient déjà au courant et complètement retournés. J'ai pas pu parler à la serveuse qui s'est occupée de notre couple hier soir. Elle vient seulement en extra, mais j'ai discuté avec les patrons. Il paraît que ça fait 4 ans que... Jeannie Carré et sa femme Jeannette venaient dîner tous les dimanches soirs là-haut. Hier soir, ils sont restés les derniers. Le gros Jeannie buvait une fine en regardant le film à la télé. Jeannette est venue s'asseoir à la table du personnel à partir de 9h30. On lui a préparé un biberon pour la petite. Et elle lui a donné en bavardant avec les gens de l'auberge. Puis ils ont payé, ils sont partis. RAS, comme on dit. Oui, rien à signaler, ça commence à m'énerver cette histoire. Où il n'y a jamais nulle part. Rien à signaler, enfin. Il doit bien avoir un indice, un point de départ, une amorce de piste. Voyons, comment est-ce qu'ils étaient ? Enfin, je veux dire, entre eux, le charcutier et sa femme, elle a laissé tout seul devant la télé, ils étaient en froid pendant la soirée, ils se sont disputés. Non, là, patron, je crois que vous faites fausse route. Justement, s'il y a une chose que le personnel a remarqué, c'est que le mari et la femme avaient l'air de bien s'entendre hier soir. Elle était tout le temps au petit soin pour lui, la tête sur son épaule. Enfin, la grande tendresse, quoi. Même que ça faisait un bon bout de temps qu'on ne les avait pas vus comme ça et que les aubergistes ont pensé que c'était de nouveau la lune de miel. Peut-être à cause de la naissance de la petite, ça a dû les rapprocher. Qu'est-ce que vous venez de dire, Meyer ? Ben, que la petite avait dû les rapprocher. Non, juste avant. Que ça faisait un bout de temps qu'on ne les avait pas vus comme ça. Génial, mon vieux. Vous êtes génial, Meyer. Moi, patron ? Ben oui, mon vieux. Vous l'avez là, votre détail insolite ? Vous venez de mettre le doigt dessus ? Ça faisait combien de temps ? 8 ans qu'ils étaient mariés, je crois, hein ? Bon. Et vous trouvez ça normal, vous, que hier soir, ils retombent dans les bras l'un de l'autre et que moins d'une heure plus tard, on retrouve le mari flingué sur la route par un soi-disant rôdeur ? Non, mon vieux, non, ça ne colle pas. Mais alors, pas du tout. D'ailleurs, il y a pas mal de choses qui ne collent pas dans cette histoire. On essaie de nous mener en bateau. Voilà le grain de sable qui vient de se glisser dans un mécanisme trop parfait. Et très vite, l'engrenage va s'arrêter. Et d'une manière, chers amis, qui va vous surprendre.

Donc, premier indice d'une atmosphère inhabituelle. Dans le mystère de la mort de Joannick Carré, au lieu dit Le Grand Tournant, la coïncidence de ce drame avec un brusque regain d'affection moins d'une heure avant de la part de sa femme, Jeannette,

qui est d'ailleurs pour l'instant le témoin principal. Or, si on oublie son chagrin apparent de veuve récente, si l'on fait abstraction de sa position de jeune mère serrant son bébé dans ses bras, si l'on prend pour hypothèse que nous nous trouvons simplement devant une femme qui ment, simple hypothèse de travail, n'est-ce pas? Alors que se passe-t-il? La scène du crime, la scène essentielle parmi les éléments que nous possédons, a très bien pu ne pas se dérouler du tout comme elle l'a raconté. Le commissaire imagine le couple quittant l'auberge. La jolie jeune femme en tailleur clair avec sa petite fille contre elle, le gros homme qui se dandine à sa suite et va glisser ses 135 kilos péniblement derrière le volant de sa traction gris-bleu toute neuve. On démarre, on redescend vers la vallée et juste après le grand tournant, la jeune femme se plaint. On s'arrête, elle descend avec la petite. Pourquoi avec la petite en plein vent, en pleine nuit? Le gros homme est resté seul. Un bruit sur la route. Une voiture qui s'arrête tout contre la sienne. Il tourne avec difficulté sa tête et son torse, qui ne font plus qu'un, et dans un éclair, en pleine face, il reçoit la mort. La mort qu'il attendait au grand tournant. C'est drôle, pense le commissaire. C'est drôle cette expression qui vient d'elle-même, comme si, à un endroit appelé le grand tournant, la mort ne pouvait pas survenir par hasard, comme si elle se devait d'attendre. C'est tellement pratique, ce tournant isolé mais bien caractéristique. Si l'on voulait s'arrêter à un endroit précis en pleine nuit pour un rendez-vous, on est sûr de ne pas se tromper. Pour un rendez-vous ou pour un guet-apens. Entre-temps, d'autres inspecteurs sont allés faire une perquisition à Péage de Roussillon au domicile du charcutier et de sa femme. C'est le commis Albert Morel qui leur a ouvert. Il habite chez ses patrons. Dans sa chambre, les inspecteurs ont remarqué un étui à pistolet, un 22 long rifle. Ils ont eu un espoir, mais vite déçus par la promptitude avec laquelle le commis va jusqu'à sa voiture et leur rapporte l'arme qu'il leur donne bien volontiers avec un grand sourire. S'il était le moins du monde dans le coup, il n'aurait tout de même pas eu l'inconscience de garder l'arme du crime. Alors se présentent spontanément deux nouveaux témoins, Madame Marie Combes et son époux, un routier. Or, Madame Combes est justement la serveuse qui vient en extra le dimanche soir à l'auberge de la Croix-Collée. Que dit-elle? Ben hier soir, oui, je les ai servis. Je voudrais signaler que M. Carré, la victime, portait une très grosse somme sur lui, hein, car je l'ai vu quand il m'a payé. Oh, juste avant qu'il remette son portefeuille dans sa poche revolver, il y en avait au moins pour 10 000 francs. À nouveau, l'hypothèse du rôdeur qui tue pour voler ressurgit. Mais que dit M. Combes, le routier? J'étais vu, monsieur le commissaire, avec la voiture attendre ma femme pour la ramener à la maison. Sur le chemin du retour, nous avons dépassé l'attraction de Johnny Carré au grand tournant. J'ai pensé qu'il avait dû avoir une panne, mais comme sa femme m'a pas fait signe et qu'il y avait une autre voiture, une 203 noire à côté, je me suis dit qu'ils avaient dû trouver un automobiliste pour les aider. Je me suis pas arrêté. Cette deuxième voiture, monsieur Combes, elle était arrêtée à côté de l'attraction, sur la chaussée? Non. Non, un peu plus loin, à 5-6 mètres devant. Il y avait un homme dedans dans une chemise claire. D'ailleurs, ma femme s'est retournée et elle a vu l'homme qui sortait et Madame Jeannette Carré qui se dirigeait vers lui. Nous approchons, pense le commissaire. Monsieur Combes ou madame, avez-vous aperçu Johanny Carré dans sa traction avant? Non. Non, on ne l'a pas vu. Donc, il y a tout lieu de penser qu'à ce moment-là déjà, il était effondré sur la banquette avant de sa voiture. Et cela confirme une chose. Vous m'avez dit tout à l'heure, madame, que Johanny Carré avait remis son portefeuille et tout son argent dans sa poche revolver. C'est exact. Donc, Jeannette Carré n'a pas pu effectivement voir l'assassin s'enfuir aussitôt après qu'il ait tiré les trois coups de revolver. Car, pour voler ce portefeuille, il a fallu qu'il déplace sa victime, qu'il la pousse, qu'il la retourne. Or, Johanny Carré pesait 135 kilos. Il était pratiquement coincé derrière son volant. Il a fallu du temps, des efforts, pour prendre ce portefeuille sur lequel il était assis et pesant de tout son poids. Donc, il y a tout lieu de penser que c'est bien Jeannette Carré que vous avez vue se diriger vers la voiture de l'assassin. Il a dû ralentir, tirer par la portière et aller s'arrêter quelques mètres devant. Oui, tout cela est lumineux, seulement le commissaire est bien embêté et tout repose sur un témoignage face aux déclarations de Jeannette Carré et il n'y a aucune preuve, rien qui puisse permettre d'inculper officiellement la jeune veuve. Et selon la loi, il va falloir la laisser repartir tout à l'heure.

Bon, allez la chercher pour une dernière entrevue, mais... Mais si elle ne dit rien, je la laisse partir. Jeannette Carré entre dans le bureau du commissaire. Et il se passe à cet instant un coup de théâtre. Le coup de théâtre, comme on n'ose même pas en inventer dans les romans policiers. Jeannette Carré s'effondre et passe immédiatement aux aveux. C'est André Morel, notre commis, qui a tiré. Il est mon amant. Nous nous sommes mis d'accord pour supprimer mon mari et refaire ensuite notre vie. Ensemble. Refaire sa vie. Jeannette Carré ne pouvait avoir d'autre espoir. Car voici ce qu'elle a été, sa vie. Jeannette Serrani est née à Moïta, en Corse. Elle a été appelée très jeune par son oncle Antoine. Il tient un café, péage du Roussillon. Il est devenu brutalement veuf et il a besoin d'une aide. Alors Jeannette vient avec son jeune frère. C'est une aide à bon marché pour l'oncle, qui les fait beaucoup travailler et les paye d'une maigre nourriture. Curieux personnage que l'oncle Antoine. Ancien tenancier d'une maison close à Annecy, il s'est retiré après quelques ennuis avec la justice. Il a encore une fille qui travaille pour lui à Lyon et il vit avec la servante de son café qui est sa maîtresse. Jeannette et son frère leur servent de domestique à titre gratuit. Bientôt, Jeannette, minée par le travail incessant et la mauvaise nourriture, se met à tousser, puis son mouchoir se tache de sang. On l'envoie au sanatorium, puis on la rappelle très vite au café car l'oncle Antoine a des projets pour elle. À la table de poker qu'il dresse chaque soir, dans l'arrière-salle, vient s'asseoir souvent un homme important, c'est Johanny Carré, Monsieur Jo. Monsieur Jo, avec son triple menton, sa silhouette en bonbonne, a eu lui-même maille à partir avec la justice dans le temps. Il a été arrêté et soupçonné d'avoir participé à un meurtre, mais il a été relâché faute de preuves et depuis, il se tient à carreau, comme l'on dit dans le milieu. Il a une charcuterie-épicerie, l'un des plus gros commerces de la ville, auquel il vient d'adjoindre une brûlerie de café. L'oncle Antoine a des dettes envers M. Jo, et M. Jo vit seul. L'oncle Antoine lui propose d'épouser Jeannette. La jeune fille est affaiblie, amaigrie, isolée. Elle ne résiste pas et elle espère bien ainsi échapper à son oncle. M. Jo, d'ailleurs, est très gentil. Il paye tout pour elle, des vêtements, le médecin, l'hôpital à nouveau. Quand elle sort, il l'épouse. Cela va durer 8 ans. Mais 8 ans de malheur pour Jeannette. Dans le magasin, elle fait bonne figure pour les clients, mais dans l'intimité, elle souffre. Jo se laisse aller, se néglige, il est sale, souvent ivre. Il passe ses nuits dehors avec une autre femme, une ancienne prostituée qu'il connaît depuis longtemps. Alors arrive André Morel, engagé comme commis pour la charcuterie. C'est un beau grand garçon frisé, d'un caractère un peu mou. Il ne résiste pas quand la patronne vient le rejoindre, c'est facile, il habite dans la maison. Alors quand Monsieur Jo est dehors ou quand il dort, bien que voulez-vous, c'est humain. Depuis 8 ans qu'elle vit avec ce gros homme qu'elle n'aime pas, Jeannette s'ennuie. Morel a perdu sa première femme, dont il a eu 2 enfants, mais il ne vit pas avec sa famille. Jeannette fait des projets. Et puis un jour, c'est le bonheur, Jeannette est enceinte. Mais le lendemain, c'est le malheur. Elle a annoncé la nouvelle à son mari et celui-ci a explosé de colère. Les médecins lui ont dit que son embonpoint ainsi qu'une maladie spécifique dont il souffre depuis des années le rendait incapable de devenir père. Alors, il a menacé. J'ai déjà tué, tu sais. Si les docteurs ont raison, si jamais le gosse ressemble à un autre, s'il a les cheveux frisés comme Morel par exemple, hein, je vous tue tous les trois. Jusqu'à l'accouchement, c'est l'angoisse. Mais la petite fille vient au monde sans cheveux, ressemble à sa mère. C'est un moment de répit très court, car voici qu'un jour, Monsieur Jo annonce. Je suis sûr qu'elle n'est pas de moi. Je vais faire des analyses de sang, et alors tu vas voir. Jeannette va retrouver le commis, le supplie de faire quelque chose. Mais quoi? Faudrait tuer le mari pour l'arrêter. Oh oui. Oh oui, faisons-le, supplie Jeannette, faisons-le. Nous serons libres après. Nous aurons le magasin, notre enfant. Morel résiste, d'autant plus qu'il a une fiancée ailleurs, une jeune fille, qui lui écrit de tendres lettres. Il préférerait la jeune fille plutôt que Jeannette et le crime. Mais il résiste mollement. Et enfin, les deux amants combinent ensemble le guet-apens du grand tournant. L'attraction avant, gris bleu, descend la route du col, Jeannette se sent soudain malade, Monsieur Jo freine, Jeannette sort avec le bébé. Derrière eux, dans la petite route qui coupe le bois juste avant le tournant, la 203 noire d'André Morel attend. C'est l'exécution à bout portant, quelques secondes plus tard.

Borel a dérobé les portefeuilles. Il va essayer de les brûler. Cela ne marche pas. Alors il va les jeter dans le Rhône, ainsi que le pistolet de calibre 7,65 appartenant à Johanny Carré et que Jeannette avait dérobé en s'absentant quelques minutes de l'auberge pour être sûre que son mari ne pourrait pas se défendre. Jeannette Carré et André Morel seront condamnés à 15 ans de réclusion chacun. Pourquoi la même peine, pensez-vous, si c'est Morel qui a tiré ? Eh bien justement, le tribunal a été impressionné par un détail. On a fini par retrouver dans l'énorme masse du corps de la victime, on a fini par retrouver la troisième balle. Oui, vous savez, celle qui était perdue, cette troisième balle, eh bien, ce n'est pas du 22 long rifle. C'est du 7,65. Elle a touché M. Jo à la poitrine, plus bas que le niveau de la vitre. Comme si... Eh oui. Comme si elle avait été tirée de l'intérieur de la voiture. Décidément, rien n'est jamais très clair lorsque la mort attend au grand tournant.

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1: Bonsoir à toutes et à tous, avec vous Marianne Garnier, très heureuse de vous retrouver. On ouvre cette synthèse de l'actualité en République démocratique du Congo. Voilà déjà plus d'un mois que le gouvernement de Kinshasa a déclaré officiellement sa 17e épidémie d'Ebola. Cette fois-ci, c'est la souche Bundi Bugyo qui est visée, une souche contre laquelle, je le rappelle, il n'existe pas de vaccin. Depuis, eh bien, les autorités sanitaires tentent tant bien que mal de freiner la propagation de la maladie qui a déjà causé la mort de moins de 245 personnes dans le pays. Un combat qui se joue avant tout sur le terrain. Des femmes et des hommes travaillent sous pression, parfois au péril de leur vie, pour désinfecter, sensibiliser ou encore organiser des enterrements sécurisés. Notre correspondant Pascal Moulégois s'est rendu à la rencontre de ses équipes à Rwampara, en Ituri notamment, la province la plus touchée par le virus. On l'écoute.
2: Je m'appelle Mama Furaha, je suis hygiéniste.
3: Couverte d'une combinaison de protection, gants en main, cette quadragénaire sillonne chaque jour les pavillons de l'hôpital général de Rwampara en périphérie de Bunia. Sa mission, désinfecter le lieu de passage des malades et les uniformes du personnel soignant.
2: Je suis en train de décontaminer les bottes, les gants, les lunettes pour que le virus puisse mourir. Nous décontaminons avec eau savonneuse, eau claire et eau chlorée.
3: Un travail qui se poursuit aussi dans les maisons, les centres de santé ou tout bâtiment ayant accueilli un cas suspect ou confirmé. Mais ces interventions ne sont pas toujours bien accueillies, explique son collègue Elior.
4: Tout récemment, les jeunes du quartier Kisoko m'ont agressé. Ils m'ont jeté des pierres. C'est le plus grand défi. Il y a des jeunes ici à Rwampara qui ont été sensibilisés et qui ne sont plus hostiles, mais les autres sont dangereux. Mais nous faisons notre travail.
3: Autre maille essentielle de la riposte, les équipes chargées des enterrements des victimes ou des cas suspects, un travail délicat dans une région où les rites funéraires occupent une place centrale. Ramazani est chef d'équipe.
5: Ils ont l'habitude de laver les cadavres, mais avec cette épidémie, ce n'est pas autorisé. Ils ont l'habitude d'acheter même des beaux habits pour la dépouille, mais avec l'épidémie, c'est le sac mortuaire. Parfois, ça saute comme un bien sacrilège pour la famille. Parfois, ce sont des jets de pierre. Mais parfois, vous arrivez là-bas, ils refusent. Il y a certains cas de décès qui nous échappent.
3: Cette prise en charge systématique des dépouilles affecte également l'activité des morgues privées d'une grande partie de leur clientèle. Pascal Moulégois, Bunia.
1: Et face à cette situation, l'ONG Action contre la faim, qui déploie 16 membres de son personnel aux côtés des autorités sanitaires, lance l'alerte. Les financements et les moyens alloués à la crise sont insuffisants. L'organisation met aussi en garde contre les risques de nouveaux traumatismes liés à cette crise sanitaire dans des communautés déjà touchées par l'insécurité et la précarité.

0: L'insécurité, c'est un fléau qui ravage aussi le Niger. Le pays a fait face à au moins deux attaques terroristes de grande ampleur cette semaine. L'aéroport international de Niamey, qui a été pris d'assaut jeudi par des combattants du JNIM. Bilan, au moins 13 morts, dont 2 civils. La seconde attaque a visé un camp de l'armée nigériane dans la région de Tillabéri. Plus de 50 soldats sont morts. Des attaques fermement condamnées par l'Union africaine et la Confédération des États du Sahel. Des cérémonies mortuaires ont été organisées dans le pays hier pour rendre hommage à ces victimes. Des morts au Mali également, mais cette fois-ci, c'est l'armée nationale qui est rendue responsable à la suite de bombardements menés par cette dernière sur un village situé dans la région de Douentza, au centre du pays. Au moins 7 civils sont décédés lors de ces bombardements. Et puis toujours dans l'actualité de Bamako, le journaliste et militant malien Abdulaziz Maïga est sorti de prison hier. Pour rappel, celui qu'on surnomme Aziz Maïga ne ment pas, avait été arrêté et placé en garde à vue le 3 mai à Abidjan, avant d'être placé sous mandat de dépôt le 27 mai par un juge d'instruction. Il est accusé de rassemblement de renseignements au profit d'une puissance étrangère en vue de porter gravement atteinte à l'intégrité de la Côte d'Ivoire et à la sécurité nationale. Une arrestation qui s'inscrit dans un contexte bilatéral tendu. Un procès est encore à venir. Et puis, c'est un sommet historique qui s'est clôturé hier soir à Accra, au Ghana. Le pays, en effet, a accueilli le premier sommet international dédié aux réparations de l'esclavage. Un événement qui fait suite à l'adoption le 25 mars par l'Assemblée générale des Nations unies d'une résolution concernant la traite transatlantique et l'esclavage et qui l'a défini comme le plus grave crime contre l'humanité, ce qui ouvre la voie à des réparations. Une feuille de route a été adoptée à l'issue de ce rendez-vous inédit au cours duquel on prépare plusieurs chefs d'État, diplomates, historiens, historiennes ou encore représentants et représentantes de la société civile. Cette Accra Next Steps, ce texte, au sein de ce texte-là, on retrouve certaines mesures principales, notamment des excuses formelles, un fonds consacré aux réparations, l'allègement des dettes pour les pays affectés et une réforme des institutions de gouvernance mondiale notamment. Mais le passage en fait des mots aux actes s'annonce compliqué. C'est ce qu'explique Françoise Vergès. Elle est historienne et politologue. Écoutez-la.
1: Il y a un moment donné, il faudra faire pression. On voit, moi, pour y avoir travaillé, le temps qu'il a fallu, même déjà pour que la société française reconnaisse qu'il y avait eu l'esclavage dans les colonies françaises, et même encore aujourd'hui, on voit des résistances, ou oui, mais enfin, c'était pas si terrible, tout ça. Donc on voit que c'est vraiment... La question de l'esclavage reste une question centrale. Centrale. Il y a comme une impossibilité de le penser, de penser ce que ça a signifié profondément. À un moment donné, ça ne peut pas continuer comme ça. Il faudra effectivement que les pays puissent faire pression et dire, pas seulement de manière morale, parce que la morale ne suffira pas. Ça faudra peut-être des boycotts, en fait des choses, que des sanctions, c'est-à-dire ce que l'Occident fait aux pays, peut-être que ces pays pourront y penser. C'est-à-dire, ben voilà, on ne vous exporte plus ça, ou alors vos compagnies ne pourront plus s'implanter chez nous comme ça. Enfin, il y a des mesures qui peuvent faire pression sur les pays occidentaux pour que les pays occidentaux prennent conscience que le monde ne peut pas continuer ainsi sur ce crime contre l'humanité et ce que ce crime a continué à produire jusqu'à aujourd'hui, jusqu'au XXIe siècle, d'inégalité.
0: Vous entendez les explications de Françoise Vergès, elle était au micro de Cassandre Thomas. Un tout petit point sur l'actualité sportive et footballistique avant de se quitter. Un point sur la Coupe du Monde de football évidemment. Sachez que la Côte d'Ivoire et l'Allemagne s'affrontent en ce moment même. Et pour l'instant, eh bien, c'est la Côte d'Ivoire qui mène le match 1-0 contre l'Allemagne à la mi-temps. C'est la fin de cette synthèse, merci à vous de l'avoir suivi. Je vous souhaite une très belle soirée à l'écoute de Médias.
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1: En Afrique de l'Ouest, Abidjan, le temps sera orageux, tout comme à Lagos, avec des températures respectives de 27 et 28 degrés. En Afrique centrale, à Libreville, le temps sera nuageux, avec 27 degrés au compteur. À Yaoundé, de gros orages l'après-midi, notamment avec 26 degrés pour le thermomètre. Et enfin, en Afrique australe et de l'Est, le temps sera nuageux du côté de Johannesburg, avec un thermomètre qui affichera 12 degrés. Et à Nairobi, le temps sera souvent nuageux avec un thermomètre qui indiquera 23 degrés.
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3: Bonsoir à toutes et à tous, avec vous Marianne Garnier, ravie de vous retrouver. On n'y croyait plus, les représentants iraniens et états-uniens vont finalement s'asseoir à la table des négociations demain en Suisse, dans le cadre du processus visant à trouver un terrain d'entente pour mettre fin définitivement au conflit. On vous en dit plus dès le début de ce journal. Nouvelle journée placée sous le signe de la violence et du deuil ce samedi dans l'enclave palestinienne. L'armée de Tel Aviv poursuit ses bombardements en dépit de l'accord signé en octobre dernier. Les détails à venir. 42 millions, c'est le nombre de personnes réfugiées dans le monde. Aux conflits et aux situations politiques dangereuses s'ajoutent désormais les vulnérabilités liées à l'accélération du réchauffement climatique, vous l'entendrez. Des coups de fusil, des chevaux, des centaines de chevaliers, la poussière qui se soulève dans l'air. La finale du prix Hassan II de Tbourida a lieu ce week-end à Rabat. Reportage en fin d'édition. On ouvre donc ce journal au Moyen-Orient. Près de 4 mois après le déclenchement du conflit entre Téhéran et par Washington et Tel Aviv, après d'innombrables promesses d'accord annoncées par le locataire de la Maison-Blanche, il semble, ça y est, que les négociations se rapprochent réellement. La délégation iranienne, composée notamment du négociateur en chef Mohamed Barer Ghalibaf, ainsi que du chef de la diplomatie Abbas Araghchi, sont arrivés en Suisse il y a quelques instants. De son côté, le vice-président américain J.D. Vance est en route. Le premier ministre pakistanais Shehbaz Sharif ainsi que le chef d'état-major de l'armée Asim Munir devraient également être présents, ainsi que le gouverneur de la Banque centrale. Les détails sur cette rencontre qui aura lieu, vous l'entendrez sous haute tension, c'est avec Martin Gibert.
4: La Suisse n'a jamais perdu l'espoir d'accueillir les pourparlers entre Téhéran et Washington. La diplomatie suisse a déclaré samedi matin que le pays continuait de garder un cadre discret et fiable pour les négociations. L'organisation de ces discussions est pourtant restée très floue après leur report vendredi dernier. Mais finalement, Iraniens et Américains doivent se rencontrer ce dimanche pour tenter de mettre en œuvre l'accord censé mettre fin au conflit dans la région. Annonce faite par la diplomatie pakistanaise. Mais cette réunion intervient dans un contexte très compliqué. Un contexte de bombardement israélien intensif sur le Liban. La fin de la guerre dans le pays du Cèdre fait pourtant partie de l'accord acté cette semaine. Téhéran envoie donc une délégation en Suisse pour tenter d'obliger les États-Unis à respecter le deal. Et côté américain, Jed Vance se rendra lui aussi en Suisse. Interviewé sur Fox News, le vice-président américain est revenu sur les dossiers prioritaires de ces négociations.
5: Comme vous le savez, une des priorités absolues du président est l'ouverture du détroit d'Ormuz. C'est désormais chose faite. La deuxième chose que le président a demandé est de nous procurer du stock d'uranium enrichi pour nous assurer que les Iraniens ne peuvent pas reprendre leur programme nucléaire, même sur une longue période.
4: Depuis cette interview, Téhéran a annoncé la fermeture du détroit d'Ormuz en raison des bombardements israéliens sur le Liban. L'armée américaine dit rester présente et vigilante après cette annonce. Elle assure que les opérations se poursuivent pour maintenir la liberté de navigation. Un dossier qui risque donc d'être une nouvelle fois source de tension entre l'Iran et les États-Unis.
3: Et puis toujours à propos du détroit d'Ormuz, sachez que Donald Trump l'affirme, il n'y aura aucun péage après l'expiration du délai de 60 jours, à moins, je cite, qu'il ne soit imposé par et pour les États-Unis. Vous entendiez juste avant les précisions de Martin Gibert. La situation au Liban, vous l'avez compris, c'est l'un des points clés des discussions qui seront abordées demain lors de ce cycle de négociations. Si un représentant israélien affirme il y a peu avoir reçu l'ordre de cesser le feu, eh bien la journée n'en a pas été moins sanglante. Au moins 7 personnes sont mortes ce samedi au pays du Cèdre, dont 2 enfants, et cela en dépit d'un accord signé vendredi entre le Hezbollah et

0: Tel Aviv, accord évidemment violé par Israël. Une journée aussi placée sous le signe de la douleur et du deuil ce samedi dans l'enclave palestinienne. Alors que les épreuves du bac sont censées se dérouler dans la bande de Gaza, l'armée israélienne poursuit ses bombardements meurtriers et son blocus. Plus de 1000 personnes ont été tuées par l'armée israélienne depuis l'annonce du cessez-le-feu en octobre dernier, dont au moins 10 ce samedi. Les détails, c'est avec Valérie Ferron.
1: Tout au long de la journée, l'armée israélienne a bombardé la région sud de Khan Younes, celle du nord de Beth Laria, ainsi que la région centre et la ville de Gaza. Parmi les victimes, on compte un homme de 60 ans tué par la marine de guerre qui a visé des tentes près de la ville de Gaza, où des bombardements ont tué 3 personnes d'une même famille. En soirée, des missiles ont ciblé le camp d'Al-Bourej dans la région centre, faisant là encore des morts et des blessés. La puissance occupante israélienne poursuit parallèlement sa guerre totale contre les populations en maintenant son blocus et en empêchant les ONG internationales de travailler. En premier lieu, l'Agence des Nations Unies, l'UNRWA, avec des conséquences graves pour les civils. Kanaan Al-Hamal, responsable du dossier de l'UNRWA pour le comité palestiniens des réfugiés.
2: Nous avons des milliers de patients qui dépendent de l'UNRWA pour leur traitement et leurs médicaments et qui risquent désormais de mourir à tout instant, alors que la puissance occupante contrôle les points de passage et les empêche de sortir, sauf avec une coordination dont l'obtention prend du temps. Et en attendant, les malades meurent.
1: Depuis l'annonce de la trêve en octobre l'an dernier, plus de 1000 personnes ont été tuées par l'armée israélienne, dont 265 enfants selon l'UNICEF. Plus de 3000 personnes ont également été blessées, parmi lesquelles 400 jeunes. En Palestine, Valérie Ferron pour Mehdi.
0: Et puis sachez aussi que parmi les victimes de ce samedi se trouve Ahmed Ouachar, l'un des caméramans du média Al Jazeera, un assassinat revendiqué par Tel Aviv. La chaîne dénonce un acte odieux et appelle la communauté internationale à prendre des mesures concrètes et urgentes pour tenir les responsables, les auteurs de ces crimes et adopter des mécanismes de dissuasion pour mettre fin au ciblage des journalistes. 42 millions, c'est le nombre de personnes réfugiées dans le monde. Des déplacements liés en grande partie aux guerres et aux persécutions que subissent ces populations. C'est le cas au Soudan, en Syrie, au Venezuela, en Ukraine ou encore en Afghanistan. Mais au-delà de ces conflits, il y a une autre cause à ces déplacements de personnes dont on parle moins, mais qui est pourtant plus actuelle que jamais. Je vous parle des réfugiés climatiques. Au cours des 10 dernières années, les événements météorologiques ont déclenché en effet en moyenne 21,5 millions de nouveaux déplacements par an. C'est plus de 2 fois les déplacements causés par les conflits et la violence. Alors, à l'occasion de la journée mondiale des réfugiés qui a lieu aujourd'hui, Mélanie Pinto s'est entretenue avec Eugène Bioun, porte-parole du Haut Commissariat aux réfugiés. Et puis, selon cette experte, le nombre de réfugiés climatiques devrait aller en s'accroissant. Écoutez.
3: Le changement climatique est plus en plus lié au déplacement de population. C'est ça qui est important. Il ne remplace pas les causes classiques de fuite, mais il aggrave les crises existantes. C'est pour ça que c'est important. Il rend la vie encore plus difficile pour les personnes qui ont déjà tout perdu et déplacé de leur maison ou leur pays. Aujourd'hui, beaucoup de réfugiés et de déplacés vivent dans le pays ou des régions très exposées aux la crise climatique. Cela détruit vraiment souvent les abris. L'inondation, ça détruit les abris, fragilise l'accès à l'eau, augmente les risques pour la santé et pour provoquer de nouveaux déplacements. Pour l'acheter, la réponse doit être double. Protéger le droit de demande d'asile et investir davantage dans l'adaptation climatique pour les réfugiés et déplacés et communautés qui les accueillent.
0: Les propos de Eugène Bioun, elle était au micro de Mélanie Pinto. Le changement climatique est également à l'origine de phénomènes climatiques de plus en plus extrêmes et de plus en plus fréquents. Vous le savez, plusieurs pays du vieux continent traversent en ce moment un épisode de canicule important. L'Espagne, le Royaume-Uni, l'Allemagne ou encore la France. 60 départements ont été placés en vigilance orange canicule ce samedi dans l'Hexagone. C'est sept départements de plus que la veille. Et face à ces températures extrêmes, le Maroc n'est pas épargné. La dépression thermique venue du Sahara continue de traverser le royaume au cœur des prochains jours. Des températures pouvant grimper jusqu'à 44 degrés sont encore attendues jusqu'à mardi dans les provinces d'Erachidia, Gerada, Taourirt, Figig, Zagora, Tata.

Boujdour, Oued Ed Dahab, Wasserd, Gersif, Boulman, Assazag et Es Semara. Et puis allez, on reste au Maroc avec cet événement incontournable de la scène culturelle marocaine, la célèbre finale du tournoi Hassan II de Tbourida, 522 chevaux, des fusils.

0: chauffé à Seine de Dudbourida dure jusqu'à dimanche devant un public venu par plaisir, mais pas que.
1: La première des choses, c'est un patrimoine. C'est le patrimoine qui nous emmène à voir et revoir la Dudbourida, oui. Que le meilleur gagne.
0: Le meilleur, Saïf Eddine, autre spectateur, aimerait bien que ça soit son petit frère. Hakim Etouil, 17 ans, il participe avec l'une des 5 équipes juniors encore qualifiées. Rien que d'en parler, son grand frère est ému.
2: C'est un dialogue qu'il ne peut pas te dire. Je sais, c'est le sentiment qui parle. Quand il entre en haut sur le terrain, mon cœur, il est lancé en haut. Tu sais, beaucoup de stress, beaucoup de stress.
0: Capitaine d'une Sorba, junior rival, Anas Otmani, 17 ans, stress, mais cède de l'énergie du public.
3: Le public, il est toujours avec nous.
4: Toujours, ils nous supportent, surtout maintenant que nous sommes en finale. Comme vous voyez, ils sont nombreux. J'ai même des amis qui sont venus de plusieurs villes pour nous supporter.
0: L'organisateur Azouz Bahri, lui, est serein. Tout se passe bien.
5: La comité d'organisation a tout prévu. Il a préparé le terrain, les tentes pour recevoir les cavaliers, ainsi que l'endroit où on met les chevaux. On a un service sanitaire aussi, vous le voyez devant vous. Et on a une tribune pour recevoir le public. On a même des grands home cinéma pour voir les matchs de football de l'équipe nationale à l'occasion de la Coupe du Monde.
0: Les coups de feu des 5 Sorba juniors et seniors ont résonné jusqu'à 18h ce samedi. Continueront encore ce dimanche. Et plus les tirs sont groupés, plus ça plaît aux juges et au public.
6: Un reportage signé Constantin Jallot. Et avant de se quitter, un mot de football évidemment. L'Allemagne vient de remporter sa victoire en face à la Côte d'Ivoire 2-1 pour la Coupe du Monde, leur match en Coupe du Monde. Et puis on revient maintenant évidemment sur la victoire des Lions de l'Atlas hier face aux Écossais. Mustapha Hadghi, la légende du football marocain, est revenu sur cette victoire des Lions. On écoute son analyse.
7: Après cette magnifique prestation contre le Brésil, certes, et beaucoup d'attentes encore, mais on est très exigeant quand on aime le football, on est passionné et qu'on sait qu'on a énormément de qualité dans cette équipe, donc on est exigeant. Moi, personnellement, j'ai trouvé une mi-temps très intéressante, notamment l'entonnement du match. Le pressing comme contre le Brésil, très haut. On n'a pas été feignants sur les efforts. Chacun a fait les efforts qu'il fallait. Et certes, ce but qui a été marqué au bout de... Je crois que c'est un des plus rapides de la Coupe du Monde, de l'histoire de la Coupe du Monde. Et avec un bon ballon de Brahim pour Sabiri, qui fait une finition extraordinaire. Mais dans l'ensemble, première mi-temps, c'était très intéressant. Dans la position, dans le comportement, que ce soit sur toutes les lignes, défensif ou milieu et attaque, je pense qu'on a été très proches les uns des autres pour pouvoir faire ce pressing. Je pense que là, on a un petit peu pêché, c'est sur la finition. Un manque de lucidité, une précipitation peut-être. Mais encore une fois, il va falloir régler un petit peu, à mon avis, ligne de finition. Il va falloir se retrouver une efficacité.
6: Vous entendez l'analyse de Mustapha Hadghi. Il était au micro de Mohamed Amimi. C'est la fin de ce journal. Merci de l'avoir suivi. Restez à l'écoute. Médien vous accompagne tout au long de la soirée et de la nuit.
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2: Bonsoir à toutes et à tous, avec vous Marianne Garnier. On ouvre cette synthèse en République démocratique du Congo. Voilà déjà plus d'un mois que le gouvernement de Kinshasa a déclaré officiellement sa 17e épidémie d'Ebola. Cette fois-ci, c'est la souche Bounty Bougio qui est visée. Une souche contre laquelle, je le rappelle, il n'existe pas de vaccin. Depuis, eh bien, les autorités sanitaires tentent tant bien que mal de freiner la propagation de la maladie qui a déjà causé la mort de moins de 245 personnes dans le pays. Alors face à cette situation, eh bien l'ONG Action contre la faim, qui déploie 16 membres de son personnel aux côtés des autorités sanitaires, lance l'alerte. Les financements et les moyens alloués à la crise sont insuffisants. L'organisation met aussi en garde contre les risques de nouveaux traumatismes liés à cette crise sanitaire dans des communautés déjà touchées par l'insécurité et la précarité. L'insécurité, c'est un fléau qui ravage aussi le Niger. Le pays a fait face à au moins deux attaques terroristes de grande ampleur cette semaine. L'aéroport international de Niamey a été pris d'assaut jeudi par des combattants du JNIM. Bilan au moins 13 morts, dont 2 civils. La seconde attaque a visé un camp de l'armée nigérienne dans la région de Tillaberi. Plus de 50 soldats sont morts. Des attaques fermement condamnées par l'Union africaine et la Confédération des États du Sahel. Des cérémonies mortuaires ont été organisées dans le pays hier pour rendre hommage à ses victimes. Des morts au Mali également, mais cette fois-ci c'est l'armée nationale qui est rendue responsable à la suite de bombardements menés par cette dernière sur un village situé dans la région de Douentza, au centre du pays. Au moins 7 civils ont perdu la vie sous ces bombardements. Et puis toujours dans l'actualité de Bamako, le journaliste et militant malien Abdulaziz Maïga est sorti de prison. Pour rappel, celui qu'on surnomme Aziz Maïga ne ment pas avait été arrêté et placé en garde à vue le 3 mai à Abidjan avant d'être placé sous mandat de dépôt le 27 mai par un juge d'instruction. Il est accusé de rassemblement de renseignements au profit d'une puissance étrangère en vue de porter gravement atteinte à l'intégrité de la Côte d'Ivoire et à la sécurité nationale. Une arrestation qui s'inscrit dans un contexte bilatéral tendu, un procès est encore à venir. Un nouvel incendie en Guinée qui aurait sans doute pu être évité. Le grand marché de Nzérékoré a pris feu hier dans cette ville du sud-est du pays. Si aucun mort n'est à déplorer, les flammes ont causé des dégâts matériels importants en raison notamment des difficultés d'accès au marché par les pompiers. Un incident qui a deux précédents, l'un en 2021 et l'autre en 2024. Alors face à cette situation, eh bien le gouverneur de la région, Moussa Condé, promet de reconstruire le marché avec des voies plus larges. Au Maroc, les températures continuent de grimper. Des températures pouvant en grimper justement jusqu'à 44 degrés seront encore attendues jusqu'à mardi dans plusieurs provinces du royaume. Sont notamment concernées Errachidia, Gerada, Taourirt, Figig, Zagora, Tata, Boujdour, Oued Ed Dahab, Aouserd, Garsif, Boulmane, Assazag et Es Semara. Et puis, juste avant de se quitter, un petit mot de football. C'est une soirée bien triste qui s'annonce pour les supporters des éléphants ivoiriens. L'équipe nationale a perdu son match face aux Allemands dans le cadre de la rencontre en Coupe du Monde qui s'est terminée il y a quelques dizaines de minutes. Si l'équipe africaine a dominé le jeu à la première mi-temps, eh bien la tendance s'est inversée pour la seconde. Bilan 2-1. C'est la fin de cette synthèse. Merci à vous de l'avoir suivi. Je vous souhaite une très belle soirée, une très belle nuit. Toujours à l'écoute de Médien.
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